0: question des lecteurs sur le verset que nous étudions pour l'instant, nous n'avons pas un verbe d'action, nous avons un verbe d'état, le verbe être.
1: Oui, le verbe qui revient le plus souvent dans ces occurrences qui concernent le ministère public de Jésus, c'est le verbe « venir » également. Il vient pour sauver, pour racheter, vous l'avez dit. Dans la seconde catégorie des occurrences du terme de « fils de l'homme », c'est plus du tout ces verbes-là, c'est les verbes « souffrir » ou « ressusciter » parce que ça concerne la passion.
0: Tout à fait, hein, on a vraiment un ancrage de l'expression « fils de l'homme » dans les trois jours majeurs, les premiers qui ont été racontés. Ce sont vraiment ces trois jours-là qui ont fait l'objet des premiers textes, hein, il faut le rappeler. On s'est intéressé aux miracles ou aux paroles de Jésus ou à l'enfance de Jésus qu'à rebours, qu'à rebrousse-poil, qu'à reculons, à partir de la certitude que dans cet épisode de la croix et de la résurrection, il y avait le salut qui nous était apporté pour l'humanité entière par le Christ. Et donc, il n'est pas étonnant qu'on retrouve dans ces trois jours absolument essentiels des occurrences de l'expression « fils de l'homme ». Et comme vous l'avez dit, c'est évidemment lié au contexte. Le fils de l'homme souffre. Le Fils de l'homme va souffrir, le Fils de l'homme va ressusciter. Voici pour la deuxième catégorie.
1: Alors la troisième catégorie, elle concerne ce qu'on a coutume d'appeler l'eschatologie, non pas le Jésus qui agit dans le monde, n'est pas le Jésus qui va subir la passion et ressusciter, mais ce qu'il fera après, on pourrait presque dire à la parousie. D'ailleurs, ces verbes sont... dans leur immense majorité, au futur.
0: Ils sont au futur et ils relèvent d'un lexique qu'on pourrait qualifier de apocalyptique. Donc ce sont toutes les prédictions, les prophéties de Jésus qui annoncent dans un futur incertain, puisque nous savons bien que tant Jean-Baptiste et Jésus, qui s'en est largement inspiré dans son discours, qui en a repris un élément essentiel, nous savons qu'il y a, et c'était une de nos conclusions majeures jusqu'ici en ce qui concerne le Jésus historique, le Christ va travailler un registre finalement d'ambiguïté sur le moment de ce jugement final, de ce retour de Dieu pour transformer le monde tel qu'il devrait être, avec la transformation du temple de Jérusalem, la Jérusalem céleste. Donc nous sommes bien dans un registre prophétique, dans un registre apocalyptique, dans un registre eschatologique, c'est-à-dire toute une série de termes qui désignent la fin des temps. Ils sont donc bien au futur, et ce n'est pas un futur qui serait ce qu'on va faire demain ou ce qu'on va faire dans 10 ans après la résurrection de Jésus. Nous sommes dans un futur de parousie, c'est-à-dire de grand chambardement dont on ne connaît pas la date, Jésus le dit lui-même, mais qui fait pas référence en tout cas à des événements terrestres traditionnels.
1: C'est intéressant de constater, Dominique Villard, que cette troisième catégorie dans laquelle on retrouve l'expression « le Fils de l'homme » et qui concerne un temps à venir, restons dans le vague de cette expression, se distingue d'une sorte de quatrième catégorie. C'est une catégorie, il s'agit d'une catégorie qui n'a pas été traitée en tant que telle par Rudolf Bultmann, et peut-être pour une raison qui est importante, c'est qu'on pense qu'il y a un certain nombre de sentences que l'on trouve dans les évangiles, dans lesquelles l'expression est utilisée, mais elle est très certainement utilisée par les évangélistes eux-mêmes. Et elle fait référence non pas à un futur, mais à un présent, qui est le présent des premières communautés chrétiennes.
0: C'est absolument critique. Nous devrons donner un statut à ce verset 28 du chapitre 2 de l'évangile de Marc. Jésus, qui parle de lui à la troisième personne, et qui dit « le Fils de l'homme est le maître même du sabbat ». Nous avons déjà attiré l'attention des auditeurs sur l'idée que nous avions un verbe d'état, ce qui n'est pas nécessairement le cas dans toutes les citations. Il va nous falloir nous intéresser aussi au temps. Nous sommes dans un présent, mais quel type de présent? Nous ne pouvons pas rattacher ce présent au présent éventuellement du ministère public de Jésus. D'accord ? Où là, on a quelque chose de très circonscrit, on est vraiment dans la vie publique de Jésus. On n'est pas avant et on n'est pas après, on est dedans. Même chose pour la passion. La troisième catégorie, et vous faites bien d'amener la distinction, la nuance là-dessus, c'est le futur. Nous avions une catégorie définie par un futur dont la date est imprécise, il est à venir. Mais on voit qu'il ne concerne pas un futur proche, ou en tout cas, s'il est proche, on ne sait pas quand il arrive et ce sera le grand chambardement. Ici, nous allons entrer dans une quatrième catégorie, pas identifiée comme telle par Bultmann, et qui a tendance à jouer effectivement sur le présent, et sur le présent finalement de la première Église. Alors, il est intéressant de voir que cette quatrième catégorie se met en place progressivement. On ne la trouve pas chez Marc comme telle, même si il faudra s'interroger sur cette occurrence que nous étudions pour l'instant, le verset 28. On la retrouve plus nettement dans les évangiles de Luc et de Matthieu, et elle apparaît comme se concrétisant véritablement dans l'évangile de Jean. Observons cette progression.
1: Alors justement, Dominique Villa, peut-être qu'il faudrait donner un exemple, c'est-à-dire un passage des évangiles dans lequel on retrouve bien l'expression « fils de l'homme », mais cette expression, quand on analyse le contexte, on se rend compte qu'elle fait référence à une situation qui est vécue. Donc c'est intéressant parce qu'en fait, le temps réel, le temps véritable de l'énonciation de ce titre de fils de l'homme, il fait référence à quelque chose qui est vécu, et j'ai envie de dire quelque chose qui est vécu par d'autres personnes que le fils de l'homme lui-même, que Jésus lui-même.
0: Oui, absolument. C'est très intéressant de voir que l'expression « le fils de l'homme » est ramenée ni vers le passé, ni vers le futur incertain de la parousie, mais vers un temps qui est un temps finalement historique. Voilà la caractéristique de cette catégorie. Et je suis tout à fait d'accord qu'on aurait intérêt maintenant, et c'est ce qu'on va faire, à observer, pour bien faire comprendre aux auditeurs la différence avec les autres catégories et pourquoi ces passages n'y entrent pas, on va prendre trois passages qui sont brefs et les commenter chacun.
1: Alors le premier de ces passages, c'est le chapitre 13 de Matthieu, les versets 36 à 43.
2: Alors, il renvoya la foule et entra dans la maison. Ses disciples s'approchèrent de lui et dirent « Explique-nous la parabole de l'ivraie du champ. » Il répondit « Celui qui sème la bonne semence, c'est le Fils de l'homme. Le champ, c'est le monde. La bonne semence, ce sont les fils du royaume. L'ivraie, ce sont les fils du malin. L'ennemi qui l'a semé, c'est le diable. La moisson, c'est la fin du monde. Les moissonneurs, ce sont les anges. Or, comme on arrache l'ivraie et qu'on la jette au feu, il en sera de même à la fin du monde. Le Fils de l'homme enverra ses anges qui arracheront de son royaume tous les scandales et ceux qui commettent l'iniquité. Et ils les jetteront dans la fournaise ardente, où il y aura des pleurs et des grincements de dents. Alors, les justes resplendiront comme le soleil dans le royaume de leur Père. Que celui qui a des oreilles pour entendre, entende. »
1: Dominique Villard, il s'agissait des versets 36 à 43 du 13e chapitre de Matthieu. On pointe cette phrase « Celui qui sème le bon grain, c'est le Fils de l'homme. » Selon Meyer, cette utilisation du Fils de l'homme n'aurait pas été compréhensible par ses auditeurs si elle avait été prononcée par Jésus lui-même. Mais quels sont les arguments ?
0: Oui, on va observer que, je donne ici déjà la structure générale de notre raisonnement avant d'amener les arguments par les textes. L'étude de Meyer l'amène à montrer que les expressions « fils de l'homme » qui relèvent de la quatrième catégorie, c'est-à-dire qui établissent un lien entre le fils de l'homme et le présent des croyants, finalement, forment une catégorie de phrases dont on peut conférer la paternité plus facilement à la première église, donc au travail littéraire et interprétatif des évangélistes ou de ceux qui les précèdent, plutôt qu'au Jésus historique. Et le fond du raisonnement de Meyer pour exclure de l'historicité ces occurrences qui relèvent de la quatrième catégorie est qu'elles correspondent à des préoccupations de la première Église, mais n'auraient pas été intelligibles au moment où Jésus opérait son ministère public. Et c'est le cas ici. On voit dans cet extrait, contrairement aux autres catégories, d'abord qu'on a un verbe « être », n'est-ce pas ? C'est celui donc qui sème. Et donc, quelle est l'interprétation qu'on peut faire de cela ? C'est que l'évangéliste, avec cette phrase, tisse une nouvelle forme de relation temporelle, pourrait-on dire, entre le Fils de l'homme et le présent de l'Église.
1: Ce qui est marrant, je trouve, dans ce passage, Dominique Villard, c'est qu'en fait, Jésus explique une parabole, hein, mais en réalité, on pourrait se demander si ce qui est expliqué, surtout, avant tout, c'est l'expression « Fils de l'homme ». Parce que cette expression, encore aujourd'hui, on s'interroge sur elle. On peut imaginer que les premières communautés elles-mêmes y avaient affaire. Et là, il y a une parole qui est donnée et qui est une explication. C'est-à-dire, en fait, le Fils de l'homme, c'est vous. Vous allez semer le bon grain.
0: Absolument. Et on reconnaît votre sagacité continue dans cette émission, puisque voilà un argument qui n'est pas amené lui-même par Meyer, mais qui pourrait, si on voulait filer la métaphore de l'arrachage des grains, amener du grain à moudre au moulin de ce que dit Meyer, précisément. On voit que Jésus exprime une sorte de définition du Fils de l'homme, probablement parce qu'elle reste mystérieuse, et cette explication va à des contemporains, non pas ses propres contemporains, mais les contemporains de ceux qui reçoivent ce message. Donc il y a une explication à mener sur une expression mystérieuse, et que fait l'évangéliste ? Il essaye de donner, vous avez tout à fait raison, il essaye de donner un sens à partir de ce que sont les personnes qui l'écoutent, c'est-à-dire des disciples de Jésus à 30, voire 40 ans de là, et qui essayent de voir quel est le rapport finalement du Fils de l'homme avec eux. Ce qui est quelque chose qu'on ne trouve absolument pas dans les trois autres catégories.
1: Dans les autres catégories, c'est très simple, c'est très clair, Dominique Villard, le Fils de l'homme, c'est Jésus. Il n'y a même pas de doute là-dessus. Ici, on voit bien qu'il y a un jeu. Le Fils de l'homme, c'est celui qui sème le bon grain. Alors, dans ce cas-ci, si on considérait que c'était historique, on pourrait à la rigueur considérer que c'est Jésus, mais on voit bien que ça peut s'adresser à tout un chacun qui épouse, en quelque sorte, la foi en Christ. Alors, observons le second extrait. Cette fois-ci, c'est dans l'Évangile de Luc, au chapitre 17, le verset 22.
3: Et dites aux disciples, des jours viendront où vous désirerez voir l'un des jours du Fils de l'homme, et vous ne le verrez point.
1: Dominique Villard, c'est donc un verset, verset 22 du chapitre 17 de l'Évangile de Luc, un verset que je trouve difficile à comprendre. En tous les cas, dans le détail, dans sa globalité, visiblement, il s'agirait d'une annonce d'ailleurs pas véritablement agréable à entendre. En tous les cas, on a un peu ce sentiment-là. Il y a des gens qui ne verront pas ce qu'ils désireraient voir, et ils désireraient voir des jours du Fils de l'homme. Qu'est-ce qu'on peut dire là-dessus ?
0: Meyer range cette citation du Fils de l'homme à nouveau dans la quatrième catégorie, parce qu'il considère que nous sommes à nouveau dans une tentative de l'évangéliste de ramener le Fils de l'homme dans le présent d'une relation avec les auditeurs, finalement, de l'évangile. Ici, nous avons comme une espèce de conseil qui est donné aux contemporains, pour Meyer, non pas de Jésus lui-même, mais des auditeurs de l'évangile. Et il en amène une preuve supplémentaire qui est de dire que dans ce passage, Luc ne fait pas appel à une expression qui est souvent liée au Fils de l'homme, par exemple chez Marc, ou dans d'autres occurrences chez Matthieu ou chez lui-même, Luc, où on a un Fils de l'homme qui est systématiquement affublé de l'expression « quand il reviendra au dernier jour ». On voit, curieusement, étrangement, je suis d'accord avec le fait que le retrait de cette expression est assez intéressant à observer, nous avons simplement « quand vous voudrez voir le Fils de l'homme », et on n'a pas cette expression auquel on pourrait s'attendre comme un refrain, au dernier jour. Donc, on voit qu'il y a une atténuation par Luc de ce qui concernerait le futur apocalyptique qui ferait rentrer la phrase dans la troisième catégorie. Au contraire, on a cette caractéristique-là d'élimination de la référence à un futur eschatologique. En outre, on a ce tissage d'une relation du Fils de l'homme avec des gens qui sont présents. Mais présent où? Pour Meyer, pas présent à l'écoute de ce verset au moment où Jésus l'a prononcé, mais présent au moment où Luc s'adresse à sa communauté.
1: Dominique Villard, il y a un troisième extrait, on le trouve également chez Luc au chapitre 22, ce sont les versets 66 à 71.
3: Quand le jour fut venu, le collège des anciens du peuple, les principaux sacrificateurs et les scribes, s'assemblèrent et firent amener Jésus dans leur sanhédrin. Ils dirent « Si tu es le Christ, dis-le nous. » Jésus leur répondit « Si je vous le dis, vous ne le croirez pas. Et si je vous interroge, vous ne répondrez pas. Désormais le Fils de l'homme sera assis à la droite de la puissance de Dieu. » Tous dirent « Tu es donc le Fils de Dieu. » Et il leur répondit, « Vous le dites, je le suis. » Alors ils dirent, « Qu'avons-nous encore besoin de témoignages? Nous l'avons entendu nous-mêmes de sa bouche. »
1: Dominique Villard, nous sommes dans le procès de Jésus.
0: Nous sommes dans le procès de Jésus et Meyer remarque que à nouveau on va omettre l'idée que Jésus revient à la fin des temps. Par contre, on va ajouter un mot qui ramène dans le présent, qui est le mot « désormais ». Mais désormais, le Fils de l'homme siégera à la droite de la puissance de Dieu. Donc, on utilise une expression qui permet de dire que ce qui se joue au niveau du Fils de l'homme, cela se joue à partir de maintenant. Donc, on voit en même temps que dans un certain nombre de ces extraits, et ça va être aussi le cas chez Jean, les temporalités n'apparaissent pas comme clairement distinctes. Il y a une espèce d'empilement de ces temporalités. On ne sait plus si on est vraiment dans le présent immédiat, ce qui rapporterait peut-être au ministère de Jésus, ou bien si on l'élargit à des années qui sont un petit peu au-delà, ce qui ferait rentrer dans la quatrième catégorie. Et il reste parfois des traces d'apocalypse, des traces de parousie également. Donc Meyer dit que l'analyse de cette quatrième catégorie n'est pas nécessairement la plus facile, parce que très souvent, il y a un usage fait par les évangélistes de toutes les catégories temporelles. Mais ce qu'il y a d'intéressant, c'est qu'on observe que dans cette accumulation des catégories temporelles, hein, ici on est dans la deuxième catégorie, c'est-à-dire le moment du jugement, on a quand même une référence à des éléments qui se passeront dans un futur indéterminé, mais on a aussi l'idée que dès maintenant, cela commence. Et donc, un lien direct avec le présent immédiat. Donc, nous avons cette concaténation de temporalité qui en soi est quelque chose de nouveau. Alors Meyer ajoute un élément qu'il extrait du livre des Actes des Apôtres, et je propose qu'on lise cet extrait pour le mettre en parallèle avec celui qu'on vient de lire.
1: Oui, c'est un extrait que l'on trouve au chapitre 7. On n'écoutera que le verset 56. C'est une parole qui est prononcée par Étienne, par le premier martyr, lorsqu'il est exécuté.
4: Et il dit, « Voyez, je contemple les cieux ouverts et le Fils de l'homme debout à la droite de Dieu. »
1: Dominique Villard, on retrouve bien ici l'expression « fils de l'homme », c'est indiscutable, mais il y a évidemment une différence de taille.
0: Oui, tout à fait. Hein. On voit que dans le verset tiré des Actes des Apôtres, c'est-à-dire Luc est aussi aux commandes de cette rédaction, dans cet extrait, il va faire appel à l'expression traditionnelle. Et c'est pour ça que le lire amène un contraste intéressant pour les auditeurs. Nous avons là une façon traditionnelle de désigner le Fils de l'homme et de rattacher cette expression à une apocalypse, à une parousie, puisque dans le cas des Actes des Apôtres, je vois le ciel ouvert, expression typique hein, qu'on va retrouver de multiples fois dans le livre de l'Apocalypse, par exemple. Donc on joint le Fils de l'homme à ce futur indéterminé, mais qui va venir et qui témoigne, qui appelle un bouleversement radical de toute chose sur Terre. À noter aussi que c'est la seule fois dans l'ensemble du Nouveau Testament que quelqu'un d'autre que Jésus fait référence à l'expression « fils de l'homme » pour le désigner.
1: Dominique Villard, on a parlé de Matthieu, de Luc, aussi de Marc, on avait commencé par là, et il reste Jean.
0: Il reste Jean, et chez Jean, on va retrouver cette tendance à concaténer ensemble, dans un même extrait, tous les temps passé, présent, futur, concaténer ou brouiller les temporalités au profit précisément d'un rapatriement de cette expression « fils de l'homme » dans un temps qui est un temps finalement historique.
1: Oui, c'est ce que nous allons faire, Dominique Villard, après avoir écouté Prince et une chanson qui fait référence au temps dont nous venons de parler. Une chanson de 1987 intitulée « Sign of the Times ».

0: Et sur la radio chrétienne francophone, c'était l'artiste américain Prince avec Sign of the Times.
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0: Dominique Villard, nous poursuivons notre enquête sur le sens qu'il faut donner à l'expression « fils de l'homme », une expression que l'on retrouve dans le verset 28 du deuxième chapitre de l'évangile de Marc, qui a été l'objet de nos recherches au cours des dernières émissions, puisqu'il s'agit d'un épisode qui a lieu le jour du sabbat. Fidèle à son habitude, John Paul Meyer passe en revue les différentes acceptions, les différentes occurrences du terme « fils de l'homme » pour essayer de déterminer dans quelle catégorie on pourra placer celle du verset qui nous occupe. Alors pour l'instant, on n'a pas encore conclu à cela, on ne cesse en réalité de mettre en évidence un certain nombre de catégories, dont cette dernière qui est l'utilisation de l'expression « fils de l'homme » avec en arrière-fond les premières communautés chrétiennes. C'est ça qui est important. On n'est pas face à une parole qui est considérée comme ayant été prononcée par Jésus d'un point de vue historique. On pense plutôt qu'il s'agit de l'utilisation de cette expression dont les évangélistes ont fait usage pour s'adresser aux premières communautés qui sont face à des difficultés ou à des problématiques de différents ordres.
2: Absolument, des communautés qui se retrouvent dans un monde qui est hostile à leur foi et qui ont probablement besoin, au-delà de cette idée d'eschatologie qui pourrait aussi leur donner du courage, de la motivation à tenir dans la foi, elles ont besoin de renforcer, de consolider la relation immédiate qu'elles peuvent avoir avec Jésus-Christ. Et c'est la raison pour laquelle les évangélistes font cet effort de donner une nouvelle temporalité au-delà de celle qu'on observait précédemment, c'est-à-dire une temporalité liée au passé du ministère public et aux trois jours qui l'achèvent, et une temporalité vraiment centrée sur le futur et sur la rétribution pour ceux qui auront tenu dans la foi. Et donc, on voit que tout l'effort des évangélistes est de tisser une relation entre cette expression « fils de l'homme » et le présent de l'Église. Et je propose qu'on cite à la suite un certain nombre de passages, parce que globalement, ils relèvent de cette même logique.
0: Alors, en l'occurrence, les passages, ou plutôt les versets ici, sont des versets johanniques. On a déjà regardé ce qu'il y avait dans les autres évangiles. Alors, on en cite deux pour commencer, en tous les cas. Le premier se trouve au chapitre 6, c'est le verset 62. Le voici. « Et quand vous verrez le Fils de l'homme monter là où il était auparavant. » Et voici une deuxième qui est un peu du même tonneau. On la trouve au chapitre 3, toujours de l'évangile de Jean, c'est le verset 13. « Nul n'est monté au ciel, hormis celui qui est descendu du ciel, le Fils de l'homme. »
2: Nous sommes donc dans une catégorie particulière, et je pense que c'est indéniable, vu que nous n'avons pas ici une réflexion sur pourquoi Jésus est venu sur terre, nous n'avons pas une réflexion sur tout ce qui se passe dans les trois jours de la Passion, toutes les conséquences de la résurrection, nous ne sommes pas non plus dans un futur eschatologique, même si on voit une espèce d'image quand même qui fait référence au ciel. Mais ce qu'il est intéressant de retenir de ces deux citations mises ensemble, c'est qu'on observe que Jésus parle de sa montée au ciel de façon quasiment directe, mais également de la manière dont cette montée au ciel va se prolonger. Et on peut d'ailleurs voir dans cet appel de Jésus au fait qu'il monte, qu'il est monté, qu'il est descendu, Jésus comme une nouvelle échelle de Jacob. Si on prend cet épisode de l'Ancien Testament où on voit une échelle qui se trace entre la terre et le ciel, et c'est une vision où l'on voit des anges qui montent et qui descendent autour de cette échelle, qu'est-ce que cela signifie? Ça signifie que Jésus parle de lui-même en utilisant cette expression « fils de l'homme » pour dire que c'est le fils de l'homme qui devient cette échelle entre la terre et le ciel pour les personnes présentes maintenant, mais aussi dans le futur historique et non pas seulement à la parousie.
0: Autre citation tirée de l'évangile de Jean, Dominique Villard, le chapitre 12, le verset 23. où Jésus prononce cette parole, ou aurait prononcé cette parole, « Il faut que soit élevé le Fils de l'homme, afin que quiconque croit en lui ait la vie éternelle. »
2: C'est assez typique de cette quatrième catégorie. On voit qu'il y a là une parole prêtée à Jésus qui explique ce qui va se passer pour les gens qui croient en lui. Donc c'est vraiment important et c'est assez emblématique de cette catégorie. Nous avons un Jésus qui parle de lui-même et qui parle des conséquences immédiates de son élévation sur la croix. Nous avons donc un Jésus qui est assez typique aussi dans l'évangile de Jean, un Jésus qui parle de son exaltation, de l'exaltation de son sacrifice. Et on voit bien que Jean fait durer les conséquences de ce sacrifice dans un temps qui est historique, c'est-à-dire qui est dans le temps de la première communauté. Et finalement, Jésus donne une parole d'encouragement à cette première communauté pour tenir dans la foi. C'est tout à fait distinct des trois catégories que nous avons observées jusqu'ici.
0: Alors là où l'évangile de Jean va également innover, Dominique Villard, c'est dans une autre façon d'utiliser, de comprendre l'expression « le Fils de l'homme », puisque non seulement cette expression ne sera pas simplement utilisée pour expliquer que c'est ce Fils de l'homme qui est le salut des personnes qui écoutent ou qui lisent l'évangile de Jean, mais que c'est ce Fils de l'homme qui constitue lui-même l'objet de la foi des croyants.
2: Absolument, et pour cela, il faut lire un passage où ça va nous apparaître en toute lumière, et c'est le passage de la guérison d'un aveugle qui se situe au chapitre 9 de l'évangile de Jean, et la phrase qui nous intéresse, c'est le verset 35.
1: Jésus apprit qu'il l'avait jeté dehors. Il le trouva et lui dit, « Crois-tu au Fils de l'homme ?» Il répondit, « Qui est-il, Seigneur, afin que je croie en lui ?»« Tu l'as vu, dit Jésus, et celui qui te parle, c'est lui. » Alors il dit, « Je crois, Seigneur, et il l'adora. »
0: Dominique Villard, c'est une question très forte posée par Jésus. « Crois-tu au Fils de l'homme ? Crois-tu en moi ?» C'est toute la question de la foi qui est posée ici.
2: C'est la question de la foi et c'est la question du jugement. Et à nouveau, cette quatrième catégorie est très intéressante puisqu'on voit qu'il y a un déplacement chez Jean d'un jugement qui, dans la catégorie numéro 3, par exemple, va être un jugement à la fin des temps. Ce jugement est rapporté ici à un présent immédiat. C'est maintenant qu'il faut prendre position pour ou contre le Fils de l'homme. Cet aveugle, il lui est demandé de croire ou non maintenant dans le Fils de l'homme. Et ce jugement qui est prêté à l'aveugle, c'est évidemment un jugement qu'il va être très facile de transposer aux premières communautés chrétiennes, puisqu'elles vont reprendre cette question-là à leur propos. Est-ce que moi, maintenant, je crois vraiment au Fils de l'homme? Est-ce que je m'engage totalement au service du Christ? Donc, on voit bien ce travail de ramener, finalement, dans la vie quotidienne des chrétiens historiques, pourrait-on dire, cette question du jugement qui, jusque-là, était une question qui se jouait dans cet avenir incertain de la fin des temps.
0: C'est vraiment passionnant parce que jusqu'à présent, on avait des occurrences qui se rapportaient à Jésus en tant que personne. Là, on voit que ça décolle. Crois-tu au Fils de l'homme? Bien sûr, c'est Jésus qui pose la question, mais c'est tout lui, c'est toute sa mission, c'est le Jésus total. Et ça résonne, Dominique Villard, avec un discours de Jésus tenu autour de la nourriture et qui est déjà en fait une forme de pré-institution de l'Eucharistie. C'est dans le chapitre 6 de Jean où il est dit qu'il faudra manger la chair du Fils de l'homme.
2: Tout à fait, c'est absolument essentiel. Voilà une pratique qui va se mettre en place très très rapidement chez les premiers chrétiens. Et le discours de Jean emploie l'expression « fils de l'homme » au service de la conviction que cet acte historique, donc qu'on trouve dans l'histoire après la résurrection du Christ, est attaché au salut, amené précisément par ce Fils de l'homme. On voit très bien donc que chez Jean, qui est le dernier évangile écrit, on voit une consolidation de ce que nous avons pu observer dans les passages chez Matthieu et Luc, une tendance donc à mettre ensemble, à combiner des temporalités, mais dans ce mélange des temporalités, à faire émerger une temporalité qui relève du temps de la première Église. Par conséquent, Jésus lui-même devient un objet de foi et de positionnement personnel dans le quotidien des personnes. Et Jésus devient, souvenons-nous de ce que nous avons dit sur l'échelle de Jacob, devient « hic et nunc », maintenant, celui par rapport auquel il faut se positionner et monter avec lui l'échelle ou ne pas monter l'échelle et donc ne pas aller vers le jugement et vers le salut. C'est absolument frappant de voir l'installation de cette temporalité nouvelle qui est une temporalité qui concerne directement la première communauté chrétienne et ses préoccupations. Et c'est là qu'il faut voir l'intersection qui se crée avec le verset qui nous occupe toujours, parce que nous retombons ici sur nos pattes après un long détour. Ce qui nous préoccupe, c'est le verset 28 du chapitre 2 chez Marc, et c'est le discours de Meyer. Il dit « On ne peut pas étudier ce verset 28 de Marc en isolation. On ne peut, pour lui donner tout son sens et pour lui donner éventuellement ou pas son label d'authentique, nous devons le mettre en relation avec toute cette évolution de l'emploi de l'expression « fils de l'homme ». Voici donc l'intersection. Et donc, il faut faire ce que l'historien fait constamment, c'est-à-dire une mise en série. Une mise en série de toutes les occurrences de cette expression. C'est ce que nous avons fait. Et ce qui va se dégager, c'est très intéressant dans une perspective progressive, ce qui va se dégager, c'est que au sein de toutes les occurrences du mot « fils de l'homme » et particulièrement celle chez Marc, cette occurrence est unique à la fois dans sa forme et dans son contenu.
0: Alors Dominique Villard, vous l'avez déjà souligné, ce qui rend unique cette expression « le fils de l'homme » enfin, dans cette phrase et encore une fois sur le fond de toute cette enquête, de cette exposition que nous venons de mener, eh bien, c'est le verbe en réalité, le fils de l'homme est le sujet du verbe et ce verbe c'est le verbe être, on va le présenter comme ça, ce n'est pas encore une fois une action avoir, venir, souffrir, enfin là c'est plutôt une action subie, voilà c'est presque une identité qui est exposée.
2: Absolument, c'est une identité et ce n'est pas une action. Kyrios estin ho huios tou anthropou kai tou sabbatou. Littéralement, quand on part du grec, le Seigneur est le Fils de l'homme et aussi du sabbat. Ça va ? Voilà l'expression grecque. Et on met en évidence cette identification, c'est bien le Seigneur qui est le Fils de l'homme et qui est, d'une certaine manière, aussi le sabbat. Nous avons donc à la fois la proclamation d'une dignité, d'une autorité, d'un statut. Nous avons l'usage du verbe être qui est tout à fait inhabituel par rapport au verbe d'action que vous avez rappelé et qui aurait pu faire tomber cette citation dans une autre catégorie éventuellement.

0: adressée aux apôtres, nous n'avons pas cet aspect de déclaration solennelle à la fois d'autorité et de statut supérieur qui fait que le Fils de l'homme est finalement le maître de tout, parce que nous n'avons pas encore parlé de ce petit mot dans le verset qui nous occupe et qui est « aussi », est maître aussi du sabbat ou est maître même du sabbat, qui présuppose qu'il y a une autorité sur absolument toute chose créée. Et on pourrait même renvoyer à un arrière-plan de la Genèse où évidemment Dieu, et donc le Fils de l'homme, est maître de tout ce qui a été créé pendant les 6 jours de la Genèse, mais également du 7e jour où Dieu se repose. Donc nous avons là un usage du Fils de l'homme avec effectivement une expression du verbe « eimi », être en grec, mais qui n'assume aucune réponse. Donc ce n'est pas comparable.
1: Deuxième extrait, on le trouve dans l'évangile de Luc, verset 11, chapitre 11, verset 30. Là encore, on peut dire que l'expression « le Fils de l'homme » est le sujet de la phrase. Et la voici. « Tout comme Jonas devint un signe pour les Ninivites, de même sera le Fils de l'homme pour cette génération. »
0: Voilà, nous avons encore un usage du verbe « être » mais qui n'a pas ce caractère solennel que nous trouvons dans le verset qui nous occupe. En effet, si Jonas et le Fils de l'homme peuvent être un signe, c'est qu'il n'y a pas ce caractère d'unicité qu'on prête, par exemple, au fait que Jésus est le maître du sabbat. Donc, à nouveau, c'est incomparable.
1: Dominique Villard, John Paul Meyer cite ensuite le chapitre 12 de l'évangile de Matthieu, le verset 40. Le voici, le Fils de l'homme sera dans le sein de la terre.
0: La disqualification pour la comparaison est ici extrêmement facile. Les auditeurs l'auront faite eux-mêmes, puisque ici, nous n'avons pas une expression « fils de l'homme » utilisée à dessein d'identification, mais de localisation.
1: Dominique Villard, on vient donc d'entendre 3 passages qui, à première vue, aurait pu ressembler à le verset qui nous occupe. Hein. Je le répète encore une fois, l'évangile de Marc, chapitre 2, verset 28, où donc le Fils de l'homme est le sujet de la phrase avec ce verbe « ei » en grec. On a pu retrouver ça ici et pourtant, il y a quand même des différences.
0: Oui, c'est-à-dire qu'il est impossible de trouver un véritable équivalent de cette phrase utilisée par Marc dans ce chapitre 2. Et quelle est la caractéristique tant sur la forme que sur le fond de cette péricope, de cette citation, c'est qu'elle utilise un verbe d'état, c'est-à-dire le verbe « être », pour affirmer quelque chose de solennel sur Jésus. Et ce quelque chose de solennel qui est annoncé renvoie à une temporalité qui n'est ni exclusivement, en tout cas, la temporalité du ministère public de Jésus, qui n'est pas l'autre catégorie sur les 3 derniers jours de la vie de Jésus et qui n'est pas non plus cette temporalité qui se situe dans le futur de la fin des temps, le futur apocalyptique. On voit donc qu'il y a une espèce de nouvelle catégorie dans cette phrase qui émerge, qui est de rapporter la relation même du croyant avec le Fils de l'homme dans, pourrait-on dire, sa vie de tous les jours. Et donc, l'intérêt de ces 3 citations du Fils de l'homme, qui elle aussi utilise le verbe « être », l'intérêt de ces citations, est de montrer qu'elles sont incomparables avec celles que nous analysons, puisque dans un cas, il n'y a pas de réponse donnée, on n'annonce pas finalement qui est le Fils de l'homme, comme dans le verset 28 de Marc. Dans l'autre cas, c'est incomparable, puisque 2 personnes peuvent être renseigné comme étant des signes, c'est-à-dire le Fils de l'homme et Jonas, il n'y a donc pas cette identification, cette unicité solennelle qu'on trouve dans notre verset. Et dans la 3e, c'est encore plus facile, puisque là, on a une localisation de Jésus, bien plus qu'une identification. Donc, on se trouve avec un verset qui est absolument unique en son genre et qui, on le verra la fois prochaine, est même unique au niveau des citations de Marc, puisqu'on retrouve certaines caractéristiques de la 4e catégorie qu'on avait jusqu'ici observées chez Luc et Matthieu et fortement chez Jean.
1: On pourrait presque dire que nous sommes face à ce qu'on appelle un apax, hein, c'est-à-dire une occurrence unique, Dominique Villard, mais je laisse le suspense pour la dernière émission, qui sera véritablement la conclusion de toute cette série consacrée à Jésus.

0: Jésus et le sabbat, mais nous laissons les auditeurs avec deux questions. Tout d'abord, on n'a toujours pas déterminé si on peut poser le sceau de l'authenticité sur ce verset 28. Et deuxièmement, on n'a toujours pas trouvé d'autres passages avec lesquels il pourrait être comparé. Mais peut-être y en aura-t-il finalement un, Dominique Villard. Mais on ne dit pas lequel.
1: On ne dit pas lequel, mais cela va nous amener à une très grosse surprise, car il est totalement... Allez, je lève quand même une petite partie du voile. On verra apparaître une relation possible, sur base donc de deux versets, entre Marc, le premier évangéliste, et Jean, le dernier. Quelque chose de tout à fait inaccoutumé, mais de parfaitement convaincant, et qui va nous remettre en face des yeux ce verbe « être » en grec. Si ce n'est que de Marc à Jean, on va passer de « esti », le fils de l'homme qui parle de lui à la troisième personne, à « eimi », « je suis ». La suite dans la prochaine émission.
0: Au revoir, Dominique Villard.
1: Merci.

Et à l'instant, sur la radio chrétienne francophone, nous écoutions le rappeur français MC Solar avec Caroline. Et nous poursuivons jusqu'à la suite des programmes avec un standard qui lui date de l'année 1982 du Steve Miller Band.

0: Bonjour à toutes et à tous, bienvenue sur le podcast de la recherche Sous la Loupe. Aujourd'hui, nous recevons Bénédicte Schoenbrod, qui est coordinatrice de l'UER Real Lab du département économique et juridique. Bonjour Bénédicte.
1: Bonjour Cécile.
0: Bienvenue, merci d'avoir répondu présente à notre invitation.
1: Merci beaucoup.
0: Alors, tu avais participé donc à la vidéo Bonne Question et tu nous as présenté un projet de recherche. Est-ce que tu pourrais revenir un peu sur celui-ci pour les auditeurs qui n'auraient pas vu cette vidéo ?
1: Alors oui, évidemment, merci d'abord pour l'accueil. Le projet de recherche que j'avais choisi de présenter dans la vidéo Bonne Question, c'est un projet de recherche réalisé en République démocratique du Congo. Donc un nouvel accord cadre de coopération a été signé entre la Haute École Libre Mosane et l'Agence Belge de Coopération Internationale, ENABEL. Un accord assez récent pour lequel un premier ASC, accord spécifique de coopération, a été réalisé avec une mission exploratoire au mois d'octobre. Donc nous sommes partis avec Pierre-Étienne du département social en République démocratique du Congo dans le cadre d'un projet EduBase basé sur l'éducation des enfants, principalement du passage du primaire au secondaire et focalisé sur les filles, en tout cas dans la province du sud du Bangui. Un travail qui est réalisé également sur deux autres provinces, le Haut-Katanga où là c'est plutôt la place des organes de gestion dans le contexte de gratuité et alors le Kasaï plutôt focalisé sur l'aspect qualité de l'enseignement.
0: Quelle méthodologie est-ce que vous avez utilisé dans le cadre de ce projet et pourquoi est-ce que vous avez choisi celle-là ?
1: Alors justement, c'est une très bonne question parce que c'est plutôt un projet de recherche qui est basé sur un work in progress méthodologique. Et donc la spécificité, c'est de construire ensemble et de faire ensemble un ensemble d'outils méthodologiques qui puissent être adaptés au terrain, aux particularités, aux spécificités. Et toujours dans une démarche de collaboration avec les équipes locales, avec différents apports que l'on peut avoir de différents auteurs. Ici, on a utilisé notamment l'approche de Jean-Pierre-Olivier de Sardan avec l'approche d'expert contextuel. Donc, c'est quoi un expert contextuel ? C'est une personne qui connaît très bien le terrain, une personne qui a un regard critique sur celui-ci et qui aussi a cette volonté de changement. Et donc, du coup, ça mène directement à l'action. Et ça permet de rassembler différents experts contextuels à différents niveaux. Donc, on est dans une société fortement hiérarchisée, comme beaucoup de sociétés d'ailleurs, et la société congolaise en particulier. Et donc, ça permet de mettre sur un pied d'égalité le temps de la recherche, des différents échanges dans une horizontalité entre un directeur, un membre du ministère et un élève, par exemple, de l'école, et de confronter ces différents points de vue et de trouver ensemble des solutions concrètes, pratiques, et c'est en cela une recherche action et collaborative, parce qu'on va choisir des outils adaptés. Il y a également un apport d'un chercheur dans le travail social, qui est Stéphane Rulac, qui permet d'améliorer également le dispositif. Donc tout ça, ce sont des outils qui sont proposés aux experts contextuels locaux, qui, eux, vont pêcher différentes possibilités pour créer cet ensemble de méthodes qui constitue l'approche méthodologique de la recherche-action collaborative choisie. Donc, il y a différentes méthodologies en fonction des terrains.
0: Alors, quel résultat est-ce que vous attendez justement dans le cadre de cette recherche et est-ce que vous avez déjà eu des résultats ? Est-ce qu'il y en a qui vous ont surpris déjà ou pas ?
1: Alors, ce qui était vraiment surprenant, c'est qu'en amont, donc, il y a eu tout un suivi et beaucoup d'échanges préalables avec les chefs de projet, les responsables de gouvernance locaux dans les trois provinces, donc le Haut-Katanga, le Kasaï et le sud du Bangui en République démocratique du Congo. Et ça a permis vraiment de construire cette méthode, cette approche, de déjà choisir les experts contextuels localement, donc dans les différents, au sein des différentes catégories d'acteurs pour avoir les différents points de vue, et d'installer un climat de confiance aussi avec eux. Donc quand on est arrivé sur le terrain, la confiance était installée et donc la parole était assez libérée, il y avait beaucoup d'échanges dans les ateliers. C'était même très émouvant et les résultats, je pense, sont déjà là dans le sens où on est dans un processus où il y a une écoute et une recherche de solutions dans le faire ensemble et dans la collaboration. Cet outil méthodologique se base également sur l'identification des expériences inspirantes. Donc, c'est-à-dire que les experts contextuels vont choisir des expériences inspirantes, soit passées, soit actuelles. Donc parfois des petites expériences comme par exemple un parent qui avait proposé de réaliser, qui est menuisier, qui avait proposé de réaliser des bancs un peu plus larges, etc. Et donc c'est trouver des solutions concrètes ensemble et de les mettre en place, de les choisir et de les mettre en place ensemble, donc de les dupliquer, de les adapter en fonction des différents retours sur l'action choisie. Et donc comme résultat, j'ai envie de dire, il y a déjà cette écoute, cet échange, ce travail collaboratif qui a été mis en place. Donc c'est déjà de l'action pour moi. Maintenant, en termes de réalisation concrète, petit à petit, ils sont amenés à poser des choix et à les mettre en place et puis pouvoir les évaluer ensuite alors.
0: Est-ce que c'est ta première expérience en tant que chercheuse? Quel a été ton parcours avant ça?
1: Alors, non, pas du tout. J'ai d'abord été assistante à l'Université de Liège dans le service Pôle Sud, où là, j'ai pu collaborer sur différentes recherches et un peu m'immerger dans le monde de la recherche. Mais c'est vrai que quand j'ai commencé l'assistanat, je ne souhaitais pas réaliser de thèse. Et puis au fil des années, j'étais passionnée par une thématique, c'était la thématique de l'accouchement. Et donc, j'ai commencé une thèse sur les pratiques de l'accouchement, d'abord dans le nord-est brésilien, et puis sur la situation des sages-femmes ici en Belgique. Une thèse que je n'ai malheureusement jamais finalisée. Mais par contre, j'utilise les matériaux dans les cours de nos futures sages-femmes, etc. Donc, c'est quand même une recherche qui vit, mais qui n'a malheureusement pas été déposée. Mais après cela, j'ai réalisé pas mal de recherches ici au sein de la Haute École, notamment une recherche sur les initiatives citoyennes de transition, les profils des personnes investies dans les initiatives citoyennes de transition, une autre recherche sur la profession sage-femme, justement. Et actuellement, on mène une recherche avec le département social également, le Labox, sur l'approche des temporalités dans la migration. Donc, comment les différentes temporalités administratives, institutionnelles, quotidiennes et biographiques s'imbriquent les unes les autres pour mettre en avant justement là où le bât blesse ou là où il y a des difficultés, des freins à l'insertion et à l'accès à l'emploi des personnes issues de la migration.
0: Alors, pourquoi avoir choisi justement la recherche en parallèle de tes autres activités, puisque tu es également enseignante?
1: Pour moi, c'est complémentaire. Ça va de soi parce que je pense qu'enseigner la socio-anthropologie, c'est vraiment important de pouvoir être en lien avec le terrain et de pouvoir continuer cette pratique de la matière enseignée. Et ça permet vraiment de dynamiser aussi les cours avec une approche terrain dans différents domaines. Donc, lorsque j'étais plus sur la recherche pour les sages-femmes, il y avait des apports concrets et tout à fait actuel et récent sur l'avenir de la profession sage-femme. Ici, pour le Congo, j'ai pu partager avec les étudiants du cours de socio-anthropologie dans le bachelor en coopération internationale. Et donc, ce sont des éléments très dynamiques. Et ce qui est intéressant aussi, c'est qu'il y a une réponse réelle à un besoin de terrain. Donc, la particularité ici dans la recherche en haute école, c'est que la demande vient du terrain, soit de l'entreprise, soit d'un milieu associatif ou d'un ensemble d'enseignants ou autres, mais avec une réelle demande, un réel besoin, on va répondre à ce besoin avec quelque chose de concret au final et de valorisable. Et c'est ça qui est assez réjouissant dans la recherche en haute école, je trouve.
0: Quels impacts est-ce que cette posture de chercheuse peut avoir sur ton quotidien, aussi bien professionnel que personnel?
1: Alors, l'impact, c'est que c'est très dynamisant, en fait. C'est en même temps, ça prend beaucoup d'énergie, hein, comme beaucoup de missions en haute école, mais en même temps, ça donne beaucoup de dynamisme et ça donne beaucoup de sens au travail parce que c'est du concret. C'est avancer aussi, poser un choix, un éclairage sur la société. C'est mieux comprendre comment les choses fonctionnent avant de vouloir agir sur elles-mêmes. Et donc, c'est quelque chose de très positif.
0: Est-ce que vous avez déjà rencontré certaines difficultés durant le début du projet qui est assez récent? Et si oui, comment est-ce que vous les avez surmontées?
1: Alors je dirais que la difficulté était plutôt de l'ordre administratif, par exemple par rapport au visa, c'était des démarches assez longues, il fallait se rendre sur place, etc. Tout ça parfois pendant les heures de cours. Donc c'était de l'organisationnel plutôt autour de ce nouveau contrat, j'ai envie de dire, et puis les différentes étapes aussi de signature. Avec Enabel, c'est un petit peu plus contraignant, mais vraiment de gros obstacles. Ah si oui, j'oubliais un important, quand on est arrivé à Kinshasa, en fait, la recherche se réalisait concrètement à Guémena, donc dans la province du sud du Bangui. Et donc, on prenait un vol interne directement, c'était un vol des Nations Unies. Et puis, on s'est rendu compte avec mon collègue qu'on faisait 5 décollages et 5 atterrissages. Donc, on décollait et on atterrissait dans 5 villes un peu partout en République démocratique du Congo avant d'arriver à Guémena. Et puis, le temps n'était pas bon. Et donc, on a atterri à Kinshasa très, très tard le soir. Le matin, à 4 h du matin, on reprenait un vol pour faire les fameuses 5 villes. Et la seule ville dans laquelle il n'a pas atterri, c'est Guémena. Donc, on est revenu à Kinshasa le soir même. Et donc, on a passé toute la journée dans l'avion des Nations Unies pour finalement se retrouver à Kinshasa le soir. Et on est reparti le lendemain matin avec un vol commercial. Et là, on est arrivé à Guémena, à bon port.
0: Les incertitudes, voilà, d'autres cultures et d'autres fonctionnements.
1: Voilà.
0: Alors, à l'inverse, du coup, qu'est-ce qui t'a vraiment inspiré et enthousiasmé dans le projet? Pourquoi est-ce que tu as voulu y prendre part?
1: Alors d'abord, j'ai réalisé un master en sociologie et puis un diplôme d'études approfondies en anthropologie parce que je voulais travailler dans la coopération internationale à la base. Et puis, l'approche de la coopération internationale ne me plaisait pas toujours, la manière d'appréhender les choses ou ce rapport à l'aide aussi, ce rapport sud-nord. J'avais un peu du mal à trouver ma place en fait. Alors qu'ici, la proposition, c'était vraiment de collaborer et de travailler ensemble, comme si on travaillait avec le village voisin finalement, avec la ville voisine ou avec le pays voisin, ce qui est le cas. Et donc, on est dans une autre approche plutôt de faire ensemble. Et du coup, c'est vraiment ce qui m'a plu. Et puis, je ne connais pas bien l'Afrique, en fait. Je suis seulement allée en Afrique lorsque j'avais collaboré sur une petite recherche « Que sont les boursiers devenus ?» où là, c'était au Sénégal. Et j'avais pas forcément apprécié le côté que j'avais pu ressentir comme étant oppressant, en fait. En tant que toubab blanche sur le terrain, je l'avais pas super bien vécu. Alors qu'ici, j'ai senti vraiment un rapport très chaleureux, très convivial, et pas du tout oppressant et plutôt assez fluide en fait, humainement parlant et professionnellement parlant, très enrichissant aussi. On a été ébahis par le travail réalisé par les équipes. On a appris beaucoup de choses aussi sur les différents outils et la manière dont ils pouvaient être mis en place, sur la méthodologie. On compte réaliser une publication avec les différentes équipes locales sur cette méthodologie spécifique. Donc tout ça est assez porteur, est assez enthousiasmant. Donc c'est ce qui m'a donné envie d'aller en République démocratique du Congo, c'était découvrir un nouvel endroit et avec une approche qui prend tout son sens pour moi.
0: Merci. Alors, en termes d'organisation, est-ce que tu as mis en place un certain rythme pour toutes les activités qui sont liées à la recherche par rapport à d'autres qui occupent ton quotidien?
1: Alors là, c'est pas facile du tout parce que les cours sont assez immuables, sauf pendant les missions, évidemment. Là, il y a enfin, des missions dont je parle sur le terrain, parce qu'en haute école, on parle de missions pour tout ce qui est en dehors des cours. Mais c'est vrai que les missions sont assez énergivores. Mais comme je l'ai dit tout à l'heure, ça donne aussi beaucoup d'énergie. Donc, on s'y retrouve, je pense, par rapport à cet aspect-là. Ça donne de l'énergie, ça donne du sens, ça donne des idées pour les cours. Mais ça prend effectivement énormément de temps aussi. Donc, mais ce n'est pas facile de caler dans l'agenda un jour fixe où on va pouvoir travailler sur cette recherche-là. Ou parfois les réunions se mettent juste avant, après les cours. Enfin, c'est parfois compliqué à organiser. Mais je pense comme dans beaucoup de professions.
0: Tu as parlé tout à l'heure du coup d'une certaine chance d'être en contact avec le terrain dans le milieu particulier des hautes écoles. Est-ce que tu vois d'autres opportunités positives de ce milieu particulier pour la recherche appliquée?
1: Oui, je pense que c'est une approche qui est assez porteuse, la recherche-action collaborative en particulier. C'est quelque chose qui permet d'appliquer les acteurs dans tout le processus de recherche, depuis la construction de la question de recherche jusqu'au résultat obtenu, attendu, construit ensemble. Et ça permet vraiment d'assurer, entre guillemets, une réalisation concrète, étant donné que les parties prenantes sont impliquées d'emblée et co-construisent en fait le produit, la recherche dans les différentes étapes. Donc oui, je pense que c'est quelque chose qui peut être mis en place dans beaucoup de domaines en fait.
0: Alors, ça fait 2 ans maintenant bientôt que les unités de recherche de Helmand ont été construites. Comment est-ce que tu te sens intégré? Comment est-ce que tu le vis par rapport à un peu ce changement structurel?
1: Alors ça, c'est assez intéressant parce qu'on travaille en même temps en interdisciplinarité avec les différents départements. Donc il y a une unité de recherche par département ici à la Haute École. L'unité de recherche que je coordonne, c'est le Real Lab, donc Research in Economics and Law Laboratory. Donc c'est dans le département économique et juridique. La particularité, c'est que je suis socio-anthropologue et je coordonne la recherche dans le département économique et juridique. Mais en même temps, c'est super intéressant d'avoir cette interdisciplinarité, cette collaboration avec les autres centres de recherche. Et on développe petit à petit les aspects plus juridiques et plus économiques. Donc, on a déjà mené plusieurs recherches dans le domaine plutôt juridique et dans les domaines plutôt économiques également. Mais il faut savoir aussi que le bachelier en coopération internationale est au sein du département économique économique et juridique. Donc, cette recherche-ci est également portée par le WILAB Cordé du département pédagogique et le LABOX du département social. Cette première recherche en République démocratique du Congo, étant donné qu'il y a le bachelier en coopération internationale, la pédagogie visée et le travail social.
0: Alors, dernière question, est-ce que tu penses poursuivre la recherche dans le futur?
1: Oui, évidemment, si c'est possible, et dans d'autres domaines également, peut-être sur d'autres terrains aussi. Je pense que c'est assez positif. Oui, je pense que s'il y a une demande, si c'est pertinent, ça m'intéresse. Maintenant, je pense que c'est intéressant aussi de créer une équipe de chercheurs au sein de notre nouvelle unité de recherche. Et donc, c'est important aussi que des collègues portent d'autres recherches. Et je pense que oui, c'est important de poursuivre dans cette dynamique de recherche qui a le vent en poupe en haute école.
0: Ben, merci beaucoup, Bénédicte.
1: Merci, Cécile.
0: À bientôt.
1: Au plaisir.

0: Bonjour à tous et à toutes, bienvenue dans Sous la loupe, le podcast de la recherche Elmo. Aujourd'hui, nous recevons Catherine Danse de l'UR Sciences de la Santé. Bonjour Catherine.
1: Bonjour.
0: Alors, pour les auditeurs qui n'auraient pas vu ta petite vidéo Bonne question, est-ce que tu peux nous reparler en quelques mots de ton projet de recherche ?
1: Donc moi, je suis infirmière spécialisée en santé communautaire et donc je donne cours à Elmo Sainte-Julienne. Et je fais depuis 8 ans intervenir des patients dans mon enseignement. Donc je co-enseigne avec des patients. Et alors, suite à cette expérience, les patients m'ont proposé, ils m'ont dit « Écoute, c'est vraiment trop sympa ce qu'on fait ensemble, il faudrait qu'on écrive à ce niveau-là. » Et alors, ils m'ont incité à faire de la recherche pour essayer de comprendre ben, ce que ça se fait ailleurs, qu'est-ce qui se fait, comment ça se fait. Et donc voilà, j'ai commencé ma recherche grâce à eux.
0: Et donc, en quoi est-ce que ton projet plus concrètement consiste ?
1: Eh bien, donc pour le moment, j'essaye de comprendre comment le fait d'avoir des patients qui sont impliqués dans l'enseignement théorique, hein, puisqu'ils viennent durant les cours, eh bien, qu'est-ce que l'étudiant apprend, retient, et comment est-ce que cet apprentissage va être transféré en situation clinique quand il sera au chevet du patient à l'hôpital ou au domicile. Donc vraiment, c'est une recherche très concrète, puisque enseigner, c'est bien, apprendre, c'est bien, mais moi, ce qui m'intéresse aussi, c'est de comprendre qu'est-ce qui favorise ce transfert d'apprentissage, donc ce qu'on apprend en académique, comment on l'utilise après sur le terrain quand on est en situation professionnelle. Et donc, j'observe le dispositif académique. Et puis alors après, je vais interroger les différents protagonistes, hein, l'enseignant, le patient, les étudiants, sur ce qu'ils ont vécu, ce que ça leur a appris et les liens qu'ils font par rapport au cours et à la présence du patient. Et puis alors surtout, par rapport à leur posture de soignant, qu'est-ce que ça fait d'avoir cours avec un patient ? Et puis après, je vais les observer en situation clinique, ces mêmes étudiants-là. Je vais les observer à l'hôpital et dans une situation de soins. Et puis après, je réfléchis et j'analyse avec l'étudiant ce qu'il a fait, qu'est-ce qu'il a fait, quelles sont ses motivations à avoir agi d'une façon ou d'une autre. Et j'essaye de comprendre s'il y a un lien ou pas avec ce qu'il a appris de la posture partenariale avec le patient qui aurait été développée dans le cadre du cours. Alors, on est bien d'accord qu'il y a beaucoup de biais dans la recherche, hein, ça c'est vraiment quelque chose qui est inévitable quand on fait de la recherche. Et donc, un apprentissage n'est pas linéaire. J'apprends quelque chose au cours, boum, je le mobilise. Non, c'est bien plus complexe que ça. Et les étudiants m'expliquent qu'il y a plein de sources, de raisons d'apprendre et de faire quelque chose, d'avoir une posture vis-à-vis de l'autre. Et donc, c'est une des composantes. Mais c'est très intéressant d'entendre et de comprendre cette composante et comment l'étudiant la vit. Et donc l'idée, c'est justement en tant qu'enseignant de se dire mais comment est-ce qu'on peut améliorer la qualité de notre formation ? Comment est-ce que je peux, moi, au travers de mes cours, essayer de favoriser ces transferts d'apprentissage en ayant récolté la vie des étudiants et des patients ?
0: Alors, quelle méthodologie a été utilisée pour ce projet et en quoi était-elle particulièrement adaptée ?
1: Eh bien, c'est une méthodologie participative. Donc, vraiment, j'ai essayé de comprendre quels étaient les autres enseignants qui donnaient cours avec des patients. Comme dans le monde de l'enseignement, on se connaît quand même assez bien. Eh bien, j'ai eu la chance de pouvoir contacter des personnes dans les 11 hautes écoles de la Fédération Wallonie-Bruxelles qui enseignent l'art infirmier. Et donc, de pouvoir essayer de voir qui connaissait quelqu'un qui donnait cours. Et donc, ça s'appelle en fait un échantillon boule de neige. Et je l'ai recoupé avec une consultation systématique auprès des directions pour voir si eux connaissaient des enseignants qui faisaient intervenir des patients dans l'enseignement en soins infirmiers. De là, en fait, j'ai eu un échantillon de différents dispositifs pédagogiques qui impliquaient des patients. Et alors, j'ai pu contacter tous les enseignants et essayer de comprendre ce qu'ils faisaient et qu'est-ce qu'ils faisaient qui faisait intervenir des patients dans leur enseignement.
0: Alors, le projet est terminé depuis peu. Quels ont été les résultats finalement que vous avez obtenus ?
1: Il faut dire que dans 10 des 11 hautes écoles, il y a des patients qui interviennent dans l'art infirmier. Et donc ça, j'étais quand même assez étonnée de se rendre compte que c'est quand même assez diffusé comme sorte de pédagogie. Mais seulement au sein des institutions, ça reste quand même quelque chose de peu développé. Donc, c'est développé dans beaucoup d'instituts, mais c'est peu développé au sein de l'institut. Donc, ça va de un enseignant qui le pratique à 4, 5, 6 dispositifs qui font intervenir des patients dans une même haute école.
0: Alors, je pense savoir que ce n'est pas ta première expérience de recherche. Est-ce que tu peux nous en dire un peu plus sur ton parcours?
1: En fait, si c'est ma première expérience de recherche, mais depuis lors, je poursuis ma recherche, puisque de nouveau, toujours poussée et motivée par les patients partenaires avec qui je collabore, ils m'ont proposé de continuer à essayer de comprendre ce dispositif. Et donc, de cette recherche, qui a été au départ financée grâce à la recherche à ELMO, eh bien, j'ai cherché des subsides ailleurs. Et donc, j'ai obtenu un FRHE, qui est un fonds de recherche pour soutenir la recherche en haute école. Et alors maintenant, je continue ça en thèse doctorale et j'essaye de comprendre de façon plus fine et approfondie qu'est-ce que ça fait par rapport aux différents protagonistes. C'est-à-dire que au départ, j'essaie de comprendre ce qui fait qu'un enseignant donne cours avec un patient. Et puis alors maintenant, j'essaie de comprendre ce que ça fait aussi du point de vue des étudiants, de l'enseignant, des patients, mais aussi de la tierce personne, qui est la personne en fait qui permet souvent la rencontre entre le patient et l'enseignant, et aussi du point de vue de la direction. Qu'est-ce qui fait qu'elle soutient ou pas cet enseignement et qu'est-ce que ça peut apporter? Et là, je suis en plein milieu de mes résultats. Voilà, je suis au milieu de ma thèse et donc il faut encore que je continue à analyser tout ça.
0: Qu'est-ce qui t'a attiré dans la recherche?
1: Moi, je trouve que c'est très complémentaire à notre pratique d'enseignant. En fait, enseigner, c'est essayer de comprendre et maîtriser un domaine d'enseignement. Et donc, régulièrement, il faut lire, aller à des formations, parce que les sujets évoluent, les découvertes évoluent. Je trouve que quand on fait de la recherche, c'est quelque part toujours essayer de se tenir informé des nouveautés dans le domaine. Et donc ça, je trouve que c'est super intéressant parce que du coup, ma pratique de chercheuse nourrit mes cours et mes cours nourrissent ma pratique de chercheuse. Je trouve ça vraiment extrêmement complémentaire.
0: Mais justement, j'allais un peu venir vers l'impact que la recherche a dans ton quotidien, aussi bien professionnellement que personnellement. Qu'est-ce que ça t'a apporté?
1: Mais je trouve que d'abord, être chercheuse, c'est un nouveau métier. C'est quand même une démarche réflexive qui est différente. C'est une méthodologie qui est différente. Et donc, moi, j'ai suivi vraiment des formations. Alors, si en plus on prend le domaine doctoral, on est à l'école doctorale et donc on doit re-suivre des cours à l'université. Mais je pense qu'on n'est pas obligé de faire un doctorat pour faire de la recherche et que donc justement, il y a énormément de structures qui accompagnent les enseignants qui veulent se lancer dans la recherche et je trouve ça vraiment génial. Et donc moi, au tout début, j'étais pas du tout dans un processus d'école doctorale. Je me suis formée chez Cinéra. Je me suis aussi formée grâce aux formations que ELMO Link propose. Franchement, on a beaucoup de choses qui sont faites dans notre haute école et qui soutiennent justement cette posture d'enseignant qui veut devenir chercheur. Je trouve ça vraiment très chouette et très confortable.
0: Est-ce que tu as rencontré certaines difficultés durant ton projet et si oui, comment les as-tu surmontées?
1: Les difficultés que j'ai rencontrées sont, je pense, inhérentes à tout chercheur, c'est-à-dire c'est le financement. C'est super compliqué de trouver des financements à long terme. C'est un peu comme la mode, il faut toujours anticiper une saison avant. Si par exemple, quand mon projet de recherche, le premier FRHE, s'est terminé en septembre 2025, eh bien je savais déjà en 24 que si je ne cherchais pas quelque chose pour continuer ma recherche, eh bien j'aurais plus de subsides et que donc j'aurais plus de temps de travail qui serait dégagé pour ça. Depuis en fait même décembre 2023, j'ai trouvé un autre projet, mais alors il faut répondre à l'appel à projet. Et puis alors après, le temps d'analyse du projet, ça prend parfois des mois. Et puis parfois, ton projet n'est pas accepté, donc tu devrais en soumettre un autre. Moi, j'ai eu la chance qu'il soit accepté. Le financement a pu se poursuivre sans interruption, mais au début, c'est vraiment très, très compliqué. Et puis moi, j'ai commencé la recherche il y a 4 ans. Et à ce moment-là, il n'y avait pas de détachement possible de temps quand on appelle ça un projet en couveuse. Et donc, j'y ai passé des week-ends, des soirées, des jours fériés, à n'en plus finir, à prendre ce temps-là pour faire de la recherche. Et ça, au début, c'est vraiment très fatigant. Et il faut vraiment le vouloir. Et puis une fois que tu es dans la recherche et puis que tu as un détachement de temps pour ta recherche et que tu as compris qu'il faut anticiper et chercher d'autres financements si tu veux la poursuivre, alors à ce moment-là, c'est du travail, mais c'est du travail qui fait partie de tes heures de travail et ça devient plus gérable. Mais les débuts, moi je me souviens qu'ils ont été quand même un peu compliqués. Et en plus, être chercheur, c'est aussi notamment une capacité rédactionnelle.
2: en tant qu'infi, ce n'est pas une compétence de base qu'on développe. Et donc, c'est quelque chose que j'ai développé aussi et qui se travaille. Ça aussi, ça prend du temps. Puis alors, il y a plein d'autres compétences qu'on te demande d'avoir et qui sont des compétences complémentaires à l'enseignant, mais qui ne sont pas toujours des compétences de ta formation initiale. Il y a aussi une autre difficulté, c'est que je pense qu'il manque cruellement le statut du chercheur, de l'enseignant-chercheur. Et ça, je trouve que c'est vraiment dommage, parce qu'avoir un statut d'enseignant-chercheur, ça permettrait justement, maintenant ça commence à arriver, il y a moyen de trouver des possibilités avec notamment CINERA qui peut soutenir la recherche, mais de pouvoir justement donner du temps à des enseignants qui voudraient commencer de la recherche pour pouvoir faire ça aussi dans leur temps de travail. Et alors, ce qui est compliqué, c'est que quand tu es chercheuse, eh bien, tu dois arrêter des cours. Et quand tu arrêteras ta recherche, eh bien, tu ne retrouveras pas tes cours. Ça a l'air peut-être parfois un peu bizarre de dire ça, mais moi, j'ai des cours que j'adore, que je donne depuis des années et qui me passionnent. Et la recherche me passionne aussi, et puis il faut faire un choix. Alors, je comprends par rapport aux collègues qui prennent mes heures de cours que c'est normal que pour qu'elles puissent s'impliquer, c'est important de savoir que ça ne va pas être juste pour un an. Et d'un autre côté, pour celui qui veut faire de la recherche pendant 2, 3, 4 ans, eh bien, c'est aussi tout lâcher et peut-être ne pas retrouver des choses. Donc là, je trouve qu'il y a quand même quelque chose qui n'est pas cool à ce niveau-là. Et je n'ai pas de solution parce que d'un autre côté, je respecte vraiment le collègue qui veut bien me reprendre le cours. Et donc voilà, il faudrait trouver des choses. Je ne sais pas très bien comment, mais puisque la recherche, par définition, c'est momentané, un projet de recherche a un financement de 2 ans ou de 3 ans. Alors après, soit tu arrives à avoir d'autres financements et tu continues, soit tu arrêtes et tu reprends tes cours. Et donc, ça veut dire que parfois, ben voilà, si les cours ne se relibèrent pas, ça, ce sont des petites choses, mais je trouve quand même que psychologiquement, savoir qu'on pourrait réfléchir à ça et demander des avis et essayer de réfléchir permettrait peut-être de motiver plus d'enseignants à faire de la recherche.
0: À l'inverse, qu'est-ce qui t'a particulièrement motivé dans ton projet ?
2: Le soutien des collègues. À ELMO, on est vraiment ultra bien encadré. Il y a des coordinateurs de recherche dans chaque département. Et ce sont des personnes qui sont extrêmement motivées, qui sont disponibles et qui nous aident vraiment. Et je trouve que ça, c'est une chance énorme. Et puis, j'ai découvert une communauté de chercheurs. Et ça, j'ai trouvé ça très sympa. Et puis alors, on se passe des trucs et astuces pour trouver des formations, pour trouver des subsides, pour trouver le bon projet. Et je trouve ça vraiment très sympa.
0: Comment est-ce que tu t'organises au quotidien quand tu as un projet de recherche pour faire de la veille, pour gérer les réunions, les contenus, etc.
2: Ça, c'est super compliqué. Nous, en soins infirmiers, on a une alternance de cours et stages pour nos étudiants. Et donc, on n'a jamais, par exemple, au Q1, le lundi, de 10h à midi, un cours. Puisque ma classe sera la moitié du temps peut-être en stage, si ce sont des troisièmes. Il faut anticiper, et il y a plein de choses que je ne sais pas anticiper. Des réunions qui arrivent pendant l'année, ou un colloque qui est vraiment intéressant, qui fait partie de mon sujet de recherche, ou alors un colloque auquel je voudrais participer pour aller présenter ma recherche. J'ai la chance à Sainte-Jude d'avoir une équipe d'horairistes en or, et quand on leur explique, ben, on essaye de trouver des solutions, soit de réserver des demi-journées ou des journées consacrées à la recherche, ça c'est l'idéal, ou parfois d'essayer de déplacer un cours, mais c'est compliqué et par respect du travail de tout le monde, il faut essayer de ne pas le faire, mais voilà.
0: Tu en as déjà un petit peu parlé, mais vu qu'on est en haute école, c'est les spécificités de la recherche appliquée. Quelles opportunités et obstacles est-ce que tu peux faire ressortir de ton expérience ?
2: En fait, moi, ce que j'apprécie beaucoup dans le cadre de ma recherche, c'est qu'elle part d'une préoccupation professionnelle que j'ai eue avec mes patients partenaires. Et donc, c'est eux qui m'ont dit « Catherine, c'est vraiment chouette ce qu'on fait, il faudrait vraiment plus en parler. » Et c'est eux qui m'ont fait réfléchir, à me questionner et à me dire « Mais de fait, est-ce que ça existe ailleurs ?» etc. Et donc, comme c'est parti d'une de mes préoccupations professionnelles, eh bien, les résultats que j'ai me permettent de réimpliquer ça dans mes cours et de réinjecter ça. Donc, tout ce que je comprends, tout ce que je découvre au niveau de la littérature, etc., eh bien, j'essaye d'une façon ou d'une autre de l'intégrer dans mes cours. Et ça, je trouve ça vraiment super. En fait, ce n'est pas du tout une recherche que l'on m'impose. La recherche en haute école, vraiment, en tout cas, moi, à ELMO, ce que je trouve génial, c'est qu'on a une idée,
1: on a une question, on va trouver le coordinateur de recherche et on discute avec lui de notre projet. Il nous aide à réfléchir et à voir quel est l'intérêt de cette recherche-là. Et donc, puisque ça vient de nous, j'imagine que les personnes ont après à cœur de faire quelque chose de leurs résultats. En tout cas, moi, c'est ce qui se passe. Ce que je découvre dans ma recherche me questionne sur mon enseignement, sur la façon dont je le donne et dont je voudrais continuer à le développer.
0: Tu parles justement notamment des coordinateurs. Donc, ça fait un peu plus de 2 ans maintenant que les unités de recherche de ELMO ont été structurées. Comment est-ce que tu t'es sentie intégrée dans l'unité de recherche sciences de la santé?
1: Oh, tout de suite et très bien parce qu'ils sont très proactifs dans le sens où ils se font connaître, ils vont vers toi, ils envoient des mails, ils viennent nous à nos conseils de section. Alors, pas tout le temps, mais ils viennent régulièrement. Et donc, au début où ça s'est créé, les personnes sont venues présenter le projet et dire si ça vous intéresse, si vous êtes intéressé par la recherche, laissez-nous vos coordonnées ou envoyez-nous un mail et on vous recontactera en temps utile. Et c'est ce qui se fait. Et donc, je trouve ça très chouette.
0: Est-ce que, je pense aussi connaître la réponse, mais est-ce que tu souhaites poursuivre la recherche à l'avenir, même en dehors de ta thèse?
1: En fait, c'est vrai que quand on y a goûté, après, on a envie de continuer. Mais de nouveau, moi, je n'aurais pas envie de faire de la recherche pour de la recherche. J'ai vraiment envie que ça ait un impact soit sur mon enseignement, soit sur l'enseignement de quelqu'un d'autre, mais que je crois que c'est ce que tu disais dans ta question précédente, le fait d'être en haute école, je crois qu'on a un peu ce côté terrain. En tout cas, moi qui vais en stage, j'ai ce côté pratique, terrain, réflexif, et donc j'ai vraiment envie que ce que j'apprends à comprendre et à connaître au niveau plus théorique puisse servir la pratique et vice-versa. Et donc, je n'imaginerais pas faire de la recherche pour faire de la recherche. J'adore aussi enseigner, j'adore aller en stage. Et donc, au début, ça a été un peu un deuil que de me dire, ben, je vais moins, j'abandonne ce cours. Comme j'expliquais, j'avais un cours de psycho appliqué que j'adorais, où je m'amusais vraiment fort bien. Ben voilà, j'ai choisi de ne plus le donner pour en garder d'autres, que j'aime tout autant. Et donc, c'est quand même des petits deuils. Et voilà, donc, si on me dit, bah, demain, on n'a plus de budget pour toi ou je n'ai plus de financement et que je dois retourner dans l'enseignement, enfin, retourner dans la classe 100%, moi, j'adorerais aussi en espérant retrouver des cours qui sont tout aussi motivants. Et d'un autre côté, si on me dit, on a la possibilité pour toi de continuer à te garder un temps de travail dans la recherche, alors oui, oui, j'aime vraiment bien. Par contre, au début, j'ai commencé avec 2/10. Moi, je trouve ça inconfortable. C'est beaucoup trop peu pour vraiment t'immerger dans ta problématique, chercher, prendre le temps, que les idées viennent, etc. Parce qu'en fait, après, tu es tout le temps reprise dans tes cours, dans la préparation de tes cours, dans la correction de tes rapports, et ça prend beaucoup de temps. Ici, je suis à mi-temps, mais je trouve qu'il faut ça. Et alors, ça répond aussi à une autre de tes questions. Quand je suis à mi-temps chercheuse, ben, fatalement, j'ai un mi-temps de cours. Donc, dans mon planning semaine, j'ai moins de cases qui sont déjà bloquées par de l'enseignement et où donc je suis plus flexible pour essayer de mettre des réunions et tout ça. Et je crois que mi-temps, mi-temps, pour moi, c'est un très bon équilibre.
0: Ok, super. Merci beaucoup pour toutes ces informations, Catherine.
1: De rien, avec plaisir.
0: À bientôt.
1: Merci pour l'émission.

0: Bonjour à tous et toutes, bienvenue dans le podcast Sous la Loupe, dédié à la recherche à ELMO. Aujourd'hui, nous recevons l'enseignante-chercheuse Sophie Pirard de l'unité de recherche GRAM, informatique et biotech. Bonjour Sophie.
1: Bonjour.
0: Comment vas-tu?
1: Très bien, merci.
0: Merci d'être venue nous rejoindre aujourd'hui pour parler de ton projet. Donc, pour les auditeurs qui n'auraient éventuellement pas vu ta vidéo à propos du projet MOVE, est-ce que tu peux nous réexpliquer un petit peu en quoi il consiste en quelques mots?
1: Ok. Donc, le projet MOVE consiste à développer une sonde qui va permettre de mesurer en continu les polluants organiques dans les eaux souterraines. Il faut savoir qu'à l'heure actuelle, comment est-ce qu'on fait pour mesurer les concentrations de ces polluants? On réalise des prélèvements périodiques à un moment T. Les échantillons sont envoyés en laboratoire où ils sont analysés de manière très précise par des techniques très précises mais également très coûteuses et très chronophages. On a les résultats plus de 3 semaines après le moment où on a réalisé le prélèvement et donc s'il y a une pollution à ce moment-là, ben, on passe à côté puisque 3 semaines après la pollution n'est peut-être plus présente. Donc l'objectif c'est vraiment de pouvoir détecter une pollution en temps réel quand elle se produit.
0: Quelle a été la méthodologie que vous avez utilisée dans le cadre de ce projet et en quoi est-elle particulièrement adaptée à ce que vous cherchez à voir?
1: Donc ici, nous avons travaillé, nous avons demandé un financement à la région Wallonne, un financement d'abord First Haute École. Il faut savoir que c'est un projet qui a débuté il y a maintenant environ 8 ans. Le projet porte alors le nom de MOPI. Les résultats étaient bons, mais pas encore assez satisfaisants que pour obtenir la sonde que l'on souhaitait avoir. On a déposé un projet Wind to Wall en 2020 pour poursuivre la recherche. Et on a collaboré avec l'Université de Liège, le laboratoire NCE de Benoît Henrich et le laboratoire Géocube de Serge Brouillère. Et c'est cette collaboration-là qui nous a permis, avec les compétences de chacun, d'obtenir le dispositif qui permet de réaliser ce qu'on souhaite, en fait. Donc, il y a plusieurs chercheurs qui se sont succédés sur le projet, parce que malheureusement, le Covid est passé par là. Certains chercheurs ont trouvé du travail ailleurs et ont arrêté le projet en cours de route. Donc, 5 chercheurs se sont succédés, en fait, sur ce projet-là. Et donc, ça a été un peu contraignant pour le projet, pour suivre le fil conducteur. Chaque chercheur devait, à chaque fois, se réapproprier les précédents résultats avant de pouvoir aller plus loin. Mais la collaboration entre les différents partenaires a permis d'avancer relativement bien dans le projet. Et alors, on fait aussi intervenir des étudiants en TFE qui travaillent également sur le projet. Pas tous les ans, mais il y a 2 étudiants qui sont succédés sur ce projet-ci et qui permettent de faire également avancer la recherche puisqu'ils travaillent en collaboration avec le chercheur.
0: Et de manière un peu plus précise, au niveau technique, comment est-ce que votre sonde devrait fonctionner en essayant de vulgariser évidemment pour les non-initiés?
1: Oui. Donc en fait, il faut savoir que les concentrations qu'on cherche à mesurer, et c'est là un des grands enjeux du projet, sont extrêmement faibles. C'est comme si on versait une goutte de polluant dans une piscine olympique. Donc c'est extrêmement faible. Donc pour pouvoir les détecter, il faut absolument les concentrer. Et nous, on utilise comme technologie la spectroscopie UV à ondes évanescentes dans une fibre optique. Donc en fait, on vient faire passer un signal lumineux dans une fibre optique. Ce signal lumineux va interagir avec une membrane à un endroit donné sur la fibre optique qui va concentrer les polluants. Et le fait que les polluants soient concentrés dans la membrane, ça va modifier le signal électrique et on va détecter cette modification à la fin de la fibre. Donc c'est vraiment cette étape de concentration des polluants organiques tout en s'affranchissant des problèmes que pourrait causer l'eau. Il ne faut pas que l'eau intervienne avec le signal, que ce soit uniquement les polluants. Donc c'est pour ça qu'on a vraiment besoin d'une membrane qui va concentrer le plus possible les polluants. Donc ça c'est l'enjeu majeur du projet en fait.
0: Et donc quels sont les résultats finaux que vous espérez obtenir à la fin du projet?
1: Alors, on aimerait bien pouvoir détecter des concentrations de l'ordre de 0,1 voire 0,01 ppm. Là, on arrive à mesurer 1 ppm de manière reproductible et donc l'objectif est d'encore affiner la spécificité de la membrane pour atteindre ces concentrations-là et notamment en jouant sur la longueur, l'épaisseur de la membrane et aussi la fonctionnalisation avec des groupements qui ont une plus grande affinité avec les polluants qu'on cherche à détecter.
0: Est-ce que vous avez identifié des pistes ou déjà des résultats qui n'étaient pas prévus au départ, qui étaient un peu surprenants?
1: Non. on a suivi le fil conducteur et les différentes étapes qu'on s'était fixées au début du projet. Donc, mis à part, comme je l'ai dit tout à l'heure, la succession des chercheurs qui était un peu problématique pour faire avancer le projet à la vitesse à laquelle on aurait souhaité, mis à part ça, point de vue technique, on s'attendait aux résultats et aux obstacles qu'on a rencontrés.
0: Ok. Alors, je crois savoir que ce n'est pas ton unique expérience de recherche. Donc, est-ce que tu peux nous parler un peu plus en détail de ton parcours de recherche personnel?
1: Oui. Donc, moi, je suis ingénieure civile de formation. J'ai fait un doctorat en sciences de l'ingénieur à l'université à Liège. Sur un sujet tout autre, ça consistait à modéliser un réacteur de synthèse de nanotubes de carbone. J'ai fait un post-doctorat, j'ai continué un peu de recherche à l'université de Liège. Et puis j'ai été amenée progressivement à m'orienter vers l'enseignement à Helmogram. Et là, dès mon arrivée à Helmogram, je me suis appliquée dans la recherche dans la haute école et j'ai déposé le projet MOPI, dont je vous parlais tout à l'heure, et un autre projet de recherche, un projet PING, qui était un projet pour améliorer les mousses des raquettes de ping-pong, en fait. Donc, pas dans le domaine de l'environnement comme le projet MOPI ou le projet MOVE. Et j'ai également été amenée à travailler sur l'élevage d'insectes, les larves de mouches de soldats noirs, à la fois pour valoriser ces mouches-là comme aliment pour le bétail, et également pour valoriser le compost duquel les mouches se nourrissent, en fait. Donc, les larves vont dégrader de la matière organique pour grossir. On récupère en sortie les larves et d'autre part du compost qu'on peut épandre sur les terres agricoles, notamment. Donc, je ne suis pas spécialiste en entomologie, donc l'élevage des insectes, je n'y connais pas grand-chose, mais l'objectif dans le cadre de Helmolink, c'est d'automatiser toute la chaîne d'élevage des insectes pour que l'intervention humaine soit la plus faible possible et obtenir un procédé rentable. Donc là, on a eu des projets Helmo sur ce projet-là. On n'a pas eu de financement de la région Wallonne pour travailler là-dessus. On travaille encore sur des collaborations, notamment avec Jean Blou, Liège-Jean Blou, et aussi Condorcet à Mons. Rien de concret pour le moment pour aller plus loin dans cette automatisation-là, mais on a des étudiants qui, dans le cadre de projets multidisciplinaires, transdisciplinaires, ont travaillé dessus pour faire avancer la recherche à ce niveau-là. Et alors, j'ai également un projet de recherche qui a été accepté, qui va commencer vers fin 2025. C'est un projet de l'ARES, un projet coopération Nord-Sud avec le Vietnam. Et l'objectif là-bas, c'est de concevoir un dispositif photocatalytique pour dépolluer les eaux du Mékong dans le cadre des élevages de crevettes. Il faut savoir que dans le delta du Mékong, il y a toute une succession d'éleveurs de crevettes de l'amont vers l'aval du fleuve. Tous ces éleveurs utilisent des antibiotiques pour ne pas avoir de pertes dans leur élevage de crevettes, parce que ce serait catastrophique pour eux. Et donc, ils utilisent des antibiotiques. Les antibiotiques sont rejetés dans le Mékong et l'élevage qui se trouve 500 mètres plus bas utilise ces eaux-là pour son élevage de crevettes qui utilise aussi des antibiotiques. Et donc, il y a une pollution énorme à ce niveau-là. Et donc là, je suis allée au Vietnam il y a un an, en janvier 2024, notamment pour essayer de sensibiliser les éleveurs à cette problématique-là. Le projet a été accepté et il doit commencer en janvier, fin 2025. Et c'est un projet qui a été... Donc nous, on est partenaires dans ce projet-là, mais il a été déposé par Benoît Henrich de l'Université de Liège et nous, on collabore pour tout ce qui est génie chimique et développement du prototype à l'échelle pilote qui sera installé dans différents élevages à différents endroits du delta du Mékong.
0: Ok, super, ça fait pas mal de projets. Qu'est-ce qui t'a poussé au départ, lors de tes premières recherches, à te lancer dans ce secteur-là? Qu'est-ce qui t'a motivé? Est-ce qu'il y a eu un événement marquant ou...
1: J'ai toujours bien aimé la recherche et à la fin de mes études, j'ai été amenée à commencer une thèse de doctorat. Donc je veux dire, je suis baignée dedans depuis presque 20 ans finalement. Et donc ça me semble logique de continuer. J'aime bien essayer de découvrir de nouvelles choses pour améliorer et la problématique de l'environnement et de la santé pour les gens, de manière générale, ça m'intéresse. Donc j'ai toujours ce petit côté en moi depuis plusieurs années, et c'est bien de pouvoir mélanger justement la recherche et l'enseignement en même temps. Parce que le côté enseignement, j'aime bien aussi. Je ne me verrais plus faire que de la recherche, mais mixer avec, avec l'enseignement, c'est chouette.
0: Donc, cette dualité fait un peu partie de ton quotidien, au final, depuis le départ. Comment est-ce que tu arrives à équilibrer tes différentes activités professionnelles, justement, enseignement, recherche, et puis à côté de ça, ben, la vie privée aussi?
1: Oui, ben c'est pas toujours évident, c'est vrai, de concilier recherche et enseignement.

0: Hier, comment est-ce que vous avez réussi à les surmonter?
1: Comme je l'ai dit tout à l'heure, la principale difficulté, c'est, je trouve, en recherche, même à l'université, mais en haute école aussi, de maintenir les chercheurs en place. On a des jeunes qui sortent des études, qui sont intéressés par la problématique, et des fois, quand ils ont des offres au niveau industriel, ils préfèrent ou... Enfin, donc c'est vraiment maintenir les chercheurs sur un projet, pour moi, qui est la plus grosse difficulté. Ici, depuis le mois de septembre, c'est une enseignante de Helmogram qui travaille en tant que chercheuse. Donc moi, je suis responsable du projet. Je ne travaille pas concrètement sur l'évolution de la recherche. Je la supervise. Et on a une enseignante chercheuse qui vient de l'Université de Liège, qui a aussi fait un doctorat et de la recherche. Et donc maintenant, elle travaille sur le projet. Et donc ça, c'est extrêmement intéressant parce que ça permet de garder aussi les compétences en interne. Quand un chercheur part, il part avec une bonne partie de ses compétences aussi et ses connaissances sur le projet. Ici, le fait d'avoir quelqu'un au sein de la haute école, c'est extrêmement intéressant et ça permet de garder les compétences en interne.
0: À l'inverse, quelles ont été les sources de motivation et les choses qui vous ont poussé à avancer dans ce projet?
1: La motivation, c'est quand on voit qu'on a des résultats positifs qui permettent d'aller plus loin et d'atteindre les objectifs qu'on souhaite. La recherche, c'est jamais tout rose. Il y a souvent des problèmes qui surviennent auxquels on n'avait pas pensé. Il faut les résoudre et pouvoir aller plus loin. Et donc, quand on a des résultats positifs, je pense que c'est vraiment ça qui motive à aller plus loin. Et le fait aussi d'être entouré d'une petite équipe. C'est pas comme dans les universités où il y a des grands laboratoires de recherche. On est quand même relativement un petit groupe. Il n'y a pas beaucoup de personnes qui interviennent. Mais heureusement, on n'est pas tout seul non plus, quoi, parce qu'être tout seul, enfermé dans sa recherche, c'est pas évident.
0: Est-ce que tu as mis en place un certain rythme au quotidien par rapport à tes activités de recherche, donc vraiment recherche en elle-même, coordination, pour organiser ta veille, par rapport à tes lieux de travail, ton emploi du temps?
1: Il n'y a pas deux semaines qui se ressemblent en fait. Chaque semaine, j'ai une discussion avec le chercheur qui travaille sur le projet, ça d'office, environ une demi-journée, quelque chose comme ça. Bon, des fois, en fonction des étapes du projet, j'assiste à des manipulations, à des phases plus précises du projet. Les phases de rapport aussi, c'est des phases plus chronophages. Je veux dire, il n'y a pas vraiment de routine. Qui s'est installé, ça dépend vraiment des différentes phases du projet. Et alors, comme on a collaboré avec l'Université de Liège, voilà, j'étais régulièrement amenée aussi à aller assister à des expériences dans les laboratoires de l'université ou des réunions de coordination avec les différents partenaires.
0: En tant que chercheuse en haute école, quelles opportunités vois-tu et considères-tu comme spécifiques à cet environnement, toi qui as connu aussi l'université par exemple?
1: Si je veux comparer, je trouve que la recherche en haute école est quand même relativement difficile au final, parce que justement, on est plus isolé que ce qu'on est en université, dans des laboratoires de recherche, avec plusieurs chercheurs qui travaillent sur les mêmes problématiques ou dans le même genre de matière. Donc, c'est plutôt cette difficulté de discussion avec d'autres chercheurs dans le même domaine. Et aussi, il n'y a rien à faire. On est moins bien équipé en haute école que dans les grands laboratoires universitaires avec plein d'instruments de mesure, d'équipements. Donc vraiment, cette collaboration, je pense, avec les universités est importante encore pour le moment. On ne saurait pas, en tout cas, dans le cadre de la chimie industrielle, là, maintenant, le laboratoire se développe progressivement ici au sein de la haute école et on est de mieux en mieux équipé. Mais quand je suis arrivée à Helmogram, il n'y avait pas de laboratoire de recherche à proprement parler. C'était beaucoup plus compliqué, mais les choses ont vraiment changé ces dernières années et beaucoup de choses ont été mises en place justement pour pouvoir développer la recherche en école et se faire connaître et être crédible par rapport aux entreprises qui sont généralement plus susceptibles d'aller vers les universités que les hautes écoles. Mais ça commence à changer.
0: Tu parles d'évolution positive. L'année dernière, il y a eu notamment la création des unités de recherche de ELMO, donc avec les différentes matières qui correspondent un peu au département, mais pas que. Comment est-ce que tu t'es senti intégrée dans l'unité de recherche GRAM, informatique et biotech? Est-ce que tu partages d'autres projets que uniquement des projets de recherche avec les autres membres de cette unité de recherche? Voilà comment ça se passe.

0: À part les midis de la recherche où on peut vraiment découvrir et connaître ce que les autres chercheurs font, il y a les réveils de la recherche pour collaborer entre les diverses oui les divers chercheurs. Je trouve qu'on la recherche reste quand même encore fort un peu cloisonnée, chacun dans son coin. Mais ces moments-là sont extrêmement importants pour pouvoir connaître ce que les autres font.
1: Et peut-être s'inspirer parfois.
0: Oui, bien sûr. Et puis des fois, on a des questions de personnes qui ne connaissent rien ou pas grand-chose, ou en tout cas d'un point de vue technique, au projet de recherche. Et leurs questions permettent de faire avancer les choses ou de se poser soi-même des questions pour avancer. Avoir un regard extérieur, c'est extrêmement important pour débloquer des situations potentiellement problématiques.
1: Je crois deviner la réponse, mais est-ce que tu envisages de continuer la recherche à l'avenir et comment est-ce que tu vois ça?
0: Oui. Mais une grande difficulté, c'est justement trouver le financement pour les projets de recherche. Donc ça, c'est pas évident. Surtout que les restrictions du nouveau gouvernement, on ne sait pas très bien vers quoi on va non plus. Mais oui, la recherche a toujours fait partie de ma vie et je continuerai à m'investir là-dedans, oui, sans souci.
1: Alors, est-ce que tu as une chanson que tu écoutes en ce moment et dont on pourrait faire passer quelques notes aux auditeurs pour conclure cet entretien?
0: Alors, pour le moment, une chanson que j'apprécie particulièrement, c'est Mauvais garçon de Elena, une chanteuse que j'aime beaucoup pour le message qu'elle fait passer.
1: Ok, super. Merci beaucoup, Sophie.
0: Merci à vous.

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3: Bonjour à toutes, bonjour à tous, très heureux de vous retrouver pour ce libretto spécial puisqu'il s'agit du meilleur de la saison, cette proposition estivale qui nous permet de réécouter les grands invités de l'émission Libretto consacrée à l'activité et aux événements de l'Opéra Royal de Wallonie. Aujourd'hui, nous allons retourner vers la mise en scène au travers de la rencontre que nous avons faite avec Marie Lambert Lebihan. Mais avant toute chose, nous allons retrouver un petit peu de musique ici avec Daniel Smuthart et Suna Im. Ils nous interprètent le fameux air Papa Papa de la flûte enchantée de Mozart.

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1: Après Mozart, nous allons retrouver une de nos invitées, une invitée que nous avions reçue dans Libretto à l'occasion de la production de La Dame de Pique de Tchaïkovski. Et c'est la metteuse en scène, la metteur en scène. Grande discussion sur la féminisation des noms. En tant qu'elle prenait en charge la mise en scène, c'était Marie Lambert Le Bihan.
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1: Marie Lambert Le Bihan, qui est dramaturge, metteuse en scène, éclairagiste, traductrice, nous lui avons demandé de nous parler de ses différentes facettes.
3: C'est tout le même métier pour moi, parce que je fais du théâtre depuis l'adolescence, c'est une passion extraordinairement... C'est la colonne vertébrale de toute ma vie, on va dire. Donc je m'occupe de théâtre depuis toujours. Ça fait partie de mon quotidien, c'est une passion, ça m'intéresse, l'histoire du théâtre, les techniques du théâtre, qui le fait, qui l'a fait, quand, les acteurs, les comédiens, les chanteurs, le passé, qui a commencé à mettre en scène, comment, à quel moment, les grandes avant-gardes du théâtre qui nourrissent aussi le spectacle vivant d'aujourd'hui, que ce soit dans l'opéra, la chorégraphie ou le théâtre de prose, pour faire court, tout ça... Moi, j'ai de la curiosité pour cette forme-là, parce que je crois que le spectacle vivant me procure à moi des émotions que je ne trouve nulle part ailleurs. Et donc, ce sont des techniques et des choses qui m'intéressent. Or, l'éclairage, la lumière, c'est vraiment le même langage que la mise en scène. C'est vraiment la même articulation. C'est-à-dire, on doit s'intéresser à que doit voir le public. Qu'est-ce qui est la chose la plus importante à un moment M pour le public, et donc c'est un geste de mise en scène, mais c'est aussi un geste de lumière. Donc c'est pour ça que moi je suis arrivée à la lumière, parce que c'est vraiment le vernis, c'est la cerise sur le gâteau par rapport au geste de mise en scène, c'est vraiment dans le prolongement. Et la dramaturgie, ma foi, j'ai un passif d'étudiante en lettres, cette joie et ce plaisir qu'on a à décortiquer les ouvrages. Alors, vous dire si c'est utile, je ne sais pas. En tout cas, ça nourrit le travail en répétition. C'est-à-dire, je ne vais pas faire un cours magistral sur la dramaturgie de Poulenc ou de Tchaïkovski pendant la répétition, mais moi, ça me sert. Ça me sert à nourrir et approfondir le travail de préparation. Et donc, l'étude dramaturgique des ouvrages, c'est lire, c'est se renseigner, c'est comprendre les intentions, mais aussi tout ce qui traverse les ouvrages à l'époque où ils sont écrits. Oui, c'est un intérêt, j'ai envie de dire une curiosité transversale pour tout ce qui concerne le spectacle vivant et les ouvrages dont nous nous occupons, parce qu'on a un corpus, ma foi, d'une partition ou un livre, une pièce de Molière, comme ça, à l'état brut, si on ne le nourrit pas de quelque chose, d'une idée, d'une envie de défendre. Alors, pour certains, ça peut être une idéologie, y a toutes sortes de choses qui peuvent nourrir le geste de la mise en scène, mais dans mon cas, c'est l'étude de... Peut-être plus des interactions, des situations, de la force émotionnelle aussi de certains moments. Et ça, c'est l'étude dramaturgique qui fait ça. Donc c'est un travail qui est un peu solitaire, un peu à la table, et qui est à l'opposé de ce qu'on fait ensuite en répétition avec des dizaines et dizaines de personnes dans l'agitation, la passion, la chaleur de la répétition. Mais c'est un entre-deux. Voilà, on est entre les deux. Et c'est toujours agréable de passer de l'un à l'autre. Voilà.
1: Marie Lambert Le Bihan, parlez-nous un petit peu de l'éclairage. C'est quelque chose qui est essentiel pour vous.
3: Écoutez, que doit-on voir ? C'est-à-dire, c'est ce que la peinture classique nous apprend, c'est qu'il y a des plans, il y a des formes de composition. Donc, que doit-on voir ? Est-ce qu'on voit... Alors, moi, par exemple, j'ai un grand souci de voir les visages. Je m'intéresse au visage. C'est-à-dire, la chose inerte qui consisterait à éclairer le décor, ça peut être un choix, mais une fois qu'on fait entrer des personnages sur scène, cette beauté du décor, qui peut être très belle, ça peut être atmosphérique, d'éclairer un décor ou avec de la fumée, des changements de couleurs, faire passer le temps, passer de l'aube au jour et ensuite à la nuit, ça peut être très intéressant, mais moi ce qui m'intéresse c'est les visages. Donc déjà, éclairer les visages sur un plateau, ça veut dire s'organiser sur où sont-ils et s'il y a du mouvement, où aller les chercher. Donc déjà, ça c'est déjà un grand projet, sans les gêner, mais souvent, alors dans la peinture classique, vous voyez que le visage n'est jamais vraiment éclairé de face. Donc on n'éblouit pas On lui donne du modelé, on lui donne de la 3D, du volume par un éclairage latéral, un éclairage qui adoucit un peu les traits. Donc ça, vous avez toutes sortes de techniques dans l'utilisation des éclairages. Et puis, il y a cette révolution qui est arrivée il y a une vingtaine d'années maintenant, qui est celle de la LED, et qui modifie énormément notre perception. D'abord parce que la nature de la lumière est différente. Et puis, on est obligé de se poser la question, alors comment est-ce qu'on éclaire des matériaux qui autrefois étaient soyeux, brillants, avaient de la profondeur, vous voyez, une espèce de vie intérieure, par exemple dans des tissus, je pense à ça. Et aujourd'hui, éclairé par de la LED, c'est très différent. Donc on a un traitement un petit peu différent par rapport à la tradition de l'éclairage il y a 30-40 ans. C'est passionnant. Et il y a un monde qui s'ouvre à nous. Hein. Vous savez, ce sont des technologies... Alors, c'est de la technologie, ce sont des arts appliqués. Donc on se renseigne sur la technologie, est-ce qu'elle offre, ce qu'elle nous donne, ce qu'elle nous met à portée de main. Et on s'intéresse à toute la variété, toute la subtilité qu'on peut exploiter sur un plateau. Après, éclairer les peaux, par exemple, c'est pour unifier comme ça, faire une image qui, si on avait... envie, par exemple, d'aller dans une direction très esthétisante, est-ce qu'on choisirait des couleurs, des températures de couleurs, est-ce que c'est froid, est-ce que c'est chaud, ça c'est les grandes lignes des choix qu'on doit faire quand on éclaire un spectacle. Mais dans la collaboration avec les éclairagistes, ou moi quand je traite mon propre travail en tant qu'éclairagiste, on se pose la question de, avant tout, qu'est-ce qu'on doit regarder, que doit voir le spectateur. Et puis, après, il y a toute une espèce d'élaboration sur l'atmosphère, l'arrière-plan, le deuxième, troisième, quatrième plan. C'est un travail de peintre. C'est de la peinture, mais de la peinture avec des volumes, et puis des outils technologiques. Donc, c'est parfois un peu... Et puis parfois, moi, il m'arrive de voir des spectacles où la lumière est vraiment au centre d'un choix, par exemple, visuel, donc où il n'y a que de la lumière. Bon, ça, c'est passionnant parce que c'est vraiment une exploitation, si vous voulez, presque intangible des propriétés de la lumière, de la fumée, des choses comme ça. Ça peut être très graphique, très, très architectural, c'est très intéressant. Alors après, c'est sans parler de la vidéo, alors là, c'est un autre, un autre moyen.
1: Merci Marie Lambert-Lebihan. On fait une petite pause musicale et puis on vous retrouve pour parler de Tchaïkovski et de la Dame de Pique.

0: Oksana Volkova et Tatiana Serian, c'était l'air de Lisa et Paulina dans La Dame de Pique de Tchaïkovski.
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0: Et dans ce meilleur de Libretto, nous retrouvons Marie Lambert Le Bihan qui met en scène La Dame de Pique pour l'Opéra Royal de Wallonie. Elle nous parle à présent de Tchaïkovski.
2: Tchaïkovski, extraordinaire. Moi, le livre de Nina Berberova sur Tchaïkovski, c'est un chef-d'œuvre. On apprend des tas de choses, mais alors la vie de Tchaïkovski, c'est un roman, évidemment. Il a écrit La Dame de Pique à Florence. Il avait des exigences très précises. Il était très pointilleux par rapport au livret à l'égard de son frère qui écrivait le livret. Et dans la structure de l'ouvrage aussi, il avait des exigences. Et en même temps, moi, je ne peux pas ne pas voir qu'il répond aussi à des commandes. Hein. On sent qu'il y a des endroits et des numéros musicaux où peut-être il y a l'obligation de répondre à des conventions, à des requêtes purement, je vais presque dire, commerciales de ses commanditaires. Et à part ça, il y a des scènes incroyables. Moi, je vois presque une forme de drame cinématographique, c'est-à-dire drame psychologique. Alors après, ça correspond à cette époque incroyable de la fin du 19e, 1890, où on sait bien ici, évidemment, vous avez eu les plus grands maîtres symbolistes ici en Belgique. Donc on est vraiment dans cette articulation entre est-ce que le public a envie de voir du réel, du vériste, du naturaliste, ou est-ce qu'on peut l'emmener dans des choses surnaturelles, symboliques, qui se détachent de la réalité. Alors ça, c'est vraiment un moment de tension dans l'écriture, et aussi, comme on disait tout à l'heure, dans la manière de présenter le spectacle vivant, si on s'intéresse à cette époque-là. Et donc en 1890, il y a cette tension, moi je trouve, entre des réponses assez convenues, notamment dans les scènes de foule ou dans les grands chœurs comme ça, et puis des envolées vers des choses surnaturelles, d'un romantisme, mais qui est un romantisme un peu inquiet, qui est traversé par des choses très, très sombres, et plus sombres que d'habitude, c'est-à-dire sombres avec presque une sorte de vertige de qui suis-je, où est-ce que je vais, pas juste je vais me tuer par amour, c'est je ne sais même plus qui je suis. Et ça, moi, je trouve ça passionnant.
0: Alors, Marie Lambert Le Bihan, vous êtes metteuse en scène de cette opéra La Dame de Pique, après avoir mis en scène pour l'Opéra Royal de Wallonie le dialogue des Carmélites. On ne peut pas dire qu'on est dans la joyeuseté.
2: Là, vous savez que, en plus, moi, j'adore rigoler, donc je suis très... Je rêverais de faire un ouvrage comique parce qu'en plus, je me retrouve ces derniers mois et dans les mois qui viennent aussi à travailler exclusivement sur des ouvrages sérieux. J'en suis très heureuse. Je suis très heureuse de travailler et de créer. Mais c'est vrai que c'est un peu... Je ne souhaite pas m'en faire une spécialité du tout, si vous voulez. C'est un contenu qui ne me fait pas peur, mais... En fait, le comique, c'est très intéressant aussi, parce que le comique, c'est compliqué. C'est compliqué de faire, d'être drôle de manière efficace, que ça fasse vraiment rire. Or, à l'opéra, faire rire, c'est très compliqué, parce qu'il faut aussi travailler assez, répéter assez, pour que les gens sachent, pour que le plateau sache à quel moment les gens vont rigoler. Vous voyez, moi, ça m'arrive de voir des Offenbach, et quand c'est très, très drôle, ça met quelques jours ou quelques représentations à se caler bien, parce que l'orchestre et les chanteurs doivent aussi calculer « Ah oui, non, mais à ce moment-là, les gens vont rire, donc il ne faut pas repartir, etc. » Donc ça, moi, j'adore ce genre de choses, évidemment. Non, bon, dans le futur proche, je n'ai pas d'ouvrage comique. Je ne serais pas malheureuse d'en avoir du tout, mais...
0: C'est un appel à Monsieur Patché.
2: À Monsieur Patché, on verra.
0: Oui. Et dans le comique, qu'est-ce que vous aimeriez ?
2: Ah bah, Offenbach me plaît beaucoup, parce que c'est... c'est aussi l'association de dialogue et de la langue. Oui, de pouvoir reproposer, moderniser, mais reproposer aussi des situations. Voilà, puis bon, c'est la musique entraînante qu'on adore. Oui, moi j'aimerais beaucoup faire des Offenbach, mais bon, pour l'instant, on propose. Mais vous savez, même le Barbier de Séville, ça peut être drôle. Très, très compliqué, mais ça peut être drôle, le Barbier de Séville. Moi, j'ai vu parfois des Barbiers de Séville où c'était vraiment très, très enlevé. Mais ça demande beaucoup, beaucoup de travail. Or... la technique de la comédie, cette espèce de mécanique, hein, comme on dit, de mécanique plaquée sur du vivant, Il faut avoir le temps de vraiment bien la régler avec les chanteurs, mais c'est vrai que la musique invite à ça parfois. Il faut trouver cette espèce de respiration et de liberté dans la musique, mais non, non, moi j'aimerais beaucoup. Alors j'aime beaucoup rire, mais c'est pas prévu. Il y a quelques moments, quelques petites fenêtres comiques dans La Dame de Pique qui nous amusent beaucoup. Donc mais c'est vrai que répéter ces ouvrages en russe avec. Ça charrie des émotions très profondes et ça fait partie des ouvrages qui vous remuent aussi parce qu'il y a cette sorte de richesse et de chatoiement dans l'orchestre aussi. C'est assez formidable.
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1: Après ces rois remplis de vaillance, extrait d'Offenbach, La Belle Hélène, et après notre rencontre avec Marie-Lambert Le Bihan, nous allons maintenant nous intéresser à la scénographie de cette Dame de Pique, scénographie qui était prise en charge par Cécile Trémolière. Et avant toute chose, elle nous parle de son parcours.

0: Cécile Trémolière, parlons un petit peu de vous. La scénographie, ça remonte à votre enfance, les jeux de poupées, les Barbies.
1: Non, les Barbies, ça a vraiment jamais été mon truc, à part pour leur couper les cheveux. Et c'était assez marrant d'ailleurs. Non, moi j'étais, mes parents rigolent parce que j'ai vraiment toujours été, j'ai toujours fait ça, et je ne fais que ce que je faisais quand j'avais 3 ans. Non, Playmobil, construire des choses en capla, des petites histoires avec mes Playmobil. Les déguisements, toutes ces choses-là. Après, je ne sais pas à quel point, en fait, tous les enfants font ça, et puis il y en a qui, finalement, finissent par en faire leur mode de vie plus tard. Mais c'est vrai que j'étais très, très obsédée par les histoires, les petites maquettes, les petits objets, et raconter des histoires à partir de ces petits bonhommes-là. Et puis les costumes, quoi. Ça, c'était... Et on faisait des spectacles avec... ma famille, mes cousins. Mais encore une fois, je ne sais pas à quel point cette expérience-là n'est que l'expérience d'une enfance heureuse ou un artiste en herbe.
0: Vos parents étaient dans le milieu musical ?
1: Mes parents, alors pas dans le milieu du théâtre ou de l'opéra, mais ils sont... ma mère restaure les tableaux, donc j'ai été très biberonnée à la peinture. Et mon père est prof de littérature, oui.
0: Cécile Trémolière, quel a été le déclic pour entamer ce parcours de scénographe ?
1: Moi, je ne savais pas trop ce que je voulais faire pendant longtemps. J'ai fait beaucoup de musique, mais ça, c'était plutôt la musique, c'était plutôt pour me donner une activité artistique à faire. Et j'étais en classe horaire aménagée, donc la musique a vraiment tout le temps fait partie de ma vie, mais de manière un peu... Je la rejetais aussi parce que l'enseignement au conservatoire ne me plaisait pas trop, mais j'ai quand même continué le piano jusqu'à la fin du cycle. Et puis, mais je savais, j'avais vu une générale à l'opéra Bastille d'un Faust, et qui m'avait complètement... Il y avait des Jésus plaqués sur 20... Enfin, je sais pas, ça me paraissait 20 mètres de haut. C'était pas 20 mètres de haut, sûrement 6-7 mètres de haut. Tous, après, ils faisaient une chorégraphie. Enfin, j'avais été fascinée par ce truc et je m'étais dit, ça, c'est mon monde. Ça, c'est ce que je veux faire. J'allais pas mal au théâtre. Enfin, je demandais à mes parents de m'emmener au théâtre. Donc, j'ai vraiment été élevée. J'ai eu beaucoup de chance par rapport à tout ça. Et puis, après le lycée, je me suis dit que je voulais faire du théâtre, donc je voulais être metteuse en scène. Donc pour être metteuse en scène, il fallait être actrice. Enfin, je m'étais fait tout un truc parce que je savais pas... Les gens me disaient, mais t'aimes bien dessiner, t'aimes bien le théâtre, peut-être scénographie, c'est ton truc. Scénographie, c'est un mot très compliqué et qu'on comprend pas. Donc moi, je savais pas ce que ça voulait dire. Et comme je vous disais, la France, il y avait pas beaucoup de décors sur scène, donc je savais vraiment pas ce que ça voulait dire. Et puis je suis partie en Angleterre parce que mon copain avait un an d'Erasmus et que j'avais toujours voulu vivre en Angleterre. Et là, donc, j'ai vu plein de spectacles et j'ai compris que c'était en effet la scénographie, enfin le design, ils appellent design, scénographie, costume, tout, que je voulais faire. J'ai essayé une école, j'en ai eu une, j'ai adoré, c'était une énorme libération d'un carcan un peu strict de l'éducation que j'avais eu avant. Et après, de fil en aiguille, je suis sortie, j'ai fait un prix de jeune diplômé. Et ça, c'est vrai qu'en Angleterre, c'est très... Il y a un chemin, en fait, à suivre. Je crois que c'est... En France, en tout cas, je ne sais pas, en Belgique, mais c'est plus libre. Et c'est très... En Angleterre, il y a énormément d'écoles, donc c'est facile d'en intégrer une. Mais par contre, après, c'est là où il y a des prix un peu à passer pour obtenir du travail et tout. Et donc, moi, j'ai passé un prix qui s'appelle le Lindbury Prize, qui existe encore. Je ne l'ai pas eu, mais j'étais en finale. Et il y a 12 finalistes, donc ça permet de réduire un peu la passoire de jeunes scénographes. Et j'ai commencé à bosser très vite, mais dans des pubs, dans des... Enfin, pas en tant que personne qui travaille au pub, mais en Angleterre, à Londres, il y a des pubs au-dessus des théâtres. Il y a des théâtres au-dessus des pubs. Et donc, beaucoup, à pas gagner d'argent pendant beaucoup de temps. Et puis, de fil en aiguille, j'ai rencontré des gens qui ont commencé à travailler dans des plus grosses productions. Et voilà, je suis rentrée en France après le Covid. Et j'ai commencé à faire beaucoup d'opéra. Et maintenant, j'en fais beaucoup, plus que du théâtre. Donc, j'essaye un peu d'alterner les deux. Mais Ouais, ça s'est fait comme ça a l'air de s'être fait assez naturellement. Mais quand les jeunes me demandent ah, comment on fait et tout, c'est vrai que je crois que chacun a un peu son parcours, quoi. Et qu'il faut y croire, mais.
0: Oui, il faut y croire et c'est parfois pas facile quand on est maman.
1: C'est difficile, je ne vais pas vous cacher. Heureusement, le papa de notre enfant est très présent et il est prof, il a un métier un peu plus stable, on va dire. Donc, mais c'est vrai que au début, quand ils sont tout petits, ils venaient avec moi, on s'arrangeait pour trouver des gens pour le garder, tout ça. Et puis maintenant qu'il est à l'école, c'est d'autres challenges. Après, chaque parent, je crois que la parentalité, c'est jamais facile. Mais c'est vrai que dans ce métier, bon, en même temps, je crois qu'il faut être heureux. Et pour être un bon parent, il faut aimer ce qu'on fait et le partager. Donc.
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0: Un extrait de Don Giovanni de Mozart. Pourquoi ? Eh bien, vous allez le savoir dans quelques instants.
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0: Cécile Trémolière, vous êtes la scénographe de ce Tchaïkovski, La Dame de Pique. Est-ce qu'il y a un opéra qui vous tenterait, un challenge qui vous motiverait ?
2: C'est la question difficile parce que ma culture d'opéra est encore assez mauvaise. Donc j'avoue que là, c'est le blanc. Je sais pas. Qu'est-ce que j'aimerais ? Bah, c'est vrai que Don Giovanni, j'avoue que j'aimerais bien le faire parce que justement, ce qui est dur dans l'opéra, c'est de trouver des histoires qui posent problème, qui posent questions, qui sont politiques presque, et qui sont au cœur des choses auxquelles on réfléchit aujourd'hui. Et comme je disais avant, ça m'intéresse tous ces ponts entre les histoires, les symboles, les personnages. Là, je fais Don Quichotte, par exemple, à Innsbruck, et c'est hyper intéressant, ce personnage de Don Quichotte, à quel point aujourd'hui il peut révéler une crise de la masculinité, des choses qui font sens dans notre monde d'aujourd'hui, quoi. Et cette perte de sens des hommes qui savent plus trop quoi faire, où se mettre, comment sauver le monde. Et donc voilà, ce genre de projet. Et je pense que Don Giovanni, bien sûr, c'est... Bon, en plus, la musique est incroyable, mais c'est un personnage extrêmement toxique et complexe. Et c'est... Voilà, ça m'intéresserait. Mais,
0: Vous qui avez un parcours anglais, les comédies musicales ?
2: Les comédies musicales, j'adore les mises, j'avoue. J'ai pas une culture assez poussée de la comédie musicale, mais ça aussi, c'est quelque chose que j'aimerais faire parce que c'est... En fait, j'adore que les gens... j'en parlais avec mes parents ce matin sur le côté... On critique toujours l'opéra pour être élitiste, mais je pense qu'en fait... C'est difficile d'accès, ça peut impressionner comme lieu. Les tickets peuvent être trop chers, mais en termes de spectacle, je pense que la musique emporte et normalement les visuels aussi peuvent faire adhérer vraiment des tas de gens différents, quoi. Donc, et la comédie musicale peut peut-être avoir encore plus cette force-là, parce que la musique peut-être plus, je sais pas, parfois plus simple, ça dépend des opéras, mais voilà.

0: Un extrait de la comédie musicale Air, juste avant de retrouver notre invitée, la scénographe Cécile Trémolière. Cécile Trémolière, est-ce que les Anglais ont une autre vision, une autre approche de la scénographie en matière d'opéra ?
1: Peut-être, comme moi j'ai été formée là-bas, je ne me rends pas trop compte de la vision, mais ce que j'ai pu un peu comprendre, c'est que déjà en Angleterre, moi j'ai déménagé en Angleterre et j'ai voulu faire ce métier en Angleterre parce que j'ai compris quel était ce métier quand j'ai vu des spectacles en Angleterre, parce qu'ils étaient très riches visuellement. Et au début, en France, où moi j'ai grandi, j'ai l'impression qu'au début des années 2000, quand j'étais au lycée, je regardais des spectacles, j'avais l'impression que tout était très sobre. Je comprenais pas qu'il y avait un scénographe. Je pensais que tout le monde était... que c'était la mise en scène qui décidait de la vision. Et c'est vrai qu'en allant en Angleterre, bon, il y a le West End, mais même dans les théâtres subventionnés, les scènes étaient tellement... tellement, il y avait beaucoup de décors, quoi. Donc je me suis dit, ah non, il y a quelqu'un derrière ça, il y a quelqu'un derrière les costumes. Après, en Angleterre, dans la formation, décors et costumes, c'est la même chose. Et il y a beaucoup de staff autour du scénographe costumier. Donc il y a des costume supervisors, des rôles qui sont pas, en fait, qu'on n'a pas en Europe, et qui sont peut-être plus américains, mais qui, du coup, permettent à une personne de faire les deux. Et quand j'ai commencé à travailler dans d'autres pays, je me suis rendu compte que le rôle de costumier était vraiment, en un sens presque un autre métier que moi j'avais pas vraiment appris. Et c'est vraiment sur le tas que j'ai commencé à comprendre quelle était vraiment l'échelle, quoi, du rôle du costumier. Et à l'échelle de l'opéra, dans des opéras comme ça, c'est vraiment deux métiers qui vont ensemble, hein, c'est le métier visuel, mais qui sont deux énormes paquebots à mener. Et j'adore, mais c'est vrai que ça, c'est un truc que, par rapport à l'Angleterre, que j'ai vraiment appris en travaillant, en travaillant ailleurs, quoi.
0: Et comme on parle d'Angleterre, une idée soudaine, tiens, pourquoi ne pas réécouter Benjamin Britten et son tour d'écrou ?

0: Un extrait de l'opéra de Benjamin Britten, Le Tour des Crous. Nous allons retrouver notre invitée, c'est Cécile Trémolière. Elle était la scénographe de La Dame de Pique.
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0: Cécile Trémolière, dans votre approche de la scénographie, vous considérez que le décor, les costumes sont un acteur à part égale avec les chanteurs et l'orchestre.
2: Oui, complètement. Et en tout cas, moi, j'aime bien voir ça comme ça. Ça faisait partie de ma formation, mais aussi de comment j'aime travailler. C'est pas un background, un fond, quoi. C'est le décor, ça fait partie de l'histoire, et les costumes aussi, de manière assez différente, mais les deux ensemble, et l'éclairage, enfin le visuel et le storytelling de ce qu'on, pardon, j'utilise beaucoup d'anglicisme, mais ça prend en charge une version de l'histoire et qui est pas une version facile à décrire, c'est une version plus abstraite parce que justement elle n'utilise pas les mots. Et j'essaye de me rappeler d'une citation que j'ai entendue de Valère Novarina qui citait une autre personne. Mais quand il est mort, il redisait ça, que l'image utilise la pensée quand le texte utilise le langage. Enfin, mais en fait, je me suis dit, c'est ça, nous on offre une pensée, mais pas forcément une pensée qui se décrit facilement, c'est une pensée qui encadre le spectacle et qui l'apporte, quoi, d'un point A à un point Z, qui donne vraiment le goût, l'atmosphère, le piment d'une production.

0: C'est pas pour valoriser comment une forme plus superficielle, plus légère, pour en mettre plein les yeux. C'est vraiment parce que je trouve que pour accompagner cette. Alors je dis pas, il y a par exemple, il y a des opéras baroques plus délicats, plus petits en un sens avec sans cœur, etc., qui n'ont pas nécessairement. Je sais pas, cette force musicale qu'on a envie d'accompagner. Après, il y a les moyens, il y a la taille, il y a toutes les équipes qui sont là derrière soi pour pouvoir créer du beau et donc pourquoi ne pas en profiter, quoi. Des fois, c'est un peu comme la haute couture, quoi. Je me dis, bon, il y a toutes ces équipes qui sont là pour aider à imaginer quelque chose d'extrêmement complexe et détaillé et ses moyens aussi financiers, donc autant les utiliser, quoi. Après, ça ne veut pas dire qu'un jour je créerai pas quelque chose de très sobre, hein.
1: Voilà, c'était un extrait de l'émission consacrée à Cécile Trémolière. Et juste auparavant, on parlait avec Marie-Lambert Le Bihan de cet opéra qu'elles ont toutes les deux mis en scène et scénographié. C'était La Dame de Pique de Tchaïkovski. Voilà pour le meilleur de Libretto aujourd'hui. Je n'ai plus qu'une chose à vous dire. Bien des choses chez vous.

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3: Bonjour à tous et à toutes et bienvenue dans ce nouvel épisode du showcase de l'été. Quand on prononce le nom de Sœur Sourire, il y a de fortes chances que la première chose qui vous vienne en tête soit Dominique, et c'est justement le problème de cet artiste qui a voulu prendre à bras le corps, mesdames et messieurs, Florian Desmann. Parce que derrière ce morceau devenu numéro 1 du Billboard américain pendant 4 semaines en 1963, il y avait Janine Dekkers. Une autrice-compositrice belge, guitariste, peintre, diariste et surtout une femme qui a écrit beaucoup plus que Dominique. Florian Desmann, lui, a découvert son répertoire à l'adolescence. Et plus il avançait dans sa découverte, plus le personnage l'intéressait. Pas seulement la religieuse devenue star mondiale, mais ce qu'il y avait derrière. Une artiste qui parle de son époque, de la place des femmes, de la contraception, de la foi, et qui finira par quitter le couvent avant de connaître une fin tragique en 1985. 40 ans après sa disparition, Florian Desmann lui consacre donc un album entier. Il s'appelle « Un air de Sœur Sourire » et il est sorti le 24 avril 2026. Le choix des chansons est assez révélateur. Oui, il reprend Dominique, mais il va surtout chercher ailleurs. Entre les étoiles, tous les chemins, recréation, prière en couleur ou encore Luc Dominique, le titre qu'elle avait enregistré après avoir quitté le couvent sous un autre nom. Il y a surtout la pilule d'or, enregistrée ici avec Sappho. Le texte parle directement de contraception et de l'évolution de la société. Pour une chanson écrite par une religieuse dans les années 60, le sujet reste assez étonnant. Florian Desmann a également retrouvé une chanson inédite de Sœur Sourire, « Pourquoi m'as-tu abandonné ?». Difficile de ne pas entendre autrement ce texte quand on connaît la suite de son histoire. Et il termine l'album avec une chanson qu'il a écrite lui-même, « Un air de Sœur Sourire », qui revient sur son parcours. Ce qui me semble intéressant dans cette démarche, c'est que Florian Desmann ne cherche pas à remplacer Sœur Sourire. Il sert plutôt de passeur, il prend un répertoire largement résumé à trois mots, Dominique, Nique, Nique, et remet autour tout ce qu'on a oublié. L'album compte 10 titres pour un peu plus de 31 minutes et réunit également les petits écoliers chantants de Bondy. Et le projet ne devrait pas rester un disque. Florian Desmann prépare un spectacle qui mêlera les chansons de Sœur Sourire à des éléments de sa vie et de ses écrits, avec l'idée de le présenter notamment dans des églises et des lieux de mémoire. Pour l'instant, pas de nouvelle date de concert officiellement annoncée, mais il y a peut-être une bonne raison de sortir Sœur Sourire des archives, pas pour faire Dominique, mais pour découvrir ce qu'il y avait après. Et c'est précisément ce que Florian Desmann vient nous rappeler. Et nous l'écoutons dans un live enregistré ici dans les studios de RCF Bruxelles,

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0: Dans son recueil de nouvelles publié en 1877 et intitulé « Trois contes », pourquoi Gustave Flaubert a-t-il choisi, au seuil de sa vie, de raconter trois histoires tirées du patrimoine chrétien? Les spécialistes, les lecteurs peut-être, s'interrogent encore, mais une chose est certaine, jamais, dans aucune de ses œuvres, Flaubert n'aura porté aussi haut l'excellence de son style. À l'occasion de la fête de Saint-Julien l'Hospitalier, célébrée ce 12 février, je vous propose d'écouter à présent la dernière partie de la légende de Saint-Julien l'Hospitalier.
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0: Résumé des épisodes précédents. Julien mène désormais une vie tranquille dans son château avec son épouse. Mais au fond de son âme, sa soif de sang, son désir de mort, ne l'a pas quitté. Cependant, il se refuse à la chasse, pressentant que du sort des animaux dépend celui de ses parents. Un soir pourtant, il succombe à la tentation. Après plusieurs jours de chasse infructueuse et frustrante, tous les animaux lui échappent inexplicablement. Julien rentre enfin au château plein de rage. Il ignore cependant que ses parents s'y sont présentés et que sa femme, par hospitalité, les a fait coucher dans son propre lit.

Gustave Flaubert, La légende de Saint-Julien l'Hospitalier. C'était le jour, et il reconnut, au-delà des orangers, le faîte de son palais. Puis, au bord d'un champ, il vit, à trois pas d'intervalle, des perdrix rouges qui voletaient dans les chaumes. Il dégrafa son manteau et l'abattit sur elle comme un filet. Quand il les eut découvertes, il n'en trouva qu'une seule, et morte depuis longtemps, pourrie. Cette déception l'exaspéra plus que toutes les autres. Sa soif de carnage le reprenait. Les bêtes manquant, il aurait voulu massacrer des hommes. Il gravit les trois terrasses, enfonça la porte d'un coup de poing, mais au bas de l'escalier, le souvenir de sa chère femme détendit son cœur. Elle dormait, sans doute, et il allait la surprendre. Ayant retiré ses sandales, il tourna doucement la serrure et entra. Les vitraux, garnis de plomb, obscurcissaient la pâleur de l'aube. Julien se prit les pieds dans des vêtements, par terre. Un peu plus loin, il heurta une crédence encore chargée de vaisselle. « Sans doute elle aura mangé, » se dit-il. Et il avançait vers le lit, perdu dans les ténèbres au fond de la chambre. Quand il fut au bord, afin d'embrasser sa femme, il se pencha sur l'oreiller où les deux têtes reposaient l'une près de l'autre. Alors, il sentit contre sa bouche l'impression d'une barbe. Il se recula, croyant devenir fou. Mais il revint près du lit, et ses doigts, en palpant, rencontrèrent des cheveux qui étaient très longs. Pour se convaincre de son erreur, il repassa lentement la main sur l'oreiller. C'était bien une barbe, cette fois, et un homme couché avec sa femme. Éclatant d'une colère démesurée, il bondit sur eux à coups de poignard. Et il trépignait, écumait, avec des hurlements de bêtes fauves. Puis il s'arrêta. Les morts, percés au cœur, n'avaient même pas bougé. Il écoutait attentivement leurs deux râles presque égaux, et à mesure qu'ils s'affaiblissaient, un autre, tout au loin, les continuait. Incertaine d'abord, cette voix plaintive longuement poussée se rapprochait, s'enfla, devint cruel. Et il reconnut, terrifié, le bramement du grand cerf noir. Et, comme il se retournait, il crut voir dans l'encadrement de la porte le fantôme de sa femme, une lumière à la main. Le tapage du meurtre l'avait attiré. D'un large coup d'œil, elle comprit tout, et s'enfuyant d'horreur, laissa tomber son flambeau. Il le ramassa. Son père et sa mère étaient devant lui, étendus sur le dos avec un trou dans la poitrine, et leur visage, d'une majestueuse douceur, avait l'air de garder comme un secret éternel. Des éclaboussures et des flaques de sang s'étalaient au milieu de leur peau blanche, sur les draps du lit, par terre, le long d'un Christ d'ivoire suspendu dans l'alcôve. Le reflet écarlate du vitrail, alors frappé par le soleil, éclairait ses taches rouges et en jetait de plus nombreuses dans tout l'appartement. Julien marcha vers les deux morts en se disant, en voulant croire, que cela n'était pas possible, qu'il s'était trompé, qu'il y a parfois des ressemblances inexplicables. Enfin, il se baissa légèrement pour voir de tout près le vieillard, et il aperçut, entre ses paupières mal fermées, une prunelle éteinte qui le brûla comme du feu. Puis il se porta de l'autre côté de la couche, occupé par l'autre corps, dont les cheveux blancs en masquaient une partie de la figure. Julien lui passa les doigts sous ses bandeaux, leva sa tête, et il la regardait, en la tenant au bout de son bras roidi, pendant que de l'autre main, il s'éclairait avec le flambeau. Des gouttes, suintant du matelas, tombaient une à une sur le plancher. À la fin du

jour, il se présenta devant sa femme, et d'une voix différente de la sienne, il lui commanda premièrement de ne pas lui répondre, de ne pas l'approcher, de ne plus même le regarder, et qu'elle eût à suivre, sous peine de damnation, tous ses ordres qui étaient irrévocables. Les funérailles seraient faites selon les instructions qu'il avait laissées par écrit sur un prie-Dieu dans la chambre des morts. Il lui abandonnait son palais, ses vassaux, tous ses biens, sans même retenir les vêtements de son corps et ses sandales que l'on trouverait au haut de l'escalier. Elle avait obéi à la volonté de Dieu en occasionnant son crime et devait prier pour son âme, puisque désormais il n'existait plus. On enterra les morts avec magnificence. Il s'en alla d'un monastère à 3 journées du château. Un moine en cagoule rabattu suivit le cortège loin de tous les autres sans que personne osât lui parler. Il resta pendant la messe à plat ventre au milieu du portail, les bras en croix et le front dans la poussière. Après l'ensevelissement, on le vit prendre le chemin qui menait aux montagnes. Il se retourna plusieurs fois et finit par disparaître.

mendiant sa vie par le monde. Il tendait sa main aux cavaliers sur les routes, avec des génuflexions, s'approchait des moissonneurs, ou restait immobile devant la barrière des cours, et son visage était si triste que jamais on ne lui refusait l'aumône. Par esprit d'humilité, il racontait son histoire. Alors, tous s'enfuyaient en faisant des signes de croix. Dans les villages où il avait déjà passé, sitôt qu'il était reconnu, on fermait les portes, on lui criait des menaces, on lui jetait des pierres. Les plus charitables posaient une écuelle sur le bord de leur fenêtre, puis fermaient l'au vent pour ne pas l'apercevoir. Repoussé de partout, il évita les hommes. Et il se nourrit de racines, de plantes, de fruits perdus et de coquillages qu'il cherchait le long des grèves. Quelquefois, au tournant d'une côte, il voyait sous ses yeux une confusion de toits pressés avec des flèches de pierre, des ponts, des tours, des rues noires s'entrecroisant, et d'où montait jusqu'à lui un bourdonnement continuel. Le besoin de se mêler à l'existence des autres le faisait descendre dans la ville, mais l'air bestial des figures, le tapage des métiers, l'indifférence des propos glaçaient son cœur. Les jours de fête, quand le bourdon des cathédrales mettait en joie dès l'aurore le peuple entier, il regardait les habitants sortir de leurs maisons, puis les danses sur les places, les fontaines de cervoise dans les carrefours, les tentures de Damas devant le logis des princes, et le soir venu, par le vitrage des rez-de-chaussée, les longues tables de famille où des aïeux tenaient des petits-enfants sur leurs genoux. Des sanglots l'étouffaient et il s'en retournait vers la campagne. Il contemplait avec des élancements d'amour les poulains dans les herbages, les oiseaux dans leurs nids, les insectes sur les fleurs. Tous, à son approche, couraient plus loin, se cachaient effarés, s'envolaient bien vite. Il rechercha les solitudes. Mais le vent apportait à son oreille comme des râles d'agonie. Les larmes de la rosée tombant par terre lui rappelaient d'autres gouttes d'un poids plus lourd. Le soleil, tous les soirs, étalait du sang dans les nuages, et chaque nuit, en rêve, son parricide recommençait. Il se fit un cilice avec des pointes de fer. Il monta sur les deux genoux toutes les collines ayant une chapelle à leur sommet. Mais l'impitoyable pensée obscurcissait la splendeur des tabernacles, le torturait à travers les macérations de la pénitence. Il ne se révoltait pas contre Dieu qui lui avait infligé cette action, et pourtant se désespérait de l'avoir pu commettre. Sa propre personne lui faisait tellement horreur qu'espérant s'en délivrer, il l'aventura dans des périls. Il sauva des paralytiques des incendies, des enfants du fond des gouffres. L'abîme le rejetait, les flammes l'épargnaient. Le temps n'apaisa pas sa souffrance. Elle devenait intolérable. Il résolut de mourir. Et un jour qu'il se trouvait au bord d'une fontaine, comme il se penchait dessus pour juger de la profondeur de l'eau, il vit paraître en face de lui un vieillard tout décharné, à barbe blanche, et d'un aspect si lamentable qu'il lui fut impossible de retenir ses pleurs. L'autre aussi pleurait. Sans reconnaître son image, Julien se rappelait confusément une figure ressemblant à celle-là. Il poussa un cri. C'était son père, et il ne pensa plus à se tuer. Ainsi, portant le poids de son souvenir, il parcourut beaucoup de pays, et il arriva près d'un fleuve dont la traversée était dangereuse à cause de sa violence et parce qu'il y avait sur les rives une grande étendue de vases. Personne, depuis longtemps, n'osait plus le passer. Une vieille barque, enfouie à l'arrière, dressait sa proue dans les roseaux. Julien, en l'examinant, découvrit une paire d'avirons, et l'idée lui vint d'employer son existence au service des autres. Il commença par établir sur la berge une manière de chaussée qui permettait de descendre jusqu'au chenal. Et il se brisait les ongles à remuer les pierres énormes, les appuyait contre son ventre pour les transporter,
glissait dans la vase, y enfonçait, manqua périr plusieurs fois. Ensuite, il répara le bateau avec des épaves de navire et il se fit une cahute avec de la terre glaise et des troncs d'arbres. Le passage étant connu, les voyageurs se présentèrent. Ils l'appelaient de l'autre bord en agitant des drapeaux. Julien, bien vite, sautait dans sa barque. Elle était très lourde, et on la surchargeait par toutes sortes de bagages et de fardeaux, sans compter les bêtes de somme, qui, ruant de peur, augmentaient l'encombrement. Il ne demandait rien pour sa peine. Quelques-uns lui donnaient des restes de victuailles qu'ils tiraient de leur bissac, ou des habits trop usés dont ils ne voulaient plus. Des brutaux vociféraient des blasphèmes. Julien les reprenait avec douceur, et il ripostait par des injures. Il se contentait de les bénir. Une petite table, un escabeau, un lit de feuilles mortes et trois coupes d'argile. Voilà tout ce qu'était son mobilier. Deux trous dans la muraille servaient de fenêtres. D'un côté, s'étendaient à perte de vue des plaines stériles, ayant sur leur surface de pâles étangs, çà et là, et le grand fleuve, devant lui, roulait ses flots verdâtres. Au printemps, la terre humide avait une odeur de pourriture. Puis, un vent désordonné soulevait la poussière en tourbillon. Elle entrait partout, embourbait l'eau, craquait sous les gencives. Un peu plus tard, c'étaient des nuages de moustiques dont la susurration et les piqûres ne s'arrêtaient ni jour ni nuit. Ensuite, survenaient d'atroces gelées qui donnaient aux choses la rigidité de la pierre et inspirait un besoin fou de manger de la viande. Des mois s'écoulaient sans que Julien vît personne. Souvent, il fermait les yeux, tâchant, par la mémoire, de revenir dans sa jeunesse. Et la cour d'un château apparaissait, avec des lévriers sur un perron, des valets dans la salle d'armes, et, sous un berceau de pampres, un adolescent à cheveux blonds, entre un vieillard couvert de fourrure et une dame à grand hennin. Tout à coup, les deux cadavres étaient là. Il se jetait à plat ventre sur son lit et répétait en pleurant « Ah, pauvre père, pauvre mère, pauvre mère !» et tombait dans un assoupissement où les visions funèbres continuaient. Une nuit qu'il dormait, il crut entendre quelqu'un l'appeler. Il tendit l'oreille et ne distingua que le mugissement des flots. Mais la voix reprit. « Julien !» Elle venait de l'autre bord, ce qui lui parut extraordinaire vu la largeur du fleuve. Une troisième fois, on appela. « Julien !» Et cette voix haute avait l'intonation d'une cloche d'église. Ayant allumé sa lanterne, il sortit de la cahute. Un ouragan furieux emplissait la nuit. Les ténèbres étaient profondes et, çà et là, déchirées par la blancheur des vagues qui bondissaient. Après une minute d'hésitation, Julien dénoua la mare. L'eau, tout de suite, devint tranquille. La barque glissa dessus et toucha l'autre berge où un homme attendait. Il était enveloppé d'une toile en lambeaux, la figure pareille à un masque de plâtre et les deux yeux plus rouges que des charbons. En approchant de lui la lanterne, Julien s'aperçut qu'une lèpre hideuse le recouvrait. Cependant, il avait dans son attitude comme une majesté de roi. Dès qu'il entra dans la barque, elle enfonça prodigieusement, écrasée par son poids. Une secousse la remonta, et Julien se mit à ramer. À chaque coup d'aviron, le ressac des flots la soulevait par l'avant. L'eau, plus noire que de l'encre, courait avec furie des deux côtés du bordage. Elle creusait des abîmes, elle faisait des montagnes, et la chaloupe sautait dessus, puis redescendait dans des profondeurs où elle tournoyait, ballottée par le vent. Julien penchait son corps, dépliait les bras, et, s'arc-boutant des pieds, se renversait avec une torsion de la taille pour avoir plus de force. La grêle
cinglaient ses mains, la pluie coulait dans son dos, la violence de l'air l'étouffait. Il s'arrêta. Alors, le bateau fut emporté à la dérive. Mais, comprenant qu'il s'agissait d'une chose considérable, d'un ordre auquel il ne fallait pas désobéir, il reprit ses avirons, et le claquement des tollés coupait la clameur de la tempête. La petite lanterne brûlait devant lui. Des oiseaux, en voletant, la cachaient par intervalles, mais toujours il apercevait les prunelles du lépreux qui se tenait debout à l'arrière, immobile comme une colonne. Et cela dura longtemps, très longtemps. Quand ils furent arrivés dans la cahute, Julien ferma la porte et il le vit siégeant sur l'escabeau. L'espèce de linceul qui le recouvrait était tombé jusqu'à ses hanches, et ses épaules, sa poitrine, ses bras maigres disparaissaient sous des plaques de pustules écailleuses. Des rides énormes labouraient son front. Tel qu'un squelette, il avait un trou à la place du nez, et ses lèvres bleuâtres dégageaient une haleine épaisse comme du brouillard et nauséabonde. « J'ai faim, » dit-il. Julien lui donna ce qu'il possédait, un vieux quartier de lard et les croûtes d'un pain noir. Quand il les eut dévorées, la table, l'écuelle et le manche du couteau portaient les mêmes taches que l'on voyait sur son corps. Ensuite il dit « J'ai soif ». Julien alla chercher sa cruche, et, comme il la prenait, il en sortit un arôme qui dilata son cœur et ses narines. C'était du vin. Quelle trouvaille! Mais le lépreux avança le bras et d'un trait vida toute la cruche. Puis il dit « J'ai froid ». Julien, avec sa chandelle, enflamma un paquet de fougères au milieu de la cabane. Le lépreux vint s'y chauffer et, accroupi sur les talons, il tremblait de tous ses membres, s'affaiblissait. Ses yeux ne brillaient plus, ses ulcères coulaient, et d'une voix presque éteinte, il murmura « Ton lit ». Julien l'aida doucement à s'y traîner, et même étendit sur lui, pour le couvrir, la toile de son bateau. Le lépreux gémissait. Les coins de sa bouche découvraient ses dents. Un râle accéléré lui secouait la poitrine, et son ventre, à chacune de ses aspirations, se creusait jusqu'aux vertèbres. Puis il ferma les paupières. « C'est comme de la glace dans mes os. Viens près de moi. » Et Julien, écartant la toile, se coucha sur les feuilles mortes près de lui, côte à côte. Le lépreux tourna la tête. « Déshabille-toi, pour que j'aie la chaleur de ton corps. » Julien ôta ses vêtements, puis, nu comme au jour de sa naissance, se replaça dans le lit, et il sentait contre sa cuisse la peau du lépreux, plus froide qu'un serpent et rude comme une lime. Il tâchait de l'encourager, et l'autre répondait en haletant « Ah, je vais mourir. Rapproche-toi. Réchauffe-moi. Pas avec les mains, non, toute ta personne. » Julien s'étala dessus, complètement, bouche contre bouche, poitrine sur poitrine. Alors, le lépreux l'étreignit, et ses yeux, tout à coup, prirent une clarté d'étoile. Ses cheveux s'allongèrent comme les rays du soleil. Le souffle de ses narines avait la douceur des roses. Un nuage d'encens s'éleva du foyer, les flots chantaient. Cependant, une abondance de délices, une joie surhumaine descendait comme une inondation dans l'âme de Julien pâmé, et celui dont les bras le serraient toujours grandissait, grandissait, touchant de sa tête et de ses pieds les deux murs de la cabane. Le toit s'envola. Le firmament se déployait. Et Julien monta vers les espaces bleus, face à face, avec notre Seigneur Jésus, qui l'emportait dans le ciel.

Et voilà l'histoire de Saint Julien l'Hospitalier, telle à peu près qu'on la trouve sur un vitrail d'église dans mon pays.

C'était la dernière partie de la légende de Saint-Julien l'Hospitalier, un conte de Gustave Flaubert, publié en 1877 dans son recueil de trois nouvelles intitulé « Trois contes ». 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
1: En 2002, le duo britannique The Pet Shop Boys sortait une chanson intitulée « Searching for the Face of Jesus », ce qui peut se traduire par « À la recherche de Jésus », une chanson qui correspond bien à ce que fut la quête de Saint Julien l'Hospitalier et qui clôture ce cycle d'émissions consacré à la vie de ce saint telle qu'elle fut écrite dans une nouvelle publiée en 1857 par l'immense écrivain français Gustave Flaubert. Sur la radio chrétienne francophone, on écoute donc à présent The Pet Shop Boys, Searching for the Face of Jesus.

0: Rien de plus désagréable qu'une litanie de cris qui vous poursuit comme les guêpes d'un essaim vous tournant autour. Alors qu'ils veulent avoir la paix, les disciples ne peuvent plus supporter les jérémiades d'une femme qui leur colle aux baskets, demandant instamment à Jésus de chasser l'intruse. Ainsi démarre la scène d'évangile que Matthieu nous donne à contempler ce dimanche, un épisode crucial dans la vie de Jésus qui lui fera comprendre à travers la supplique d'une étrangère la soif de toutes les nations et l'amplitude de sa mission. Pour commenter ce passage, je reçois la bibliste Régine Maire. Bonjour.
1: Bonjour Béatrice, bonjour à tous.
0: Nous commençons par écouter la parole chez Matthieu, chapitre 15, versets 21 à 28.
2: Jésus s'était retiré vers la région de Tyr et de Sidon. Voici qu'une Cananéenne, venue de ces territoires, criait « Aie pitié de moi, Seigneur, fils de David, ma fille est tourmentée par un démon. » Mais il ne lui répondit rien. Les disciples s'approchèrent pour lui demander « Donne-lui satisfaction, car elle nous poursuit de ses cris. » Jésus répondit « Je n'ai été envoyé qu'aux brebis perdues d'Israël. » Mais elle vint se prosterner devant lui. « Seigneur, viens à mon secours. » Il répondit « Il n'est pas bien de prendre le pain des enfants pour le donner aux petits chiens. »« C'est vrai, Seigneur, reprit-elle. Mais justement, les petits chiens mangent les miettes qui tombent de la table de leur maître. » Jésus répondit « Femme, ta foi est grande, que tout se fasse pour toi comme tu le veux. » Et à l'heure même, sa fille fut guérie.
0: Régine Maire, dans quel contexte a lieu ce passage ?
1: Alors, j'aimerais parler de deux contextes. Le contexte de l'écriture de Matthieu, mais aussi le contexte de quand il écrit et pour qui il écrit, parce que je crois que ça éclaire ce texte d'une façon assez lumineuse. Le contexte dans l'évangile de Matthieu, qui suit tout à fait Marc, se trouve après une controverse avec les pharisiens sur le pur et l'impur. Et ce texte, qui est juste avant celui que nous venons d'entendre, éclaire cet épisode que Matthieu a placé là. Alors, peut-être le contexte aussi, j'aime bien le titre que donne un exégète à cette série, aussi bien dans Marc que dans Matthieu, qu'il appelle l'affaire des pains, qui commence par la première multiplication des pains en Israël pour le peuple juif, et qui se termine, après le passage que nous lisons aujourd'hui, par une deuxième multiplication des pains en territoire païen pour les païens.
0: Donc ça parle d'un élargissement.
1: Absolument. Et ce texte fait charnière entre ces deux épisodes de l'affaire des pains. Alors évidemment, on peut penser aux miettes, hein, mais voilà, cette affaire des pains est un fil qu'on peut tirer pour éclairer cet épisode.
0: Pour qui écrit Matthieu ? Parce que c'est la deuxième chose dont vous voulez nous parler.
1: Souvenons-nous que Matthieu écrit autour des années 80. Et là, Paul et les Actes des Apôtres en sont témoins. Nous allons assister à cette immense question qui a traversé la première communauté. Faut-il accueillir les païens dans notre communauté et comment ? Par rapport à toute la tradition juive que nous vivons. De plus, Matthieu, on pense qu'il écrit d'Antioche. Antioche était une ville où il y avait beaucoup de judaïsants et où cette question a dû se poser. Qu'obliger les gentils, les païens, les craignants Dieu qui demandent à devenir disciples de Jésus ? Faut-il leur interdire l'accès s'ils ne veulent pas respecter les lois de la nourriture, par exemple, ou de la circoncision. Et du coup, ce passage que nous lisons, s'adressant à une communauté qui est en pleine réflexion sur ces questions-là, éclaire aussi le fait que ce n'est pas une réflexion théologique qui va changer les esprits, mais les événements, et donner des réponses aux questions plutôt qu'une réflexion théologique.
0: Alors cette idée que Dieu vient pour l'ensemble des hommes et pas seulement le peuple d'Israël, on va la retrouver ici. Géographiquement, le pur et l'impur, il va se jouer là, entre le territoire que Jésus connaît bien et puis cette fameux passage dans le territoire de Tyr et de Sidon, puisque ça commence comme ça. Jésus s'était retiré vers la région de Tyr et de Sidon. Quand on parle de territoire païen, c'était des lieux où on adorait d'autres dieux. Qu'est-ce que ça voulait dire exactement ?
1: Ça voulait dire des peuples qui ne croyaient pas au Dieu d'Israël et qui avaient sans doute leur propre Dieu et leurs propres adorations.
3: Régine Mère, lisons avec vous ce texte d'évangile de Matthieu. Voici qu'une Cananéenne venue de ces territoires criait « Aie pitié de moi, Seigneur, fils de David, ma fille est tourmentée par un démon. » C'est une habitante, une Cananéenne, la terre de Canaan, c'est cette terre-là ?
1: La terre de Canaan est multiple. Elle signifie le lieu où le peuple, après avoir traversé le désert pendant 40 ans, est arrivé, qu'il a conquis. C'est sans doute le territoire de la Phénicie, mais qui revêt un caractère, une connotation païenne. Parce que lorsque le peuple hébreu est arrivé en Canaan, il a dû imposer sa foi à un peuple qui
3: étranger.
1: Ne croyait pas. Et du coup, c'est intéressant parce que on voit bien que Matthieu va appeler cette femme la Cananéenne, là où Marc l'appelle la Syrophénicienne. Donc, pour bien marquer à la fois cette dimension d'étranger, d'étrangère, et aussi de païenne.
3: Regardons cette femme qui crie. Elle ose exprimer sa plainte vers Jésus. On peut se demander d'ailleurs comment elle le reconnaît, puisque elle n'est pas normalement dans le territoire où Jésus marche, vit.
1: Alors, peut-être juste avant, on a le passage à Gadara où Jésus va délivrer un possédé, vous savez, et qu'il est fort possible que les rumeurs autour de Jésus avait franchi les frontières, puisque lui-même avait franchi les frontières et avait fait des guérisons en territoire païen. Mais ce qui est intéressant, c'est qu'elle va l'appeler d'un nom pieux, j'allais dire, mais juif, quoi. Juif.
3: Seigneur, fils de David. Qu'est-ce que ça veut dire, ça?
1: Alors, vous vous souvenez, l'aveugle de Jéricho, Bartimée, va dire aussi, fils de David. C'était un des noms du Messie.
3: Le Messie qu'on attendait, qui allait délivrer le peuple en Israël.
1: Voilà. Et sans doute que cette façon d'interpeller Jésus nous laisse à penser que autour d'elle, on l'avait désigné comme le Messie, en tout cas le Messie des Juifs.
3: Aie pitié de moi, comment comprendre cette parole ?
1: Ah, c'est une expression que j'aime beaucoup parce qu'elle fait appel à l'utérus, au ventre, les entrailles. Prends pitié de moi, ça veut dire c'est pas avec ta tête que tu vas rentrer en relation avec moi, mais par ce qui remue en toi et par tes entrailles.
3: Et sois saisi de compassion.
1: On peut le dire comme ça, ça fait penser à la parabole du bon samaritain où on nous dit que le bon samaritain fut saisi aux entrailles, quoi. Et combien de fois dans l'évangile on va nous dire que Jésus a été saisi aux entrailles. Et c'est la façon d'entrer en relation avec quelqu'un

0: de façon profonde et réelle.
1: Cette femme dit que sa fille est tourmentée par un démon. Il s'agit d'une maladie, une possession?
0: Sans doute, peut-être quelque chose. On a vu Jésus guérir des épileptiques, par exemple, hein, ou des maladies qui s'exprimaient de façon un peu, qui joignaient un peu la folie, on dirait aujourd'hui.
1: En tout cas, elle n'a pas amené sa fille. Hein. Elle est venue porteuse de cette demande. Elle croit déjà, en
0: oui,
1: venant seule, qu'il va se passer quelque chose.
0: C'est extraordinaire, parce que c'est juste sur sa foi à elle que Jésus va s'appuyer pour guérir sa fille. Ça fait penser à l'épisode du serviteur du centurion qui vient pour implorer Jésus pour son centurion et que Jésus va guérir à distance.

0: Enfin une bonne nouvelle, Béatrice Saltner.
1: Régine Mère, nous continuons à regarder avec vous l'évangile de ce dimanche, chez Matthieu.
2: Conscience de Jésus, qui n'a cessé de répéter qu'il était venu pour les brebis d'Israël, et qui jamais, jamais ne va dire que lui vivant, il appelait les étrangers ou les païens. On va juste entendre dans l'évangile de Jean, il y a encore des brebis qui ne sont pas encore... Et c'est après la mort et la résurrection. Donc, moi, je crois que cet événement va éclairer la conscience de Jésus au niveau de sa mission et va élargir sa vision de la mission. Mais encore une fois, souvenons-nous que cet évangile a été écrit bien après la mort et la résurrection de Jésus et que, à ce moment-là, les disciples avaient pris conscience que la bonne nouvelle était pour tous, y compris.
1: Les disciples en ont ras-le-bol de cette femme qui n'arrête pas de crier puisqu'il s'approche de Jésus, donne-lui satisfaction car elle nous poursuit de ses cris.
2: Alors moi je serais moins sévère que vous parce que après la mort et la résurrection de Jésus, on sait que c'est aux apôtres qu'est confiée la bonne nouvelle et c'est eux qui vont être les intermédiaires. Et je l'entends aussi un peu comme ça, après la mort de Jésus, ça revient aux apôtres d'alerter Jésus. On peut l'entendre comme ça. Moins en réaction contre.
1: Vient la réponse de Jésus après cette intervention des disciples. Je n'ai été envoyé qu'aux brebis perdues d'Israël. Donc ça va bien dans le sens de ce que vous expliquiez.
2: Oui. Les événements, on voit bien dans tout l'évangile, on voit comment Jésus est sensible aux rencontres, aux événements, et que c'est ça qui va aussi éclairer sa mission et sa vocation. Et ici, on a... qui explique très bien ça, comment Jésus, la conscience de Jésus comme nous, incarnée, notre conscience, on n'a pas la même conscience à 5 ans, à 15 ans ou à 50 ans, et que la conscience de Jésus s'est faite, construite, et alors ça, on le voit dans tous les évangiles, les quatre, au fur et à mesure des rencontres et des événements qui vont l'aider à entrer dans sa vocation profonde.
1: Il est question des brebis perdues. Qu'est-ce que ça signifie, cette expression ?
2: Eh bien, moi, ça me fait penser au baptême de Jean-Baptiste, qui déjà annonçait la bonne nouvelle à tout ce qu'on appelait les païens. Donc, il qualifie la femme de païenne, et donc elle n'a pas droit au partage du pain qui est réservé aux enfants d'Israël. Terrible.
1: Et comment vous l'interprétez, cette phrase ?
2: Moi, je crois que ces questions se sont posées
1: aux premières communautés
2: de façon cinglante, puisque on voit bien le débat entre Paul et Pierre, on voit bien comment Paul dans l'épître aux Galates va qualifier Pierre de tous les noms parce que il n'a pas eu cette intelligence d'ouvrir la communauté aux païens. Donc je crois que c'est un reflet de la façon dont les premières communautés chrétiennes traitaient les païens.
1: Oui, il était divisé sur ce sujet-là.
2: Oh là là. Oui.
1: La femme ne se laisse pas démonter après cette réponse de Jésus. C'est vrai, Seigneur, mais justement, les petits chiens mangent les miettes qui tombent de la table de leur maître.
2: Ah, c'est vraiment... On reste baba, quoi. On reste complètement admiratif devant l'intelligence de cette femme et devant la façon dont elle comprend qu'elle n'a pas droit à la table des maîtres. Les Juifs ne... mangez pas. Et Dieu sait si Jésus s'est fait reprocher de manger à
1: avec
2: la même table que les pécheurs, qu'elle n'avait pas droit, mais que

0: il y avait quelque chose du royaume de Dieu qui pouvait lui revenir. Et elle a cette image étonnante des miettes qui tombent. Et en plus, si elle se met au niveau des miettes qui tombent sous la table, elle-même, dans une attitude de compréhension du mystère, se met pas à la hauteur des convives, pas à la hauteur des Juifs, mais elle se met sous la table. Là aussi, il y a chez cette femme, je trouve, une intelligence du plan de Dieu qui est fantastique, quoi.
1: C'est-à-dire qu'elle n'est pas dans un désir mimétique, je veux comme l'autre.
0: Absolument.
1: Mais si c'est ça, ben moi je le prends.
0: C'est ma place. Elle reconnaît que c'est sa place. Et je veux dire, là aussi, on a une belle leçon pour chacun de nous, quoi. Chacun a sa place.
1: Écoutons la réponse de Jésus. « Femme, ta foi est grande, que tout se fasse pour toi comme tu le veux. »
0: Voilà, Jésus, pour le coup, à la fois ses entrailles et son intelligence de la démarche de foi a été pris. Je crois qu'il a été pris et qu'il ne pouvait rien faire d'autre que accéder à la demande de cette femme.
1: Il l'appelle femme ?
0: Oui, debout. Alors pour le coup là, elle n'est plus sous la table. Elle est en vis-à-vis, elle est debout en face de lui. C'est remarquable parce que cette appellation la relève.
1: Et on a l'impression que c'est finalement la première fois dans le texte qu'il s'adresse à elle personnellement en tant que sujet. Hein.
0: Eh bien oui. Oui, c'est un vis-à-vis, c'est devenu un vis-à-vis. C'est comme dans toutes ces rencontres de Jésus qui nous épatent, quoi. Où rien que son regard bienveillant sur la personne, met la personne debout et vivante, et la rend vivante.
1: Que tout se fasse pour toi comme tu le veux. Donc ce n'est pas Jésus qui agit là. Qu'est-ce que vous diriez sur cette formule qu'on retrouve dans d'autres passages d'évangile?
0: Le centurion, oui, c'est la foi qui fait le miracle, c'est pas la main de Jésus.
1: C'est-à-dire?
0: Eh bien que c'est la foi de celui qui demande, et avec audace, c'est une bonne leçon pour nous aussi, hein, qui fait que la vie est là.

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1: Régine Mère, nous continuons à regarder avec vous l'évangile de ce dimanche, chez Matthieu, chapitre 15, versets 21 à 28. Le texte nous dit que la fille de la Cananéenne guérit. On ne sait pas la suite, on ne sait pas ce qui va se passer, si cette femme finalement va repartir bouleversée, changée, mais on suppose que cette rencontre-là l'a travaillée autant que Jésus.
2: Je ne sais plus où j'ai lu un récit qui était fait par la fille de cette femme, justement. Et c'est elle qui raconte l'épisode. Et on voit comment, effectivement, la puissance de la parole de Jésus, non seulement a guéri et a consolé la mère, mais a permis que la parole se répande en territoire païen. Je crois que la pointe aussi de cet évangile, c'est ça. Et ça nous ramène, nous aussi, à nos limites, aux frontières que l'on met. Ne pas parler à un tel, ne pas dépasser telle frontière. Vous sentez comment cet évangile nous rejoint dans toutes les limites et toutes les barrières que nous mettons, non seulement avec les étrangers, mais je pense aussi avec tous les croyants, que ce soit les musulmans, les juifs, les autres confessions chrétiennes, toutes les barrières que nous mettons là où Jésus voit large et voit grand.
1: C'est ça, Régine Mère, la bonne nouvelle de ce texte, au fond, c'est que la bonne nouvelle est pour chaque homme, chaque femme, quel qu'il soit, quel que soit son pays, sa culture, on peut même jusqu'à les dire la manière dont il vit et qui peut nous gêner parfois.
2: Oui, c'est la foi qui est agissante. La bonne nouvelle, elle est répandue partout, et celui qui l'accueille ouvre son cœur et rentre en relation avec le Christ, et c'est ça le salut. Moi, j'ai été édifiée par la foi, la fidélité de la foi de certains musulmans, ou la foi immense de certains de la communauté juive, et je me dis, mais cette foi-là, elle n'a pas de barrière, quoi. Et le salut est annoncé pour tous. Il faut s'en saisir.
1: Jésus dit à cette femme, ta foi est grande. Comment, Régine Mère, augmenter notre foi? Comment croire comme cette femme qui ne s'est pas laissée démonter?
2: La foi, c'est une relation. Comment vous entretenez vos relations? Entretenir sa relation à Dieu et à Jésus.
1: Et comment l'entretient-on, cette relation?
2: Par la prière et par les actes que l'on peut poser, parce que on le fait avec lui.
1: Donc les actes quotidiens de tous les jours.
2: Absolument, absolument. On les fait avec. Donc il y a quelque chose qui nous porte, qui nous soulage même parfois, et qui est une expression de notre foi.
1: Ce texte, il parle aussi de l'impossible. Oser aller vers une demande qui nous paraît impossible. Enfin, cette femme, elle a quand même été voir une sorte de maître à l'époque, quelqu'un qui devait être suivi aussi, ne serait-ce que par les disciples. Donc il y avait une certaine aura. Elle a osé.
2: Oui, oui, c'est ça. La foi nous donne de l'audace, quoi. Quand on voit les grands saints, les fondations impossibles, une mère Teresa, quelle audace, quelle audace. Voilà, c'est de cet ordre-là, on sait qu'on n'est pas seul et que avec lui, tout est possible.
1: Et que demander alors? Parce que c'est souvent une question que nous nous posons. Qu'est-ce qu'il faut demander à Dieu?
2: Je crois qu'il faut demander tout ce que notre cœur porte comme désir et qu'il faut demander avec précision. Je me souviens de cette petite histoire du pasteur évangélique Yonggi Cho en Corée qui disait « Quand vous priez, certes vous demandez un vélo, mais demandez un vélo bleu. » Voilà, la réponse ne nous appartient pas, mais osez faire confiance.
1: Osez être précis, c'est ce que vous voulez
2: dire? Oui.
1: Dans son désir. Aller jusqu'au bout de son désir.
2: Oui.
1: Régine Mère, on voit dans ce texte un Jésus qui se laisse transformer, déplacer dans sa manière de concevoir sa mission, on l'a déjà dit. Qu'est-ce que ça nous dit de Dieu, ça? Du Dieu d'Israël, finalement, qui pourrait justement évoluer, se transformer au contact de l'homme?
2: Alors, est-ce que ça nous dit quelque chose de Dieu ou est-ce que ça nous dit quelque chose de nous qui sommes appelés à nous laisser éclairer par les événements et à changer? Notre vie est une dynamique de foi, c'est-à-dire de changement. Et si j'ai toujours aujourd'hui ma foi de petite fille de 6 ans,

0: j'ai rien compris, quoi. Et nous sommes tous appelés à changer, au plan déjà anthropologique, mais aussi au niveau de
1: spirituel.
0: La foi, et nos institutions aussi sont appelées à changer.
1: Parce qu'il est très fort pour les institutions, ce texte.
0: Ça, c'est terrible. Et ça, c'est difficile, hein.
1: Ouvrir large les portes, comme dit François, le pape,
0: ouais.
1: Et se laisser déranger par l'étranger, le cananéen d'aujourd'hui, c'est un vrai défi, ça.
0: C'est un vrai défi et c'est une autre pointe de ce texte et qui nous rejoint, quoi. À qui est-ce que je ferme la porte? Qui je considère comme impur? Qui je considère comme pas de mon troupeau? Ça, c'est terrible parce que Jésus n'a jamais eu ce regard-là, quoi. Et le fait qu'elle soit étrangère, en terre étrangère, ça a été, on se le disait, une question pour les premières communautés de judaïsants, mais c'est aujourd'hui une question bien plus large et qui nous rejoint dans notre pratique, hein, dans notre relation à Jésus et notre pratique de disciple.
1: Alors nous disons ça pour l'Église, mais ça peut être valable aussi pour la politique aujourd'hui, la manière dont nous formons société aujourd'hui, hein, cet accueil de l'autre.
0: Bien sûr, et puis l'un rejaillit sur l'autre.
1: Merci à vous, Régine Maire. Je recommande à nos auditeurs la lecture de cet évangile. C'est chez Matthieu, chapitre 15, versets 21 à 28. Merci à Antoine Picot à la technique.

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1: Et oui, le bar Tiki qui vous a à nouveau ouvert ses portes, c'est reparti pour l'exploration de la musique Tiki, cette musique inspirée des cultures hawaïennes, polynésiennes, tropicales au sens large. Tiki, pour rappel, c'est le nom donné à ces sculptures en bois représentant un homme, une femme, un être humain au sens large et qui sont si particulière liée à cette culture. Allez, on se met tout de suite dans l'ambiance tropicale avec Les Baxter, accompagné du 101 String Orchestra, Tropicando.

Tropicando, Les Baxter. Vous êtes toujours dans le bar Tiki, idéalement situé en bord de plage sous les palmiers au soleil. Ah, Ele Kailele, une chanson de fête de plage proposée par Don Lowe.

Don Ho et Lei Kalele, une chanson plutôt qui nous invitait à reprendre le refrain en chœur. On est toujours dans le bar Tiki, on se sert un petit cocktail fruité. Et on retourne quelques années en arrière visiter un classique de la guitare hawaïenne, Hula Blues.

La blues, un classique de la guitare hawaïenne à l'instant, toujours dans votre bar Tiki. On poursuit dans la même ambiance, cette fois-ci avec Alika Liman, accompagnée de son groupe Kauai.

Corey Rose à l'instant, Alika Liman et son groupe, et on va retrouver le King Elvis Presley qui lui aussi a pris l'habitude durant sa carrière de chanter Hawaï. Hawaï, pour rappel, le 50e état des États-Unis, le dernier en date à avoir rejoint l'Union. Et donc on retrouve Paradise Hawaiian Style, pardon, avec Elvis Presley.

Third Eyes, Hawaiian Style, Elvis Presley, le King à l'instant dans votre bar Tiki en bord de plage qui vous propose des cocktails fruités durant tout cet été. Et on se replonge dans l'ambiance mystérieuse de la musique Tiki avec ici justement Night of the Tikis par The Tiki Tones. Pour rappel, musique Tiki qui mélange paradis terrestre et sauvagerie, si on a un petit peu plus du côté de la sauvagerie.

Night of the Tikis par le Tiki Tones à l'instant dans votre bar Tiki. Là, on était vraiment plongé dans l'exotisme, la sauvagerie que l'on rencontre certaines fois dans ce style musical. Et on poursuit avec Micah, Mr. House Orchestrotica. Et oui, un petit jeu de mots sur Exotica. Je vous le disais, voici Micah. On se détend au bar Tiki.

Mr. House Orchestrotica qui nous offre un moment de détente dans le bar Tiki avec son titre Maika. On va se réveiller un tout petit peu et admirer le soleil, écouter les vagues également avec Don Tiki, An Occasional Man.

toujours dans l'ambiance des îles hawaïennes et polynésiennes dans le Bartiki sur RCF. On poursuit en musique avec The Out Islanders, Ebb Tide.

votre moment d'évasion tropicale dans le Bartiki touche tout doucement à sa fin. Le Bartiki referme ses portes pour cette semaine. Mais on se quitte avec un cha-cha-cha pour se remettre d'aplomb. Allez, à bientôt!

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2: Mais que s'est-il passé pendant ces 12 mois ? En Égypte débute le règne de Safadine. Le pape lance un interdit sur le royaume de France et Louis, l'héritier du royaume, épouse Blanche de Castille, invité Muriel Gaud de Ferragut, auteur de Blanche de Castille, régente et chef de guerre qui sort chez Calippe.
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2: Le 2 janvier est signé entre le roi de France, Philippe Auguste, et le comte Baudouin IX de Flandre. Le traité de Péronne mettant fin au conflit qui oppose les deux parties sur l'héritage d'Élisabeth de Vermandois, décédée en 183. Les villes d'Aire-sur-la-Lys et de Saint-Omer sont restituées à la Flandre. Le 15 janvier, Philippe Auguste crée par l'octroi d'une charte royale l'Université de Paris. Ce texte est complété par une ordonnance royale accordant des privilèges en faveur des maîtres et des étudiants. En Égypte débute le 5 février le règne du sultan Al-Adel, connu également sous le nom de Safadin, c'est le frère de Saladin. Au cours de son règne, il va soumettre la Mésopotamie. En outre, il estime qu'avec la prise de Jérusalem en 187 par Saladin et l'affaiblissement des Francs, la guerre sainte n'a plus lieu d'être. Sous son autorité, le monde arabe connaît une ère de paix et de prospérité. Il meurt en 1218. Un an après la mort de Richard Cœur de Lion, son frère, le roi Jean Santerre, par le traité du Goulet, cède à Philippe Auguste le comté d'Évreux. Il reconnaît également la suzeraineté du roi de France sur les terres françaises des Plantagenêts qui s'étendent de la Normandie aux Pyrénées. Le traité du Goulet est signé le 22 mai.
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2: Le 15 janvier 1200, Pierre de Capoue, le légat du pape Innocent III, lance l'interdit sur le royaume de France. Un acte qui suspend toute vie sacramentelle et liturgique. Mais que s'est-il passé pour en arriver à une telle situation ? Petit retour en arrière. Philippe Auguste, veuve depuis 2 ans d'Isabelle de Hainaut, cherche une nouvelle reine. Son choix va se porter sur le Danemark de Knud de IV, qui accepte le mariage de sa sœur Ingeburg. Le couple se rencontre le jour du mariage, le 14 août 1193. Une cérémonie qui a lieu en la cathédrale d'Amiens. Mais sans aucune explication, et dès le lendemain, Philippe demande aux ambassadeurs de repartir au Danemark avec Ingeburg, ce qu'il refuse. La nouvelle reine est conduite dans une abbaye, pendant que le roi entame une procédure de reconnaissance de nullité de son mariage. Annulation prononcée le 5 novembre 1193 par Guillaume de Champagne, archevêque de Reims et accessoirement oncle du roi. Quant à la reine, elle en appelle au pape. Pendant ce temps-là, Philippe épouse Agnès de Méranie. Après de nombreuses procédures, l'interdit est donc prononcé contre le royaume en janvier 1200. L'interdit est levé dès le mois de septembre. Agnès de Méranie meurt l'année suivante et Philippe reprendra vie commune avec Ingeburg seulement en 1213.
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2: 1200, à l'âge de 12 ans, Blanche de Castille épouse le prince Louis, 13 ans, héritier du royaume de France. Dans sa collection Destin, les éditions Calippe publient Blanche de Castille, régente et chef de guerre. Muriel Gaud de Ferragut, bonjour.
3: Bonjour.
2: Vous êtes l'auteur de ce livre. Qui est cette jeune princesse que sa grand-mère, Aliénor d'Aquitaine, vient chercher en Castille pour la marier ?
3: Alors, Blanche, donc, est issue d'un royaume dont, en fait, son identité propre, c'est très important de comprendre qu'elle vient de la Castille parce que c'est un royaume, la Castille, qui est sans cesse en lutte et l'identité chrétienne est vraiment un marqueur, en fait, de ce royaume et aussi de l'éducation reçue par Blanche de Castille. Alors, Blanche de Castille, c'est la petite fille d'une autre très grande souveraine que tout le monde connaît, cette fameuse Aliénor d'Aquitaine. Et c'est Aliénor d'Aquitaine qui vient la chercher, on est en 1200. Elle vient la chercher, elle doit choisir entre deux princesses. Blanche a une sœur qui s'appelle Uraque et Aliénor, entre les deux, aurait préféré donc la cadette, cette fameuse Blanche qu'on appelait Bianca en castillan.
2: Pourquoi un tel mariage ?
3: Alors, comme de très nombreux mariages royaux, il s'agit d'inoculer la paix, on va dire, entre deux familles régnantes. Et là, quelle paix, puisque c'est d'un côté la France et de l'autre l'Angleterre, toujours en lutte. Hein. On n'est pas encore dans la guerre de Cent Ans, mais on est déjà dans une lutte franco-anglaise. Les Anglais, donc les rois, ce sont les rois plantagenêts, et ils sont très richement, hein, longtemps possessionnés dans le royaume de France. Donc c'est le moment de la guerre entre Philippe Auguste. Et alors, il y a d'abord eu Richard Cœur de Lion et le frère de Richard Cœur de Lion, Jean Santerre. On veut signer un traité de paix. Et pour maintenir la paix, hein, pour la garantir, eh bien, très souvent, on utilise le mariage. Or, comme Blanche de Castille est la fille d'une princesse anglaise, hein, Éléonore d'Angleterre, donc la fille d'Aliénor d'Aquitaine, eh bien, ça permet donc de marier l'une et l'autre dynastie.
2: Un épisode de sa vie qu'on a oublié, le couple Louis et Blanche de Castille va essayer de prendre possession de l'Angleterre. Quelle est cette affaire d'Angleterre ?
3: Alors, effectivement, on pense toujours à Guillaume le Conquérant et à sa conquête de l'Angleterre, mais il faut voir que le fameux prince Louis, donc celui qui va devenir Louis VIII, fils de Philippe Auguste, a également débarqué en Angleterre et il a réussi à prendre, hein, à ce moment-là, Londres et voilà, une partie du sud de l'Angleterre. Alors c'est une affaire qui est assez complexe, puisque le roi d'Angleterre, qui s'appelle alors Jean sans Terre, ses barons se sont révoltés contre lui. On est dans les années 1215, c'est ce qui va donner lieu, hein, à la Grande Charte, enfin voilà, à toute une série de libertés et à un contrôle sur cette royauté anglaise. Et donc Jean sans Terre se bat contre les barons. Les barons font appel au roi de France. Alors Philippe Auguste refuse d'intervenir, mais son fils Louis, c'est lui qui va prendre la tête de cette expédition militaire menée en Angleterre.
2: Après 23 ans de mariage, Blanche de Castille est sacrée reine de France aux côtés de son mari Louis VIII. Nous sommes le 6 août 1223, après la mort de Philippe Auguste. Quel va être son rôle de souveraine pendant les 3 ans de règne de son mari ?
3: Alors le rôle de Blanche, en fait, jusqu'à ce qu'elle devienne régente, hein, jusqu'à la mort de son mari, eh bien c'est celui de la plupart des reines. C'est-à-dire qu'il s'agit de donner des héritiers mâles de préférence au royaume de France. Et elle a, dès son mariage, hein, peu après son mariage, et puis pendant toutes ces années, elle est d'abord juste princesse, on dira plus tard dauphine, là ça n'existe pas encore ce titre, mais jusqu'en 1223, elle n'est que princesse, elle devient reine en 1223, elle est sacrée effectivement aux côtés de son époux. Et pendant 3 ans, eh bien, on la voit très peu apparaître dans les actes de pouvoir. Elle est surtout mère des enfants de France et puis elle a un rôle important dans les cérémonies. Comme d'habitude, il s'agit là encore de mettre en scène, en théâtre un petit peu, la royauté. Et elle participe de cette mise en scène.
2: Muriel Godefert-Aigu, le 8 novembre 1226, après seulement 3 ans de règne, Louis VIII meurt, laissant un fils de 12 ans pour lui succéder, Louis IX. Vous écrivez que Blanche de Castille est veuve d'un roi, mais aussi gardienne du royaume. Quel va être ce rôle de gardienne ?
3: Alors effectivement, je n'ai pas employé, enfin on l'emploie par facilité, hein, le terme de régente, mais il faut savoir que la régence n'existe pas encore, c'est un terme qui sera employé plus tard au XIVe siècle, et donc le titre est plutôt celui de gardienne, hein, de ce royaume. Alors bon, aujourd'hui, on simplifierait en disant qu'elle est régente de ce royaume. Et ce qui est très intéressant avec Blanche de Castille, c'est qu'elle dispose vraiment de tous les pouvoirs, ce qu'on appellerait les pouvoirs régaliens. C'est-à-dire qu'elle décide de la paix, de la guerre, elle décide des finances, de la justice. Tout ce qui incombe au roi, en fait, c'est elle qui va incarner, qui va gouverner complètement à la place de son fils Louis IX.
2: Même si officiellement Blanche de Castille n'est plus régente à partir de la majorité de Louis IX, on va avoir une sorte de pouvoir bicéphale. Quel va être son rôle aux côtés de son fils ?
3: Alors, effectivement, Louis IX acquiert, on va dire, une majorité politique. On dit souvent que c'est avec son mariage, hein, avec Marguerite de Provence, qu'il devient pleinement roi. Donc là encore, on est dans les années 1230, mais elle continue, Blanche de Castille, continue à gouverner, à conseiller son fils. On voit d'ailleurs que partout dans le royaume, on s'adresse très souvent aussi bien à son fils qu'à elle pour prendre encore toute une série de décisions. Alors Louis IX, quand même, maintenant est vraiment pleinement régnant, mais on voit que sa mère est toujours à côté de lui, toujours comme conseillère, même si quand même la plupart des actes qui sont vraiment de la main même de Blanche de Castille sont quand même antérieurs au mariage en 1234.
2: En 1248, Louis IX va partir en croisade. Il va rester absent du royaume pendant 6 ans. Blanche de Castille va prendre la régence du royaume jusqu'à sa mort en 1252. Comment va se dérouler cette seconde régence ?
3: Alors, ce qui est très intéressant avec cette régence, c'est que là, c'est vraiment Louis IX qui décide pleinement, on peut dire, de donner le pouvoir à sa mère, qui est d'une grande intelligence politique, hein, il connaît très bien toutes ses qualités, alors que pour la première régence, celle de 1226, en fait, c'est les circonstances, hein, la mort brutale de Louis VIII, qui donne cette régence à Blanche de Castille. Là, c'est vraiment un choix. Cette régence, eh bien, le roi emporte avec lui le grand sceau, c'est-à-dire qu'elle va quand même avoir un peu moins de pouvoir que lors de la première régence, mais c'est elle qui gouverne au nom de son fils. Alors, quand il part, il y a tout ce fameux discours hein, qui aurait été prononcé, où elle dit, mais tu pars et jamais je ne te reverrai. Et c'est ce qui se passe, hein, puisque Louis IX sera fait prisonnier. Il décide de rester dans sa croisade en Égypte, et c'est donc Blanche de Castille meurt en 1252 sans avoir revu son fils.
2: Alors Blanche de Castille, c'est aussi la mère d'un saint, Saint Louis. Quelle était l'influence sur son fils?
3: Alors c'est souvent une question qui se pose. La mère est toujours une mère éducatrice. Ça fait partie de son rôle, qu'elle soit reine ou comme n'importe quelle femme. Et donc l'éducation est donnée par Blanche de Castille, notamment l'éducation religieuse. Et donc, on sait que c'est elle qui a inculqué à Louis IX toute une série de préceptes religieux et moraux. Et elle aurait prononcé hein, cette fameuse phrase où elle préférait voir son fils mort que commettre un péché mortel. Voilà, donc elle a très grandement participé effectivement à cette formation religieuse. Mais attention, elle n'est jamais favorable à une religion qui serait très exacerbée. Donc, toute forme d'asceyse, que ce soit son fils ou sa fille Isabelle, hein, qui elle aussi va fonder un couvent et qui est quand même dans cette ascèse religieuse, Blanche de Castille est plutôt une chrétienne, mais modérée.
2: Blanche de Castille est régente et chef de guerre et sort aux éditions Calippe. Muriel Gaud de Ferragut, un grand merci à vous.
3: Merci aussi.

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c'est le prénom le plus utilisé sous toutes les latitudes. Bien qu'en France, ce prénom soit légèrement en baisse, il figure toujours dans les 50 prénoms féminins les plus donnés. Sans oublier ses nombreux dérivés tels que Myriam, Mariam, Maë, Marielle, Macha, Marion ou Muriel. Et savez-vous pourquoi cette belle fête mariale de l'Assomption au cœur de l'été est un jour férié en France? C'est grâce à la naissance si attendue du futur roi Louis XIV. Son père Louis XIII, après 20 ans de mariage avec Anne d'Autriche, n'a toujours pas eu d'héritier. Il demande alors à tous ses sujets de faire dans chaque paroisse une procession le 15 août pour avoir enfin un fils. Le miracle a eu lieu. Louis XIV naîtra l'année suivante et Louis XIII déclara prendre la Vierge Marie comme protectrice et patronne du royaume. Patronage confirmé par le pape Pie XI le 2 mars 1922. En ce 15 août, on fête solennellement la Vierge Marie, son assomption au ciel, sans avoir connu la corruption de la mort. C'est la première créature humaine à entrer corps et âme dans la gloire de Dieu. Après la mort de Jésus, une tradition l'a fait vivre quelque temps avec l'apôtre Jean à Éphèse. Mais c'est sans doute à Jérusalem qu'elle finira sa vie terrestre. Les apôtres furent mystérieusement avertis de se retrouver à Jérusalem pour entourer les derniers instants de la Mère de Dieu, que les anges emportèrent vers le ciel, 3 jours après sa mort. Au VIe siècle, l'empereur byzantin étend à l'ensemble de l'Église byzantine une fête mariale le 15 août, lui donnant le nom de « Dormition de la Mère de Dieu ». Cette fête se répandra ensuite dans l'Église universelle et prendra le nom d'Assomption en Occident. Nous pouvons donc aujourd'hui confier la France à Marie, puisqu'elle en est la sainte patronne, et souhaiter bonne fête à toutes les Maries.

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1: En ces jours-là, Marie se mit en route et se rendit avec empressement vers la région montagneuse, dans une ville de Judée. Elle entra dans la maison de Zacharie et salua Élisabeth. Or, quand Élisabeth entendit la salutation de Marie, l'enfant tressaillit en elle. Alors Élisabeth fut remplie d'Esprit Saint et s'écria d'une voix forte : Tu es bénie entre toutes les femmes, et le fruit de tes entrailles est béni. D'où m'est-il donné que la mère de mon Seigneur vienne jusqu'à moi ? Car, lorsque tes paroles de salutation sont parvenues à mes oreilles, l'enfant a tressailli d'allégresse en moi. Heureuse celle qui a cru à l'accomplissement des paroles qui lui furent dites de la part du Seigneur. Marie dit alors : Mon âme exalte le Seigneur, exulte mon esprit en Dieu, mon Sauveur. Il s'est penché sur son humble servante. Désormais, tous les âges me diront bienheureuse. Le Puissant fit pour moi des merveilles, saint est son nom. Sa miséricorde s'étend d'âge en âge sur ceux qui le craignent. Déployant la force de son bras, il disperse les superbes. Il renverse les puissants de leur trône, il élève les humbles. Il comble de biens les affamés, renvoie les riches les mains vides. Il relève Israël son serviteur, il se souvient de son amour, de la promesse faite à nos pères, en faveur d'Abraham et sa descendance à jamais. Marie resta avec Élisabeth environ 3 mois, puis elle s'en retourna chez elle.

En ces jours-là, cela fait directement allusion à la venue de l'ange Gabriel auprès de Marie. Et ce lien souligne d'emblée que ce que l'ange a annoncé à Marie, sa disponibilité à l'œuvre de Dieu en elle, l'ouvre immédiatement sur autrui. Elle ne garde pas cette annonce pour elle, mais va rejoindre sa cousine, avec empressement.

0: empressement, souligne le texte. Quelle différence entre ces deux femmes. L'une est femme de prêtre, habitant en Judée, âgée et bien positionnée dans le service du temple de par son mari. L'autre est une toute jeune fille, inconnue de tous, d'un village de Galilée, donc éloignée du temple de Jérusalem, un village inconnu des Écritures. Mais les deux ont su accueillir la parole de Dieu transmise par un ange. Et c'est l'enfant, dans le sein d'Élisabeth, qui l'avertit en tressaillant de la véritable identité de celle qui s'approche. Il s'agit de la mère de son Seigneur, celle qui va ouvrir définitivement l'avenir du peuple par l'enfant qu'elle porte. L'âgée s'incline devant la toute jeune. La femme du prêtre s'incline devant l'inconnu aux yeux du peuple. Et c'est un tout petit qui tressaille. Marie chante alors ce qu'elles vivent toutes les deux ensemble. Ce Dieu qui bouleverse les hiérarchies, qui bouscule les ayants droit. Celui qui fait alliance avec elle et avant elle avec Abraham et dont la fidélité se révèle sans faille. À la suite de Marie, à la suite d'Élisabeth, chantons ce Dieu qui, en nous, mais aussi dans notre monde, vient tout bouleverser pour notre plus grande joie.
1: Notre Père qui es aux cieux, que ton nom soit sanctifié, que ton règne vienne, que ta volonté soit faite sur la terre comme au ciel. Donne-nous aujourd'hui notre pain de ce jour. Pardonne-nous nos offenses, comme nous pardonnons aussi à ceux qui nous ont offensés. Et ne nous laisse pas entrer en tentation, mais délivre-nous du mal. Car c'est à toi qu'appartiennent le règne, la puissance et la gloire pour les siècles des siècles. Amen.

0: L'ange du Seigneur apporta l'annonce à Marie.
1: Et elle conçut du Saint-Esprit. Je vous salue Marie, pleine de grâce. Le Seigneur est avec vous. Vous êtes bénie entre toutes les femmes, et Jésus, le fruit de vos entrailles, est béni. Sainte Marie, Mère de Dieu, priez pour nous pauvres pécheurs, maintenant et à l'heure de notre mort.
0: Voici la servante du Seigneur.
1: Qu'il me soit fait selon votre parole. Je vous salue Marie, pleine de grâce. Le Seigneur est avec vous. Vous êtes bénie entre toutes les femmes, et Jésus, le fruit de vos entrailles, est béni. Sainte Marie, Mère de Dieu, priez pour nous pauvres pécheurs, maintenant et à l'heure de notre mort.
0: Et le Verbe s'est fait chair.
1: Et il a habité parmi nous. Je vous salue Marie, pleine de grâce. Le Seigneur est avec vous. Vous êtes bénie entre toutes les femmes, et Jésus, le fruit de vos entrailles, est béni. Sainte Marie, Mère de Dieu, priez pour nous pauvres pécheurs, maintenant et à l'heure de notre mort.
0: Priez pour nous, Sainte Marie, Mère de Dieu,
1: afin que nous soyons rendus dignes des promesses du Christ.
0: Daignez, Seigneur, répandre votre grâce dans nos âmes, afin qu'ayant connu par la voix de l'ange l'incarnation de votre Fils Jésus-Christ, nous puissions parvenir par sa passion et par sa croix à la gloire de sa résurrection, par le même Jésus-Christ, votre Fils, notre Seigneur. Amen.
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4: Bonjour à tous et belle fête de l'Assomption à chacun d'entre vous en ce samedi 15 août. L'Assomption, nous en parlons tout au long de cette matinale et notamment avec Isabelle Delaunay tout à l'heure à 7h55, mais aussi avec Marie-Léla Coussa et son invité, rendez-vous tout à l'heure à 8h. Bon réveil à toutes et à tous, et puis vous êtes sur la route pour partir ou rentrer de vacances. Bon voyage à chacun d'entre vous. 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Nous concluons ce matin notre découverte de la nécropole vaticane et la tombe de Saint-Pierre avec Anne Carléo. Voici Via Roma.
5: Après avoir exploré la nécropole vaticane en grande majorité païenne, nous allons aujourd'hui nous intéresser à l'élément qui a fait de cette colline vaticane un lieu célèbre dans le monde entier, un lieu de référence pour tous les catholiques de la planète. Cet élément, c'est bien sûr la tombe de l'apôtre Pierre, sur laquelle Constantin décida, au IVe siècle, de faire bâtir une basilique. Basilique qui fut entièrement reconstruite au XVIe siècle, sur l'initiative du pape Jules II. Pendant longtemps, on a supposé que la tombe de Pierre se trouvait sous la basilique. En 1950, le pape Pie XII annonçait que l'on avait retrouvé la tombe de Pierre, cela au terme d'une campagne de fouilles commencée en 1939. Et nous nous trouvons justement avec Olivier Lefebvre, notre guide, face au mausolée où a été donné le premier coup de pioche.
6: Si vous regardez tout en haut du mausolée, le long de la paroi, vous arrivez à distinguer une corniche magnifique détruite sur la moitié, sur la partie supérieure droite, avec ce qu'on aperçoit au fond, donc à peu près à 8 mètres au-dessus du sol, on aperçoit une espèce de fleur qui est le niveau des grottes vaticanes actuelles, qui se trouve donc sous le niveau qui avait été laissé en 1502 au moment de la construction de la nouvelle basilique. Et donc nous, on se trouve bien en dessous. C'est à ce niveau-là que, en 1939, les ouvriers ont donné leur premier coup de pioche et ont commencé les travaux. Alors, qu'est-ce qui s'est passé en 1939 ?
5: Parce qu'ils ne donnaient pas leur premier coup de pioche pour faire des fouilles au départ.
6: Non. Donc, ce qui s'est passé, c'est qu'en 1939, meurt le pape Pie XI. Il demande à être enterré près de la tombe de Saint-Pierre. Le cardinal, qui n'est pas encore le pape Pie XII, il est encore cardinal, est d'accord pour qu'on l'enterre près du tombeau de Saint-Pierre. Dès les premiers papes ont désiré être enterrés près du tombeau de Saint-Pierre. Ce qu'on a fait jusqu'à Pie XI, on les enterrait dans les grottes vaticanes, en sachant que c'était pas loin du cœur de Saint-Pierre. Pie XI, lui, voulait vraiment être enterré le plus près possible de la tombe de Saint-Pierre. Alors, Pie XII donne son aval pour que les travaux soient entrepris. Et donc commence en 1939 les travaux qui vont durer plus d'une dizaine d'années, jusqu'en 1940 à 1951, et qui vont nous permettre de retrouver l'endroit dans lequel on se trouve actuellement. Et en 1950, donc une année avant la fin des fouilles, Pie XII va prononcer un message à la radio, à Noël, en disant « La tombe de Pierre, le prince des apôtres, a été retrouvée ». Donc, c'est sur cette dizaine d'années de fouilles que l'on va dégager ces 70 mètres d'excavation, permet de retrouver tous ces différents mausolées, avec les techniques de l'époque.
7: À l'époque, les fouilles archéologiques, du moins malheureusement dans le domaine de l'archéologie chrétienne, étaient des fouilles qui ne pratiquaient pas la stratigraphie, c'est-à-dire la fouille par couche.
5: Philippe Pergola, archéologue.
7: À l'époque, on déblayait, on déterrait, on libérait les monuments de la terre qui les encombrait. Alors que cette terre, en fait, c'est un vrai livre d'histoire. Mais c'est un livre d'histoire qu'on doit effeuiller, feuille après feuille. Et c'est des feuilles numérotées. Ces déterrements ont fait en sorte que ces feuilles ont été déchirées et brûlées. Donc on a une histoire qui est très partielle. C'est comme si on a une encyclopédie et puis qu'on a que le volume 10 et qu'il manque les 9 premiers et que dans cette encyclopédie, on a besoin des 9 premiers pour comprendre le 10e. Et donc voilà, dans le cadre des fouilles de Saint-Pierre, on a perdu des données absolument essentielles et qui effectivement, si ces fouilles avaient été pratiquées selon les méthodes stratigraphiques que nous pratiquons aujourd'hui, mais je n'accuse personne. J'aurais été archéologue en 1945 à l'Institut Pontifical. J'aurais fouillé comme ça. Mais aujourd'hui, avec nos méthodes actuelles, effectivement, il n'y aurait pas eu le problème des reliques de Saint-Pierre et on aurait certainement pu avoir des éléments de chronologie, de datation plus importants. On aurait pu comprendre si effectivement Saint-Pierre avait été enterré là tout seul ou bien si des chrétiens de la persécution de Néron avaient été enterrés autour de lui, ou si ces tombes qui sont autour de lui sont des tombes postérieures de chrétiens qui vénéraient Saint-Pierre de cette manière, puisque les premières formes de culte des martyrs, ce sont les sépultures ad sanctos, à put sanctos, auprès des saints, c'est-à-dire la volonté pour le chrétien, le jour de sa vraie naissance, de son dies natalis, c'est-à-dire le jour de sa mort, d'avoir une sorte de passeport vers le paradis en étant enterré auprès d'un martyr ou d'un saint important.

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1: Les techniques modernes de fouilles auraient permis de recueillir plus d'informations, explique Philippe Pergola. Elles auraient sans doute permis d'éviter les polémiques, et peut-être la plus vive, celle qui concerne le fait de savoir si l'on a retrouvé les ossements de Saint-Pierre. Car si en 1950, Pie XII annonce seulement que l'on a trouvé la tombe de Pierre, les choses ne s'arrêtent pas là.
2: Les travaux vont continuer puisqu'on n'a pas retrouvé encore le corps de Saint-Pierre. En fouillant dans les tombes qui se trouvent sous le mausolée, sous le Trophégaïus, on ne retrouve pas le corps de Saint-Pierre. Donc, on n'est pas encore à la fin de nos recherches et il faut attendre encore de nouvelles fouilles, de nouvelles recherches pour que on découvre donc dans ce mur des graffitis dont je vous parlais tout à l'heure, qui a été construit perpendiculairement au mur rouge du Trophée de Gaius, que on retrouve des ossements. Pourquoi ? Parce que ce mur est creux. On s'aperçoit qu'il est creux, on l'ouvre et on s'aperçoit qu'il contient des bouts de tissu rouge et des ossements que l'on va donc donner à analyser. La science va donc se pencher sur ces ossements et va donner comme résultat qu'il s'agit donc d'ossements de sexe masculin, d'un homme de forte constitution, de forte robustesse, qui aurait vécu à la fin du 1er siècle ou au début du 2e siècle après Jésus-Christ. Donc la science nous dit que cela, parce qu'évidemment notre nom n'est pas écrit sur les ossements. À partir de là, à partir du bout de tissu, à partir de la nécropole du Trophée de Gaius, Paul VI, en 1968, dira « On a retrouvé Saint-Pierre ». Et c'est notre foi qui peut et qui doit dire, qui doit même, je dirais, ne pas se poser de questions en disant « Oui, Saint-Pierre est bien là et a toujours été là ». Bien sûr, pour les historiens, pour les scientifiques, pour les gens qui n'auraient pas la foi, ces ossements sont des ossements de n'importe qui. Pour nous qui avons la foi et pour nous, et tous ces éléments qui se sont accumulés aussi durant les recherches, durant les fouilles, on a tous ces éléments qui se recoupent et qui nous sans cesse nous confirment sur la présence de Pierre.
1: Philippe Pergola estime pour sa part que l'on ne peut pas dire aujourd'hui que l'on a retrouvé les ossements de Saint-Pierre. Cette polémique.

0: Terrible qui a duré pratiquement 40 ans, 45 ans, autour des ossements de Saint-Pierre est une polémique inutile et dangereuse. Parce que le fait, à un moment donné, de la part de la professoressa Margherita Guarducci, qui était professeure d'épigraphie grecque à l'université de Rome, qui a donc prétendu par un contact avec un ouvrier qui avait travaillé dans les fouilles qu'une cassette dans une niche avait été découverte avec des ossements, mais c'est un roman complètement farfelu, a réussi malgré tout à convaincre le pape Paul VI de la réelle existence de ces reliques. Ça a créé une polémique terrible entre elle et tous les professeurs de l'Institut Pontifical. Il y a eu des flots d'encre, des centaines de pages, j'allais dire inutiles, autour de cette polémique où le père Ferroy, qui a été recteur de l'Institut Pontifical, qui était mon professeur d'épigraphie et le fouilleur de Saint-Pierre, a souvent écrit très durement, et la réaction de Mademoiselle Guarducci a été aussi dure, autour de ces ossements. Mais je pense que c'est quelque chose de dangereux pour la science et à la limite de dangereux pour le culte de Saint-Pierre, puisque ça n'est pas du tout ni la tombe de Saint-Pierre, ni l'existence de Saint-Pierre qui est en cause. C'est la présence de ces ossements dont personne ne pourra jamais dire s'ils ont réellement les autres Saint-Pierre, comme pour des millions d'autres ossements qui proviennent des catacombes et pour lesquels l'Église a vraiment beaucoup progressé et pour lesquels, j'allais dire, l'Institut Pontifical que je dirige aujourd'hui a donné une contribution extraordinaire en remettant la pendule à l'heure et en séparant l'ivraie du bon grain.
1: Et aujourd'hui, que dit l'Église justement au-delà de cette polémique-là ?
0: Je pense que l'Église ne dit plus rien aujourd'hui. Je ne sais pas ce qu'est devenu le reliquaire de l'époque du pape Paul VI avec les ossements de Saint-Pierre. C'est un problème, je dois dire, qui scientifiquement ne présente pour moi aucun intérêt et qui n'a absolument aucune conséquence sur la foi en Saint-Pierre, sur son culte. Et je pense qu'il faut sortir définitivement de cette polémique, remettre les pendules à l'heure, laisser planer le doute, ça ne me dérange pas, et rétablir ce qu'est la réalité de cette fouille, ce qu'est le témoignage concret de l'archéologie chrétienne le plus ancien dans l'absolu pour le christianisme, puisqu'il n'y a rien d'antérieur, et même en Palestine, je veux dire, nous n'avons aucun élément de l'époque apostolique, sinon les lieux, qui soient archéologiquement concrets.
1: Ce que vous dites, en fait, c'est... De toute façon, c'est une découverte extraordinaire. Pourquoi vouloir à tout prix dire des choses qu'on ne sait pas ?
0: Exactement.
1: La polémique n'est pas nouvelle. Si aujourd'hui elle concerne les ossements de Saint-Pierre, autrefois elle a fait rage autour de la présence même de l'apôtre à Rome. Et cette controverse, loin d'être innocente, était liée à des considérations de politique interne de l'Église, si l'on peut dire. C'est ce qu'explique Jean Combi, historien.
2: La mise en doute de la présence de Pierre à Rome, elle a été faite pour des raisons, enfin, on pourrait dire dogmatiques ou idéologiques. C'est-à-dire que ceux qui ne voulaient pas reconnaître l'évêque de Rome comme successeur de Pierre, évêque de Rome ou premier évêque de Rome, faut tout le mettre entre guillemets, quoi, ces mots-là, mais enfin, ceux qui ne voulaient pas le reconnaître disaient, mais Pierre a bien reçu les paroles du Christ, tu es pierre sur cette pierre, tout ce que tu déliras sera délié, etc. Mais ça s'adresse uniquement à Pierre, et les évêques de Rome ne sont pas les successeurs de Pierre. D'où on avait intérêt à prouver que les évêques de Rome étaient bien les successeurs de Pierre. On peut dire que c'est devenu capital à partir du moment où il y a eu des polémiques sur quelles étaient les véritables écritures, quelle était l'autorité de l'évêque de Rome. Bon, donc là, on a éprouvé le besoin de donner forme à cette présence de Pierre, au fait que les évêques de Rome sont les successeurs de Pierre, en particulier lorsque les évêques de Rome étaient en conflit avec d'autres chrétiens pour certaines doctrines. Bon, il y a tout un tas de mouvements, on pourrait dire intellectuels, doctrinaux, qui commencent dès le second siècle avec les gnostiques. Et à ce moment-là, on dit, bon, il y a toutes sortes de doctrines qui circulent partout. Eh bien, ces doctrines, elles ne sont pas bonnes, elles ne sont pas conformes à ce que nous ont légué les apôtres, et en particulier les apôtres Pierre et Paul, et Pierre comme évêque de Rome. Donc l'idée pour les évêques de Rome, et il faudrait dire peut-être davantage pour la communauté romaine, c'était de dire que les doctrines proposées par l'Église de Rome, elles avaient la garantie de Pierre et des promesses faites à Pierre. Mais c'est ça, c'était...

Et un petit peu, ça pouvait être controversé. Il y en a qui voulaient dissocier le fait que l'évêque de Rome soit le successeur de Pierre, pour ne pas accepter que les promesses faites à Pierre, l'évêque de Rome en disposait. Alors, on voit les contestations, c'était autant d'Irénée donc, avant la fin du second siècle, autant de Tertullien qui n'admet pas la discipline pénitentielle de l'évêque de Rome, parce qu'il pense qu'il s'arroge des pouvoirs que seul Pierre a reçus, mais même encore au troisième siècle, au temps de Cyprien, l'évêque Cyprien de Carthage, à la fois il est en communion avec l'évêque de Rome, mais il n'admet pas que l'évêque de Rome impose une discipline ou des comportements qui se font à Rome en matière de baptême et de discipline, parce que lui en a des différents, quoi.

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1: Cette fois, nous touchons au but. Nous voici à quelques mètres de la tombe de Pierre, près du lieu que l'on appelle le Champé, et où se trouve cette tombe.
2: Nous voilà arrivés par rapport au circuit, en face du Champé. On se retrouve devant un mur, au bout d'une petite allée, au bout d'un mur, et derrière ce mur s'élève le Champé. Ce Champé, on ne peut pas aller plus loin, donc, puisqu'il y a au-dessus, toujours, ce poids de la voûte, du baldaquin, de l'autel, de la basilique. Donc, on s'est arrêté là, et on aperçoit, donc, sur la droite, encore un mausolée, très bien conservé au niveau des fresques. Mais surtout, ici, on aperçoit déjà des murs de soutènement qui ont été construits au moment de la basilique du XVIe siècle. Donc, ce qui va se passer, étant donné que nous, on ne peut plus aller... Donc, nous voilà arrivés maintenant au niveau du mur rouge. Le mur rouge, donc, on aperçoit ici la face, qui est le côté sur lequel est appuyé le trophée de Gaius, que vous apercevez sur ma gauche par la petite cavité qui se trouve ici. Le mur qui est au fond, ici, à gauche, est le mur qui entourait le tombeau de Saint-Pierre. Au-dessus, avec la plaque de marbre que vous apercevez tout en haut, au fond, c'est le trophée de Gaius qui est posé là, qui est déjà donc au niveau du sol de la basilique constantinienne. Donc le tombeau de Saint-Pierre se trouve derrière ce mur de briques. Il est posé donc contre ce mur rouge, donc je vous ai dit qu'il faisait 7-8, représente deux personnages, Pierre et Paul. Il s'agit certainement d'un sarcophage d'un pape qui déjà à l'époque souhaitait être enterré près du tombeau de Saint-Pierre. Donc on va quitter ce clivus pour remonter au niveau de la basilique constantinienne. Donc si vous vous rappelez bien, on est au niveau le plus bas de la colline, au niveau des tombes qui ont été construites autour du cercueil de Saint-Pierre. Ce tombeau est entouré d'un mur qui le protège, qu'on aperçoit au fond. Ce tombeau a été construit au trophée de Gaius, protégé par un mur rouge. Au moment de la construction de la basilique constantinienne, Constantin rase la nécropole antique et conserve le trophée de Gaius au niveau du sol de la nouvelle basilique. Puis il va envelopper le trophée de Gaius d'un monument de marbre qu'on va appeler la Memoria Constantiniana. Cette Memoria Constantiniana, donc de marbre précieux, protège donc le trophée. Et les gens venaient donc en dévotion au pied de ce monument. Et ce monument, dans l'abside donc principale de la basilique constantinienne, est entourée de ce qu'on appelle une pergola, une sorte de coupole soutenue par six colonnes. Et ces colonnes, colonnettes roses, très extrêmement travaillées, vont être reprises par le Bernin et posées dans deux à deux dans chacun des pilastres de la qui soutiennent la coupole et qui vont également l'inspirer pour le motif du baldaquin. Les colonnes du baldaquin sont des colonnes torses reprenant le motif des colonnettes de la pergola antique de Constantin. Ces colonnettes qui sont déposées dans les pilastres donc qui soutiennent la coupole sont mises deux à deux devant une sorte de petite porte et de balcon qui sont des reliquaires. Chacune des statues qui sont mises dans les pilastres de la coupole, sous la coupole, sont les statues de Sainte Véronique, Sainte Hélène,

0: Saint-André et Saint-Longin. Et chacune de ces statues représente des reliques qui sont conservées au-dessus, au niveau des balcons, derrière les colonnettes. Alors, nous voilà donc arrivés à la fin de notre parcours devant le trophée de Gaius, dont on aperçoit tout au fond la colonnette d'environ 80 cm de haut. Vous voyez qu'elle n'est pas très grande. On l'aperçoit parce que le mur qui la protège a été un peu cassé pour permettre de voir cette colonnette. Devant cette memoria, vous avez une plaque de marbre d'environ 2 mètres de chaque côté qui fait le tour de cette memoria avec à chacun des angles des trous où on a pu retrouver exactement les mêmes dimensions que celles des colonnes qui se trouvent dans les pilastres de la basilique supérieure. Vous avez ici, derrière le trou de l'emplacement de la colonnette, de la colonne de marbre, l'emplacement également de la rambarde de marbre où les pèlerins venaient s'appuyer. Donc, voyez que ce mur, cette plaque de marbre qui était au niveau du sol de la basilique constantinienne, est un peu plus usé plus on va à droite, c'est-à-dire devant le trophée de Gaius, que sur le côté, puisque les pèlerins ne venaient pas tellement sur le côté, mais plutôt devant, comme on continue de le faire aujourd'hui. Ici, donc, c'est extrêmement bien conservé, et vous apercevez tout autour, donc, ce mur un peu circulaire, qui est l'ancien mur de l'abside, construit par Grégoire le Grand au 5e siècle. Alors, également, une des trouvailles et une des découvertes des travaux de restauration de l'année jubilaire, ça a été cette inscription à même le marbre du monument de Constantin. C'est marqué ici, sur le marbre, vous arrivez à lire en mauvais latin « At Petru ». Et donc, extrêmement émouvant, puisque c'est la première inscription à peu près 2 mètres du corps de pierre, indiquant qu'un pèlerin est venu là et est venu se recueillir sur la tombe de pierre, vers pierre. Donc, on a retrouvé cette inscription il y a exactement 2 ans, au moment du jubilé.
1: Cette inscription, laissée par un pèlerin des premiers siècles, n'est pas anecdotique. Elle témoigne d'une histoire, elle rappelle aux chrétiens d'aujourd'hui qu'il est héritier d'un long passé. Et c'est là, pour Jean Combi, une dimension capitale.
2: Pour les chrétiens, il y a un élément quand même qui est primordial, et on pourrait dire c'est l'incarnation. C'est que Dieu s'est fait homme en un homme, Jésus, qui a vécu à une période très précise, qui est datée, et les évangiles, et particulièrement Saint-Luc, insistent beaucoup sur cette datation, et le christianisme est une religion insérée dans l'histoire. C'est-à-dire que nous n'atteignons Jésus qu'en remontant à travers des générations qui ont vécu à telle ou telle époque, des générations qui ont vécu en étant obligées de s'insérer, de s'inculturer, comme on dit aujourd'hui, aux différentes époques. Donc, quand on fait cette histoire de l'Antiquité, eh bien, on essaye de voir comment les chrétiens ont vécu à tel moment, à tel endroit, et on en a des traces aujourd'hui, et on peut suivre ces traces sur 20 siècles.
3: 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Belle journée à toutes et à tous. Dans quelques instants, nous allons nous intéresser à la Maison de l'Unité avec Philomène Dubois, qui nous emmène à 7h30 comme chaque semaine sous les toits de Paris. Juste le temps pour nous d'ouvrir l'agenda et puis de faire un point sur vos conditions météo.
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3: Les éclaircies alternent avec quelques orages sur l'ouest, le nord-est, le sud-est. Le ciel est très nuageux avec des orages sur le nord, l'ouest et le sud-ouest, tandis que les orages touchent les autres régions de l'Hexagone. On passe en Belgique, on retrouve une alternance d'éclaircies de passage nuageux pour ce samedi avec un petit risque d'averse. Les températures ce matin, de 19 à Charleville.

0: Plaisir jusqu'à 25 à Paris, Marseille et Montpellier. On relève actuellement 21 à Lille et Limoges, 24 à Lyon et Bordeaux. Les températures pour votre samedi après-midi, de 30 à Rennes jusqu'à 38 à Lyon. On prévoit pour l'après-midi 33 à Bordeaux et Ajaccio et 35 à Paris. Côté Belgique, 31 degrés pour l'après-midi à Bruxelles.
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0: Belle fête de l'Assomption à toutes et à tous. Dans un instant, nous serons sous les toits de Paris avec Philomène Dubois. Mais pour l'heure, c'est l'agenda avec vous, Christophe Maury.
3: Connaissez-vous Jean Lursa ? Élu à l'Académie des Beaux-Arts en 1964, il avait fait graver sur son épée « C'est l'aube d'un temps nouveau où l'homme ne sera plus un loup pour l'homme ». Peintre, céramiste et créateur de tapisseries français, il naquit à Bruyères dans les Vosges le 1er juillet 1892 avec son frère aîné André. Il monte à Paris, crée la Villa Seurat dans le 14e arrondissement, vit les amitiés de Montparnasse secret, Matisse, Picasso, Rilke, Bourdel, Renoir. Blessé deux fois au front en 1915 et 1916, il découvre la tapisserie en 1917. Il expose chez Jeanne Bucher, rencontré en vacances au Tessin avec Hermann Hesse ou encore Busoni. Il voyage beaucoup dans toute l'Europe. La Deuxième Guerre mondiale le fait rentrer en clandestinité. Il cache une imprimerie pour publier tracts et ouvrages, poèmes. Et il rejoint Pierre Segers, Louis Aragon, entre autres. Il dessine la tapisserie « Liberté » à partir du poème « d'Éloire ». Réalisée à Aubusson, elle est un manifeste politique. Comme toute tapisserie d'art, elle est tirée à 7 exemplaires, 2 réservés à l'artiste et 5 pour la vente ou la diffusion. Jusqu'à présent, seuls 2 exemplaires étaient connus. L'une au centre Georges Pompidou à Paris et l'autre à la Charteuse de Douai. 3 autres exemplaires restaient non localisés. En 1945, il prend la carte du Parti communiste et la même année, il achète le château des Tours Saint-Laurent, vestige d'une forteresse du XIe siècle qui domine de ses remparts la ville de Saint-Céré dans le Lot. « Je me suis ruiné pour une ruine », dira-t-il, il s'y installe. Le département du Lot, ayant reçu la propriété après le décès en 2009 de Simone, la troisième et dernière épouse du maître, a mis en œuvre des travaux de restauration exemplaires. L'atelier-musée Jean Lursa à Saint-Laurent-des-Tours, donc, est un lieu sidérant de beauté, de force et d'énergie créatrice. Or, voici que la Galerie Chevalier à Paris met en vente une nouvelle version de la tapisserie Liberté, parfaitement documentée, qui a appartenu, cette version, à la même famille pendant 80 ans. Elle diffère des 4 autres par le mot « liberté » savamment caché comme un acte fort de la clandestinité. Pour commémorer les 60 ans de la disparition de Jean Lursa, cette apparition tombe à pic. Le département engage la moitié de la somme pour l'acquisition, reste à trouver 20 000 euros sous 40 jours à travers l'application Collecticity, une réduction d'impôt égale à 66% des sommes versées pour les particuliers. Jean Lursa est mort le 6 janvier 1966 à Saint-Paul-de-Vence et sur sa tombe sont gravés 2 mots. C'est l'aube.
0: Merci Christophe Maury, c'était l'agenda, on vous retrouve dans une heure. Très belle journée à toutes et à tous, merci de la débuter avec nous sur RCF Notre-Dame, nous sommes ensemble jusqu'à 9h. Sept heures et demie, vous écoutez RCF Notre-Dame, merci de passer avec nous ce début de journée. Comme chaque samedi, nous partons sous les toits de Paris et notre guide tout au long de cet été, c'est Philomène Dubois. Ce matin, on s'intéresse à la Maison de l'Unité.
4: Pendant tout l'été, je vous emmène à la découverte de lieux d'accueil à Paris. Ils se distinguent par leur mission, mais partagent une origine chrétienne. À travers les récits intimes des personnes qui font vivre ces endroits, vous allez entendre une autre facette de la capitale, celle de lieux où l'accueil, la solidarité et la rencontre façonnent le quotidien.

0: Aujourd'hui, vous allez découvrir la vie au sein de la maison d'unité. Une dizaine de colocations sont réparties un peu partout dans Paris et en région parisienne et accueillent des jeunes chrétiens de 20 à 35 ans qui souhaitent vivre au quotidien l'œcuménisme.
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0: Nous sommes dans le 20e arrondissement de Paris, dans l'une des plus grandes colocations de la maison d'unité. Ils célèbrent ce soir leur fête de fin d'année. Toutes les colocations se rassemblent pour faire un bilan de leur année et la célébrer autour d'un grand barbecue. Certains sont déjà en train de faire la vaisselle.
2: Bonjour, je m'appelle Théo et bienvenue à la maison d'unité.
3: Bonjour, je m'appelle Corto et bienvenue à la maison d'unité.
2: Aujourd'hui, c'est la fête de fin d'année. Donc on a organisé un barbecue et on va tous se réunir pour fêter cette fin d'année avec ce début d'été, se remémorer tout ce qu'on a vécu et préparer aussi l'année prochaine.
0: Comment vous êtes retrouvé à rentrer dans la maison d'unité ?
2: Je pense comme beaucoup en réalité, moi du coup j'étais étudiant et je cherchais un lieu pour me loger à Paris. Et puis j'ai fait des recherches sur internet, j'ai trouvé le site de la maison d'unité, j'ai contacté donc Sœur Bénédicte qui est la secrétaire de la maison d'unité. On s'est rencontrés, on a discuté, elle m'a présenté le projet et puis j'ai intégré la maison d'unité simplement comme ça.
3: Et moi, il y a un an tout pile, je découvrais la maison d'unité ici même parce qu'il y avait déjà une soirée qui avait lieu pour fêter la fin d'année. C'était une soirée de louanges avec tous les membres de la maison d'unité. On m'en avait parlé parce que j'avais rencontré une fille qui était déjà à la maison d'unité et moi, je voulais déménager. Donc ça tombait parfaitement pour moi au bon moment.
2: Je suis coloc avec Corto qui est ici. On est dans une coloc à trois jeunes de la maison d'unité. Donc Corto, Kael et moi-même. Et voilà, on est dans le 5e arrondissement. Quand on est mis en colocation, on essaie d'avoir une variété de parcours, de dénominations. Donc on essaye par exemple de mettre des protestants avec des catholiques, avec un orthodoxe. On essaye que vraiment il y ait un mélange qui se fasse pour qu'on puisse rencontrer l'autre et que la colocation en fait soit, enrichissante dans le point de vue spirituel pour chacun. Parce que s'il n'y a que des catholiques, finalement le projet de la maison d'unité que les chrétiens de différentes dénominations se rencontrent ne sera pas achevé, si je peux dire ça comme ça.
0: Et il y a quoi comme courant qui est représenté dans votre coloc ?
2: Dans mon coloc, donc il y a Corto qui est évangélique. Il y a Kael qui est catholique et moi qui suis plus de tradition protestante, même si protestante plus large, on va dire.
0: Ce projet de vie en œcuménisme a fait l'objet à l'origine d'un rêve. Sœur Bénédicte appartient à la communauté des diaconesses de Reuilly. Elle a accompagné ce projet tout au long de son développement.
4: Bonjour, je m'appelle Sœur Bénédicte. Je suis une sœur de la communauté protestante des diaconesses de Reuilly. Bienvenue à la maison d'unité. J'ai eu la chance d'en assurer un peu le démarrage avec un président à l'époque de l'association qui s'appelait Bruno. Et on a entendu le rêve d'une jeune femme, enfin plus très jeune, elle avait 38 ans et elle avait élevé ses enfants et elle avait envie d'accueillir la volonté de Dieu. Elle est allée dans une maison faire retraite, mais elle avait très à cœur ce qu'on appelle l'œcuménisme. Et durant cette retraite, elle a reçu d'accueillir des jeunes de toute confession chrétienne. Il y avait un grand désir d'amitié et en même temps comprendre comment les familles chrétiennes se sont séparées. Alors j'ai participé à toute cette aventure. Ils étaient quatre la première année et c'est comme ça que ça a démarré. Et actuellement, ils sont 55 jeunes dans 15 colocs, plus des jeunes qui viennent seulement aux soirées hebdomadaires, et ça s'appelle le deuxième cercle.
0: Quelle est votre relation avec ces jeunes et comment vous les accompagnez dans ce projet ?
4: Alors, en écoutant leurs demandes et en leur disant l'idée qui faisait vivre l'association, donc qu'ils soient chrétiens et qu'ils soient ouverts quand même à accueillir la différence de l'autre, que ça devienne une richesse. Et un des accompagnements, c'était une fois par semaine, il y a toujours une rencontre qui fait partie du programme. Tous les mardis soirs, on se retrouve pour une soirée d'amitié, de découverte d'un thème chrétien et d'un temps de prière. Il y a un responsable de la coloc et un parrain ou une marraine qui est dans une autre coloc et qui, au fond, est l'accompagnateur d'une autre coloc. Et souvent, ils reviennent enthousiasmés parce que

0: Bon, dans la coloc, ils en avaient un peu marre. Puis ils voient que les autres, il y a aussi des difficultés. C'est difficile de vivre ensemble. Puis il y a aussi plein de choses formidables.
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2: Je quitte maintenant Sœur Dominique, qui, elle, s'occupe de nettoyer les bancs pour rejoindre Corto et Théo, affairés à la préparation du barbecue. Ils sont habillés tout en noir.
3: Non, en réalité, le thème, normalement, on est censé se déguiser. Mais nous, on est venus plutôt pour aider, donc on ne va pas faire la vaisselle en étant déguisé en pirate. Donc on est resté habillés normalement.
2: Chaque colocation a donc choisi un thème pour ce soir. Maëlle et Camille ont revêtu de grands draps pour donner l'effet de toge grecque. Elles sont chargées ce soir de l'animation. Elles me racontent leur découverte de la maison d'unité.
4: Bonjour, je m'appelle Maëlle. Bienvenue à la maison d'unité. Nous allons faire le barbecue de fin d'année.
5: Bonjour, je m'appelle Camille, j'ai 24 ans et bienvenue à la soirée de fin d'année de la maison d'unité. Moi, j'habite dans une coloc de 3 filles et je suis responsable de la louange à la maison d'unité.
2: Est-ce que vous pouvez me parler un petit peu de comment vous avez découvert la maison d'unité et qu'est-ce qui vous a donné envie de la rejoindre ?
5: Moi, j'ai découvert la maison d'unité un peu par du bouche à oreille, comme beaucoup de jeunes. Une amie de l'église qui m'a dit qu'elle en faisait partie et c'est resté un peu dans un coin de ma tête. Et je lui ai demandé de me donner le contact de Sœur Bénédicte, qui est une de nos leaders, on va dire, qui encadre un peu le tout. J'avais pas beaucoup d'expérience dans l'unité des chrétiens. C'est quelque chose sur lequel Dieu me travaillait un peu en tant que protestante, de retirer un peu certains clichés, surtout par rapport aux catholiques. Mais de rencontrer Sœur B, de voir son amour pour les jeunes et l'Église en général, ça m'a parlé et je voyais ça comme une continuité juste et conduite par rapport à ce que Dieu faisait déjà dans ma foi. Et aussi le désir d'appartenir à une communauté, d'être avec des jeunes, de vivre ensemble. C'est très beau.
4: Alors moi, ça s'est fait un peu au fil de l'eau, c'est-à-dire que j'en avais déjà entendu parler au travers de mon ancienne coloc. Je voulais vivre dans le même univers avec des chrétiens pratiquants, mais j'étais pas fermée à l'idée de vivre avec des personnes d'autres confessions. Et je trouve ça même plus chouette, sachant que plusieurs semaines, j'étais allée à un événement de louange qu'ils organisaient dans le jardin. Et c'est d'ailleurs la maison dans laquelle je vis aujourd'hui. Je vis avec 10 autres filles, parce qu'on est une colocation de 11 personnes, dont 7 qui vivent l'œcuménisme.
2: Les temps de prière et de partage autour de leurs différences au sein de leur pratique et de leur confession donnent à réfléchir. Camille est protestante et cette année, elle s'est intéressée au cœur de la messe.
5: Cette année et l'année dernière, on a beaucoup parlé de l'Eucharistie, de la Sainte-Cène. Et moi, je viens de tradition d'église où on pratiquait plus la Sainte-Cène. Et de découvrir un peu l'Eucharistie et tout ce que c'est aussi derrière, ça m'a beaucoup remise en question sur ma vision de ce moment-là de communion du pain et du vin. Et ouais, je dirais qu'il y a eu des expériences un peu fortes où j'ai senti une vraie présence de Dieu dans des moments d'hospitalité eucharistique où maintenant je ne crois plus trop au fait que c'est que du symbole et je vois quelque chose de plus incarné là-dedans. Donc aussi d'être responsable de la louange, je pensais qu'il allait avoir un peu plus de difficultés au fait de louer ensemble à cause de peut-être un peu des préjugés que je pouvais avoir du fait qu'on peut avoir des fois des manières très différentes de louer. Et finalement, le fait qu'on soit réunis par un même esprit, ben, en fait, c'est comme si on avait tous toujours loué ensemble. Finalement, ça m'a aussi appris plus sur ce que c'est vraiment l'unité en Christ.
4: Cette année, on a eu les rencontres européennes de Thésée qui se sont passées à Paris. Pour moi, c'était une grande première d'avoir 15 000 personnes de l'Europe qui viennent dans une ville qu'ils ne connaissent pas pour faire des temps de prière journaliers ensemble. On est dans les grandes paroisses, Saint-Ignace, aussi on était au Zénith de Bercy. Et c'était très impressionnant de se rassembler, de faire une heure d'attente pour rentrer dans le Zénith pour avoir un temps de prière d'une demi-heure. Et c'était très chouette à vivre, surtout que c'était à la maison, parce que c'était à Paris. Et ça, c'était un événement très marquant pour la maison d'unité, je pense. On était une dizaine à y avoir assisté, et voilà.
2: Il est temps désormais de se mettre à table. Pour ouvrir cette soirée, les jeunes entament leur traditionnelle louange « Mon âme se repose ».

Nous étions aujourd'hui à la Maison d'Unité. Merci à Théo, Corto, Sœur Bénédicte, Camille et Maëlle pour leur témoignage. 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

0: Et nous continuerons d'évoquer les toits de Paris avec Philomène Dubois. Samedi prochain, rendez-vous à partir de 7h30. Très belle fête de l'Assomption à toutes et à tous. Vous écoutez RCF Notre-Dame, il est 7h42. On s'intéresse à présent à l'actualité de la bande dessinée avec vous, Simon Tatro.
1: La BD de la semaine, un peu de noirceur, de tension et de frayeur avec Colorado Train, signé Alex Inker, qui décidément ne cesse de nous surprendre et de nous impressionner. L'auteur nordiste se réinvente au fil de ses créations. Si l'on savait déjà qu'il était capable de magnifier un roman en bande dessinée après un travail comme un autre, on ne l'attendait pas forcément dans le registre de l'horreur. C'est pourtant désormais chose faite, et avec quel brio. Alex Inker s'attaque cette fois au roman à succès de Thibaut Vermeau, Colorado Train, qui nous plonge dans l'Amérique des années 50, une Amérique profonde, à peine sortie de la Seconde Guerre mondiale. On y retrouve Michael et ses copains. Pendant que certains passent leur journée à construire une fusée, le gros Dawn s'efforce d'échapper aux brutes du collège, l'enfance, les jeux, les rêves, jusqu'à ce que tout bascule. Un gosse de la ville disparaît, puis est retrouvé quelques jours plus tard, à moitié dévoré. Aussitôt, les cinq copains décident d'enquêter dans l'ombre le tueur. Mais est-ce un humain ? Les regarde s'agiter. Et bientôt, il les prendra en chasse. On pense beaucoup à Stephen King. L'enfance, l'amitié, on pense à la nouvelle Le Corps, adaptée au cinéma par Rob Reiner avec le film Stand By Me. L'horreur qui les prend en chasse, clin d'œil à peine dissimulé à ça, en tout cas, on frissonne. Alex Inker s'est parfaitement saisi du récit et l'a parfaitement mis en image. Les scènes d'horreur sont parfois crues et le choix du noir et blanc, digne du maître en la matière qu'est Chabouté, colle parfaitement à l'histoire et ne fait qu'apporter de l'épaisseur à cet album qui nous tient en haleine jusqu'à la dernière page. Alex Inker livre un album sombre et marquant, une réussite de plus pour un auteur caméléon dont chacune des productions interpelle. Un seul mot, bravo, on attend avec impatience la nouvelle surprise que nous concoctera cet auteur décidément plein de ressources. Et petite indiscrétion, Alex Inker et Thibaut Vermeau ont recollaboré ensemble en signant un album tout aussi exceptionnel et monumental et que je ne saurais que trop vous conseiller, Crimi. En fait, toute la bibliographie de cet auteur qu'est Alex Inker est à découvrir. Mais en attendant, plongez-vous donc dans Colorado Train, signé donc Alex Inker et adapté du roman éponyme de Thibaut Vermeau et qui est à découvrir aux éditions Sarbacane.
0: Merci Simon Tatron, on vous retrouve samedi prochain pour l'actualité de la bande dessinée. Si je vous dis 1944, débarquement, vous voyez la Normandie, mais c'est pas le seul. Les explications à présent à découvrir sur RCF Notre-Dame.
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0: Aujourd'hui, nous sommes le 15 août. C'est officiel. La Corse est désormais réunie au Royaume de France. C'est la proclamation que fait le roi Louis XV le 15 août 1768. Un an plus tard, toujours le 15 août, naissait en Corse un certain Napoléon Bonaparte. Il faut cependant noter qu'on n'est pas sûr de son lieu de naissance ni de la date exacte de celle-ci. 11 jours après le bombardement nucléaire d'Hiroshima, 6 jours après celui de Nagasaki, le 15 août 1945, Hirohito, l'empereur du Japon, s'adresse pour la première fois à son peuple, à la radio. La guerre dure depuis 4 ans. En dépit des efforts fournis par tout le monde, des prouesses au combat, des militaires, des forces navales, la situation de la guerre n'a pas évolué selon nos intérêts. De plus, l'ennemi a commencé à employer une nouvelle cruelle bombe dont le pouvoir de destruction est de plus en plus incalculable. Si nous continuons le combat, non

0: seulement cela mènera vers une éradication de la nation japonaise, mais aussi de la civilisation humaine. C'est pour cela que nous acceptons la déclaration commune des puissances. La capitulation du Japon sera signée le 2 septembre 1945, mettant une fin définitive à la Seconde Guerre mondiale. 9 semaines après le débarquement de Normandie, débute le 15 août 1944, celui de Provence.
1: Dès l'aube de ce 15 août 1944, l'armée française d'Afrique et les troupes alliées débarquent sur les côtes de Provence. 18 plages entre Toulon et Cannes sont concernées. Le général Delattre de Tassigny et le général Alexander Patch sont à la tête de leurs troupes respectives. En tout, 260 000 soldats débarquent à bord de 2000 navires. Quelques heures avant le débarquement, 9000 parachutistes sautent dans l'arrière-pays, entre le massif des Morts et celui de l'Esterel. L'opération Dragoon est lancée. À peine 4 jours plus tard, les troupes allemandes reçoivent l'ordre de se replier. Le débarquement est un succès.
0: La ville de Toulon sera prise aux Allemands le 26 août et Marseille le 28. Les troupes alliées venues de Normandie et celles venues de Provence feront leur jonction le 14 septembre 1944 au niveau de Dijon.
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0: Allez, on passe à la culture. C'est le 15 août 1972 que naissait Ben Affleck, acteur, réalisateur et scénariste américain. Il est révélé au grand public en même temps que son ami Matt Damon en 1997 grâce au film Will Hunting, dont il coécrit le scénario. Il participe à de nombreuses grosses productions hollywoodiennes. C'est le frère de Casey Affleck. Et puis voyez le jour à Gênes, le 15 août 1934, Nino Ferrer, auteur, compositeur et interprète, mais aussi acteur italien, naturalisé français. Son premier succès, c'est Mirza en 1934.

0: Un sacré toutou qui fait tourner son maître en bourrique. Nino Ferrer sur RCF Notre-Dame, Mirza pour refermer ce jour dans l'histoire. À retrouver en libre écoute et podcast sur rcfnotredame.fr. Dans un instant, pour poursuivre ce samedi matin, vous retrouverez la prière du matin.
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0: Vous écoutez RCF Notre-Dame, il est 7h50, voici la prière du matin. Dans quelques instants, le pasteur Nicole Fabre nous proposera sa méditation de l'Évangile. Pour cette fête de l'Assomption, l'Évangile selon Saint Luc au chapitre 1, les versets 39 à 56. « Le puissant fit pour moi des merveilles, il élève les humbles ».

En ces jours-là, Marie se mit en route et se rendit avec empressement vers la région montagneuse, dans une ville de Judée. Elle entra dans la maison de Zacharie et salua Élisabeth. Or, quand Élisabeth entendit la salutation de Marie, l'enfant tressaillit en elle. Alors Élisabeth fut remplie d'Esprit Saint et s'écria d'une voix forte : Tu es bénie entre toutes les femmes, et le fruit de tes entrailles est béni. D'où m'est-il donné que la mère de mon Seigneur vienne jusqu'à moi ? Car, lorsque tes paroles de salutation sont parvenues à mes oreilles, l'enfant a tressailli d'allégresse en moi. Heureuse celle qui a cru à l'accomplissement des paroles qui lui furent dites de la part du Seigneur. Marie dit alors : Mon âme exalte le Seigneur, exulte mon esprit en Dieu, mon Sauveur. Il s'est penché sur son humble servante. Désormais, tous les âges me diront bienheureuse. Le Puissant fit pour moi des merveilles, saint est son nom. Sa miséricorde s'étend d'âge en âge sur ceux qui le craignent. Déployant la force de son bras, il disperse les superbes. Il renverse les puissants de leur trône, il élève les humbles. Il comble de biens les affamés, renvoie les riches les mains vides. Il relève Israël son serviteur, il se souvient de son amour, de la promesse faite à nos pères, en faveur d'Abraham et sa descendance à jamais. Marie resta avec Élisabeth environ 3 mois, puis elle s'en retourna chez elle.

En ces jours-là, cela fait directement allusion à la venue de l'ange Gabriel auprès de Marie. Et ce lien souligne d'emblée que ce que l'ange a annoncé à Marie, sa disponibilité à l'œuvre de Dieu en elle, l'ouvre immédiatement sur autrui. Elle ne garde pas cette annonce pour elle, mais va rejoindre sa cousine avec empressement, souligne le texte. Quelle différence entre ces deux femmes! L'une est femme de prêtre, habitant en Judée, âgée et bien positionnée dans le service du temple de par son mari. L'autre est une toute jeune fille, inconnue de tous, d'un village de Galilée, donc éloignée du temple de Jérusalem, un village inconnu des Écritures. Mais les deux ont su accueillir la parole de Dieu transmise par un ange. Et c'est l'enfant

0: enfant dans le sein d'Élisabeth qui l'avertit en tressaillant de la véritable identité de celle qui s'approche. Il s'agit de la mère d'ensemble, ce Dieu qui bouleverse les hiérarchies, qui bouscule les ayants droit, celui qui fait alliance avec elle et avant elle avec Abraham et dont la fidélité se révèle sans faille. À la suite de Marie, à la suite d'Élisabeth, chantons ce Dieu qui, en nous, mais aussi dans notre monde, vient tout bouleverser pour notre plus grande joie.
1: Notre Père qui es aux cieux, que ton nom soit sanctifié, que ton règne vienne, que ta volonté soit faite sur la terre comme au ciel. Donne-nous aujourd'hui notre pain de ce jour. Pardonne-nous nos offenses, comme nous pardonnons aussi à ceux qui nous ont offensés. Et ne nous laisse pas entrer en tentation, mais délivre-nous du mal. Car c'est à toi qu'appartiennent le règne, la puissance et la gloire pour les siècles des siècles. Amen.

0: et hautement symbolique, est dérivé de l'égyptien Mérite, qui signifie la bien-aimée. C'est aussi un dérivé du prénom hébraïque Myriam, qui peut signifier goutte de mer. Répandu chez les Juifs du temps de Jésus, ce prénom fut rarement utilisé jusqu'au XIe siècle chez les chrétiens. Et depuis lors, c'est le prénom le plus utilisé sous toutes les latitudes. Bien qu'en France ce prénom soit légèrement en baisse, il figure toujours dans les 50 prénoms féminins les plus donnés. Sans oublier ses nombreux dérivés tels que Myriam, Mariam, Maé, Marielle, Macha, Marion ou Muriel. Et savez-vous pourquoi cette belle fête mariale de l'Assomption au cœur de l'été est un jour férié en France? C'est grâce à la naissance si attendue du futur roi Louis XIV. Son père Louis XIII, après 20 ans de mariage avec Anne d'Autriche, n'a toujours pas eu d'héritier. Il demande alors à tous ses sujets de faire dans chaque paroisse une procession le 15 août pour avoir enfin un fils. Le miracle a eu lieu. Louis XIV naîtra l'année suivante et Louis XIII déclara prendre la Vierge Marie comme protectrice et patronne du royaume. Patronage confirmé par le pape Pie XI le 2 mars 1922. En ce 15 août, on fête solennellement la Vierge Marie, son assomption au ciel, sans avoir connu la corruption de la mort. C'est la première créature humaine à entrer corps et âme dans la gloire de Dieu. Après la mort de Jésus, une tradition l'a fait vivre quelque temps avec l'apôtre Jean à Éphèse. Mais c'est sans doute à Jérusalem qu'elle finira sa vie terrestre. Les apôtres furent mystérieusement avertis de se retrouver à Jérusalem pour entourer les derniers instants de la mère de Dieu, que les anges emportèrent vers le ciel, 3 jours après sa mort. Au VIe siècle, l'empereur byzantin étend à l'ensemble de l'église byzantine une fête mariale le 15 août, lui donnant le nom de « Dormition de la mère de Dieu ». Cette fête se répandra ensuite dans l'Église universelle et prendra le nom d'Assomption en Occident. Nous pouvons donc aujourd'hui confier la France à Marie, puisqu'elle en est la sainte patronne, et souhaiter bonne fête à toutes les Maries.
1: Merci Isabelle Delaunay, c'était le Saint du jour et cette fête de l'Assomption. Nous continuons d'en parler dans un instant, cette fois-ci avec Marie Delacoussa et son invité.
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2: 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Le père Michel Delplanche, le recteur du sanctuaire Notre-Dame du Lauzes dans le diocèse de Gap, est votre invité à présent, Marie-Léla Coussa.
3: En ce week-end du 15 août, fête de l'Assomption de la Vierge Marie, je vous propose de prendre de la hauteur, direction le diocèse de Gap-en-Bray, où se trouve Notre-Dame du Lot. À cette occasion, le sanctuaire lève les yeux vers la Sainte Vierge qui monte au ciel, elle qui chaque jour nous enveloppe de sa douceur maternelle. Tout de suite, plongeons à la découverte de ce lieu exceptionnel, choisi par Marie comme refuge pour les pécheurs, aux côtés de son recteur. Père Michel Desplanches, bonjour.
4: Bonjour.
3: Merci beaucoup d'être avec nous depuis les Hautes-Alpes, où se trouve le sanctuaire Notre-Dame du Lot, dont vous êtes le recteur. Père Michel Desplanches, c'est un lieu qui accueille toute l'année des retraitants de tous horizons. Dites-nous pour commencer, quelle est l'ambiance en cette période estivale ?
4: La maison vit à un rythme accéléré jusqu'à la fin du mois d'août. Proposons pas que des retraites, hein.
3: Oui.
4: Il n'y a pas que des retraitants, ce sont des pèlerins qui viennent surtout ici.
3: Des pèlerins aussi.
4: Voilà, pour des sessions, pour des temps de formation, pour des temps de prière ou simplement pour un temps de repos.
3: C'est ça, de plus en plus de personnes aspirent aujourd'hui au silence, au repos, à la méditation. Et ils sont nombreux à venir chez vous à Notre-Dame du Lot, notamment en été, Père Desplanches.
4: Absolument, et tout au long de l'année d'ailleurs. Hein. Mais nous sentons bien, que l'atmosphère à la fois sereine, et extrêmement paisible et habitée de ce lieu fait beaucoup de bien aux personnes qui passent. J'avais 54 ans de présence mariale, puisque la Sainte Vierge est apparue pendant 54 ans à Benoît-Grand-Curel. Mm-hmm. Ça habite le paysage, quoi, voilà. Et donc, cette espèce de douceur maternelle, de paix, de sécurité, de tranquillité intérieure, voilà. Ça fait vraiment beaucoup de bien aux personnes.
3: Une douceur maternelle que vous avez pu vous-même expérimenter depuis votre arrivée au sanctuaire, Père Desplanches.
4: Eh bien oui, moi j'étais vicaire général d'Aix-en-Provence jusqu'il y a 3 ans, et depuis 3 ans, donc j'assure ici la fonction de recteur de cette grande maison. Et cette grande maison, c'est celle qu'a voulu la Vierge Marie. En fait, lors de sa première apparition au Lot, la Vierge Marie demande à Benoît de construire ici un sanctuaire et une hôtellerie pour abriter les pèlerins et des chambres pour loger les prêtres. Donc dans le projet de la Sainte Vierge, dans le projet du sanctuaire, il y a cet accueil du pèlerin. C'est vraiment un lieu d'accueil depuis les départs. Quoi, depuis le départ.
3: Un lieu d'accueil pour les pèlerins. Quels sont les profils justement que vous accueillez ? Qu'est-ce qu'ils viennent chercher finalement ? Qu'est-ce qui se passe chez vous ?
4: Alors, ce qui se passe chez nous, nous avons un programme qui peut être consulté sur le site du sanctuaire de Notre-Dame-du-Lot, LAUS, je précise, et donc qui montre un peu tout le programme de tout au long de l'année. Alors, nous avons des pèlerinages organisés par le sanctuaire, mais il y a aussi des pèlerinages diocésains, paroissiaux, des temps forts, des week-ends, des retraites d'enfants. Et aussi, bien sûr, tout dans nos propositions, des sessions qui correspondent un petit peu tout au long de l'année aux besoins ou aux désirs des uns et des autres. Mmh. Les pèlerins que nous recevons sont souvent des paroissiens engagés, des chrétiens qui se donnent et qui ont besoin d'un lieu à la fois de ressourcement et aussi d'un lieu de formation, souvent. Hein, voilà. Donc, ils profitent des propositions du sanctuaire pour approfondir leur foi.

0: Vous avez aussi des familles qui viennent, dès qu'il y a des familles, dès qu'il y a des vacances, nous avons la joie d'accueillir des familles, c'est toujours merveilleux. Et les bénédictines du Sacré-Cœur de Montmartre, qui sont bien présentes dans la maison, non seulement assurent la liturgie et la beauté des offices, mais en même temps, l'accueil des enfants et des jeunes. Donc, ces jeunes, voilà, ils ont des propositions pour leur âge. Tout au long de l'année, d'ailleurs, il y a une sœur qui est dévolue à cette mission, et c'est toujours une chance. Donc, pendant les vacances, les familles qui viennent bien volontiers, et aussi des chercheurs, des gens qui se posent des questions, qui ne savent pas trop comment orienter leur vie.
1: Pas
0: La
1: besoin
0: Sainte-Claire est un
1: d'être croyant pour
0: véritable.
1: venir à Notre-Dame-du-Lot, Père
0: Ah
1: Michel
0: oui, c'est un
1: Desplanches.
0: observatoire de la société d'aujourd'hui. Et on voit les questions qui se posent dans les familles, dans les couples, chez les jeunes. C'est très instructif. Voilà. Et d'autant que la mission ici, c'est d'abord de confesser. Donc, la Sainte Vierge a voulu ce sanctuaire pour la réconciliation des pécheurs. Donc, depuis 360 ans maintenant, les prêtres se relaient ici et c'est la grosse part de notre ministère. Il y a des prêtres pour confesser tout au long de la journée.

0: Père Michel Desplanches, vous êtes le recteur du sanctuaire Notre-Dame du Lot. Et en cette période estivale, vous l'avez dit, de nombreux pèlerins viendront se reposer chez vous, se confesser peut-être également, prendre un grand bol d'air en tout cas. Et il y en a pour tous les goûts, vous l'avez évoqué. Alors des week-ends famille, des week-ends de guérison, des camps pour les jeunes également, une session avec les anges. Ça, c'est une proposition pour fin septembre. Quelle est cette proposition ?
1: Tous les ans, parce que ce sanctuaire est un sanctuaire, peut-être d'abord un sanctuaire angélique. Ce sont des centaines d'apparitions angéliques qui ont été relatées dans les manuscrits du sanctuaire que nous possédons du XVIIe siècle, qui retracent toute la vie de Benoît Tarancurel. Et donc, Benoît, elle vit avec le ciel, elle vit avec les anges, elle vit avec les saints, elle vit avec Dieu, elle nous rend le ciel tout proche. Et c'est vraiment la grâce de ce sanctuaire. C'est de savoir, on n'est pas pris dans les foules, si vous voulez, des grands immenses sanctuaires, du grand rassemblement. Il y a toujours une

0: dimension familiale ici, une dimension de proximité. Et c'est vrai que pour beaucoup de pèlerins, j'entends bien la demande, hein, « Ah ben ici, au moins, on peut rencontrer des prêtres, on peut rencontrer des religieuses. » Voilà, ce qui est évidemment dans le courant de la vie est souvent difficile. Et du coup, nous voyons bien comment le ciel ici s'est rendu proche en Benoît et se rend proche dans le quotidien de la vie du sanctuaire. Ça fait du bien aux gens de goûter cette proximité du ciel. Voilà. Mmh. Ici, le ciel est proche.
1: Ici, le ciel est proche, un lieu donc pour se ressourcer pendant l'été. Et vous, Père Michel Desplanches, comment est-ce que vous vous ressourcez du coup pendant cette période qui est bien chargée pour vous, comme vous le disiez? Comment vous faites?
0: Eh bien, écoutez, on se recharge avant et on se recharge après. Mais pendant l'été, on est à fond. Voilà. Pendant l'été, on est à fond. Nous sommes ici donc 6 religieuses et 7 prêtres en permanence, tout au long de l'année, au service des pèlerins, à travers toutes les propositions de veillée, d'accompagnement personnel, de suivi des groupes, de sessions à animer, et dans une ambiance extrêmement, très fraternelle. Ce qui me ressource, je vous le dirais honnêtement, c'est vraiment la vie fraternelle, entre prêtres et avec la communauté religieuse. Nous avons vraiment une relation extrêmement belle, fondée et nourrie dans la prière de l'office, chantée par les sœurs de manière magnifique.
1: Alors et l'office, vous le maintenez, c'est à quelle heure pour vous?
0: L'office, il est évidemment l'armature de la journée,
1: oui.
0: Puisque le matin, nous avons, et c'est retransmis tous les jours, nos offices sont retransmis sur la chaîne YouTube du sanctuaire. J'invite évidemment à s'abonner pour une prière à la maison avec le sanctuaire. On a à 8h10 les laudes, nous avons le chapelet à 9h, la messe de 11h15, les vêpres de 18h30, et les complis à 21h15, qui vont passer à 21h30. Voilà, c'est une vie articulée dans la prière et la vie fraternelle. Et ça ressource. Vraiment.
1: Ça ressource.

0: mon moment préféré de la journée. Écoutez, je pense que pour moi, c'est vraiment l'office de l'hôte qui fonde la journée. Nous nous retrouvons là, au matin, la montagne est calme, le ciel est clair, et de chanter la louange du Seigneur le matin, au milieu de des montagnes, des chants d'oiseaux qui nous entourent. Il y a quelque chose du parfum de la création du monde, quoi. Je ne sais pas comment dire, voilà, oui. Je trouve ça, il y a quelque chose de très beau et plein de grâce à ce moment-là, oui.
1: Ça donne envie de vous rejoindre, Père Michel.
0: Ah, écoutez, et puis, vos studios parisiens, venez dans les Alpes, faites-vous du bien.
1: Il y a également de nombreuses activités à faire tout autour du sanctuaire, toute cette belle nature dans laquelle on peut se promener, ces montagnes que vous évoquiez, bien évidemment. Père Michel, peut-être un dernier mot. Qu'est-ce que vous aimeriez dire à ceux qui hésitent encore à franchir le pas et justement à vous rejoindre au sanctuaire de Notre-Dame du Lot ?
0: Vous avez soif de paix intérieure dans ce monde tourneboulé qui ne sait plus où il en est. Venez ici retrouver la solidité des montagnes, la clarté de l'air pur des Alpes. Venez retrouver la beauté de la prière. Venez retrouver une vie fraternelle, un ressourcement aussi spirituel par des enseignements de qualité. Venez à Notre-Dame-du-Lot. Vous pouvez faire un petit tour sur le lac qui est tout proche ici avec Serponçon. Et vous avez un endroit absolument magnifique, trop inconnu, mais qui va le devenir très vite grâce à vous tous qui allez nous rejoindre.
1: Merci beaucoup, Père Michel Desplanches. Je rappelle que vous êtes le recteur du sanctuaire Notre-Dame du Lot, ce havre de paix donc au cœur des Alpes, qui accueille des milliers de pèlerins tout au long de l'année pour toutes les propositions que vous avez évoquées, tout particulièrement également pendant l'été, avec encore une fois de nombreuses propositions.
0: Et de belles sessions de famille.
1: De belles sessions.
0: Vous êtes en famille, venez vivre une session d'été à Notre-Dame-du-Lot. Les enfants ont des parcours pour eux, les ados pour eux, les adultes pour eux, et en même temps des activités en famille. C'est génial.
1: C'est génial. Merci d'avoir été avec nous aujourd'hui, Père Michel Desplanches.
0: Merci.
1: Très bel été à vous.
0: Prières depuis les Alpes.
1: Toutes les propositions sont à retrouver en ligne sur le site du sanctuaire www.sanctuaire-notre-dame-du-lot.com. Notre-Dame du Lot, L-A-U-S. Très bon week-end à tous sous la protection de notre Maman du Ciel et surtout, bonne fête à toutes les Maries.
2: Merci Marie-Léla Coussa, merci également à votre invité. Je vous rappelle également qu'aujourd'hui, c'est le 15 août, la fête de l'Assomption. Et à cette occasion, nous serons en direct depuis le sanctuaire de Lourdes, tout à l'heure à 10h, pour vous permettre de vivre la messe de cette fête de l'Assomption dans le cadre du pèlerinage national. Rendez-vous donc tout à l'heure à partir de 10h. 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
2: Tout est vert et culturel, comme chaque samedi matin pendant cet été, avec le guide Le Petit Futé et Stéphane Zemeretta. Bonjour Stéphane.
4: Bonjour Bruno.
2: Direction aujourd'hui le Grand Chambord, c'est dans le département du Loir-et-Cher.
4: Absolument, on est entre Val-de-Loire, Sologne, c'est un territoire de 16 communes avec Chambord bien sûr hein, comme monument phare, mais aussi la Loire hein, comme un fil bleu et la forêt comme un grand rideau vert. Alors on va venir pour le château mythique bien sûr, mais aussi pour marcher, pédaler, naviguer, observer les serres et surtout goûter les bons produits du terroir.
2: Stéphane, déjà c'est quoi l'ambiance ?
4: Ben, on est vraiment, on a le côté culture, on a le côté nature aussi qui s'entremêle, sans faire semblant, hein, c'est un territoire habité, on va pouvoir aller à la rencontre des artisans, des vignerons, bien sûr des habitants, et ce Grand Chambord, ben, c'est pas seulement des pierres superbes, c'est aussi des forêts, des rivières, des champs d'oiseaux et tout un parfum de bois qu'il a omniprésent.
2: Et le château de Chambord, Stéphane, on commence par là ?
4: Oui, bah Chambord, c'est le rêve de François Ier, le devenu un château géant. Hein. On va y explorer 440 pièces, le fameux escalier à double révolution, les terrasses, la vue à 360 degrés sur l'immense forêt. Détail délicieux, 282 cheminées. Bah, ça fait de quoi chauffer un peu notre imaginaire pendant toute l'année.
2: Et pour le tourisme vert, Stéphane, on fait quoi ?
4: Allez, on va partir sur les sentiers. On est entre étangs et forêts. On est sur les boucles des châteaux de la Loire à vélo. D'ailleurs, on a un itinéraire Bois, Chambord, Val-de-Loire à vélo hein, qui traverse.

0: des villages, des paysages forestiers. On va pouvoir aussi embarquer sur la Loire en gabarre, hein, ces fameux bateaux traditionnels à fond plat. D'ailleurs, quand on est là au coucher de soleil et que le fleuve devient un miroir absolument doré, c'est tout à fait magique.
1: Écoutez où, Stéphane ?
0: Ben on a cette Loire qui est la grande reine du territoire, mais elle n'est pas la seule. En fait, on a le Causson, le Beuvron, ils serpentent dans le paysage. On a les étangs aussi qui offrent des pauses plutôt calmes, notamment l'étang de Montperché à Neuvy, à Saint-Dié-sur-Loire, qui a été au XVIe siècle le port des bâtisseurs de Chambord, parce qu'il fallait les amener, hein, toutes les pierres de tuffeau qui arrivaient pour nourrir le chantier royal. Et puis il y a aussi une expérience que j'ai adorée à Fontaigne-en-Sologne. Là, on contemple les étoiles dans un village étoilé, et bien sûr, ça veut dire que c'est loin de toute pollution lumineuse.
1: Et Stéphane, dans l'assiette, il y a quoi ?
0: Toujours important ce qu'il y a dans l'assiette. Ce grand Chambord est gourmand. Des vins de Cheverny, Courcheverny, Crémant de Loire. Bon, on ne va pas faire que boire, on va aussi manger des asperges, des fraises de Sologne, des pommes, des myrtilles, des poissons, bien sûr, du gibier. Puis à Montpré de Chambord, on a la cave coopérative qui met en avant le romorantin, qui est un cépage rare et typique. À Bracieux, le musée du chocolat ajoute un peu la touche sucrée. Donc après les rois, les cerfs, la forêt, fallait bien un petit carré final. En tout cas, ce grand Chambord, ce territoire, c'est bien plus que le château célèbre. C'est une destination majestueuse, vivante, patrimoniale, profondément verte. Et on passe du génie de François Ier au brame du cerf et on est toujours dans le même royaume.
1: Et oui, merci Stéphane Zeremeta. On se retrouve la semaine prochaine pour ce rendez-vous avec le guide Le Petit Futé.
0: Avec grand plaisir.
1: 8h21 sur RCF Notre-Dame, très bon début de journée à toutes et à tous. Nous partons maintenant en balade avec Saint François d'Assise à l'occasion du 800e anniversaire de sa disparition. Ce matin, le pardon à Sainte-Marie des Anges et nous retrouvons Mathieu Haine.
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3: On est ici à Sainte-Marie des Anges, c'est la troisième église que François veut rebâtir et c'est dans cette église qu'il va recevoir véritablement son appel le plus profond. Il est à la messe et il entend cet évangile, allez en chemin, proclamez le royaume de Dieu, ne prenez ni or ni argent. Et ça va comme foudroyer le cœur de François qui va comprendre que cette église qu'il a à rebâtir, ce n'est pas seulement cette église matérielle, c'est évidemment cette église spirituelle qu'il a à vivre et à prêcher le royaume de Dieu. Et c'est ce qu'il va faire de ce lieu, un lieu absolument central pour les franciscains. Au début, il veut ne laisser comme règle que l'évangile, c'est tout. Et puis, petit à petit, il va se rendre compte qu'il est obligé d'écrire des choses un peu plus concrètes quand même. Mais voilà ce qu'il y a au cœur, la prédication de l'évangile. Il y a dans ce lieu quelque chose de précieux qui a été demandé par Saint François. Dans une discussion avec le Christ lui-même, le voilà que le Christ lui demande « Que veux-tu pour le salut des âmes ?» Et Saint François de répondre, mais moi je suis un pauvre pécheur, mais voilà, si j'ai une chose à demander, c'est que quiconque étant repenti et confessé, qui vienne visiter cette église, obtienne le pardon total de ses péchés. Et le Seigneur lui répond, oui, ce que tu demandes est grand, mais tu es digne de choses plus grandes encore. Et voilà que le pape va lui donner cette autorisation depuis 1516, que quiconque entre dans cette église obtienne le pardon de ses péchés, évidemment s'étant confessé, mais plus encore l'indulgence plénière. En fait, c'est comme si le Seigneur nous réparait de l'intérieur et c'est ce qu'on peut lui demander en entrant dans cette chapelle. C'est aussi le lieu où Saint François va mourir. Le voilà qui, à la fin de sa vie, va demander à être dénudé. Ça nous rappelle ce moment où il s'est dénudé devant son père et devant l'évêque et il meurt nu pour suivre le Christ nu, le Christ qui est dépouillé de tous sur la croix. Moi aussi, par chacun de mes actes où je ne m'appuie pas sur mes forces, sur mes habiletés, sur mon pouvoir, je me dépouille de tout cela pour être comme le Christ et le suivre dans la plus grande des simplicités. Le voilà qui est allongé, nu sur la terre, et c'est là qu'il rend son dernier souffle. Il y a un dernier petit épisode que l'on peut retrouver dans cette basilique, c'est qu'il y a un rosier dans lequel, parce que Saint François n'était pas de ceux qui n'étaient sans tentation, et il sentait le péché, dit-il, de la chair, c'est très large, hein, c'est pas seulement le péché sexuel, et le voilà qui, pour faire pénitence, il se jette dans ce rosier, eh bien il n'y a plus d'épines, les épines disparaissent. Et c'est une manière de méditer sur la tendresse de Dieu qui, au milieu des efforts que nous produisons, pour le suivre, pour de sa manière nous affranchir de la vie ancienne que l'on peut avoir, veut nous conquérir d'abord par sa douceur. Alors vous pouvez rencontrer

0: montrer et aller visiter ce rosier qui existe toujours, qui n'a toujours pas d'épines. Et l'on peut aussi vivre le sacrement de la réconciliation aujourd'hui, demain, dans les jours qui viennent, et que la pénitence que nous faisions, ce soit plutôt celle d'être conquis par la douceur du Christ qui nous appelle à de grandes choses dans notre vie.
1: Prochaine étape de cette balade avec Saint François d'Assise, toujours en compagnie du Père Mathieu Anne. Rendez-vous la semaine prochaine, samedi à partir de 8h20 sur RCF Notre-Dame. Dans 5 minutes, c'est la chanteuse Angélique Kidjou qui nous livrera ses petits secrets de bonheur au micro de Vincent Bellotti. Juste le temps pour nous de parler de la météo.
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1: Les éclaircies alternent avec quelques orages sur l'ouest, le nord-est et le sud-est. Le ciel est très nuageux avec des orages sur le nord, l'ouest et le sud-ouest, tandis que les orages touchent les autres régions de France. On passe à la Belgique, on retrouve une alternance d'éclaircies de passages nuageux avec un petit risque d'alberce pour ce samedi. Les températures ce matin, de 19 à Charleville-Mézières jusqu'à 25 à Paris, Marseille et Montpellier. On relève ce matin 21 à Lille et Limoges, 24 à Lyon et Bordeaux. Les températures pour votre samedi après-midi, de 30 à Rennes jusqu'à 38 à Lyon. On prévoit pour l'après-midi 33 à Bordeaux et Ajaccio, 35 à Paris. Pour la Belgique, pour l'après-midi, 31 à Bruxelles.
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1: Bon week-end à l'écoute de RCF Notre-Dame, il est 8h27 et au nom de toute l'équipe de la radio, j'en profite pour vous souhaiter une belle fête de l'Assomption. Allez, on accueille à présent Christophe Maury, voici l'agenda du week-end.
5: Connaissez-vous Jean Lursa ? Élu à l'Académie des Beaux-Arts en 1964, il avait fait graver sur son épée « C'est l'aube d'un temps nouveau où l'homme ne sera plus un loup pour l'homme ». Peintre, céramiste et créateur de tapisserie français, il naquit à Bruyères dans les Vosges le 1er juillet 1892 avec son frère aîné André. Il monte à Paris, crée la Villa Sera dans le 14e arrondissement, vit les amitiés de Montparnasse secret, Matisse, Picasso, Rilke, Bourdelle, Renoir. Blessé deux fois au front en 1915 et 1916, il découvre la tapisserie en 1917. Il expose chez Jeanne Bucher, rencontré en vacances au Tessin avec Hermann Hesse ou encore Busoni. Il voyage beaucoup dans toute l'Europe. La Deuxième Guerre mondiale le fait rentrer en clandestinité. Il cache une imprimerie pour publier tracts et ouvrages, poèmes. Et il rejoint Pierre Segers, Louis Aragon, entre autres. Il dessine la tapisserie Liberté à partir du poème d'Éloire, réalisé à Aubusson. Elle est un manifeste politique. Comme toute tapisserie d'art, elle est tirée à 7 exemplaires, 2 réservés à l'artiste et 5 pour la vente ou la diffusion. Jusqu'à présent, seuls 2 exemplaires étaient connus, l'une au centre Georges Pompidou à Paris et l'autre à la Chartreuse de Douai. 3 autres exemplaires restaient non localisés. En 1945, il prend la carte du Parti communiste et la même année, il achète le château des Tours Saint-Laurent, vestige d'une forteresse du XIe siècle qui domine de ses remparts la ville de Saint-Céré dans le Lot. « Je me suis ruiné pour une ruine », dira-t-il, il s'y installe. Le département du Lot, ayant reçu la propriété après le décès en 2009 de Simone, la troisième et dernière épouse du maître, a mis en œuvre des travaux de restauration exemplaires. L'atelier musée Jean Lursa à Saint-Laurent-des-Tours, donc, est un lieu sidérant de beauté, de force et d'énergie créatrice. Or, voici que la Galerie Chevalier à Paris met en vente une nouvelle version de la tapisserie Liberté, parfaitement documentée, qui a appartenu, cette version, à la même famille pendant 80 ans. Elle diffère des 4 autres par le mot « liberté » savamment caché comme un acte fort de la clandestinité. Pour commémorer les 60 ans de la disparition de Jean Lursa,

0: pour ça. Cette apparition tombe à pic. Le département engage la moitié de la somme pour l'acquisition. Reste à trouver 20 000 euros sous 40 jours à travers l'application Collecticity, une réduction d'impôt égale à 66 % des sommes versées pour les particuliers. Jean Lursat est mort le 6 janvier 1966 à Saint-Paul-de-Vence et sur sa tombe sont gravés deux mots. C'est l'aube.
1: Merci Christophe Maurice, c'était l'agenda du week-end. Mais on vous retrouve tout simplement samedi prochain, 7h27 et 8h27. Vous écoutez RCF Notre-Dame, il est 8h30 et c'est l'heure, comme tout cet été, de notre petite leçon de bonheur avec une personnalité. Et aujourd'hui, c'est avec la chanteuse béninoise Angélique Kidjo, l'une des plus grandes voix de la scène africaine. 5 Grammy Awards, plus d'une vingtaine d'albums, des tournées dans le monde entier, et une artiste très engagée dans l'enfance, notamment comme ambassadrice internationale de l'UNICEF. Son nouvel album Hope vient de sortir. À cette occasion, petit secret de bonheur d'une diva qui adore faire la popote est au micro de Vincent Bellotti.
2: Il était une joie, Vincent Bellotti.

0: Damn.
1: Et bonjour Angélique Kidjo.
2: Bonjour Vincent.
1: Bando, c'est le titre en trio avec Pharrell Williams et Kavo qui ouvre votre nouvel album Hope, Hope, soit espoir. Alors moi j'ai tout de suite envie de vous demander, Angélique, pourquoi avoir choisi ce mot en particulier ? C'est l'espoir de quoi ?
2: Ben, l'espoir est le mot magique de ma maman, déjà, parce que cet album il est dédié à ma mère. Et sans espoir, est-ce qu'il y a de vie ? L'espoir, c'est au centre de tout. Quand on a de l'espoir, on aime. Quand on a de l'espoir, on avance, on fait des plans. L'espoir est l'ennemi de la peur. La peur déteste l'espoir. Tout le monde est en train de vivre dans un monde où tout le monde nous dit c'est tout va mal, oui. On va tout dézinguer. Non. Ouais. Donc moi je dis l'espoir, c'est plus que jamais utile. Moi j'ai grandi avec cette mère qui me disait toujours les problèmes seront toujours là. Il faut trouver une solution. Quand on ne peut pas avancer, on meurt. C'est tout.
1: Angélique Kidjo, chanteuse, chorégraphe et actrice, lauréate entre autres de 5 Grammy Awards, des tournées dans le monde entier, des concerts dans des salles prestigieuses. Moi j'ai envie de dire que de chemin parcouru hein, depuis la petite fille qui est née à Ouida au Bénin. Qu'est-ce qui vous a donné le goût de la musique hein ?
2: Ma maman et mon papa.
1: Votre mère était directrice de théâtre, hein, il faut le préciser.
2: Exactement.
1: Au départ.
2: Exactement, et elle chantait aussi beaucoup. Et mon père, lui, il jouait du banjo. Lui, c'était le crooner de la famille. Il nous chantait Henri Salvador, Paul Anka, ouais. Frank Sinatra, tout le total. Et même des fois, il nous jouait du Beethoven avec du banjo. Oui. Et c'est comme ça que je suis tombée aussi dans la musique classique. J'ai commencé à écouter plein de trucs classiques. Oui. Mon père a dit que j'ai chanté avant de parler. Et que quand j'ai commencé à parler, il a vraiment regretté la période où je chantais.
1: Mais nous, on ne la regrette pas, le fait que vous soyez mis à la musique. La musique, Angélique Kidjo, mais aussi beaucoup d'engagement hein, pour les droits humains, l'égalité des sexes, la justice sociale, ambassadrice internationale aussi de l'UNICEF, s'impliquer dans ces causes. Pourquoi c'est aussi important pour vous?
2: Mais est-ce qu'on peut vivre heureux, en paix, quand on sait qu'il y a des enfants sur cette planète qui souffrent les horreurs? C'est un enfant qui me l'a rappelé pendant un de mes voyages en Tanzanie avec l'UNICEF, l'un de mes premiers voyages. Un enfant de 3 ans atteint du sida qui m'a collé tout le voyage. Il avait plus de 40 de fièvre et il était là, heureux que je sois là parce qu'il voulait m'entendre chanter à Golo. Et quand il me dit « j'ai un message pour toi que tu peux donner au monde », tous les enfants de cette planète doivent être notre priorité. Vous avez un enfant qui vous dit ça et vous allez passer votre vie à vivre dans votre bulle tant qu'on n'aura pas réussi à créer un monde où les enfants seront vraiment au centre de nos vies, de nos systèmes économiques et de tout. On aura tout raté, on n'aura rien compris.
1: Alors, Angélique Kidjo, ce mardi 18 août, un événement particulièrement important pour vous, puisque vous allez avoir votre étoile sur le fameux Hollywood Walk of Fame de Los Angeles, aux côtés de stars comme Marilyn Monroe, James Dean, Charlie Chaplin, mais aussi James Brown ou Ella Fitzgerald. Vous serez la première chanteuse africaine à avoir cette distinction. Ça représente quoi pour vous, cette étoile ?
2: Ben, c'est une reconnaissance et aussi une ouverture. Parce que souvent, on a l'impression que le monde n'évolue pas. Et j'espère sincèrement que cette étoile va être une porte ouverte pour que tout artiste, toute personne qui doit être reconnue et qui doit être sur ce boulevard le soit.

0: extrait de Jérusalem, chanson en forme de prière, contenue dans votre dernier album, mais que vous aviez reprise le 7 décembre 2024 pour la réouverture de la cathédrale Notre-Dame de Paris, ce qui était un grand moment d'émotion. Alors, Angélique Kidjo, si la musique vous a rendu heureuse au quotidien, mais quels sont vos petits secrets de bonheur? Vous allez nous le dire, mais pas forcément en chantant. Quand vous vous levez le matin, est-ce que c'est tout de suite de bonne humeur et d'énergie, I'm on fire, ou c'est plutôt laissez-moi tranquille tant que j'ai pas bu mon café ou mon thé?
1: Non, moi quand je me lève le matin, c'est une des leçons de ma maman. Elle me dit, quand tu te lèves le matin, tu te salues d'abord. Tu salues ton corps parce que le sommeil, c'est comme une petite mort.
0: Oui.
1: Ce corps t'a porté pendant ton sommeil, tu te salues, tu commences ta journée avec.
0: On continue, Angélique Kidjo. Quand vous avez un petit coup de déprime, un petit peu de blues, qu'est-ce que vous faites pour vous remonter le moral?
1: Je cuisine. J'ai fait la popote. J'adore faire la cuisine.
0: Et vous faites quoi? Vous avez une spécialité, Angélique?
1: Souvent, je me fais du couscous aux légumes,
0: oui,
1: avec du citron confit, avec des pois chiches, des raisins blonds et des légumes. Et puis, je mets ça, je mange et c'est bon.
0: Et vous le partagez, j'imagine?
1: Ah ouais, je le partage. Mon mari, c'est un gros mangeur. Il ne s'est pas fait à manger. J'ai envie de ma soeur, mon père, mon frère et ma belle-sœur. Mm. J'ai toujours quelqu'un, donc ça va.
0: Voilà, ça met en appétit en tout cas. Angélique Kidjo, est-ce qu'il y a un lieu qui vous apaise où vous vous sentez bien?
1: Moi, dès que je suis dans la nature et que j'ai la montagne, la mer et de la forêt, moi, je suis bien. Toute ma tension descend. Je peux rester assise à regarder les vagues ou l'eau et lever la tête et voir les montagnes. Ça me ramène à ma mortalité et à mon humanité. Parce que ces choses-là étaient là avant moi. Ça me rend tout petit et en même temps, ça me nourrit.
0: Question gratitude, Angélique Kidjo. Est-ce qu'il y a une personne qui a beaucoup compté dans votre vie professionnelle ou privée et à qui aujourd'hui vous auriez vraiment envie de dire merci?
1: D'abord, je dis merci d'être vivant et d'être en bonne santé. Mmh. Ça, c'est important. Merci à Chris Blackwell d'avoir cru en moi, de m'avoir signé, qui a lancé ma carrière ici. Et merci à mon père d'avoir produit mon premier concert quand le promoteur local lui a dit « Je vais investir sur ta fille, elle est trop petite, on ne la verra pas sur scène. » Mon père a dit « C'est un commentaire d'idiot, je vais te prouver le contraire. S'il n'avait pas fait ce concert, je ne serais pas là aujourd'hui. » Et merci au public, parce que s'il n'y a pas le public, il n'y a pas de moi. Le public qui est là depuis que j'ai commencé à chanter, depuis 6 ans jusqu'à aujourd'hui, et le public qui continue à grandir partout dans le monde, je dis merci.
0: Pour terminer, Angélique Kidjo, vous connaissez le dicton « Pour vivre heureux, vivons cachés », mais pour vous, pour vivre heureuse, il faudrait vivre comment ?
1: Moi, pour vivre heureux, il faut être heureux et le partager. Essayer d'être heureux pour pouvoir rendre les autres heureux. Ne pas juger les gens. Parce que quand on se gargarise du malheur de l'autre et qu'on parle du mal de la personne sans penser à essayer de voir comment on peut régler les problèmes, ça n'arrange rien. Voilà, moi, le bonheur pour moi, pour vivre, c'est ça aussi. C'est être au service des autres et au service de soi. Sinon, il n'y a pas de vie.
0: Angélique Kidjo, on va se quitter en musique avec un duo qu'on retrouve dans votre dernier album, Hope. Le duo, c'est celui avec Florent Pagny. Ça s'appelle Malaïka. Et c'est une chanson qui a une histoire particulière. Est-ce que pourriez-vous nous la raconter en quelques mots?
1: C'était la chanson préférée de ma maman. Donc, elle me l'a demandé de lui chanter avant de la mettre sous terre.
0: Oui, parce qu'elle est morte le 26 juin 2021, on précise.
1: Ouais, je ne pouvais pas. J'y arrivais pas. Et puis, je me suis dit, il faut que je tienne ma promesse. Et je ne voulais pas le faire toute seule parce que ma maman adore les belles voix. Mmh. Je suis sûre qu'elle aurait aimé notre collaboration avec Florent. Mais je crois que d'où elle aime ça. Et c'est une chanson d'amour. Et je la dédie à tout le monde. L'amour, c'est important.
0: Eh bien, un grand merci, Angélique Kidjo, d'avoir été avec nous. On va donc se quitter avec Malaïka, en duo donc avec Florent Pagny. À bientôt.
1: À tout bientôt, merci beaucoup.

0: Il était une joie, Vincent Bellotti.
1: Malaïka en duo avec Florent Pagny, extrait du dernier album d'Angélique Kidjo, un entretien à retrouver sur notre site internet en libre écoute et podcast, rcfnotre-dame.fr. À noter qu'au micro de Vincent Bellotti la semaine prochaine, vous retrouvez le journaliste scientifique Jamy Gourmaud. Vous écoutez RCF Notre-Dame, Ligne de foi, sortie éditions des Équateurs, un livre de Loïc Finaz. Il fait partie des 7 ouvrages en sélection pour recevoir le prix de la liberté intérieure, proposé par le Jour du Seigneur sur France 2 et dont RCF Notre-Dame est partenaire. Découverte à présent avec Madeleine Vatel et Odile Rifou.
2: Vous allez sentir le vent des embruns. On parle ce matin de Ligne de foi. C'est le livre de Loïc Finaz. Il fait partie des 7 ouvrages en sélection pour recevoir le prix de la liberté intérieure proposé par le Jour du Seigneur sur France 2. RCF Notre-Dame et partenaire, Odile Rifaud, vous avez lu ce récit confession aux éditions des Équateurs.
3: Loïc Finaz est un écrivain de marine. Cet ancien directeur de l'école de guerre a écrit sur le sens du commandement ou sur des questions de stratégie. Mais une partie de son œuvre est plus littéraire ou poétique et c'est de ce côté-là que l'on trouve Ligne de foi.
2: Finalement, de quoi parle ce récit?
3: Alors Loïc Finaz assiste à la messe d'enterrement d'un de ses amis marins. Il laisse aller ses pensées et ses souvenirs à mesure qu'il observe chaque un des tableaux qui représente les événements de la vie du roi Saint-Louis. Les 12 chapitres de Ligne de foi, ce sont des réflexions à partir d'un de ces tableaux et aussi d'un moment de la messe. Loïc Finaz montre combien il est attaché à la liturgie de la messe catholique. Il fait souvent le parallèle entre la liturgie profane du marin qui fédère un équipage et le rituel sacré du religieux.
2: Ligne de foi, c'est un titre très poétique.
3: Et c'est aussi très technique. La ligne de foi, c'est, je cite, « l'axe longitudinal de référence d'un navire ». Le vocabulaire marin est très présent. Par exemple, au lieu du mot « sommaire » à la fin du livre, il n'y a pas écrit « sommaire », justement, il y a écrit « amer ». Les amers, dans le langage marin, ce sont les points fixes qui aident à se repérer quand on est sur l'eau. Et Loïc Finaz joue sur les mots, car précisément, il reconnaît que l'amertume guette l'homme de mer une fois qu'il revient sur terre. Amertume vis-à-vis de cette cité terrestre si imparfaite, des politiques si décevant, à qui pourtant le soldat doit obéir. Loïc Finaz ne veut pas devenir un de ces écrivains du ressentiment, selon la formule de René Girard. Alors il questionne quelle a été sa ligne de foi tout au long de sa carrière.
2: Et si on parle de liberté intérieure, la liberté, c'est le leitmotiv du marin Odile Rifaud.
3: Bien sûr, et on comprend que c'est pour un marin un mot lourd de sens, et peut-être plus encore pour un soldat. Est-ce que c'est elle qui l'a guidé tout au long de sa vie? Si c'était sa vocation d'être commandant de marine, comme Loïc Finaz semble en convenir, vocation au sens le plus spirituel du terme, alors il a toute légitimité finalement à lier ensemble la noblesse de l'engagement militaire et le sens du sacrifice du soldat à l'amour du prochain. Peut-on commander sans aimer, demande-t-il. Il a trouvé dans l'amitié et ce qu'il appelle l'esprit d'équipage une liberté. Or, les chrétiens savent combien la liberté est la condition de l'amour véritable.
2: Odile Rifaud, à samedi prochain.
3: À samedi, Madeleine.
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1: Nous continuerons à nous intéresser à ce prix de la liberté intérieure proposé par le Jour du Seigneur sur France 2, toujours avec Madeleine Vatel et Odile Rifaud. Rendez-vous samedi prochain sur RCF Notre-Dame. Dans un instant, nous allons nous intéresser au Sentier du Baroque dans les Alpes avec Rachel Notot. Juste le temps pour nous d'entendre quelques notes de musique signées Angélique Yonatos. Très bon début de journée à toutes et à tous, à l'écoute de RCF Notre-Dame.

0: Un poème de Dimitra Mandel, musique de Mikis Theodorakis. Okiko Sounérou sur RCF Notre-Dame, c'était Angélique Yonatos.
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2: Dernier volet de la grande série de l'été de pèlerins, en suivant les panneaux marrons. Direction cette semaine la Haute-Savoie, nous sommes sur le sentier du baroque et avec nous Rachel Notto. Bonjour Rachel.
3: Bonjour.
2: C'est quoi ce sentier du baroque ?
3: Alors c'est vrai que le nom peut sembler un peu surprenant ou en tout cas énigmatique au départ. Et quand on prend donc cette sortie de l'autoroute donc sur l'A40, on découvre, après avoir arpenté pas mal de chemins sinueux et grimpants, on découvre plusieurs communes qui ont la particularité d'avoir un point commun, c'est des édifices religieux du style du baroque. Ce sont soit des églises, des chapelles ou même des oratoires, reconnaissables à leurs couleurs pétillantes, leurs ornements assez majestueux, des trompe-l'œil aussi quand on pénètre à l'intérieur. Et en fait, c'est un sentier qui a été créé il y a quelques décennies par des passionnés de patrimoine pour permettre à des touristes, à des randonneurs, de venir découvrir tous ces édifices qui surprennent un petit peu au pays savoyard.
2: Alors nous sommes aux confins de la France et de l'Italie. Quels sont les liens entre les habitants situés de part et d'autre de cette frontière ?
3: Alors moi j'ai remonté plutôt l'histoire et au départ de ce que j'ai pu constater, c'est que les échanges notamment entre Italiens et Français aujourd'hui, en fait c'était beaucoup d'échanges économiques et donc tout commence finalement avec l'histoire du baroque. On est au XVIIIe siècle, donc la Haute-Savoie de l'époque qui appartenait au royaume de Piémont-Sardaigne était assez pauvre, en tout cas la vie des habitants est plutôt rude, on vit de la ferme, mais une grande partie de l'année se fait en hiver sous la neige. Et donc, certains hommes sont partis au-delà des frontières, même si à l'époque ils n'en avaient pas, et la montagne n'est pas une frontière, sont partis au-delà pour faire un petit peu d'économie. Ils sont revenus en voulant reconstruire et en participant notamment à la construction des édifices baroques pour manifester la présence de l'Église catholique alors que le protestantisme gagne du terrain et n'est pas très loin aux portes de Genève. Et donc, pour bâtir ces édifices, ce sont surtout des artisans donc italiens à l'époque qui sont venus, qui avaient ce savoir-faire-là. Et depuis, un siècle plus tard, ce sont d'autres Italiens donc de l'autre côté du col qui sont venus pour construire aussi d'autres villages, notamment en puissant extraire le granit qui se trouve dans la montagne et qui était assez difficile à extraire, un savoir-faire que pouvaient encore faire les Italiens. Et donc ce sont les traces qu'on peut garder de ces échanges économiques, mais ces migrations aussi qui ont suivi par la suite.
2: Comme un vent d'Italie sur le sentier du baroque, c'est le dernier volet de la série d'été de pèlerins, en suivant les panneaux marrons. Rachel Notto, merci.

Vous écoutez RCF Notre-Dame, il est 8h50, c'est l'heure de la prière du matin. Dans quelques instants, le pasteur Nicole Fabre nous proposera sa méditation de l'Évangile. Pour cette fête de l'Assomption, l'Évangile selon saint Luc au chapitre 1, les versets 39 à 56. « Le puissant fit pour moi des merveilles, il élève les humbles. »

En ces jours-là, Marie se mit en route et se rendit avec empressement vers la région montagneuse, dans une ville de Judée. Elle entra dans la maison de Zacharie et salua Élisabeth. Or, quand Élisabeth entendit la salutation de Marie, l'enfant tressaillit en elle. Alors Élisabeth fut remplie d'Esprit Saint et s'écria d'une voix forte : Tu es bénie entre toutes les femmes, et le fruit de tes entrailles est béni. D'où m'est-il donné que la mère de mon Seigneur vienne jusqu'à moi ? Car, lorsque tes paroles de salutation sont parvenues à mes oreilles, l'enfant a tressailli d'allégresse en moi. Heureuse celle qui a cru à l'accomplissement des paroles qui lui furent dites de la part du Seigneur. Marie dit alors : Mon âme exalte le Seigneur, exulte mon esprit en Dieu, mon Sauveur. Il s'est penché sur son humble servante. Désormais, tous les âges me diront bienheureuse. Le Puissant fit pour moi des merveilles, saint est son nom. Sa miséricorde s'étend d'âge en âge sur ceux qui le craignent. Déployant la force de son bras, il disperse les superbes. Il renverse les puissants de leur trône, il élève les humbles. Il comble de biens les affamés, renvoie les riches les mains vides. Il relève Israël son serviteur, il se souvient de son amour, de la promesse faite à nos pères, en faveur d'Abraham et sa descendance à jamais. Marie resta avec Élisabeth environ 3 mois, puis elle s'en retourna chez elle.

En ces jours-là, cela fait directement allusion à la venue de l'ange Gabriel auprès de Marie. Et ce lien souligne d'emblée que ce que l'ange a annoncé à Marie, sa disponibilité à l'œuvre de Dieu en elle, l'ouvre immédiatement sur autrui. Elle ne garde pas cette annonce pour elle, mais va rejoindre sa cousine, avec empressement, souligne le texte. Quelle différence entre ces deux femmes! L'une est femme de prêtre, habitant en Judée, âgée et bien positionnée dans le service du temple de par son mari. L'autre est une toute jeune fille, inconnue de tous, d'un village de Galilée, donc éloignée du temple de Jérusalem, un village inconnu des Écritures. Mais les deux ont su accueillir la parole de Dieu transmise par un ange. Et c'est l'enfant, dans le sein d'Élisabeth, qui l'avertit en tressaillant de la véritable identité de celle qui s'approche. Il s'agit de la mère de son Seigneur, celle qui va ouvrir définitivement l'avenir du peuple par l'enfant qu'elle porte. L'âgée s'incline devant la toute jeune. La femme du prêtre s'incline devant l'inconnu aux yeux du peuple. Et c'est un tout petit qui tressaille. Marie chante alors ce qu'elles vivent toutes les deux ensemble. Ce Dieu qui bouleverse les hiérarchies, qui bouscule les ayants droit. Celui qui fait alliance avec elle et avant elle avec Abraham et dont la fidélité se révèle sans faille. À la suite de Marie, à la suite d'Élisabeth, chantons ce Dieu qui, en nous, mais aussi dans notre monde, vient tout bouleverser pour notre plus grande joie.

0: Notre Père qui es aux cieux, que ton nom soit sanctifié, que ton règne vienne, que ta volonté soit faite sur la terre comme au ciel. Donne-nous aujourd'hui notre pain de ce jour. Pardonne-nous nos offenses, comme nous pardonnons aussi à ceux qui nous ont offensés. Et ne nous laisse pas entrer en tentation, mais délivre-nous du mal. Car c'est à toi qu'appartiennent le règne, la puissance et la gloire pour les siècles des siècles. Amen.
1: C'était la prière du matin. Le pasteur Nicole Fabre avait préparé la méditation de l'Évangile. Pour cette fête de l'Assomption, l'Évangile selon saint Luc au chapitre 1, les versets 39 à 56. Vous écoutez RCF Notre-Dame, il est 8h56, l'heure d'accueillir Isabelle Delaunay. Voici le saint du jour. Bonjour Isabelle.
2: Bonjour. En ce 15 août, nous fêtons les Maries, l'anagramme du verbe « aimer » en français. Ce prénom, ancien et hautement symbolique, est dérivé de l'égyptien « mérite », qui signifie « la bien-aimée ». C'est aussi un dérivé du prénom hébraïque « Myriam », qui peut signifier « goutte de mer ». Répandu chez les Juifs du temps de Jésus, ce prénom fut rarement utilisé jusqu'au XIe siècle chez les chrétiens. Et depuis lors, c'est le prénom le plus utilisé sous toutes les latitudes. Bien qu'en France ce prénom soit légèrement en baisse, il figure toujours dans les 50 prénoms féminins les plus donnés. Sans oublier ses nombreux dérivés tels que Myriam, Mariam, Maé, Marielle, Macha, Marion ou Muriel. Et savez-vous pourquoi cette belle fête mariale de l'Assomption au cœur de l'été est un jour férié en France ? C'est grâce à la naissance si attendue du futur roi Louis XIV. Son père Louis XIII, après 20 ans de mariage avec Anne d'Autriche, n'a toujours pas eu d'héritier. Il demande alors à tous ses sujets de faire dans chaque paroisse une procession le 15 août pour avoir enfin un fils. Le miracle a eu lieu. Louis XIV naîtra l'année suivante et Louis XIII déclara prendre la Vierge Marie comme protectrice et patronne du royaume. Patronage confirmé par le pape Pie XI le 2 mars 1922. En ce 15 août, on fête solennellement la Vierge Marie, son assomption au ciel, sans avoir connu la corruption de la mort. C'est la première créature humaine à entrer corps et âme dans la gloire de Dieu. Après la mort de Jésus, une tradition l'a fait vivre quelque temps avec l'apôtre Jean à Éphèse. Mais c'est sans doute à Jérusalem qu'elle finira sa vie terrestre. Les apôtres furent mystérieusement avertis de se retrouver à Jérusalem pour entourer les derniers instants de la Mère de Dieu, que les anges emportèrent vers le ciel, 3 jours après sa mort. Au VIe siècle, l'empereur byzantin étend à l'ensemble de l'Église byzantine une fête mariale le 15 août, lui donnant le nom de « Dormition de la Mère de Dieu ». Cette fête se répandra ensuite dans l'Église universelle et prendra le nom d'Assomption en Occident. Nous pouvons donc aujourd'hui confier la France à Marie, puisqu'elle en est la sainte patronne, et souhaiter bonne fête à toutes les Maries.
1: Merci Isabelle Delaunay, c'était le saint du jour. 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Rendez-vous sur RCF Notre-Dame tout à l'heure à partir de 10h. Quant à moi, je vous fixe rendez-vous demain matin à partir de 7h. Très belle journée à toutes et à tous en notre compagnie.
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7: Ralph Schmeder au micro, bienvenue dans Vitamine C, l'émission qui, chaque semaine, vous donne un aperçu de l'actualité religieuse dans le diocèse de Liège. Je rappelle encore une fois que pendant cette grille d'été, vu le peu d'actualités nouvelles, nous vous proposons des rediffusions d'entretiens intéressants de la saison 2025-2026. Et aujourd'hui, avec un invité que j'ai rencontré au mois de mai, son passage a suscité d'ailleurs pas mal de réécoutes par podcast de l'émission, certainement en raison de l'actualité du sujet pour l'Église. Le 8 mai dernier, James Allison, un théologien bien connu d'origine britannique, était à Liège pour une conférence sur un sujet difficile mais de grande actualité, la place des personnes homosexuelles dans l'Église catholique. Avant de l'écouter, voici juste quelques petits points d'agenda, surtout des expositions. La première exposition s'appelle « Au fil de l'an ». Elle a lieu jusqu'au 27 septembre à Theux. 12 reproductions des tableaux de Nicolas Poussin, un des grands peintres français de sa génération, commentés par l'abbé Marcel Villers, suivant l'année liturgique. Cette belle introduction à l'art baroque a lieu en l'église Saint-Éloi de Bécaud. Info sur le site www.beco.be ou bien vous téléphonez au 04 75 27 88 28. Je répète, 04 75 27 88 28. Alors si vous avez encore du temps pour une promenade estivale, je vous conseille de passer par le parc de la Bovrie au cœur de Liège pour découvrir l'exposition « 10 ans de la Bovrie, les coulisses d'une collection ». Elle comprend environ 300 œuvres d'art, peintures et sculptures du XVIe au XXe siècle, présentées pour le plaisir des yeux certainement, mais aussi pour éveiller la curiosité scientifique. En effet, certaines coulisses du musée sont présentés et montrent le travail réalisé par l'équipe du musée. Mais dépêchez-vous, l'expo est encore accessible jusqu'au 23 août seulement, du mardi au dimanche de 10 à 18 heures. Info via le site www.labovrie.com ou bien au numéro de téléphone suivant 04 238 55 01. Je répète, 04 238 55 01. Faut-il rappeler que les festivités du 15 août rassemblent traditionnellement les Liégeois pour plusieurs jours de réjouissance? Durant cette semaine, des dizaines d'activités sont prévues en Outremeuse, brocantes, concerts, jeux, foires, etc. Le cœur de la fête, c'est évidemment le 15 août, ce samedi. Ça débute par la procession de la Vierge Noire d'Outremeuse, une procession qui est suivie d'une messe avec un sermon en wallon. À Banneux aussi, la fête de l'Assomption attirera beaucoup de monde au programme ce vendredi déjà de 20h à 22h, soirée d'adoration. Et puis ce samedi à 8h30, messe en français. À 10h30, une messe internationale présidée par Mgr Delville avec la participation de la chorale Christo Bolingo. À 11h15, une autre messe en français. À 15h, la bénédiction des malades. À 16h, encore une messe en français. Et puis à 20h, la procession mariale au flambeau. Et voici donc la rediffusion de la première partie de l'entretien avec James Allison. Bonne écoute. Je suis très heureux d'avoir avec moi en studio un théologien, prêtre, qui est venu la semaine passée pour une conférence, James Allison. Tout d'abord, bonjour James Allison.
8: Bonjour et merci pour me recevoir.
7: Alors, vous êtes venu parler d'une question délicate dans l'Église catholique, donc Église et homosexualité, la place aussi des homosexuels dans l'Église. Alors, vous avez écrit notamment un livre intéressant, La foi au-delà du ressentiment, fragments catholiques et gays. Donc, nous allons parler certainement de ce livre aussi. Ce n'est pas le seul livre que vous avez écrit. Mais peut-être, pour commencer, il faut bien parler de vous et de votre histoire. Parce que on peut dire, tout d'abord, vous êtes né dans l'Église évangélique. Donc, vous avez été dans une famille évangélique. Puis, je crois, à 18 ans, vous avez switché vers le catholicisme. Et vous êtes devenu prêtre alors que vous êtes vous-même homosexuel. Alors, comment les choses se sont-elles passées donc, dans votre vie? Quelles sont les grandes stations? Qu'est-ce qui a vraiment été important chez vous?
8: Ouf! Combien de temps est-ce que vous avez?
7: Oh, beaucoup!
8: J'étais converti au catholicisme à 18 ans. C'était un peu à la même époque où j'ai fait mon coming out, à une époque où c'était beaucoup plus difficile de faire de ce qu'il est maintenant. Mais aussi, il faut se souvenir qu'en matière d'église, à l'époque, c'était la fin des années 70, on avait l'impression que les choses étaient en train d'avancer. C'était une période plus libérale, curieusement. C'était avant le grand rétrécissement de tout effectué par Jean-Paul II. Donc, quand je suis entré dans les Dominicains, j'étais ouvert avec qui j'étais, ce n'était pas un problème.
7: Donc, vous avez choisi les Dominicains?
8: Avec les Dominicains, au Mexique, à l'époque. Eh bien, il faut dire que j'étais au Mexique pour des échanges d'étudiants, mais à la fois parce que j'avais une immense nécessité d'échapper de mon pays, de famille, non pas religieusement, non pas seulement religieusement, mais politiquement très conservateur.
7: Votre pays, c'est
8: L'Angleterre, de naissance. Mon père était député, très conservateur. Il était même le secrétaire parlementaire de Madame Thatcher, jadis notre première ministre, que j'ai connue en vie. Et vraiment, c'était soit le suicide, soit l'exil. Et donc, pour moi, c'était grâce à Dieu l'exil. J'ai été très bien accueilli par les Dominicains mexicains et ce sont restés des amis jusqu'à nos jours.
7: Et aujourd'hui, vous n'êtes plus dominicain. Pourquoi?
8: Ouf. Ça, c'est une longue histoire. Je suis parti pendant les années 80 au Brésil pour faire mes études de théologie. Fabuleux chez les jésuites à Belo Horizonte. C'était une période extraordinaire, mais c'était aussi les années du sida, de AIDS, je ne sais pas comment on dit ça en français.
7: Oui, le sida. Oui.
8: Le sida. Et donc, mon travail pastoral, c'était accompagner les gens avec le sida, ce qui, évidemment, provoquait des énormes problèmes dans la communauté religieuse, surtout de certaines personnes. Parce qu'évidemment, celui qui travaille avec le sida est sans doute lui-même folle, ou pédé, comme on disait à l'époque. Et tu sais, il y a beaucoup de peur sur cette question. Mais c'était l'archevêque de la cité qui a fait mon coming out public dans la cité pour moi, de façon très généreuse en plus, parce qu'il a dit, il a fait une méditation pieuse tous les jours au petit matin, chaque jour ici, c'était l'anniversaire d'un des prêtres. Il disait, aujourd'hui c'est l'anniversaire de Père X ou Père Y. Et quand c'était mon anniversaire, c'est l'anniversaire de Père James, il travaille dans ce quartier, et il aussi travaille avec nos frères et sœurs porteurs de VIH, etc. Il a donné tout un discours très bien, d'ailleurs, scientifique sur cette question, en invitant d'autres personnes à faire partie de la pastorale. Et c'était un évêque considéré conservateur, en plus. Mais avec ça, les Dominicains qui m'avaient défendu de parler de ça dans la paroisse pour ne pas scandaliser les petits gens, les petits gens sont venus me chercher et disent « James, pourquoi ne t'as pas parlé de ça ?» Pour eux, ce n'était pas un problème. Mais trois semaines après, ils m'ont cherché de nouveau pour dire « James, prends garde avec ta maison. Les gens de ta communauté sont en train de faire des comment dire, maudisant contre toi. Mais donc, c'était parfait. C'était exactement le contraire. Eux qui m'avaient défendu de parler à cause de ne pas scandaliser les jeunes, le peuple simple, et le peuple simple qui vient me parler pour me protéger. C'était tout grâce à l'archevêque. Mais ce type de problème m'a poursuivi à l'époque, parce qu'il y avait, à l'époque, c'était même vraiment le pouvoir était dans les mains des homophobes gays. C'est-à-dire, typiquement, quand il y a de la haine dans le monde ecclésiastique sur ça, ce n'est pas dirigé par les hétéros.
7: Alors, finalement, vous avez été exclu de la communauté dominicaine, est-ce qu'on peut dire ça ?
8: Après une série d'expériences, un peu de persécution, mais aussi d'amour, je me suis rendu compte que j'avais pris mes vœux sous fausse conscience. À une époque où, quand je croyais encore que j'étais ce que dit le catéchisme, c'est-à-dire une personne avec un désir objectivement désordonné. Et quand on découvre que c'est fausse, les vœux, c'est nul pour les mêmes raisons qu'ils le seraient dans un mariage.
7: Alors, on va peut-être un peu raccourcir les choses, mais après avoir quitté les
8: Dominicains... J'ai quitté les Dominicains, j'étais un élément libre, mais en principe disponible pour être assumé dans une diocèse. J'ai essayé de parler avec des autres autorités de l'Église, c'est quoi faire.
7: Donc vous étiez prêtre, vous avez été ordonné
8: Absolument.
7: Et puis, je crois qu'un évêque voulait que vous renonciez à votre sacerdoce.
8: Le cardinal de Saint-Paul a voulu que je sorte, et j'ai dit, vous n'avez pas mon consentement, si vous voulez faire ça, c'est vous qui devez le faire, vous avez le pouvoir.
7: Et là, le pape François est intervenu ?
8: Non, pas immédiatement, là... Il a fait son procès, il m'a chassé, il m'a démissionné de l'état clérical par la congrégation de la clergé et du clergé. Et j'ai reçu une lettre en latin, en le disant. Je l'ai montré à des personnes pour demander quoi faire. Et je l'ai montré à mon ancien maître novice à Mexico, qui était maintenant un évêque. Et qui était ami de Bergoglio, de leur époque de travailler ensemble à Selam. Donc... Bergoglio avait confiance en lui, le connaissait bien. Donc il a dit, Raoul, mon maître, m'a dit, James, n'essaie pas d'écrire toi-même au pape, parce que ça lui arrivera, mais moi je chercherai une audience privée pour parler de ça directement. Donc il m'a fait écrire une lettre, il l'a amenée personnellement au pape, et après il m'a dit, bon, ça allait bien, on est d'accord, on connaît bien le cardinal San Polo. Quelque chose va passer, je ne sais pas quoi, mais quelque chose. Mais 2 mois après, pop, coup de téléphone, numéro caché. Soy el Papa Francisco. En serio? Non, en broma, hijo. Je ne sais pas traduire bien, mais je suis le pape François. Mais tu blagues. Non, sérieusement. Non, c'est une blague, mon fils. Mais c'était lui. Et on a lu ensemble la lettre. Et à la fin, il m'a dit, James, je veux que tu te promènes avec totale liberté intérieure, suivant l'esprit de Jésus, et je te donne le pouvoir des clés. Tu comprends ? Je te donne le pouvoir des clés. Eh bien, je n'avais pas bien compris, mais je lui ai dit oui, parce que je pensais que si le successeur de Pierre te parle de clés, ça doit avoir quelque sens. Et après, j'ai trouvé qu'en effet, ce qu'il me donnait, c'était la juridiction canonique.
7: C'est ça. Donc, il vous a confirmé dans votre sacerdoce.
8: Exactement. Exactement.
7: Oui. Alors, est-ce qu'il vous a aussi encouragé à défendre notamment la cause des chrétiens des catholiques homosexuels ?
8: Il n'a rien dit, mais si toute la lettre, c'était ma lettre à lui, c'est pourquoi ne pas régulariser ma situation pour que je puisse faire ça ? Bon, il ne l'a pas régularisé parce que ça aurait été canoniquement beaucoup plus compliqué, mais il a inventé la situation pour aller comment s'appelle ça ? Le wineskin.
7: Alors, évidemment, on peut se poser la question, tiens, pourquoi est-ce qu'un prêtre, en général, ne peut pas être homosexuel ? Parce que, de toute manière, il renonce à l'expression, je dirais, de sa sexualité. Donc, même un prêtre hétérosexuel ne peut pas avoir de relations sexuelles. Donc, un homosexuel non plus. Donc, qu'il soit homosexuel ou hétérosexuel, ça n'a pas d'importance.
8: La question... La question est absurde, si vous me permettez, parce que dire pourquoi un prêtre ne peut pas être homosexuel, si la grande majorité des prêtres est homosexuel, c'est-à-dire ce n'est pas, ce n'est pas une nouveauté ça. La question c'est comment est-ce qu'on vive ça? Et le problème pour les gens que je posais n'était pas que j'étais homosexuel, mais que j'en parlais.
9: Ah oui.
8: C'est le mot, non pas le sexe.
9: Coming out.
8: Non, là, j'étais out avant, mais en effet, j'essaie de vivre honnêtement. Mm-hmm. Et c'est ça qui est troublant. Parce que, vraiment, du sexe, personne s'en fiche à l'Église. Mais parler, oui, ça gêne beaucoup.
9: Je vous propose peut-être de nous arrêter un petit moment pour laisser parler la musique. Et vous êtes venu aussi avec un souhait. Donc, on va écouter une chanson que vous aimez bien, je crois.
8: Ah.
9: Lawrence Brownlee, je crois entendre encore un extrait du Pêcheur de Perles.

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1: Et nous sommes de retour en studio avec James Allison, théologien catholique, prêtre d'origine britannique, renommé notamment pour son approche constructive et inclusive de l'homosexualité au sein de l'Église catholique. Alors, James Allison, vous êtes aussi un grand connaisseur de René Girard, philosophe et théologien. Et je crois que vous vous êtes appuyé aussi sur cette théologie pour développer votre théologie et votre réflexion sur l'homosexualité. Quel est le lien entre René Girard et l'homosexualité ?
2: Bon, deux choses. Au premier lieu, René Girard était très clair qu'il n'était pas théologien. Mmh. Il était très clair sur ce point-là. Il est penseur anthropologique, vraiment étudiant du désir et de la violence. C'est une de ses grandes, du désir et de la violence. Et surtout, le mécanisme du bouc émissaire. Et pour moi, la force de sa pensée, c'était de me montrer comment fonctionne le système de la des créations de bouc émissaire, même dans la société actuelle, et comment ne se laisser pas dominer par ce mécanisme. C'est-à-dire, si on pense qu'on est victime, on se sacralise et on ne voit pas la réalité.
1: Un mot très important chez Girard, c'est le ressentiment.
2: Oui, oui, et c'est exactement. Ce qui m'a enseigné Girard, vraiment la source d'une grande conversion en ma vie, c'était de découvrir que même avec toutes ces violences, je n'étais pas vraiment victime. Mm. Ni survivant, on dit ça, survivor, mais tout simplement quelqu'un qui était là. Et que je commençais à comprendre, quand tu vois que les choses sont un mécanisme et non pas des personnes mauvaises, des personnes mauvaises, c'est beaucoup plus facile de leur pardonner, mais aussi de devenir lucide au milieu d'eux. Et commencer à comprendre comment fonctionne la chose, et pour pouvoir agir plus librement. Donc c'était la grande sortie de la pensée victimaire qu'il offre, que j'ai trouvé dans l'Évangile. Mmh. Et une fois qu'on le voit, c'est absolument partout. Et donc j'essaie de vivre ça, mais surtout de replanter le paradigme de la foi chrétienne de base. Parce que si on pense... Beaucoup de la formation ecclésiastique des derniers siècles a été basée sur une compréhension fausse du sacrifice du Christ comme quelque chose qui apaisait les courroux, pour dire le fameux hymne de Thomas Adam, du Père fâché. Mais ce n'est pas le cas du tout. Donc, faire la relecture de la présence du Christ dans notre violence, comme un don où le Dieu violent, c'est nous, et c'est qu'il veut détoxifier, en nous permettant de vivre déjà libre de ce mécanisme et construire une union réelle et réconcilier des personnes autour de lui, c'est-à-dire la catholicité.
1: C'est ça l'au-delà du ressentiment.
2: C'est ça. C'est extraordinaire que quand les gens perçoivent ça, ils disent « Ah mais oui, en effet, c'est mon ressentiment qui était en train de me tuer. » Non pas la méchanceté de l'autre, mais plutôt mon ressentiment envers cette personne. Et mon ressentiment me faisait beaucoup de mal à moi, et ne faisait pas rien de mal à eux. C'était vraiment leur donner un louer de grâce dans ma tête. c'est pas bon, ça. Et c'est quand on cesse d'être réactif, on commence à être créatif. Et c'est ça, découvrir la vie de la catholicité, de la foi chrétienne, au milieu de l'Église. Je crois que le pape François a insisté beaucoup sur exactement la même chose, avec la langue un peu différente.
1: C'est ça. Alors concrètement, qu'est-ce qui devrait alors changer dans l'Église catholique à l'heure actuelle, au niveau des pratiques, au niveau du regard peut-être ?
2: Dans cette matière, bon, je crois qu'on est, grâce à Dieu, dans un bon moment sur ça, parce que grâce au pape François, dans cette question homosexuelle, il a compris que changer des mots sans avant changer la qualité des relations ne sert à rien. il faut travailler sur la socialisation et la normalisation des relations entre les personnes pour que les personnes se rendent compte que vraiment, c'est tout simplement un fait de la nature. Mmh. Et ce n'est pas du tout quelques déviances ou des hétéros abîmés ou des marchandises faillites.
1: Ou des malades qu'on peut guérir.
2: Surtout des malades qu'on peut guérir. Donc, ils ont compris ça. Et c'est intéressant. Ils l'ont compris au Vatican, grâce au pape François et à des personnes qu'il a, des gestes qu'il a fait. Et en général, ils sont très soulagés. Alors, ça prend son temps à arriver chez d'autres épiscopats dans d'autres parties du monde. Je crois qu'en Belgique, vous êtes très à l'avance sur beaucoup en ce sens-là.
1: Est-ce qu'on peut dire en Europe occidentale en général ?
2: En Europe occidentale, il y a des épiscopats plus réfractaires du monde, c'est-à-dire les Polonais et les Espagnols.
1: C'est ça.
2: Mais ça commence à changer. Les nombrements faits par le pape François ont définitivement bougé les choses. Mmh. Mais ça produit tous les hurlements. Mmh.
1: Par contre, notamment en Afrique, je crois que c'est vraiment encore très difficile.
2: C'est très difficile, mais pour des autres raisons. Il y a des évêques qui parlent de ça avec d'une manière absolument grossière. Ils font amitié avec les mouvements évangéliques nord-américains qui sont absolument violents dans ce sens. La question gay a beaucoup plus de haine dans la religion protestante que dans la religion catholique, parce qu'enfin, tu sais, la grâce perfectionne la nature et tout ça, mais là, c'est les mots. C'est le texte, donc, comme ils interprètent la Bible d'une façon fondamentaliste. Donc, les évêques africains sont très pris par ça, mais pas les jeunes africains. Les jeunes africains sont tellement modernes comme nous. Il n'y a pas vraiment grande différence. Ce qui est vrai, c'est qu'ils ont moins de possibilités de s'exprimer. Et c'est beaucoup plus difficile pour survivre en quelque partie. Mais je connais des Africains formidables. Qui font des services légaux, offrent hospitalité pour des personnes avec SIDA, étant eux-mêmes des prostituées, c'est vraiment, c'est très très catho dans tout le bon sens. Petit à petit, ça change.
1: James Allison, on va s'arrêter là pour cette semaine, mais il y aura une deuxième émission. Vous allez revenir la semaine prochaine pour continuer notre entretien très intéressant et je crois très important aussi. Merci en tout cas d'être venu déjà cette semaine et à la semaine prochaine. Je vous dis, chers auditrices et auditeurs, la même chose. Donc, merci d'avoir été avec nous. Merci pour votre écoute fidèle. Et si vous le souhaitez, donc, deuxième partie de cet entretien la semaine prochaine dans l'émission Vitamine C. Au revoir.
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0: Dieu a fait l'homme à son image, beau et libre. Pour lui rendre cette beauté et cette liberté première, il est allé jusqu'à lui donner sa propre vie. Nous libérant de l'esclavage, du mal et de la mort, l'amour de Dieu dépasse toute puissance. Voilà ma foi, mon espérance et ma joie.
1: Dans la Torah, il est écrit : Tu aimeras ton prochain comme toi-même. Et heureux l'homme qui n'oublie pas Dieu. Toi, l'Éternel, qui s'élèves sur toute la terre par ta majesté, protège et bénis les fils d'Adam et toutes les créatures pour l'éternité.

0: La vérité, c'est ce miroir tombé des mains d'Allah et qui s'est brisé en éclats. Les hommes en ont pris un morceau, l'ont regardé et ils ont cru que c'était la vérité. De ces vérités, il en est une. Dans le Coran, elle dit que tuer un innocent, c'est tuer tous les hommes. Mais faire don de la vie à un seul homme, c'est en faire don à toute l'humanité.
1: Tu aimeras ton prochain comme toi-même. Ne sous-estime aucun homme. Sois humble.
0: Si le ciel divise les hommes, la terre, elle, les réunit.
2: Aimez-vous les uns les autres, comme je vous ai aimé.
3: Comme je vous ai aimé.
4: Ensemble pour la paix.

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1: Cet été, place aux femmes dans la BD, et des deux côtés de la plume et du pinceau, c'est-à-dire qu'elles en soient les narratrices ou les héroïnes. Belges, françaises, de générations différentes, ces femmes sont scénaristes, dessinatrices ou autrices complètes, et elles nous font découvrir ou redécouvrir des personnages féminins ou des femmes qui comptent dans notre histoire. En tout cas, Fabienne, Catherine, Laura, Nina, Claire, Séverine, Olivia, Chloé et Cathy, toutes racontent des histoires de femmes qui les touchent et qui nous touchent. Dans ce sixième épisode, rencontre avec Chloé Cruchaudet pour parler de l'un des plus grands écrivains du XXe siècle, vu par sa gouvernante. Voici un extrait de son œuvre, lu par Sefjell Hart.
2: Longtemps je me suis couché de bonne heure. Parfois, à peine ma bougie éteinte, mes yeux se fermaient si vite que je n'avais pas le temps de me dire « Je m'endors ». Et une demi-heure après, la pensée qu'il était temps de chercher le sommeil m'éveillait.
1: Vous connaissez l'expression « Nul n'est un grand homme pour son valet de chambre », ce qui signifie que l'intimité au quotidien révèle les faiblesses et l'humanité des personnes les plus célèbres. Et pourtant, Marcel Proust sera toujours un grand homme pour sa gouvernante Céleste Albaret, Céleste qui l'a servi de 1914 jusqu'à sa mort à lui en 1922. Mais Céleste Albaret était bien plus que sa gouvernante. Elle était à la fois sa confidente, son ange gardien. Elle a inspiré également pour certains de ses personnages. Bref, elle lui a été indispensable. Et c'est bien cette relation complexe, touchante, attachante, fascinante, que Chloé Cruchaudet décrit dans ce magnifique diptyque Céleste, publié par les éditions Soleil du groupe Delcourt. Bonjour Chloé.
3: Bonjour.
1: Alors, sans Céleste Albaret, l'œuvre de Marcel Proust n'aurait vraiment pas été la même?
3: Alors c'est difficile à dire, mais en tout cas c'est sûr que elle a eu une importance dans la suite de sa carrière qui est évidemment sous-estimée parce que c'est difficilement quantifiable, toutes ces personnes de l'ombre qui sont à côté des créateurs, souvent c'est les épouses, mais là en l'occurrence c'était la gouvernante qui était à ses côtés, donc comme vous l'avez dit, de 1914 à 1922. Et personnellement, oui, je suis quand même intimement convaincue qu'il n'aurait pas pu créer dans des conditions confortables si elle n'avait pas été là. Et c'est pas seulement ça, c'est qu'elle a été aussi une source d'inspiration énorme pour lui.
1: Oui, bon, on le voit déjà, son prénom et son nom, on vous le montrait à un moment dans le récit, ce que ça lui inspire. Raconter l'importance de Céleste Albaret, c'était aussi une manière finalement de nous faire voir l'œuvre de Marcel Proust. Autrement, œuvre qui a pu en rebuter plus d'un, soyons clairs.
3: C'est vrai que c'est un nom qui intimide.
1: Oui.
3: Et puis, il faut bien dire que l'objet, quand on voit les intégrales, enfin voilà, les multiples tomes de La Recherche du Temps Perdu, peut intimider. Et je trouve que c'est vraiment dommage. C'est aussi ça que j'ai essayé de faire passer à travers ces deux tomes de bande dessinée. C'est que finalement, on a une idée fausse, je pense, de ce grand écrivain. C'est-à-dire que ça a été, à son époque, un expérimentateur littéraire. On l'a accusé d'ailleurs d'avoir maltraité la langue française. Donc c'est pas du tout un espèce de monument littéraire vraiment figé dans le marbre. Ses récits sont tout le long de la recherche. Il y a plein d'humour, plein de choses délicieuses. Alors, mais pour être parfaitement honnête, c'est vrai que de temps en temps, il y a des descriptions qui peuvent en rebuter plus d'un. Mais moi, je suis pas pour traiter les livres comme si c'était des choses sacrées. Bah pourquoi pas, pour certains, picorer comme ça des petits extraits. Peut-être, du coup, en picorant des petits extraits, on peut se laisser prendre totalement par cette prose incroyable.
1: Vous, c'est pour vous, Chloé, c'est un auteur qui a compté dans vos lectures?
3: Alors moi, pour être parfaitement honnête, vous voyez à quel point je suis néophyte, c'est-à-dire que j'avais commencé par lire Albertine disparue et j'avais pas compris que ce n'était pas le premier tome. Donc vous voyez un petit peu le niveau de mes connaissances. J'avais été séduite vraiment par cette espèce de présentation de la, du paradoxe de l'amour, une vision vraiment délicieuse de toutes les contradictions du sentiment amoureux. Et après, suite à ça, je me suis intéressée à Céleste Albaret. Et là, pendant un an, j'ai lu tous les tomes de La Recherche et avec un grand bonheur.
1: Voilà, donc c'est par ce livre que vous avez donc découvert Céleste Albaret. J'imagine aussi que pour faire ce travail de recherche, je sais qu'il y a eu des documentaires sur elle. Donc heureusement, il y avait quand même de quoi s'appuyer, Chloé.
3: Oui, il y avait vraiment tout l'entourage en fait de l'univers proustien qui ont témoigné sur Céleste Albaret. Donc j'avais de multiples sources et c'était passionnant évidemment parce que il y en a certains qui la méprisaient. Il y a certaines il y a des comtesses par exemple qui ont dit qu'elle était un peu trop bien habillée pour une bonne. donc c'est assez croustillant et en même temps douloureux de voir déjà l'espèce de mépris social qu'on avait pu avoir pour elle. Il y a évidemment le point de vue de Proust, il y a les propres mémoires de Céleste Albaret et en fait moi la base vraiment de ma documentation ça a été les bandes audio qui sont disponibles à la BNF où on a 24 heures d'écoute d'enregistrement sonore de Céleste où au tout début elle tient son rôle et évidemment au bout de d'heures et d'heures d'écoute il y a des fois où je pense qu'elle oublie le micro et elle se lâche complètement sur ses souvenirs et ce qui est très touchant c'est que quand elle a donné ses enregistrements sonores elle avait 80 ans dépassés et par moments, elle a vraiment la voix d'une jeune fille quand elle parle de son cher Marcel. Donc moi, j'ai décelé tout l'amour qu'elle pouvait avoir pour son maître malgré ses multiples tyrannies.
1: Ouais. Alors c'est vrai que Céleste vous la montrait naïve, touchante, curieuse. On sent le plaisir. En tout cas, moi, je l'ai senti comme ça, le plaisir que vous avez eu à lui donner vie, à montrer aussi son espièglerie. Et je me demandais, quand je vous entends, Chloé, raconter que vous avez écouté la voix de Céleste pendant des heures, si sa voix justement aussi vous a guidé dans les traits que vous avez eu pour la dessiner.
3: Alors, sur son caractère, en tout cas, sur sa manière de se tenir, ça m'a donné des indices parce que très clairement, on sent qu'elle est dans un espèce d'entre-deux. C'est-à-dire que pour quelqu'un qui vient d'un milieu paysan de la Lozère, elle s'exprime mais extrêmement bien. Elle a une syntaxe, elle a un ton de voix qui peut même paraître un peu snob. Ouais. Je pense qu'on peut entendre en fait la voix de Marcel Proust à travers celle de Céleste Albaret. Donc évidemment, elle a dû toutes ces années auprès de Marcel Proust limiter et puis prendre ses intonations. Donc ça m'a guidée aussi pour comprendre cette psychologie de quelqu'un qui est dans un entre-monde. Ouais. Elle faisait plus partie d'un milieu populaire. Elle a jamais pu faire partie non plus à part entière de la classe aisée auquel faisait partie son maître. Mais voilà, moi, ce qui m'a énormément touchée, et je pense que c'est pour ça qu'ils ont formé un duo incroyable, c'est que c'est une conteuse incroyable. Ouais. Elle a plein de petits traits d'humour. Elle dit du mal de ses contemporains, comme je pense Marcel Proust, qui devait être une sacrée langue de vie.
1: Ah ouais, il avait l'air assez acide, je pense. Un esprit affûté, mais très acide.
3: Complètement. Tous les deux, ils étaient dans l'observation des petits travers de leurs contemporains. Et tout ça avec une espèce de création de la langue, avec des comparaisons qui visaient juste. Donc je pense que c'est pour ça aussi que Marcel Proust a eu une adoration et une bonne entente avec Céleste. C'est que même si elle était dans la langue orale qui, par définition, ne laisse pas de traces, il a senti qu'elle avait une inventivité langagière, que c'était quelque part une poète.
1: Alors, c'est vrai qu'il y a ce duo, mais il y a aussi parfois un trio, et je trouve que Odilon, le mari de Céleste, c'est lui qui l'a fait connaître parce qu'il est le chauffeur de Marcel Proust, je trouve que le trio aussi est assez intéressant parce que tous les deux, d'une certaine manière, vont faire aussi les l'éducation de Céleste en termes de tenue, de comportement. Et même Odilon, je le trouve assez atypique et non conformiste quand même pour l'époque. Parce que d'accord, il est du même village de Lozère que Céleste. Quand il l'épouse, elle a 22 ans. Mais bon, comme il le dit lui-même, elle ne sait pas faire le ménage, elle ne sait pas faire la cuisine. C'est pas tellement ce qu'on attend d'une épouse à cette époque. Et lui, il la prend telle qu'elle. Hein.
3: Oui, c'est vrai que moi j'ai beaucoup d'affection aussi pour ce personnage. Je pense qu'il était complètement amoureux de sa femme.
1: Hein. Oui, ça se sent.
3: Il a accepté cette chose assez étrange qui est que Céleste ne savait rien faire. Donc voilà, la famille de Odilon l'a un petit peu initié à 2-3 petites choses domestiques. Mais là où encore, on sent bien que Marcel, du coup, c'est pas ses talents domestiques qui l'ont séduit. Et c'est vrai que Odilon a accepté quand même que sa femme vivent chez Marcel Proust pendant des années. Lui, bon, bah, à un moment donné, il a été au front, malheureusement. Mais oui, il avait une certaine tolérance et il est resté vraiment fidèle à sa femme. Il l'a soutenue tout au long de sa vie. Donc oui, c'est quelqu'un qui a une importance et qui aussi était le victime de tous les caprices de Marcel Proust.
1: Oui.
3: Et c'est ça aussi qui est très séduisant dans cette histoire, c'est-à-dire que je pense que en fait, il adorait les caprices de l'écrivain, en vrai.
1: Oui, bah, on sent que ça apporte bien évidemment de la fantaisie dans leur vie. C'est vrai que déjà, Céleste commence. Ne me réveillez pas, je vais commencer ma journée à 16 heures. Enfin, voilà, elle s'est adaptée donc à ses horaires décalés, à ses lubies alimentaires et vestimentaires. Proust, hein, qui était donc asthmatique, souvent malade, tatillon, j'allais dire assez maniaque, hein, même puisqu'il ne voulait pas qu'un grain de poussière soit déplacé. On a l'impression quand même que tous les deux se sont apprivoisés et un peu domptés d'une certaine manière. Enfin, pas dompté, apprivoisé.
3: Oui, oui, l'un et l'autre. Alors, avec des moments de domination de l'un, de l'autre, mais on peut quand même dire que la balance penche toujours, évidemment, du côté de l'écrivain, puisque c'est quand même lui qui a le pouvoir de la classe sociale, le pouvoir de l'argent. Mais par moments, Céleste a su se rebeller. Et je le montre un petit peu dans le début du deuxième tome, où il était tellement insupportable qu'elle l'a menacé de démissionner. Bon, voilà, je dévoile pas grand-chose en disant qu'elle a fini par craquer et par revenir à son service. Et finalement, je pense qu'au fond d'elle-même, elle était assez contente de se sentir indispensable.
1: Ouais.
3: Et il y a des moments voilà, où les rapports de force se sont inversés. Mais c'est vrai que globalement, dans ces deux tomes, on n'est pas dans les codes de narration hollywoodien. Il ne se passe pas grand-chose. C'est vraiment un huis clos. Mais rien que ces rapports de force entre l'un et l'autre qui s'équilibrent par moments, qui sont assez complexes et ambiguës, moi, j'ai trouvé ça complètement passionnant.
1: Ouais, mais même en plus, au niveau du dessin, Chloé Cruchaudet, je trouve que même Céleste, dans le deuxième tome, vous montrez par le dessin comment elle s'affirme. Je trouve que le trait, il est un petit peu moins éthéré, il est un peu plus affirmé, même aussi dans sa silhouette, dans ses expressions. Enfin, je l'ai ressenti comme ça.
3: Oui, alors c'est ça aussi la petite tambouille de l'auteur de bande dessinée, c'est d'essayer, au-delà des dialogues, au-delà du texte, de faire sentir les choses, mais sans forcément avec des gros pavés de texte. Donc moi, j'adore faire ça, me donner des petites contraintes graphiques pour essayer de faire sentir inconsciemment les choses. Et par exemple, dans tout le premier tome, ce que je m'étais imposé, c'est à l'image de montrer toujours Céleste qui était en dessous de Marcel Proust. Donc, c'était compliqué parce que Marcel Proust est tout le temps couché. Mais je me suis débrouillée dans la composition de l'image pour qu'elle soit en train de ramasser quelque chose et faire en sorte que, voilà, elle soit toujours en position inférieure. Et à un moment donné, voilà, ça s'inverse. Ça fait partie, effectivement, avec les postures, avec la couleur, de tout le petit arsenal d'outils dont dispose l'auteur pour faire sentir les choses.
1: Ouais. Alors, et c'est vrai que quand vous ne le dessinez pas couché, Marcel Proust, vous le dessinez debout, et je trouve que vous lui donnez, enfin voilà, c'était certainement ce qu'il avait aussi, un corps de danseur. Hein. Je trouve qu'il a un corps fin, longiligne, élégant, et en fait vous lui donnez vie vraiment, parce qu'on avait tous en tête le portrait de cet homme, hein, cette photo qui est très connue de lui. Il fixe l'objectif avec sa moustache de dandy, le regard un peu interrogateur, la main sous le menton, l'index contre ça joue, et là dans vos dessins ben, on voit la vie, c'est plus une image figée, c'est Marcel Proust qui vit.
3: Ça c'était vraiment une prise de conscience que j'ai eue quand j'ai fait cet album, où j'ai eu la chance de disposer plein de documentation et donc des points de vue différents, de me rendre compte que souvent quand on fait une adaptation on se dit il faut que je sois fidèle à la vérité, mais en réalité La vérité du point de vue sur sur un personnage, elle n'existe pas. Donc le tout là, c'était, je me suis basée sur la vision de Céleste, et Céleste dans ses témoignages fait preuve d'un espèce d'amour inconditionnel, où elle décrit quelqu'un de tellement gracieux que la première fois qu'elle l'a rencontré, elle n'a pas osé lever les yeux, tellement tous ses gestes étaient si précieux, son allure, sa prestance, ses habits étaient magnifiques. Enfin, elle le décrit vraiment comme ce que vous venez d'évoquer, comme un espèce de danseur gracieux. Mmh. Alors qu'à la même époque, ses contemporains disent que voilà, il traînait de temps en temps au Ritz dans un habit un peu élimé, qui s'était un petit peu empâté au niveau du visage, qu'il avait un teint maladif. Donc pas du tout le témoignage de Céleste, mais moi évidemment, comme c'est elle l'héroïne principale, j'ai tenu à me fier à sa perception à lui, donc je me suis permise de le représenter tel que elle avait l'air de le voir.
1: C'est très bien. On continue d'en parler avec vous, Chloé Cruchaudet, de Céleste, ce diptyque publié par les éditions Soleil, juste après cette pause musicale.

0: univers, hein, qui a un souffle qui s'empare d'elle.
1: Oui, quand vous me posez la question justement du côté un petit peu intimidant de Marcel Proust, qui a l'image d'un écrivain ultra, le prototype de l'intellectuel de l'extrême. En fait, moi, là où j'ai eu un choc, c'est que quand j'ai lu son œuvre, je me suis rendu compte que tout est de l'ordre du sensoriel. C'est-à-dire qu'il décrypte vraiment les odeurs, les bruits, les sensations d'un tissu. Et moi, ça m'a énormément inspiré quand j'ai fait la mise en scène de la bande dessinée. C'est-à-dire que moi, j'ai essayé de mettre à l'image des petits indices sur cette atmosphère qui est, par exemple, qu'il faisait tout le temps des espèces de fumigations parce qu'il était asthmatique. Oui. Donc, il brûlait des espèces de petits papiers qui avaient la réputation de le soulager. En réalité, petite parenthèse, on a compris plus tard qu'il y avait du datura dedans, qui est un espèce d'hallucinogène.
0: Ouais.
1: Donc c'est peut-être pour ça que parfois ces écrits partent très loin dans le côté onirique.
0: Mmh.
1: Et c'est vrai que j'ai essayé de faire un petit pas de côté par rapport au réalisme. Je pense que quand on a des odeurs, des bruits, des teintures sur les murs qui ont une certaine matière, ça procure vraiment des sensations physiques que j'ai essayé un petit peu de retranscrire en faisant des couleurs non réalistes, en essayant un petit peu d'immerger le lecteur à la fois dans la tête de Céleste et dans l'univers de Marcel Proust.
0: Alors justement, comme vous parlez de couleurs, Chloé, on va détailler un petit peu. C'est vrai que tout le ton du diptyque est dans les bruns, marron clair, les verts, les mauves, sauf une scène qui est pleine de rouge à un moment qui est l'une des scènes les plus touchantes pour moi. C'est quand Céleste et sa sœur Marie, qui va venir la rejoindre, réconcilient Marcel avec son enfant intérieur. Moi, je la trouve particulièrement forte, cette scène, presque l'une des clés du récit. Dès l'écriture, vous saviez, vous aussi, qu'il fallait la représenter différemment des autres scènes, avec des couleurs différentes?
1: Alors, j'avais pas forcément encore l'idée d'utiliser cette couleur, mais ce que je voulais absolument, c'est rendre un petit hommage. Je suis pas sûre qu'on le perçoive forcément, mais à ce passage où il est dans la chambre de la tante Léonie, dans La Recherche du Temps Perdu, et qui décrit en fait l'odeur un peu suave, dodu. Il utilise des adjectifs incroyables pour décrire l'odeur du dessus de lit de la chambre de la tante Léonie. Et on y est, quoi. On l'a dans le nez, cette odeur-là. Et je me suis dit, c'est fou comme il arrive à faire un truc fascinant avec rien, avec juste une chambre, juste un décor. Et j'ai été un cran plus loin, c'est-à-dire qu'il y a comme un espèce de voyage dans cette couverture où ils redeviennent enfants et où ils ont un espèce de moment de joie pure enfantine à se promener un petit peu ensemble, tous les trois, sous cette couverture. Donc voilà, moi j'adore, faut dire que j'ai un côté très pantouflard, mais je pense qu'on peut faire des voyages domestiques dans un périmètre très restreint grâce à l'imagination. Et voilà, j'ai vraiment eu énormément de plaisir à dessiner cette scène. Bizarrement, quand j'ai lu ce passage de la tante Léonie dans le livre de Marcel Proust, pour moi, le dessus de lit était rouge. Tout simplement, voilà, je l'ai retranscrit tel quel, de manière instinctive, dans mon livre.
0: C'est vrai que cette scène particulièrement est très, très, très, très, très forte. Je parlais tout à l'heure de la place des femmes en BD. On vous a beaucoup remarqué pour une précédente BD, Mauvais Genre. Je vais y revenir par rapport à l'inspiration, mais juste par rapport au milieu de la BD, comment vous y sentez, vous, Chloé?
1: Alors, aujourd'hui, je m'y sens très bien parce que les festivals sont remplis d'autrices.
0: Oui.
1: Il y a quand même, il y a encore quelques progrès à faire, hein, mais il y a quand même énormément il y a eu quand même une grosse avancée à ce sujet-là. Mais mes débuts dans la bande dessinée ont été assez douloureux. Avec des multiples scènes d'humiliation diverses et variées, liées juste au fait que je sois une femme et que c'était atypique.
0: Ouais, il y avait pas mal de misogynie, quoi.
1: Oui, complètement.

0: les libraires qui ne me serraient pas la main parce que on pensait juste que j'étais la femme d'un auteur présent. Et quand bien même, si je
1: et quand bien même, hein, oui, bien sûr.
0: D'un auteur présent, oui. J'estime que
1: bah oui.
0: on doit saluer tout le monde.
1: Exactement.
0: Bon, bref, je crois que toutes les autrices de ma génération, de celles d'avant, elles sont remplies de ces petites humiliations, de ces petites frustrations qui ont fait qu'aujourd'hui, on est assez attentive à ce que ça se passe bien dans les festivals, dans les rencontres et auprès des éditeurs.
2: 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Et on se retrouvera la semaine prochaine pour une dernière rencontre inédite. Ce sera avec Cathy Bohr, qui a illustré le récit d'une autrice contemporaine. Il sera question de relations mère-fille. Allez, bonne semaine au frais.

0: Bonjour et bienvenue dans C'est ma terre, consacré à l'environnement, à la biodiversité et aux grandes aventures humaines qui explorent notre lien à la nature. Dans cette émission, nous partons à la rencontre de celles et ceux qui vivent, observent et façonnent les transformations écologiques sur le terrain. Aujourd'hui, nous allons parcourir des fermes de Belgique, d'Italie, de Grèce ou encore de Guadeloupe pour comprendre comment la biodiversité s'effondre, comment les agriculteurs s'adaptent et comment l'agroécologie transforme réellement nos paysages et nos vies. Pour en parler, nous recevons dans ce studio Adrien Swartenbroeks.
1: Bonjour, bonjour.
0: Alors vous êtes bio-ingénieur, enseignant de formation, chercheur passionné par les transitions agricoles et coordinateur belge du projet européen agroécologie Transect, un vaste réseau de 11 pôles d'innovation agroécologique répartis dans toute l'Europe. Vous avez également interviewé des dizaines d'agriculteurs, observé leurs pratiques, leurs doutes, leurs espoirs et a représenté la Belgique lors de grands forums européens de l'agroécologie. Alors Adrien, en quelques mots d'abord, agroécologie Transect, c'est quoi ?
1: Alors agroécologie Transect, c'est un projet européen. Donc on ne se rend pas toujours compte dans notre vie de citoyen, mais il y a tout un tas de projets, d'appels à projets qui existent, et notamment au niveau européen. Et donc ici, dans ce cadre-ci, c'est un appel à projet européen qui rentre dans tous les appels climate, donc plutôt liés au climat. Et donc, c'est des centres de recherche, ce sont aussi des PME, ce sont aussi des agriculteurs qui ont répondu ensemble, donc on a une cinquantaine de partenaires, pour essayer de créer d'utiliser l'agroécologie, essayer de prouver ses résultats sur le terrain.
0: Quelles sont les méthodes de suivi et d'évaluation que vous utilisez justement pour garantir l'objectif de ce projet ?
1: Oui, alors comme je disais, vraiment l'idée d'objectiver vraiment les résultats, et donc on fait tout un tas de choses, mais notamment pour être un peu plus concret, il y a une partie du projet qui est liée au sol, et donc on va faire des analyses du sol, on va voir comment est-ce que le carbone évolue, comment est-ce que les populations de vers de terre pour représenter la biodiversité évoluent au sein du sol, etc.
0: Comment est-ce que ce projet d'évaluation aide justement à objectiver le potentiel de l'agroécologie en Europe ?
1: Oui, alors je pense qu'au niveau de l'agroécologie, y a évidemment, comme on vient de le mentionner, l'idée d'évaluer au travers de chiffres. Et donc on fait des analyses de sol, je parlais des vers de terre, mais on va aussi en faire d'autres. Mais il y a aussi l'idée de pouvoir accompagner ce qu'on a appelé les 11 pôles d'innovation, donc Innovation Hub en anglais. Et ces pôles d'innovation, on va essayer d'être dans une approche de co-construction avec eux. Et donc c'est aussi comme ça qu'on essaye d'objectiver les choses avec les scientifiques, avec les personnes qui accompagnent ces pôles d'innovation, qui ont essayé de construire aussi leur transition.
0: Alors ces pôles d'innovation, il y en a 11, c'est ça. Comment est-ce que le projet justement développe-t-il le potentiel local de l'agroécologie et l'interaction avec ces pôles-là? Comment ça se développe entre les pays?
1: Alors, d'abord, je pense que c'est important de revenir sur la dynamique dans le pays. Donc ça, c'est un premier aspect, parce que ces pôles d'innovation existaient déjà avant le projet. Donc c'est un projet qui a commencé maintenant il y a 3 ans et qui rassemblait quelque part différentes initiatives qui existaient déjà dans les pays, à travers l'Europe. Et comment on va les aider à l'intérieur de ces pôles d'innovation? Il va y avoir une approche, des méthodologies de co-création. Très concrètement, on va se mettre autour d'une table, on va leur dire, qu'est-ce qui vous bloque aujourd'hui? Qu'est-ce qui vous freine? Quels sont peut-être les challenges que vous voulez qu'on soulève ensemble? Et puis après d'une dynamique entre les différents pôles d'innovation, donc là, cette fois-ci, ils vont aussi se rassembler entre eux et ils vont pouvoir échanger, parce que finalement, les challenges qu'on peut retrouver, en France, peuvent être peut-être similaires à certains au Danemark, et peut-être pas du tout les mêmes, mais peut-être qu'à d'avoir des idées d'autres scientifiques et d'autres approches, d'autres acteurs peut les aider. Donc c'est vraiment via cet échange qu'on va aussi essayer d'objectiver et de construire cette transition agroécologique.
0: De quelle manière le projet justement accélère-t-il cette transition agroécologique et renforce justement les connaissances entre les différents acteurs impliqués ?
1: Une approche que nous on a suivie, parce qu'on est beaucoup, donc au travers du projet, je vais aussi parler de ce que ici le CRAW, donc qui est le centre de recherche pour lequel je travaille, qui est un centre de recherche public en Wallonie. Nous, ce qu'on a eu comme approche, c'est d'abord des approches d'interview semi-dirigées. Alors c'est un beau mot pour dire qu'on a essayé de réfléchir et de discuter avec les acteurs en discutant avec eux. Donc ça, c'est une approche qui finalement est agronomique, mais aussi plutôt sociologique. Et donc ça, c'est une approche. Les interviews ont permis de déceler qu'est-ce qui pouvait les freiner, qu'est-ce qui pouvait les aider dans leurs initiatives, qu'est-ce qui a peut-être dans leur passé ou dans leur présent contribué à ce qu'ils sont, et comment est-ce qu'on peut actionner ces leviers pour essayer d'aller vers l'avant. Et puis une autre approche qu'une autre collègue dans mon centre de recherche bien mobilise dans ce projet, c'est de vraiment essayer d'objectiver. Donc là, ça va être, comme je le mentionnais, au travers plutôt d'analyses plutôt pures et dures et d'échantillonnage qu'on va faire sur le terrain, etc. Comme on voit plutôt les scientifiques faire dans l'imaginaire collectif.
0: Alors, quels sont les principaux atouts justement de l'agroécologie pour l'adaptation au changement climatique, à la préservation de la biodiversité, ou encore même en Belgique ou en Europe? Pouvez-vous un petit peu expliquer ce que c'est effectivement l'agroécologie et en quoi elle diffère de la culture conventionnelle?
1: Oui, on a utilisé le mot agroécologie déjà plusieurs fois, mais je pense que c'est bien effectivement de le resituer. C'est souvent une question qui revient. Alors l'agroécologie, on peut la voir comme, si on regarde l'étymologie des termes, on a écologie et agro. Agro, c'est parce que ça traite du secteur agricole. Et écologie, alors c'est pas du tout lié à écolo ou l'écologie politique ou autre, pas du tout. Mais c'est vraiment lié premièrement à l'écologie scientifique. Et donc l'écologie scientifique, très simplement dit, c'est l'interaction des êtres vivants et de leur environnement. Mmh. Et donc ici, l'agroécologie, elle va étudier des écosystèmes, donc avec des êtres vivants et d'un environnement qui l'entoure, mais au niveau de l'agriculture, et donc au niveau de la ferme. Et donc, c'est pas seulement regarder l'agriculture comme un mode de production, mais c'est aussi regarder son interaction avec ce qui l'entoure. Et donc, l'agroécologie, elle est maintenant définie vraiment, puisque ça a évolué au travers du temps, mais on peut vraiment dire comme d'abord des pratiques de terrain. Et donc, c'est notamment ça qu'on met en avant au travers du projet, d'essayer de voir ce qui se fait sur le terrain. Au-delà d'un ensemble de pratiques, c'est aussi une science, comme je mentionnais. L'écologie est étudiée, donc on étudie ces flux entre les êtres vivants, entre leur environnement, etc. Et c'est aussi mis en avant comme un mouvement. Parce que c'est bien de produire de la science et c'est bien d'avoir des pratiques, mais si on ne les met pas en mouvement et si on ne va pas au niveau social et au niveau politique essayer de faire bouger les choses, eh bien ça ne bougera pas, comme on a pu voir dans le passé. Donc c'est aussi ça. Donc ça se résume vraiment dans ces trois dimensions-là.
0: Concrètement, pour tout un chacun, est-ce que vous pouvez nous donner des exemples concrets de synergie justement entre cette culture, l'élevage, la biodiversité et peut-être même aussi notre alimentation?
1: Eh bien, je pense qu'on a tous en tête un terme qu'on connaît un peu plus, qui est l'agriculture bio. Et donc ça, c'est un des exemples, une des facettes que peut prendre l'agroécologie. Donc là, on va vraiment se focaliser sur la production en tant que telle, en essayant de réduire les intrants, par exemple, ou en changeant les intrants plutôt de synthèse par des intrants de ferme. Donc ça, c'est plutôt ce qui est mis en avant dans le bio. Et donc, qu'est-ce que ça va permettre, puisque c'était votre question? Ça va permettre, eh bien, si on va plutôt utiliser les engrais de ferme, donc le fumier ou le lisier, eh bien, on réduit peut-être les coûts de l'agriculteur pour les fertilisants de synthèse. Ou bien si on va utiliser peut-être plutôt des synergies avec la biodiversité présente dans la ferme plutôt que d'utiliser des pesticides de synthèse. Donc on va de cette manière-là permettre de réduire son impact sur l'environnement, etc. etc. Et donc c'est l'agriculture biologique, pourquoi j'incite? Parce qu'au niveau agricole, c'est quelque chose en général qu'on connaît et qu'on situe. Mais l'agroécologie, finalement, ça peut prendre cette forme-là, mais ça peut prendre aussi d'autres formes. C'est pas obligé d'être sous un label bio. Et puis c'est plus large, parce qu'on va pas seulement s'attaquer à la production, je veux dire vraiment au champ, mais on va aussi voir le système social dans lequel ça s'inscrit. Et donc on veut aussi que les êtres humains qui utilisent et qui mobilisent ce système, qui travaillent, soient rémunérés justement, qu'ils soient aussi bien dans leur travail. Par exemple, on va citer l'égalité homme-femme, c'est un des éléments qui est important en agroécologie. Donc c'est pas juste se concentrer sur le champ, c'est aussi voir l'ensemble du système alimentaire comme un tout.
0: Alors on parle d'agroécologie forcément, on pense champs, fermes, prés, prairies. Est-ce que ça s'adapte également à la ville?
1: Alors je pense qu'on a un mot qui est revenu récemment, c'est l'agriculture urbaine. Effectivement, ça peut se recouper au niveau de l'agroécologie et c'est des choses qui peuvent être mises en avant. Il y a un exemple assez célèbre d'agriculture urbaine et d'agroécologie qui est utilisé comme référence, c'est Cuba par exemple. Cuba donc, qui était à un moment donné, on le sait tous, vraiment coupé du monde via ce conflit qu'il y a avec les États-Unis. Et là par exemple, ils ont vraiment cherché à utiliser le moindre centimètre carré, comme ils étaient dans cette crise économique et ces difficultés, ils ont utilisé le moindre centimètre carré de terrain, et donc aussi dans les villes où on voyait des légumes qui poussaient un peu partout. Et donc oui, ça peut aussi se traduire comme ça, mais pas que. Il y a aussi des modèles d'agriculture urbaine qui, eux, sont plutôt questionnants au niveau de l'agroécologie, avec des systèmes qui vont plutôt être mis en avant comme des vitrines, et donc finalement, qui sont très beaux, mais lorsqu'on creuse un peu, justement, et qu'on étudie scientifiquement l'impact qu'ils ont, c'est peut-être pas si positif. Donc, ça peut recouvrir différentes réalités, je dirais.
0: Adrien, notre invité dans cette émission Sémater pour ce projet Agricologie Transect. Hein, donc, vous avez voyagé autour de l'Europe, je veux dire du monde, mais c'est presque ça. Hein, Guadeloupe, c'est un petit peu le monde. Hein,
1: donc, tout à fait. Voilà. Ça reste l'Europe.
0: Ça reste l'Europe, mais c'est quand même autour du monde. Bah, je propose qu'on va un petit peu justement explorer tous les paysages et les écosystèmes auxquels vous avez visité. Mais avant ça, on fait une pause musicale.

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0: Adrien Swartobrooks dans notre émission C'est ma terre. À présent, on va commencer les séquences. On va commencer par la biodiversité et la nature menacée. Alors, vous avez travaillé au cœur donc, de cette agroécologie. Quel paysage ou écosystème vous ont le plus marqué lors de vos visites sur le terrain?
1: Alors, je dirais que d'abord, il y a le paysage de Guadeloupe, parce que c'était quelque chose que je ne connaissais pas. Moi, je n'avais jamais voyagé dans cette région du monde. Et donc, comme on est sur un projet européen, ben, on l'oublie parfois, mais il y a des territoires d'outre-mer, notamment français, qui sont sur le continent européen. Et en fait, on a été jusque-là parce que ce sont aussi des partenaires historiques du projet qui ont lancé cette initiative. Et donc, ben, ce qui m'a marqué, c'est vraiment les paysages différents. Moi, je n'avais jamais été dans cette région du monde. Et donc, de voir même ne serait-ce que des bananes qui poussent, que je n'avais jamais vu, ou même de voir des animaux ou des végétaux qui sont complètement inconnus. Donc ça, c'est quand même quelque chose qui m'a marqué personnellement. Et sinon, un autre exemple, ben, c'est peut-être plutôt les systèmes européens qu'on connaît pas très bien, qu'on connaît à distance, mais pas si bien, par exemple en Espagne ou en Roumanie, qui sont finalement des espaces où il y a des grands territoires qui sont dédiés à l'agriculture, puisqu'on les retrouve après dans nos supermarchés, mais qu'on connaît très peu. On a eu l'occasion d'aller dans le delta du Danube en Roumanie, où un des pôles d'innovation essaie de réfléchir à pouvoir aller plus loin que le bio, parce qu'ils doivent protéger le delta, qui est quand même un milieu très fragile. Et donc de voir côte à côte cette fragilité de ce système-là, et en même temps des systèmes qui sont, où les champs sont parfois énormes, on n'a pas idée, mais c'est vraiment plus grand que chez nous, eh bien de voir ce contraste entre fragilité et pourtant une telle production, moi c'est quelque chose qui m'a marqué.
0: Est-ce que vous avez constaté des pertes de biodiversité marquantes dans les fermes européennes? Est-ce que ça se remarque très fort aujourd'hui, cette perte de biodiversité?
1: Alors oui, je dirais d'une certaine manière, parce que ça se compte aussi. Et donc on peut citer par exemple tout ce qui est insectes. Il y a vraiment une diminution qui est mise en avant au niveau des insectes, notamment dû à l'agriculture qui est plutôt intensive. Et donc là, ben, même si ce n'est pas quelque chose qui est visible, je veux dire toujours à l'œil nu, les vers de terre, je prends un exemple, qui sont plutôt des invertébrés là. Les vers de terre, eh bien, ils sont dans le sol et donc on ne les voit pas. Et pourtant, ils ont un rôle vraiment clé. Tout agronome sait qu'on a besoin des vers de terre. Ça paraît peut-être un peu ridicule de le dire comme ça, mais c'est vrai. Il y a une vraie réalité scientifique derrière. Et donc, de voir la diminution dans des terrains, par exemple, qui sont plus intensifs, donc ça, on a pu le mesurer par rapport à des terrains qui sont en agriculture de conservation des sols, eh bien, ça, c'est quelque chose qui peut me marquer. Ou, derrière les insectes, moi, il y a aussi un fait plutôt rigolo qui me vient en tête et que tout citoyen peut remarquer. Quand j'étais jeune et qu'on allait en voiture jusqu'en France, eh bien, évidemment, on devait après laver la voiture parce qu'il y avait tout un tas d'insectes qui étaient écrasés sur le pare-brise. Eh bien, maintenant, on peut avoir cette perception et en fait, il y a une réalité scientifique derrière où la biomasse des insectes a diminué, donc le nombre d'insectes qui vient s'écraser sur votre pare-brise est plus petit. Alors, je dis ça, je dois rester scientifique, ça a été quand même mis en contrebalance parce que le modèle des voitures ont évolué, l'aérodynamisme a évolué, etc. Mais il y a quand même une réalité derrière qui est la biomasse, donc on a tous pu remarquer, je vais dire, qui est que la biomasse d'insectes a diminué, donc ça, on peut tous le voir.
0: Est-ce que vous voyez des différences entre les pertes selon les pays, le système agricole? Est-ce qu'il y a une grosse différence? Forcément, quand on est dans les pays du Nord et puis quand on est dans les pays du Sud, il va y avoir déjà, au niveau climatique, quelque chose de très différent. Mais est-ce qu'il y a des similitudes qui aujourd'hui disparaissent?
1: Oui, tout à fait. On peut quand même voir. Donc, j'ai eu la chance d'aller rencontrer des agriculteurs en Grèce ou en Italie, donc qui sont plus des pays méditerranéens. Donc, c'est un climat quand même que ici à Bruxelles on connaît moins. Et on voit bien que dans ces régions d'Europe, eh bien, l'impact sur la biodiversité de manière générale est quand même un petit peu plus fort et un petit peu plus violent. C'était déjà des climats qui étaient quand même soumis à des mois arides et à des mois assez secs. Et là, donc, le moindre changement va avoir un impact encore plus grand que chez nous. Là où chez nous, on perd peut-être, je donne un chiffre au hasard, mais 30% de vers de terre si on voit telle ou telle pratique. Chez eux, ce chiffre peut être vraiment plus grand. Et donc ça, c'est aussi quelque chose qui m'a marqué dans ces pays du Sud. Maintenant, il y a aussi une autre réalité. On parlait du changement climatique. Et donc, c'est finalement, il y a des changements globaux et il y a des endroits où ça va être peut-être l'inverse. Où, puisque certains oiseaux, par exemple, ou certains mammifères apprécient des climats plus chauds, ben, vont peut-être bouger et vont peut-être se retrouver à augmenter dans certains endroits. Mais est-ce que c'est souhaitable ou non? Ben, ça va peut-être avoir un impact négatif. Donc, tout ça est un vrai dérèglement et un vrai mouvement.
0: Si on parle du côté positif dans les hausses pôles d'innovation que vous faites avec Agroécologie Transect, est-ce que vous avez trouvé des pratiques qui restaurent efficacement la biodiversité?
1: Alors, je dirais oui et non, parce que c'est quand même... tout ça, c'est de la recherche. Et donc, c'est... C'est bien d'avoir des beaux mots, mais c'est pas toujours si évident que ça sur le terrain. Et donc oui, il y a des choses qui vont améliorer vraiment de manière remarquable la biodiversité. Et donc j'ai parlé d'agriculture intensive, et donc de désintensifier l'agriculture sur certains aspects va avoir des impacts réellement positifs. Je parlais d'agriculture de conservation du sol, donc très concrètement, le fait de moins travailler le sol, par exemple, va avoir un impact positif sur la population et la présence d'insectes, de vers de terre et autres. Mais par exemple, on parlait précédemment du bio. Le bio, ça dépend comment c'est fait. Donc il y a des moments, ça pourrait avoir des effets positifs, et d'autres, là, on attendait des effets positifs, en fait, on les a pas. Et donc c'est pour ça qu'il est vraiment important aussi d'objectiver, pas juste de partir comme ça dans une seule idée, mais de bien voir en fonction du contexte. En agroécologie, le contexte est vraiment important. Qu'est-ce qui fonctionne ou qu'est-ce qui ne fonctionne pas?
0: Est-ce que vous sentez dans ces voyages, dans vos rencontres, une différence dans l'enthousiasme ou l'implication des agriculteurs selon la culture locale?
1: Ah oui, tout à fait. Ça, c'est assez clair. Et il y a vraiment une différence même aussi de qu'est-ce que l'agriculture pour eux. Pour certains, l'agriculture, c'est un métier, comme vous et moi. On y va le matin, on travaille et puis on repart. Et ça permet de gagner de l'argent, ce qui est, ma foi, tout à fait logique. Mais pour certains, c'est vraiment un mode de vie ou c'est même un héritage de leurs ancêtres, de leurs parents, de leurs grands-parents et peut-être plus loin. Et donc, certains, ils voient vraiment ça comme un mode de vie et comme quelque chose à conserver, comme quelque chose à préserver, comme un héritage, comme une culture à garder. Et donc quand on parle d'agroécologie, c'est pas juste avoir de nouvelles pratiques, mais c'est aussi parfois s'inspirer de choses qui ont déjà existé dans le passé. Moi j'étudie au niveau de la Wallonie, et donc là on a vraiment la chance d'avoir un héritage des fermes qui sont quand même assez familiales, qui sont quand même assez diverses, où à l'époque on avait quelques vaches qui produisaient et du lait et de la viande. On avait un cochon qui mangeait le reste de la famille, qui permettait une fois par an d'avoir des saucisses. On avait un potager qui permettait d'avoir des légumes. Et donc finalement, ce modèle-là, revenir à un modèle wallon qui n'est pas si loin que ça, en fait, c'est vraiment aller vers de l'agroécologie, ce qui peut paraître un petit peu étonnant. Et si on va un petit peu plus loin, en Guadeloupe, par exemple, aussi, ils ont un modèle de micro-fermes qu'ils ont essayé de mettre en avant, qui est un modèle de ferme créole, si je ne me trompe pas. Et donc là, on va avoir l'utilisation, par exemple, de plusieurs strates de végétation. On va avoir des choses qui vont vraiment pousser dans le sol et juste à côté sur la même parcelle, des choses qui vont pousser à ras du sol, avoir des arbres côte à côte et peut-être de la vanille même qui pousse, qui grimpe le long de ces arbres dans des lianes. Donc voilà, d'avoir ce type de système-là, finalement, c'est comme garder leur héritage, alors qu'au niveau scientifique, on voit que c'est quelque chose d'assez innovant et finalement d'assez intéressant.
0: Comment est-ce que les communautés justement locales perçoivent-elles cette disparition du vivant? Et comment, ici on a vu le point de vue vraiment des agriculteurs, mais comment la population locale vit ça? Quel est le rapport justement entre l'agriculteur local? Quel est le lien qui se met en place?
1: Je dirais que c'est très divers. On a vraiment différentes choses. On a d'abord eu un mouvement d'agro-bashing, comme on l'a nommé, où quand on a mis en avant, au travers de chiffres et autres, les effets de l'agriculture et l'agriculture intensive, tout à coup, les citoyens se disaient « Mon Dieu, mais qu'est-ce que sont ces agriculteurs qui déversent des litres et des litres de pesticides, etc. » Donc on a eu ce mouvement-là qui est comme, à mon sens, pas tout à fait positif, parce que tout agriculteur vit aussi dans un système. Et donc finalement, c'est pas toujours son choix de vers où il a été et de quel système il a emprunté. C'est quand même le système dans lequel on est maintenant, qui est fort mis en avant par les politiques, par aussi les vendeurs de produits et autres. Et donc, à mon sens, ça a été un vrai mouvement aussi questionnant. Et puis maintenant, on a peut-être un mouvement inverse où les citoyens veulent soutenir les agriculteurs. Et donc, on a un modèle en Europe qu'on appelle CSA et qui en Belgique, on pourrait traduire par le réseau des GASAP ou des AMAP en France. Et donc, ce mouvement où des citoyens vont finalement se mettre ensemble et essayer de, alors c'est souvent via des paniers de légumes et autres, d'avoir un système qui va être rémunérateur plus directement pour les agriculteurs en circuit court et qui va en même temps essayer de les soutenir. Donc, ça veut dire s'ils ont moins de production, ils ne vont pas hésiter à avoir peut-être un petit peu moins de légumes à manger. Et s'ils ont, à l'inverse, une surproduction, à essayer aussi de transformer tous ces fruits, légumes et autres. Et donc, on voit quand même des mouvements assez divers au niveau plutôt des citoyens. Mais de manière générale, il y a quand même une prise de conscience. J'ai l'impression que nos systèmes alimentaires sont fragiles, ils sont importants. Et donc, au travers des politiques, il y a quand même une grosse partie des revenus qui reste dédiée à l'agriculture. Au niveau européen, par exemple, c'est autour de la moitié, je pense. Alors, il y a plus loin dans le passé, c'était quasiment tout. Donc, on vient aussi de quelque chose d'important. Mais il reste une place importante pour l'agriculture dans notre société, malgré tout.
0: Est-ce que vous observez des traditions locales qui protègent justement l'environnement? Et quel est justement le risque culturel et social qui pourrait disparaître justement par cette perte de biodiversité? Ou qu'est-ce qui pourrait revenir si on remet une biodiversité en place?
1: Ben, je pense que dans les traditions, moi je suis issu de Bruxelles, hein, donc c'est des choses que j'ai plutôt vues au travers des entretiens ou dans les échanges. Mais il y avait, notamment lorsque je parlais à des agriculteurs, ils mettent fort en avant le côté, je vais plutôt dire, social d'échange avec les autres agriculteurs, où ils trouvaient qu'avant, ben, je parlais par exemple avec des agriculteurs flamands, où ils mettaient en avant qu'avant il y avait des cafés où ils se retrouvaient, où ils échangeaient, où ils discutaient. Mais donc quelque part, cette intensification agricole a fait aussi disparaître ces notions-là de rencontres et d'échanges, bah, simplement parce qu'ils sont moins nombreux, ils sont beaucoup plus isolés, et donc ça c'est une réalité chez nous, mais aussi dans d'autres pays. Et donc je pense que là c'était un exemple d'une tradition, c'était juste de se retrouver et de discuter, bah, ça avait aussi son importance, et ça c'est des choses qui disparaissent, et qu'on essaye justement de faire revenir dans les syndicats agricoles, dans les rassemblements agricoles, cette notion d'échange, mais aussi dans la recherche, la co-construction des savoirs est vraiment quelque chose de fort mis en avant.
0: On se retrouve après une pause musicale pour la suite et la deuxième séquence de cette émission, le climat et le bouleversement constat et vécu.

0: De retour avec Adrien Swartebroeks dans cette émission, on sait ma terre, on parle d'agroécologie et surtout de son projet Agroécologie Transecte. Alors justement, on parle du changement climatique, hein, vous observez certainement des choses, et dans votre travail au CRAW, quel changement climatique avez-vous concrètement vu sur ces différentes fermes dans le monde?
1: Bien, comme on le dit, c'est un dérèglement climatique. Donc il y a vraiment des choses, des mouvements qui peuvent aller dans différents sens. Alors il y a d'abord le sens plutôt du réchauffement. On va retrouver plus de sécheresse, plus de températures qui augmentent. Et donc ça, c'est quand même assez fort généralisé. Mais si on prend certaines régions, par exemple en Guadeloupe, donc il y a un climat plus tropical, il y a aussi l'augmentation du nombre de tempêtes qui est un vrai risque. Et donc avec leur impact que ça peut avoir sur les systèmes agricoles. Si on prend en Belgique ou plus dans nos régions, il y a la question aussi des inondations. On en a connu il y a quelques années, donc ça a aussi fort marqué les agriculteurs, parce que c'est pas juste de l'eau qui tombe sur leurs champs, c'est aussi le risque d'avoir de l'érosion, d'avoir du sol tout à coup qui part. On voyait tous à la télévision ces coulées de boue très brunes. Bien, tout ça, en fait, c'est du sol, donc c'est ce qui va permettre à la plante de se développer. Et donc, si on le voit partir comme ça dans nos cours d'eau, bien, c'est du sol en moins pour nos agriculteurs.
0: Est-ce qu'il y a des moments dans vos visites européennes où vous vous êtes dit, là, la terre est vraiment en souffrance?
1: Ben justement, comme j'évoquais l'érosion, et donc ça, la question du sol est quand même une question assez centrale. Et donc, quand on a été faire des visites, ma foi, on n'a pas vu directement, parce que s'il y avait vraiment eu des grosses douches ou quoi, on ne serait pas sorti. Mais en tout cas, quand on y va, ils nous montrent des photos, ils nous montrent des moments très précis où il y a eu des trombes d'eau qui sont tombées et autres. Et là, on peut vraiment se rendre compte de l'importance que le réchauffement climatique et que le dérèglement climatique peut avoir, l'impact qu'il peut avoir sur la vie de ces personnes-là. Donc ça, c'est un exemple, c'est l'exemple, donc, comme je mentionnais, des inondations ou autres. Si je parle plutôt d'un autre exemple à l'inverse, lorsque j'étais en Grèce, à nouveau, c'est plus des choses qui me sont rapportées sur des événements très précis, mais certains agriculteurs mentionnaient, notamment ceux qui ont des abeilles, des apiculteurs, mentionnaient des moments où le climat était tellement aride que presque instantanément, leurs abeilles commençaient à mourir et le nombre de ruches diminuait de jour en jour lorsqu'on est vraiment sur un épisode aride important. Et donc ça, c'est vraiment assez choquant parce qu'on se rend compte que derrière ces grandes moyennes, on parle de 1,5% de réchauffement climatique, on parle de telle pluie en moins, etc. Derrière ces moyennes, il y a aussi des réalités ponctuelles qui sont vraiment dramatiques, puisque ça reste des moyennes, et derrière ces moyennes se cachent vraiment des chiffres qui, pour les êtres humains, peuvent être très inquiétants. Et donc je me souviens vraiment de cette rencontre avec un agriculteur qui était aussi un apiculteur en Grèce, qui mentionnait qu'il avait connu des périodes qui avaient vraiment remis en question le fait même d'être agriculteur ou d'être apiculteur chez lui.
0: Est-ce que ce changement climatique change la manière dont vous, personnellement, ou même vos collègues, vous travaillez, vous déplacez ou vivez votre métier? Parce que je suppose, quand on prend un avion, il y a un impact carbone qui se met derrière aussi. Donc si on va en Guadeloupe faire quelque chose, c'est un petit peu contre-productif par rapport à tout ce qu'on raconte ici dans cette émission.
1: C'est une très bonne question. L'auditeur aura bien remarqué qu'en Guadeloupe, c'est compliqué d'aller en train. Et donc ça a été des débats effectivement avec nos collègues. Et donc je dirais que ça fait aussi partie de la vie de chercheur en agriculture et durabilité. C'est le nom de mon unité de recherche au CRAW, bien c'est qu'on a parfois des débats avec des collègues sur ce qu'on fait ou ce qu'on ne fait pas. Alors moi j'étais engagé sur le projet, donc il y avait déjà imbriqué la Guadeloupe dedans, comme je disais, ils étaient à l'initiative. Et donc finalement ça se présentait comme quelque chose de tout à fait naturel d'aller là-bas, mais pas pour nous en tant que chercheurs, et notamment avec mes collègues. Et donc on s'est quand même beaucoup questionné sur la vraie plus-value d'aller sur place, la vraie plus-value de voyager avant de faire ce choix, parce que c'est quand même un impact qui est non négligeable. Alors finalement, on a décidé de le faire. Peut-être certains critiqueront ce choix-là, mais qui était vraiment motivé par les chercheurs sur place qui nous disaient qu'on ne peut pas parler avec des agriculteurs juste au téléphone ou en visio pour se rendre compte de leur réalité, qu'il fallait aller sur le terrain, qu'il fallait les rencontrer, qu'il fallait aussi, mais comme tu l'as mentionné, c'est aussi voir leur vécu, voir leurs émotions, dialoguer avec eux. Et donc c'est pour ça qu'on a fait le choix d'aller sur place. Mais bon, au niveau du projet, on est les seuls à finalement avoir été, parce que justement, on se rend bien compte que c'est important. Et donc, nous, dans notre réalité, ce qu'on essaie de plus en plus de mettre en avant, comme je le disais, le train, c'est pas possible dans ces régions-là, mais dès que c'est un voyage ailleurs, donc c'est un projet européen, on essaye on utilise le train. Alors parfois, quand on annonce un autre directeur ou autre qu'on va devoir mettre 2 jours pour arriver quelque part, évidemment ça questionne, parce que c'est aussi une culture, hein, quelque part on était habitué à avoir de la recherche qui pouvait voyager à travers l'Europe en 2 heures en prenant un avion à 30 euros. Donc évidemment ça change les mœurs et ça change les habitudes, mais pour nous, et pour moi et mes collègues qui sommes au sein de cette unité, ça nous paraît important aussi de changer notre impact en termes de au niveau de notre travail, je veux dire.
0: Alors revenons un petit peu en Belgique, on a parti du côté de l'Europe, on va venir un petit peu chez nous voir ce qui se passe aussi. Quand on parle de transition agroécologique en Belgique, quels sont pour vous les grands défis en Belgique ?
1: Les défis, ils sont malheureusement nombreux. Je dirais un des grands défis actuellement, c'est de s'assurer que l'agriculture reste rémunératrice pour les agriculteurs. Ça peut être simple de le dire comme ça, et finalement, on pourrait se dire que ce n'est pas du tout lié à l'agroécologie, mais en fait, c'est un des aspects importants de l'agroécologie. Souvent, quand on entend agroécologie, on pense à l'environnement, c'est vrai, mais pour avoir un système agricole durable, il faut qu'il soit aussi rémunérateur pour les agriculteurs qui travaillent dans ce secteur-là. Et donc, l'agriculteur vise vraiment à développer des systèmes innovants aussi du point de vue du revenu de l'agriculteur. On parle de circuits courts, on parle d'augmenter la marge, on parle des choses qui sont un petit peu différentes de ce qui se fait juste dans l'agriculture intensive. Et donc ça, c'est un des grands défis au niveau belge. Mais finalement, ce défi-là, on l'a retrouvé partout en Europe. C'est la question du revenu agricole. Et les autres défis qu'on peut avoir, ben, on en parle assez souvent, ils sont évidents, mais la question du climat, malgré qu'on soit quand même dans des régions qui sont plutôt tempérées, et donc on est quand même plutôt... plutôt confortable, je vais dire, au niveau des températures, au niveau des précipitations. Et malgré ça, on se rend compte qu'il y a des sécheresses qui sont là. Et donc, les agriculteurs connaissent très bien les années de sécheresse qui ont pu avoir lieu dans le passé et qui sont parfois intercoupées avec des inondations très violentes, comme je le mentionnais aussi. Donc, ça, c'est vraiment dans les challenges. Et puis, la question de la biodiversité, à nouveau, on est dans des régions où on connaît une grande biodiversité, une grande diversité même aussi d'écosystèmes, avec des plaines, avec des forêts, avec des champs. Et on a quand même en Wallonie un maillage qui est quand même assez intéressant de tout ça. Mais malgré tout, si on suit le mouvement vers lequel on voit, et on voit ce qui donne dans d'autres pays, dans d'autres régions d'Europe d'intensification, ben on voit que c'est un vrai challenge.
0: Est-ce qu'il y a des différences justement entre les régions Wallonie, Flandre, Bruxelles dans ces défis ?
1: Alors je dirais oui. On a quand même fait ce choix de diviser les compétences agricoles au niveau politique. En grande partie, il en reste quelques-unes qui sont au niveau fédéral, mais c'est quand même, elles sont peu nombreuses. Et donc évidemment, puisqu'il y a des différentes politiques, et puis il y a des cultures aussi qui peuvent être différentes, il y a des réalités du coup économiques qui sont différentes. Et tout agronome sait bien que le système agricole n'est pas juste issu du choix des agriculteurs, mais aussi du système dans lequel il s'inscrit. Et donc, évidemment, il y a des différences. Alors, c'est pas une actualité de dire ça, mais au niveau flamand, par exemple, il y avait vraiment des problèmes au niveau des nitrates. Et donc, ils ont dû diminuer les épandages qui étaient effectués par hectare. Et donc, il y a eu des lois et autres. Je suis pas un grand spécialiste, mais c'est quelque chose quand même qui est assez, assez connu. Au niveau bruxellois, ben là, nous, on a un problème différent. C'est qu'on est quand même un petit territoire. Et donc, on parle d'agriculture urbaine et autres. Pourquoi ? Parce qu'il faut quand même nourrir tout ce monde-là. Et donc, on repose vraiment sur la Flandre et sur la Wallonie et même le reste du monde pour se nourrir. Donc ça, c'est aussi notre challenge. C'est la dépendance, finalement, aux autres. Et puis, en Wallonie, ben, il y a eu aussi, évidemment, son lot de challenges. Et comme je le mentionnais précédemment, il y a un modèle familial qui est quand même intéressant en Wallonie, qui était aussi présent d'ailleurs en Flandre, et qu'on peut exploiter. Mais malgré tout, il y a ce mouvement d'intensification, ben, la pomme de terre. Il n'y a pas longtemps, on voyait encore des publicités à la télévision pour manger plus de pommes de terre, ou à la radio. Ben, ça ne vient pas de nulle part. C'est parce qu'on a aussi une grosse production de pommes de terre. On est dans les premiers exportateurs de pommes de terre et de produits transformés issus de la pomme de terre dans le monde. Eh bien, ça aussi, ça pose question, et ça aussi, c'est un challenge quand il y a des conflits, quand il y a un président russe qui, d'un côté, décide des choses, quand il y a un groupe armé qui fait d'autres choses dans les régions du monde. Ben, ça a des impacts aussi sur les marchés mondiaux, et donc cette dépendance aux marchés mondiaux est un vrai challenge.
0: Est-ce qu'il y a des innovations belges particulièrement prometteuses que vous emmenez dans vos bagages quand vous partez dans ces différents pays ?
1: Oui, donc moi je suis ici au CRAW sur la recherche, comme je disais, au niveau donc de l'évaluation des impacts, des barrières et leviers de ces 11 pôles d'innovation, mais aussi j'ai une casquette un peu différente ici où je travaille directement avec le pôle d'innovation qui est en Belgique et c'est un groupe qui s'appelle le groupe ABC. Donc c'est un groupe constitué pardon, d'agriculteurs du CRAW, donc moi-même et une autre personne du CRAW. Et aussi Greenotech, donc qui est une association qui vise à développer l'agriculture de conservation et l'ABC maintenant. Alors qu'est-ce que l'ABC? Eh bien, c'est l'agriculture biologique de conservation. Donc on va essayer de rassembler l'agriculture biologique, qui est plutôt dans la réduction des intrants et autres, hein, je le simplifie, et l'agriculture de conservation qui va plutôt dans la diminution du travail du sol, les rotations, couvrir le sol. Et on va essayer de combiner ces deux mondes-là pour avoir un système agricole qui soit le plus efficient. Maintenant, évidemment, ça apporte aussi des nouveaux challenges, ça c'est sûr.
0: Est-ce que les agriculteurs belges sont prêts justement pour toutes ces transitions agroécologiques et aussi des différences entre les générations? Comment ça se met en place tout ça?
1: Évidemment, il y a des différences. Alors, j'aime pas trop l'idée de dire qu'ils sont les uns contre les autres, qu'on va opposer les choses. Je pense qu'il y a surtout des différentes réalités et un contexte qui est quand même assez différent pour l'une ou l'autre génération, justement. Il est indéniable que les générations les plus anciennes ont connu ces périodes de famine qui existaient encore dans le monde. Et donc, ils ont connu ces challenges-là de produire plus, qui était vraiment d'une importance capitale pour certaines régions du monde, où on a connu vraiment des grandes famines. Les famines reculent aujourd'hui quand on regarde au niveau des chiffres mondiaux. Alors, malgré qu'il y ait des réalités quand même très dures dans certaines parties d'Afrique, par exemple, la famine diminue. Et donc, c'est positif. Mais on a des nouveaux challenges, que sont la biodiversité, que sont le changement climatique. Et donc, notre génération, on a peut-être été plutôt bercée par ces challenges-là. Et donc, c'est vrai que la nouvelle génération, on le voit même au niveau des résultats. On a des collègues suisses qui ont fait une analyse par questionnaire des agriculteurs et des choix qu'ils posent. Et donc, il est vrai que les plus jeunes agriculteurs ont plus facile à se tourner vers des agricultures pardon, qui sont plus innovantes et qui sont notamment plus innovantes en matière d'impact sur l'environnement. Et donc, ça, c'est vrai que c'est une réalité, oui.
0: Quelles sont les émotions, les messages que vous avez reçus d'agriculteurs qui vous ont particulièrement touché, vous, et qui laissent une réflexion justement dans votre travail?
1: Mais il y a un agriculteur flamand qui m'a particulièrement touché, parce que j'ai aussi été interviewé une initiative du côté flamand. Et ce qui m'a touché, c'est ce qu'il mettait en avant était assez cohérent en fait. C'est au niveau du changement climatique, où il mettait en avant que le changement climatique, d'abord, l'impact est très fort. Et donc ça, c'est quand même une réalité sur laquelle on est revenu, hein, la sécheresse et autres. Mais au-delà de ça, il met en avant que ce qui fonctionne aujourd'hui, eh bien, on n'est pas sûr que ça fonctionne demain. Les agriculteurs partout en Europe, finalement, font un métier qui est vraiment directement relié aux écosystèmes dans lesquels ils sont. Le sol, les pollinisateurs et autres. Et donc finalement, ils sont vraiment en avant-première de tout ce qui se passe de ce côté-là. Et donc cet agriculteur qui me mentionnait que ce qui marche aujourd'hui ne fonctionnera pas demain, eh bien ça paraissait comme quelque chose de très simplement dit, mais qui m'a vraiment heurté aussi au niveau de ma recherche. C'est-à-dire que la recherche aujourd'hui, est-ce qu'on trouve, est-ce qu'on prouve qu'il fonctionne aujourd'hui, on n'est pas sûr que ça fonctionne demain. Alors évidemment, il y a des modèles qui essayent de prévoir ce que le climat sera demain, ce que la pluie sera demain, etc. Mais malgré tout, on n'est pas sûr, puisqu'on parle de dérèglement. Et donc ça, c'est vrai que c'est quelque chose qui m'a fort heurté. D'abord, de voir à quel point lui, ça le touchait dans sa réalité et dans son quotidien, mais à quel point aussi, finalement, son message était important au niveau de la recherche.
0: Alors, on parle ici beaucoup des agriculteurs, mais il y a forcément de la fourche à la fourchette, du champ à l'assiette. Le consommateur belge joue-t-il un rôle clé dans cette transition et quels sont les gestes simples que ces consommateurs pourraient justement pour garantir un impact minimum sur l'environnement ou sur la façon de consommer?
1: Je pense que le consommateur peut avoir un vrai impact. Ça c'est vrai. On le dira jamais assez, mais consommer quelque part, c'est voter. C'est voter pour un système agricole plutôt qu'un autre, par exemple. Et donc, je pense que d'aller vers des systèmes, alors ça commence à être de plus en plus connu, hein, mais d'aller vers des systèmes qui sont plus courts pour pouvoir plus directement rémunérer les agriculteurs, ou bien aller vers plus de bio, par exemple, qui au niveau des intrants, alors même si on peut questionner la place du bio dans le monde, qu'est-ce qui est fait ou pas, de manière générale, c'est indéniable au niveau des chiffres que ça a un impact qui est positif. Donc on a parlé des circuits courts, du bio, ça peut être aussi de se renseigner avec ce qui existe près de chez lui. Moi, je suis issu de la ville, Et donc, je suis toujours impressionné quand je sors de la ville de voir maintenant, et c'est quelque chose peut-être de nouveau aussi, depuis 5 ou 10 ans, ou même depuis le Covid, des panneaux qui indiquent qu'on peut acheter des pommes de terre à gauche, qu'on peut acheter des fraises quand c'est la saison à droite, des œufs chez l'un, ou tout autre légume, ou production fruitière chez d'autres. Et donc, finalement, de voir aussi ce qui existe, de faire l'effort. On sait bien que ça prend du temps. Aller dans un supermarché, c'est indéniable que c'est plus facile. On a tout dans un endroit et quasiment toute l'année. Donc, ça prend du temps, ça prend de l'énergie, mais il est vraiment possible d'avoir un impact. Et ce que je mentionnais, donc au niveau du Covid, ce qui a été un vrai impact positif, où les consommateurs sont tournés plus vers des produits locaux, vers les fermes et autres, on voit qu'après ça, les gens tout à coup ont eu moins de temps, ils ont dû tous en tout cas retourner au travail, et donc malheureusement ils y vont moins. Donc je pense que prendre le temps et voir ça peut-être aussi comme un moment agréable à vivre en famille, le week-end ou autre, ça peut permettre d'avoir un impact tout à fait positif. Mais à l'inverse, je voudrais aussi quand même dire que ce qui est important de noter, c'est que le consommateur ne peut pas tout. Et donc, malgré ce que je viens de dire, donc on peut avoir un impact positif, mais on ne peut pas tout attendre du consommateur. À mon sens, on ne peut pas attendre, je dis à mon sens, et c'est aussi au sens des chercheurs, on ne peut pas tout attendre du consommateur, et donc on ne peut pas, lorsqu'il est face à un produit en supermarché, par exemple, dont il ne connaît pas grand-chose, juste sur base des labels, dire ça c'est bio, ça c'est agroécologique, ça c'est machin, de faire des choix qui soient raisonnés au niveau des systèmes agricoles. On voit même que pour nous, c'est dur d'étudier les systèmes agricoles, de faire des choix, parce qu'on nous demande de dire, tiens, en tant que scientifique, vers quel système vous tournez-vous. Et donc, on ne peut pas attendre le choix à chaque achat de chaque consommateur qui soit 100% raisonné. Ils sont évidemment conditionnés par les publicités, par ce qu'on leur propose, par les prix, par ce qui est mis en avant. On voit au niveau de l'infrastructure, il y a parfois des manques au niveau du circuit court. Et donc ça, il y a des pays qui ont fait des choses tout à fait intéressantes, avec des marchés locaux qui sont présents, donc une infrastructure publique qui est présente pour soutenir les agriculteurs à proximité. Donc ça, c'est vraiment des choses qui sont intéressantes.
0: On parle d'agriculture agroécologique en Belgique et en Europe avec cette initiative Agroécologie Transecte, avec Adrien, notre invité. Dans quelques instants, on va parler un petit peu de la COP30, puisqu'on est en pleine COP30. Mais avant ça, on passe une pause musicale.

0: Vous êtes toujours dans l'émission C'est ma terre avec Adrien pour le projet Agroécologie Transect. On va parler de la COP30, hein. Ça peut changer pas mal de choses dans le quotidien des agriculteurs aussi, ça, la COP30. Les décisions prises justement à la COP30 peuvent-elles vraiment modifier le quotidien d'un agriculteur belge ou européen ?
1: Alors c'est dur à dire, je reste scientifique et donc je ne suis pas un politologue ou autre. En tout cas, ce qu'on voit au niveau des chiffres, c'est que le challenge est toujours présent. On parle donc là de la COP30, donc c'était pas la première COP, c'était pas hier. Et malgré ça, on voit que les challenges restent présents. Donc on peut aussi simplement se dire que ça n'a pas tout solutionné. Est-ce que ça a eu un impact positif? Probablement. On ne peut pas nier que de se rassembler autour d'une question, d'échanger, de débattre et de toute manière quelque chose de positif. Maintenant, la réalité aussi, et nous on le voit, c'est que... Alors moi je le vois ici plutôt au niveau européen, mais c'est quand même un challenge aussi de rassembler tout le monde avec leur contexte, avec leur réalité politique, avec tout ce qui peut avoir de différent d'un pays à l'autre, et d'essayer de trouver des solutions ensemble, ça reste quelque chose de challengeant. Ouais.
0: Comment les agriculteurs perçoivent-ils ces discours justement internationaux avec l'espoir, scepticisme ou bien même de grandes attentes?
1: Mais ça dépend vraiment d'un agriculteur à l'autre. Il y a certains agriculteurs qui sont très engagés eux-mêmes, et donc parce qu'ils n'ont pas tous que agriculteurs, et donc eux-mêmes ils vont voir ça avec beaucoup de positivité, le fait d'essayer d'avancer, le fait d'essayer de trouver des solutions innovantes. Eux-mêmes ne vont pas hésiter à essayer des choses, à peut-être se planter, peut-être réessayer d'autres choses. Donc il y en a certains qui sont vraiment à l'avant-garde. Donc sont vraiment les, comment on les appelle en anglais, les front runners, ceux qui sont vraiment à l'avant-garde de la transition, et eux aussi sont parfois très critiques aussi de ce qui est fait, ou parfois des choses qui vont aller, qui vont pas bien aller. Et à l'inverse de ça, on a parfois des agriculteurs où, et je peux tout à fait les comprendre, et c'est aussi parfois mon cas, où on sent très déconnecté de toutes ces choses-là. Il se passe des choses finalement à la télévision, mais on voit que dans notre quotidien, ça change pas tant que ça. Et donc je pense que pour une part de ces agriculteurs, lorsqu'on les a questionnés, eh bien, ils voyaient les politiques européennes comme quelque chose de très loin, parce que nous on était à l'échelle européenne, donc on parlait plutôt de politique européenne. Ils voyaient ça comme quelque chose de très loin, quelque chose qui les aidait pas forcément. Alors certains étaient conscients, hein, que c'est ce qui rapportait aussi des subsides, mais ils se questionnaient pourquoi est-ce que finalement eux avaient un peu de subsides alors que le voisin qui produisait d'une moins bonne manière avait plus de subsides. Mais donc oui, ils voient pas toujours ça d'un bon œil, en tout cas des résultats que nous on a eu.
0: A contrario, est-ce qu'il y a justement des pays qui sont plus avancés que d'autres pour mettre justement en pratique ces décisions qu'on prend à la COP30?
1: Oui, indéniablement. Je pense que une des réalités aussi lorsqu'on se balade en Europe, c'est voir qu'au niveau socio-économique, on n'est quand même pas tous logés à la même enseigne. Et donc, c'est un petit peu deux revers. La première chose, c'est que les pays plutôt, classiquement, d'Europe de l'Ouest, qui ont quand même des revenus un peu plus hauts, vont avoir peut-être plus de marge de manœuvre à consacrer de l'argent à des aspects plutôt environnementaux et à accepter de se dire que cette transition, elle a un coût. Et donc, il faut aussi pouvoir investir dans cette transition, même si les résultats montrent qu'elle peut être aussi rémunératrice, cette transition. C'est pas que un coût. Ça peut vraiment avoir un impact positif. Malgré tout, il faut passer le pas. Donc ça, c'est peut-être des réalités plus par chez nous, mais il y a d'autres pays où on voit que le challenge reste vraiment encore que ces populations sont très pauvres, et donc de s'assurer que tout le monde ait un revenu et de nourrir tout le monde reste l'enjeu principal. Et donc ça peut parfois être plus challengeant au niveau des mesures environnementales et autres, mais ça a un revers, c'est-à-dire que parfois c'est plus facile au contraire, parce qu'ils ont l'habitude de faire avec moins, c'est-à-dire d'avoir moins d'intrants, d'avoir moins de richesses, d'avoir moins de possibilités entre les mains. Et donc, il y a des résultats qui mettent en avant que finalement, les revenus les moins aisés, sans même avoir besoin de mesures environnementales ou d'avoir besoin de grands discours, en fait, sont celles qui ont les impacts les plus faibles, mais plus par nécessité.
0: Pour vous, qu'attendez-vous justement en tant que chercheur et coordinateur des projets de cette COP30? En tant que chercheur, qu'est-ce que vous attendez, vous, de cette COP30?
1: Alors ce qu'on attend, c'est de toujours pouvoir augmenter la conscience qu'on a de tous ces challenges globaux. Je pense que c'est important de le dire et de le répéter. Donc dans les barrières et leviers qu'on a été décelés dans toutes ces fermes, un aspect important, c'est que les agriculteurs ou les personnes de terrain, ça peut être aussi des conseillers agricoles, ça pouvait être des chercheurs, mettaient en avant que pour eux, une des barrières principales, c'était le manque de conscience.

0: côté-là, de recentrer nos revenus et nos moyens sur les choses qui sont finalement importantes.
1: Qu'est-ce qu'on peut déjà en retirer de justement de cette étude, donc de ce projet justement Agricologie Transect pour la Belgique et pour le reste de l'Europe aujourd'hui? Qu'est-ce qu'on peut déjà en retirer?
0: Donc on a pu effectivement au niveau du projet Agroécologie Transect déjà trouver des solutions qui sont intéressantes. Alors il y a évidemment des gros challenges qui restent encore fort présents. On n'a pas trouvé de remède miracle, mais on peut en tout cas mettre en avant ben, au niveau du groupe ABC, l'agriculture biologique de conservation des sols montre des vrais résultats intéressants sur la biodiversité. Donc de pouvoir mettre en avant que les populations de vers de terre sont plus importantes lorsqu'on travaille moins le sol, lorsqu'on utilise moins de pesticides et autres. Et donc ça, c'est vraiment quelque chose qui ressort comme étant très intéressant, mais finalement pas que au niveau purement agricole, mais aussi dans les systèmes de manière plus générale, essayer de mettre en avant que eh bien, certaines pratiques agroécologiques mettent aussi des revenus intéressants en avant, alors que c'est peut-être quelque chose qu'on n'a pas forcément en tête. On se dit tout de suite, ah oh oui, le bio ou autre, ça rémunère moins, alors que non, ça peut vraiment être rémunérateur.
1: Alors, on termine cette émission. Alors, si vous deviez décrire un lieu, une ferme qui incarne tout ce que vous avez observé sur la résilience humaine, l'écologie, lequel choisiriez-vous?
0: Alors, celle que je choisirais, ce serait la micro-ferme d'inspiration créole en Guadeloupe. Bon, déjà parce que c'est un paysage assez paradisiaque, hein, quand même. C'est d'avoir une température comme ça de 30 degrés toute l'année, c'est quelque chose qu'en Belgique, on a du mal à imaginer. Et puis au-delà de ça, vraiment pour son côté à la fois respect des traditions, où c'est inspiré de ce qui pouvait se faire dans le passé. Alors je dis dans le passé, mais c'était pas si loin à l'échelle de l'agriculture. Mais en même temps, au-delà de ce respect des traditions, d'avoir une approche tout à fait innovante, où ce sont vraiment des scientifiques qui se sont penchés sur la question avec des agriculteurs. Et donc il y a une vraie participation des agriculteurs dans ces systèmes-là et qui ont permis de mettre en avant des systèmes qui fonctionnent. Et ça, c'est important.
1: Merci beaucoup Adrien d'être venu dans cette émission ce matin. Je crois qu'on a fait un beau tour de la question. Je crois qu'on a bien voyagé avec vous entre le nord de l'Europe jusqu'en Guadeloupe. On rappelle ce projet, c'est Agroécologie Transect avec Adrien Swartenbroeks.
0: Merci Stéphane.

0: avec son titre Adieu. Et sans plus tarder, nous prenons la direction de Huy en ce 15 août. Une fois n'est pas coutume, on y retrouve Ralph Schmeder. Bonjour Ralph.
1: Bonjour
0: Ralph.
1: Bonjour, Ralph. Bonjour Christophe. Bonjour chères auditrices et auditeurs. Oui, nous vous retrouvons ce 15 août en direct de la collégiale Notre-Dame et Saint-Domitien de Huy pour célébrer la solennité de l'Assomption de la Vierge Marie. Cette célébration s'inscrit cette année dans le contexte particulier des fêtes septennales de Huy qui rassemble croyants, confréries et habitants autour d'une tradition profondément enracinée dans l'histoire de la cité. Le 15 août, nous avons l'habitude de transmettre aussi la messe en wallon en Outremeuse. Malheureusement, cette année, on a dû y renoncer, puisqu'on ne peut pas être à deux endroits en même temps. Mais si vous souhaitez suivre cette messe en wallon, vous pouvez aller voir sur Internet, sur YouTube, donc la chaîne du doyenné de Liège. Là, vous avez la messe retransmise en images et en son. Nous voilà donc ici à Huy et vous entendez déjà la chorale qui a entonné le chant d'entrée, la première en chemin, et la procession d'entrée s'est déjà mise en route. Elle s'avance précédée de l'encens, de la croix et des acolytes. Les célébrants rejoignent le chœur et viennent vénérer l'autel, signe du Christ présent au milieu de son Église. Et en ce jour de fête, l'autel est encensé. L'encens qui s'élève est le signe de notre prière qui monte vers Dieu. Il exprime aussi l'honneur rendu au Christ. Alors cette fois-ci, vous n'avez pas l'image comme nous l'avons fait les dernières fois. Donc je vais peut-être vous décrire ce que les gens dans l'église voient. Tout d'abord, la célébration est présidée par Monseigneur Pierre Warin, donc évêque émérite de Namur, ancien prêtre aussi du diocèse de Liège, et par le cardinal Joseph de Kézel, donc archevêque émérite de Malines-Bruxelles. Participe également à cette célébration l'abbé Éric Ndézé, Frédéric Kinen, vicaire, Michel Teux, prêtre auxiliaire, ainsi que Jean-Louis Mullenders, qui est diacre. Il y a aussi Monseigneur André Léonard, ancien archevêque de Bruxelles, qui est là aussi pour participer à cette célébration. Et nous saluons également la présence d'une vingtaine de confréries de Huy-Warem, Namur, Liège, Luxembourg. Donc ils sont nombreux, je vais peut-être un peu les détailler tout à l'heure. Et puis vous entendez la chorale interculturelle de l'unité pastorale de Huy sous la direction d'Anne Charpentier qui accompagnera cette liturgie. Je vous propose de les écouter un peu.

0: Et l'encensement de l'autel a déjà eu lieu. Maintenant, Mgr Warin est en train d'encenser aussi la statue de Notre-Dame de la Sarthe qui se trouve dans le cœur derrière l'autel. Une statue dont je vais dire quelques mots aussi au cours de cette célébration. Mgr Warin retourne à sa place et il va introduire la célébration.
1: Il s'appelait Denis. Il était mon ami, ou plutôt, il est mon ami parce que les liens de l'amitié ne sont pas défaits par la mort. Il était né handicapé polio. Avec sa maman, maman Denis, et sa voiturette, son vieux temps, comme il disait, il allait chaque année à Lourdes. Dans son année, il y avait l'avant-Lourdes et l'après-Lourdes. Notre-Dame, c'était vraiment quelqu'un pour lui. Denis a contribué grandement à faire entrer Marie plus avant dans ma vie. Aujourd'hui, je me tourne souvent vers elle. En ce 15 août, je suis heureux de me tourner avec vous vers Notre-Dame. Avec respect et grande cordialité, je salue Monsieur le Cardinal Joseph de Kesel, Monseigneur André Mucien Léonard, archevêque émérite de Malines-Bruxelles, les autres autorités civiles qui nous font l'amitié de leur présence. Je remercie Monsieur l'abbé Michel Theu, président des Septennales, et son équipe pour leur aimable invitation et leur fraternelle parole de bienvenue. Ich grüße von Herzen alle Brüder und Schwestern hier anwesend, die mit der ganzen Kirche auf Weg will gehen mit Maria. Je salue de tout cœur Monsieur le Doyen, l'abbé Éric Désé, curé de cette paroisse, les autres prêtres et diacres qui m'entourent à l'autel, les auditeurs de RCF qui sont en communion avec nous, chacun et chacune. Et je vous dis à tous, au nom du Seigneur, la paix soit avec vous.
2: Et avec votre esprit.
1: Au début de cette célébration, rappelons-nous, notre ingratitude ne peut venir à bout de sa fidélité. Notre capacité à l'oublier ne peut user son attente. Et notre péché ne peut décourager sa miséricorde.
0: Et c'est le moment du Kyrie qui sera interprété, entre autres par la chorale.

0: Que Dieu Tout-Puissant nous fasse miséricorde, qu'il nous pardonne nos péchés et nous conduise à la vie éternelle.
1: Amen.
0: Dans cette fête de l'élévation de la Vierge Marie au ciel, nous chantons la gloire de Dieu.
1: Oui, en cette année septennale, avec tous ceux qui sont rassemblés ici à la collégiale, mais aussi avec vous qui nous écoutez depuis chez vous, unissons nos voix à celles de toute l'Église pour chanter cette grande louange. Gloire à Dieu au plus haut des cieux et paix sur la terre aux hommes qu'il aime.

0: Dieu éternel et tout-puissant, tu as élevé jusqu'à la gloire du ciel, dans son âme et dans son corps, Marie la Vierge Immaculée, la mère de ton Fils. Fais que, toujours tendus vers les réalités d'en haut, nous obtenions de partager sa gloire. Par Jésus-Christ, ton Fils, notre Seigneur, qui vit et règne avec toi dans l'unité du Saint-Esprit, Dieu pour les siècles des siècles.
1: Amen.
2: Nous entrons maintenant dans la liturgie de la parole. En cette solennité de l'Assomption, les textes nous invitent à contempler la destinée de Marie à la lumière de la résurrection du Christ. La première lecture sera lue par un représentant des confréries. Le texte de l'Apocalypse de saint Jean nous donne à contempler le grand signe de la femme ayant le soleil pour manteau, la lune sous les pieds et sur la tête une couronne de 12 étoiles. Et apparemment le lecteur n'est pas encore arrivé, donc on attend et le voilà qui arrive. Et nous écoutons donc ce texte du dernier livre de la Bible.
3: Lecture de l'Apocalypse de saint Jean. Le sanctuaire de Dieu qui est dans le ciel s'ouvrit, et l'arche de son alliance apparut dans le sanctuaire. Un grand signe apparut dans le ciel, une femme, ayant le ciel pour manteau, la lune sous les pieds, et sur la tête une couronne de 12 étoiles. Elle est enceinte, elle crie, dans les douleurs et la torture d'un enfantement. Un autre signe apparut dans le ciel, un grand dragon, rouge feu, avec 7 têtes et 10 couronnes. Et sur chacune de ses têtes, un diadème. Sa queue, entraînant le tiers des étoiles du ciel, les précipita sur la terre. Le dragon vint se poster devant la femme qui allait enfanter, afin de dévorer l'enfant dès sa naissance. Or, elle mit au monde un fils, un enfant mâle, celui qui sera le berger de toutes les nations, les conduisant avec un sceptre de fer. L'enfant fut enlevé jusqu'auprès de Dieu et de son trône. Et la femme s'enfuit au désert, où Dieu lui a préparé une place. Alors j'entendis dans le ciel une voix forte qui proclamait : Maintenant voici le salut, la puissance et le règne de notre Dieu. Voici le pouvoir de son Christ. Parole du Seigneur.
2: La chorale va interpréter maintenant le psaume 44.

0: La deuxième lecture sera lue aussi par un représentant des confréries. Saint Paul proclame le cœur de l'espérance chrétienne. Le Christ est ressuscité d'entre les morts et en lui, tous sont appelés à recevoir la vie.
1: De la première lettre de Saint Paul apôtre aux Corinthiens. Frères, le Christ est ressuscité d'entre les morts, lui, premier ressuscité parmi ceux qui se sont endormis. Car la mort étant venue par un homme, c'est par un homme aussi que vient la résurrection des morts. En effet, de même que tous les hommes meurent en Adam, de même, c'est dans le Christ que tous recevront la vie. Mais chacun à son rang, en premier le Christ, et ensuite, lors du retour du Christ, ceux qui lui appartiennent. Alors, tout sera achevé quand le Christ remettra le pouvoir royal à Dieu son Père, après avoir anéanti parmi les êtres célestes toute principauté, toute souveraineté et puissance. Car c'est lui qui doit régner jusqu'au jour où Dieu aura mis sous ses pieds tous ses ennemis. Et le dernier ennemi qui sera anéanti, c'est la mort, car il a tout mis sous ses pieds. Parole du Seigneur.
0: Nous allons entendre maintenant l'Évangile et pour l'introduire, pour l'acclamer, on va entendre l'Alléluia de Thierry Schlade. Et pendant ce temps, Jean-Louis Mullenders, diacre, se rend au fond de l'église pour chercher l'évangéliaire. Cette procession met à l'honneur la parole du Christ qui va être proclamée à toute l'assemblée.

Et pendant ce temps, Monseigneur Warin est aussi en train de préparer l'encens qu'on utilise aussi pour encenser l'évangéliaire juste avant de lire le texte.

0: l'évangéliaire à toute l'assemblée. Il est allé vers le pupitre, ouvre l'évangéliaire. Et nous allons entendre l'un des grands textes de cette fête de l'Assomption, la visitation de Marie à sa cousine Élisabeth. Marie se met en route avec empressement et Élisabeth l'accueille en proclamant « Tu es bénie entre toutes les femmes » et Marie répond par son chant de louange, le Magnificat. Le diacre vient d'encenser l'évangéliaire et il va proclamer l'évangile.
1: Le Seigneur soit avec vous.
2: Et avec votre esprit.
1: Évangile de Jésus-Christ selon saint Luc.
2: Gloire à toi, Seigneur.
1: En ces jours-là, Marie se mit en route et se rendit avec empressement vers la région montagneuse, dans une ville de Judée. Elle entra dans la maison de Zacharie et salua Élisabeth. Or, quand Élisabeth entendit la salutation de Marie, l'enfant tressaillit en elle. Alors, Élisabeth fut remplie d'Esprit Saint et s'écria d'une voix forte : Tu es bénie entre toutes les femmes et le fruit de tes entrailles est béni. D'où m'est-il donné que la mère de mon Seigneur vienne jusqu'à moi ? Car lorsque tes paroles de salutation sont parvenues à mes oreilles, l'enfant a tressailli d'allégresse en moi. Heureuse celle qui a cru à l'accomplissement des paroles qui lui furent dites de la part du Seigneur. Marie dit alors : Mon âme exalte le Seigneur. Exulte mon esprit en Dieu mon Sauveur. Il s'est penché sur son humble servante. Désormais tous les âges me diront bienheureuse. Le Puissant fit pour moi des merveilles. Saint est son nom. Sa miséricorde s'étend d'âge en âge sur ceux qui le craignent. Déployant la force de son bras, il disperse les superbes. Il renverse les puissants de leur trône, il élève les humbles. Il comble de biens les affamés, renvoie les riches les mains vides. Il relève Israël, son serviteur, il se souvient de son amour, de la promesse faite à nos pères, en faveur d'Abraham et de sa descendance à jamais. Marie resta avec Élisabeth environ 3 mois, puis elle s'en retourna chez elle. Acclamons la parole de Dieu. Louange à toi.

0: En ce 15 août, en cette belle fête de la Vierge Marie au cœur de l'été, je voudrais vous convier à plus résolument vous tourner vers Marie, à plus résolument la prier, à plus résolument recourir à elle. Marie s'est mise en route avec empressement vers la maison d'Élisabeth qui avait besoin d'aide. Son accueil du Très-Haut, qu'il me soit fait selon ta parole, se traduit aussitôt en amour du frère. Marie visite aujourd'hui encore nos maisons et le plus petit appel à l'aide d'un de ses enfants ne doit pas la laisser insensible. Certes, Marie, dans l'Évangile, est la discrète qui s'efface devant celui à qui elle l'a donné le jour et qui, à Cana, dit aux servants, « Quoi qu'ils vous disent, faites-le. » Certes, il faut se garder de sertir dans la couronne de Marie des diamants volés à Jésus. Néanmoins, n'ayons pas peur d'aimer beaucoup Marie, car nous ne l'aimerons jamais autant que Jésus l'aime. Jésus aime sa maman plus fort que nous ne l'aimerons jamais. Et lui qui, comme le dit saint Paul dans la deuxième lecture, est le premier ressuscité d'entre les morts, il n'a pas souffert que sa maman attende la résurrection générale de la fin des temps avant de la prendre corps et âme près de lui. Dès la fin de sa vie terrestre, Marie nous rappelle cette fête de l'Assomption a été prise près de Assumpta, assumée dans la joie du ciel. De là le passage de l'Apocalypse, accueilli tout à l'heure, qui nous parle d'une femme aux atours célestes. Ayant le soleil pour manteau, la lune sous les pieds et sur la tête une couronne de 12 étoiles. Qui n'a, au moins de temps en temps, une délicate attention pour sa maman, quand bien même serait-elle passée sur l'autre rive. Dès le 5e siècle, les chrétiens ont fêté l'Assomption, convaincus que Jésus, premier ressuscité d'entre les morts, a eu la délicatesse de faire partager à sa maman, dès la fin de sa vie terrestre, sa condition glorieuse. Et le pape Pie XII, en 1950, les plus âgés doivent s'en souvenir, a ratifié solennellement cette foi et proclamé le dogme de l'Assomption de Marie. Wie heeft er niet op zijn minst nu en dan een mooie attentie voor zijn mama, zelfs na haar passage naar het andere leven. Vanaf de vijfde eeuw hebben christenen de ten hemel opneming van Maria gevierd in de overtuiging dat Jezus, de eerste onder de verrezenen, zo delicaat geweest is om zijn moeder te laten delen in het hemelse leven vanaf het einde van haar aardse leven. 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Le tout premier, le Seigneur Jésus a honoré Marie. De tout temps, on a célébré Marie. Saint Bernard et Saint Louis-Marie Grignon de Montfort ont écrit des lignes superbes. Permettez-moi de citer la prière à Marie de la petite Sainte Thérèse, une prière créée quelques jours avant son passage sur l'autre rive, une prière à la fois simple et émouvante. Marie, si tu étais Thérèse et que j'étais Marie, je voudrais être Thérèse afin que tu sois Marie. Célébrons à notre tour Notre-Dame, Notre-Dame de la Sarthe. En 1621, une pauvre femme de la ville, Anardi, ramassait du bois mort sur le mont du Sar. Près d'une chapelle en ruine, elle trouva une statue de la Vierge qu'elle plaça sur son fagot. Mais à sa grande surprise, il lui fut impossible de soulever son fardeau qu'elle avait pourtant jusque-là porté sans peine. L'aide de deux passants se révélant inefficace, Anardi pensa à la statue, la retira du fagot et, à la stupéfaction de tous, remit sans difficulté sur ses épaules la récolte de bois. Ces faits étranges attirèrent aussitôt sur le mont du Sar la foule des pèlerins. On reconstruisit la chapelle et en 1624 déjà, on dut songer à bâtir une église plus vaste. En 1636, une famine due à la sécheresse persistante menaçait le pays. Le magistrat communal et le clergé organisèrent les supplications publiques habituelles, mais cette fois, la statue de Notre-Dame de la Sarthe fut solennellement descendue en ville. Elle était à peine rentrée à la Sarthe, rapporte la tradition, que la pluie si ardemment désirée se mit à tomber généreusement, sauvant la population. Ce n'est pourtant qu'à partir de 1663 que la statue miraculeuse fut tous les 7 ans exposée à la collégiale la veille du 15 août et portée le lendemain processionnellement dans les rues de la cité. Chantons l'humble Marie qui n'avait guère plus de 12 ans lorsqu'à la voix de l'ange elle répondit « Je suis la servante du Seigneur ». Marie qui, l'épisode de la visitation l'atteste, part à la rencontre d'Élisabeth dans les derniers mois de sa grossesse. Si Jésus, le Maître et le Seigneur, s'est ceint d'un linge pour laver les pieds de ses disciples, Marie, la Théotokos, la Mère de Dieu, ainsi l'a défini le Concile d'Éphèse en 431, s'est elle aussi revêtue d'un tablier. Vierge Marie, que nous dis-tu en particulier en cette belle fête de l'Assomption? Ces paroles du Magnificat, il me semble, il disperse les superbes, il élève les humbles. Féconde, toute féconde est l'humilité. L'abeille, dit le livre de Ben Sira, est l'un des plus petits êtres ailés, mais ce qu'elle produit est d'une douceur exquise. Et dans sa vigoureuse méditation sur l'Église, le cardinal Henri de Lubac écrit « Lorsque l'Église est humble dans ses enfants, elle est plus attirante que lorsque domine en eux le souci trop humain de la respectabilité. »
1: Nous venons donc d'entendre l'homélie de Mgr Pierre Warin. Donc après avoir écouté la parole de Dieu et son commentaire, l'Assemblée, dans quelques instants, va professer sa foi et en ce jour de l'Assomption avec Marie qui a accueilli la parole avec confiance, on va redire ensemble notre foi en Dieu, Père, Fils et Saint-Esprit. Et vous qui nous écoutez chez vous, nous vous invitons aussi à vous unir à toute l'Assemblée dans cette même profession de foi. Mais tout d'abord, prenons encore quelques instants pour intérioriser tout ce que Mgr Warin nous a dit dans son homélie, et notamment l'histoire des septennales, l'histoire des apparitions, l'histoire de ce sanctuaire.
0: Je crois en Dieu, le Père Tout-Puissant, Créateur du ciel et de la terre, et en Jésus-Christ, son Fils unique, notre Seigneur, qui a été conçu du Saint-Esprit, est né de la Vierge Marie, a souffert sous Ponce Pilate, a été crucifié, est mort et a été enseveli, est descendu aux enfers, le troisième jour est ressuscité des morts, est monté aux cieux, est assis à la droite de Dieu le Père Tout-Puissant, où il viendra juger les vivants et les morts. Je crois en l'Esprit Saint, à la Sainte Église catholique, à la communion des saints, à la rémission des péchés, à la résurrection de la chair, à la vie éternelle. Amen.
1: La prière universelle est placée sous le regard de Marie. Les intentions sont proposées par les confréries.
0: En ce jour de l'Assomption, notre communauté est rassemblée dans la joie autour de Marie. En cette année septennale, la présence parmi nous de Notre-Dame de la Sarthe donne à notre fête une dimension toute particulière. Avec les confréries, les pèlerins, les visiteurs et tous ceux qui nous rejoignent, tournons-nous avec confiance vers le Père. Par l'intercession de Marie, présentons-lui les joies, les souffrances et les espérances de notre monde.

Père, tu as choisi la Vierge Marie pour être la mère de ton Fils et la mère de tous les hommes. Par son intersection, accorde à notre monde le don de la paix. Fais grandir en chacun de nous l'esprit de dialogue et inspire les dirigeants des nations afin qu'ils recherchent inlassablement les chemins de la justice, de la réconciliation et de la paix. Par l'immersion de notre Marie, Notre-Dame de la Sarthe, nous te prions.

Père, en cette année septennale, nous avons la joie d'accueillir parmi nous Notre-Dame de la Sarthe. Regarde avec bonté les confréries qui prennent par cette célébration et qui accompagneront cet après-midi le cortège en l'honneur de Marie. Accueille aussi tous les pèlerins, visiteurs, familles et amis qui nous rejoignent. Que ces jours de fête et de rencontres nous rapprochent les uns des autres et nous conduisent avec Marie vers son Fils. Par l'intercession de Marie, Notre-Dame de la Sarthe, nous te prions.

Père, regarde ce matin ton Église rassemblée dans la joie. Nous te confions les confréries, les associations, les bénévoles et toutes les personnes qui œuvrent pour faire de cette fête septennale des moments de rencontre, de fraternité, de partage. Que leur engagement fasse grandir entre nous la joie, l'espérance d'un monde plus fraternel. Par l'insertion de Marie, Notre-Dame de la Sarthe, nous te prions.

Père, tourne ton visage vers tous ceux qui connaissent la solitude, la maladie ou la pauvreté, vers les victimes de la guerre, de la violence et de l'exclusion. À l'image de Marie, attentive aux besoins de chacun, ouvre nos cœurs afin que nous sachions leur apporter présence, soutien, réconfort et amitié. Par l'intercession de Marie, Notre-Dame de la Sarthe, nous te prions.

Père, en ce jour où nous célébrons Marie, élevée auprès de toi, regarde notre communauté ici rassemblée, notre unité pastorale et chacune de nos paroisses. Donne-nous la grâce d'annoncer et de vivre ton évangile de l'amour, la vérité, le service, la douceur, la joie et l'espérance. En cette année septennale, accompagne nos familles, nos associations, notre ville et notre pays et conduis-nous sur les chemins de l'unité, de la fraternité et de la paix. Par l'insertion de Marie, Notre-Dame de la Sarthe, nous te prions.

0: Père très bon, tu nous as donné Marie pour mère et pour guide sur nos chemins de foi. Accueille les prières que nous t'adressons en ce jour de fête. À son exemple, apprends-nous à être attentifs les uns aux autres, à servir dans la joie et à devenir des artisans de fraternité et de paix. Que ces fêtes septennales renouvellent notre foi et notre espérance et nous conduisent toujours davantage vers ton Fils, Jésus-Christ notre Seigneur, qui vit et règne avec toi pour les siècles des siècles.
1: Amen.
2: Et maintenant, un mot de collecte par Michel Theux, qui est aussi prêtre dans cette unité pastorale.

notre attention se porte aussi vers toutes les pauvretés. Elles sont tragiquement souvent nombreuses aujourd'hui. La collecte de cette célébration dans notre diocèse est donc consacrée à soutenir l'action de Caritas Secours pour soutenir les actions de solidarité et d'aide aux personnes les plus démunies. Marie-Sophie Servante, nous relayons son geste par notre effort de partage et d'attention vis-à-vis de toutes ces pauvretés. Merci pour votre générosité à cette collecte.

Venons d'entendre les sonneurs de corps de Solière qui ont accompagné donc cette procession des offrandes qui sont déjà arrivées à l'autel. Monseigneur Warin qui est en train d'encenser les offrandes, de faire le tour de l'autel pour honorer ce pain et ce vin qui ont été apportés pour cette célébration en la fête de l'Assomption de Marie.

0: prions ensemble.
1: Au moment d'offrir le sacrifice de toute l'Église, que monte vers toi, Seigneur, l'offrande que nous te présentons avec ferveur, et tandis qu'intercède pour nous la bienheureuse Vierge Marie élevée au ciel, que nos cœurs brûlants de charité aspirent toujours à monter vers toi par le Christ notre Seigneur.

0: vraiment il est juste et bon pour ta gloire et notre salut de t'offrir notre action de grâce toujours et en tout lieu. Seigneur, Père très saint, Dieu éternel et tout-puissant, par le Christ notre Seigneur. Aujourd'hui, la Vierge Marie, la Mère de Dieu, est élevée au ciel. Elle est le commencement et l'image de ce que deviendra ton Église en sa plénitude. Elle est signe d'espérance et source de réconfort pour ton peuple encore en chemin. Ainsi, tu n'as pas voulu qu'elle connaisse la corruption du tombeau, elle qui a porté dans sa chair ton propre Fils et mis au monde d'une manière incomparable l'auteur de la vie. C'est pourquoi, unissant nos voix à celles des anges, nous te louons dans la joie en proclamant.
1: Avec le Sanctus, toute l'Assemblée entre maintenant dans la grande louange de l'Église en cette fête de l'Assomption. Notre chant rejoint celui de Marie, élevée dans la gloire de Dieu. Avec elle, avec les anges et tous les saints, nous proclamons « Le ciel et la terre sont remplis de ta gloire ».

Toi qui es vraiment saint, toi qui es la source de toute sainteté, Dieu notre Père, nous voici rassemblés devant toi et dans la communion de toute l'Église. Nous célébrons le jour où la Vierge Mère de Dieu a été élevée au ciel dans la gloire de son Fils Jésus-Christ notre Seigneur. Par lui qui est à l'origine de notre foi et qui l'amène à sa perfection, nous te prions. Sanctifie ces offrandes en répandant sur elles ton esprit, qu'elles deviennent pour nous le corps et le sang de Jésus le Christ, notre Seigneur. Au moment d'être livré et d'entrer librement dans sa passion, il prit le pain, il rendit grâce, il le rompit et le donna à ses disciples en disant: « Prenez et mangez-en tous, ceci est mon corps livré pour vous. »

De même, après le repas, il prit la coupe. De nouveau, il rendit grâce. Il la donna à ses disciples en disant « Prenez et buvez-en tous, car ceci est la coupe de mon sang, le sang de l'Alliance nouvelle et éternelle, qui sera versé pour vous et pour la multitude en rémission des péchés. Vous ferez cela en mémoire de moi. »

0: En faisant ainsi mémoire de la mort et de la résurrection de ton Fils, nous t'offrons, Seigneur, le pain de la vie et la coupe du salut, et nous te rendons grâce, car tu nous as estimés dignes de nous tenir devant toi pour te servir. Humblement, nous te demandons qu'en ayant part au corps et au sang du Christ, nous soyons rassemblés par l'Esprit Saint en un seul corps.
1: Souviens-toi, Seigneur, de ton Église répandue à travers le monde. Fais-la grandir dans ta charité, en union avec notre pape Léon, notre évêque Jean-Pierre, et tous les évêques, les prêtres, les diacres et le peuple qui t'appartient.
2: Souviens-toi aussi de nos frères et sœurs qui se sont endormis dans l'espérance de la résurrection. Et souviens-toi dans ta miséricorde de tous les défunts. Nous te prions spécialement pour Françoise Bonnechère et Pondy Sadrak.
3: Sur nous tous, enfin, nous implorons ta bonté. Permets qu'avec la Vierge Marie, la bienheureuse Mère de Dieu, avec Saint Joseph, son époux, les apôtres et tous les saints qui ont fait ta joie au long des âges, nous ayons part à la vie éternelle et que nous chantions ta louange et ta gloire par ton Fils Jésus le Christ.
4: On vient d'entendre successivement Monseigneur Warin, Monseigneur Joseph de Kézel, Éric Ndézé et Monseigneur André Mucien Léonard.

0: enfants d'un même Père, et nous le sommes vraiment, nous pouvons dire « Notre Père, qui es aux cieux, que ton nom soit sanctifié, que ton règne vienne, que ta volonté soit faite sur la terre comme au ciel. Donne-nous aujourd'hui notre pain de ce jour. Pardonne-nous nos offenses, comme nous pardonnons aussi à ceux qui nous ont offensés. Et ne nous laisse pas entrer en tentation, mais délivre-nous du mal. Délivre-nous de tout mal, Seigneur, et donne la paix à notre temps. Par ta miséricorde, libère-nous du péché, rassure-nous devant les épreuves, en cette vie où nous espérons le bonheur que tu promets et l'avènement de Jésus-Christ, notre Sauveur. Car c'est à toi qu'appartiennent le règne, la puissance et la gloire pour les siècles des siècles. Seigneur Jésus-Christ, tu as dit à tes apôtres, « Je vous laisse la paix, je vous donne ma paix. » Ne regarde pas nos péchés, mais la foi de ton Église. Pour que ta volonté s'accomplisse, donne-lui toujours cette paix et conduis-la vers l'unité parfaite, toi qui vis et règnes pour les siècles des siècles.
1: Amen.

0: frères et sœurs, dans la charité du Christ, donnez-vous la paix.
1: Alors à vous qui êtes en communion avec nous par la radio, peut-être chez vous, en famille, dans votre voiture, auprès d'une personne malade ou peut-être seule, nous vous invitons aussi à vous unir donc à notre assemblée et surtout à ce souhait de paix au moment où nous échangeons un geste de paix. Vous pouvez vous aussi offrir cette paix à ceux qui vous entourent, peut-être simplement par un regard, une parole, un geste, ou simplement en pensant à une personne que vous souhaitez confier au Seigneur. Dans nos églises comme dans nos maisons, partageons vraiment ensemble la paix du Christ.

0: Le célébrant est en train de rompre le pain consacré, tandis qu'on chante l'agneau de Dieu. Et le prêtre va maintenant présenter cette communion à l'assemblée. Voilà, les hosties sont distribuées aussi à tous les concélébrants pour qu'ils puissent communier en même temps.
1: Voici l'agneau de Dieu, voici celui qui enlève les péchés du monde. Heureux les invités au repas des noces de l'agneau. Seigneur, je ne suis pas digne de recevoir, mais dis seulement une parole et je serai. Or du Christ nous garde pour la vie éternelle.
2: Voici le grand moment où nous allons vivre la communion. Et comme vous le savez, la communion, c'est le moment où notre être est assumé dans la puissance de l'amour de Dieu. La communion sera partagée à 6 endroits. Il y aura 2 personnes ici devant chaque rangée, 2 personnes à ma gauche et à ma droite, et au milieu de l'église, près du gisant et aussi de l'autel de la Vierge Marie, et 2 personnes au fond de l'église. Je vous invite à laisser les personnes qui vont à droite et à gauche à arriver à leur place et ceux qui vont au fond pour pouvoir vous déplacer. Que nous puissions vivre ce moment dans l'action de grâce, mais aussi dans la dignité, la profondeur qui marque ce que nous sommes pour Dieu et son amour pour nous.
0: Vous venez de l'entendre, le célébrant et les ministres sont déjà en train de communier autour de l'autel. Puis les fidèles maintenant sont invités aussi à s'avancer à leur tour. Vous qui nous écoutez et qui ne pouvez être présents dans cette église, donc vous ne pouvez pas recevoir la communion, nous vous invitons à vivre ce moment dans le recueillement et à vous unir spirituellement aussi à la communion de toute l'assemblée, par exemple en écoutant ce chant de communion qui sera interprété par la chorale admirable Grandeur.

La communion se poursuit. Pour moi, c'est peut-être l'occasion de vous rappeler, puisque Monseigneur Warin en a déjà parlé dans son homilie, mais vous rappeler l'histoire de ce lieu, puisque les septennales, évidemment, sont intimement liées à Notre-Dame de la Sarthe, vénérée sur les hauteurs de Huy depuis plus de 5 siècles. Et Monseigneur Warin l'a dit, une tradition raconte qu'une femme pauvre, Anne Hardy, en ramassant du bois dans le bois de la Sarthe, y a découvert une statue de la Vierge Marie. Elle l'a placée dans son fagot, voulait l'emporter chez elle, mais celui-ci devint soudain si lourd qu'elle ne put plus le déplacer. On y a vu le signe que Marie désirait rester là, être honorée en ce lieu. C'est ce qu'on appelle encore aujourd'hui le miracle du fagot. Et puis en 1656, alors qu'une grande sécheresse frappait la région, les Hutois se sont tournés vers Notre-Dame de la Sarthe et ont fait le vœu de renouveler cette démarche de prière tous les 7 ans. Une promesse qui a été comblée aussi par une réponse de la Vierge Marie, puisque la sécheresse a pris fin à ce moment-là, et une promesse qui traverse encore les siècles, qui est donc à l'origine de ces septennales, de ces fêtes tous les 7 ans. Et cette année encore, Notre-Dame de la Sarthe est descendue de son sanctuaire pour rejoindre la collégiale. Elle se trouve ici dans le cœur de l'église et elle reste 9 jours au cœur de la ville. Je crois que c'est le 8 août qu'elle est descendue et demain, normalement, elle va rejoindre de nouveau son lieu habituel. Et le thème choisi pour ces septennales, c'est « Les uns les autres ». Ce thème nous rappelle que cette fête est avant tout une invitation à la rencontre et à la fraternité. Et en arrivant ici, j'ai vu partout dans Huy des lieux justement de rencontre. Ce sera une grande fête, un peu comme en Outremeuse à Liège. Prendre soin les uns des autres, marcher les uns avec les autres, c'est aussi une belle manière de faire vivre aujourd'hui cette tradition plusieurs fois centenaire.

vous l'aurez compris en voyant le temps que prenait cette communion, donc l'église, cette collégiale de Huy, elle est vraiment remplie. Il y a quelques personnes debout aussi, mais sinon toutes les places assises sont prises puisque c'est vraiment le cœur de la fête des septennales aujourd'hui, avec évidemment la procession qui aura lieu demain. Michel Theux, dans quelques instants, va nous donner encore quelques informations sur les prochaines célébrations. Mais recueillons-nous encore un instant avant la prière, après la communion, par Monseigneur Pierre Warin. Je rappelle que c'est un prêtre originaire du diocèse de Liège qui est devenu évêque de Namur et qui aujourd'hui est évêque émérite.

0: le célébrant est encore en train de se recueillir, Monseigneur Marin. Dans quelques instants, il va nous inviter à nous unir dans la prière, demandant au Seigneur que l'Eucharistie reçue porte du fruit dans nos vies et nous fasse grandir dans son amour.
1: Prions encore le Seigneur. Nous avons reçu, Seigneur, le sacrement qui nous sauve. Par l'intercession de la bienheureuse Vierge Marie élevée au ciel, accorde-nous de parvenir à la gloire de la résurrection par le Christ notre Seigneur.
2: Amen.
1: Avant de nous quitter, nous allons maintenant nous tourner vers la Vierge Marie. En cette fête de l'Assomption, confions-lui nos intentions, nos familles et tous ceux qui nous sont chers, et unissons-nous dans la prière.
0: Toutes les personnes se sont mises debout, tournées vers la statue de Notre-Dame de la Sarthe pour chanter Sancta Maria.

0: Les annonces de notre communauté, le 22 août à 17h, il y aura un concert ici dans la collégiale, dans le cadre des septennales. C'est un chœur qui vient d'Amsterdam, aux Pays-Bas, avec des chants spécifiques liés à la jeunesse, mais aussi classiques, qui nous permettront de bien approfondir le sens et le thème des septennales. Les réservations et aussi les inscriptions, c'est sur le site septennale.be. Le 23, nous aurons la traditionnelle messe sous les arbres organisée par la communauté du Far West. C'est à 10h30 à la ferme de Sens à Solières. C'est rue du Crucifix numéro 1. C'est une belle célébration qui se fait en plein air. N'hésitez pas à y participer. Et puis, le 30 août à 11h, nous aurons la messe télévisée. Et je vous invite déjà à noter dans vos agendas le 27 septembre, ici dans la collégiale. Vous aurez des informations plus tard, mais ce sera la célébration pour accueillir notre curé doyen. Chers amis, est-ce que vous vous sentez joyeux?
1: Oui.
0: Alors, je ne suis pas sûr parce que j'ai presque rien entendu. Est-ce que vous êtes joyeux?
1: Oui.
0: C'est avec cette belle joie de notre cité, maintenant que la célébration vient d'approfondir l'apogée des septennales, que je souhaiterais remercier toutes les personnes qui nous permettent de continuer à sentir et accueillir le bonheur. La première en chemin, c'est Notre-Dame de la Sarthe qui nous visite et qui aime être avec nous dans cette période. Je voudrais remercier aussi le cardinal Joseph de Kézel, archevêque émérite de Malines-Bruxelles, Monseigneur Léonard, archevêque émérite aussi de Malines-Bruxelles et de Namur, Monseigneur Pierre Warin, qui a présidé la célébration et qui a prêché pour nous, évêque émérite de Namur. Je voudrais remercier mes confrères, le doyen qui nous a fait la joie d'être présent, frère Laurent, et aussi Michel Thieu, le président des septennales, et notre diacre Jean-Louis Mullenders. Remercions ensemble les élus de notre ville qui aujourd'hui marquent leur présence dans cette célébration, ainsi que les confréries de la gastronomie. Merci pour votre présence toujours joyeuse qui rend ce moment aussi spécifique. Merci à la chorale ainsi qu'à l'organiste. Merci aux sacristains, aux acolytes, aux lecteurs et à toutes les personnes qui, visiblement et invisiblement, contribuent à ce que ces festivités soient joyeuses et heureuses. Et ensemble, nous recevons la bénédiction.

0: Voilà, les prêtres mettent, les évêques mettent leur mitre et reçoivent la crosse.
1: Alle, die Maria heten un glückliches Fest. Je souhaite une bonne fête aux Marie. Le nom Marie vient de l'hébreu Myriam, qui signifie sans doute étoile de la mer. Saint Bernard disait : si la barque de ton âme est agitée, regarde l'étoile, invoque Marie.

0: Alors, Eric me prie de compléter ce qu'il a dit. D'une part, bien sûr, notre grand rendez-vous de l'après-midi, 15h, le départ du grand cortège déambulation-spectacle, un concept nouveau, novateur, avec bien sûr un aspect cortège, mais aussi un aspect spectacle, puisque sur le tracé entre le rond-point Saint-Germain jusqu'au rond-point Saint-Remy, il y a 4 podiums que vous avez peut-être aperçus en construction dès l'aurore ce matin, sur lesquels il y aura le récit scénographié de notre propos du cortège. Vous vous rassemblez de manière privilégiée autour de ces 4 podiums. Tout le récit se passe chaque fois sur le podium, c'est-à-dire que le récit est répété 4 fois. Le public ne déambule pas, c'est le cortège qui déambule. C'est notre prochain rendez-vous, bien entendu. Et puis, demain soir, pour la remontée de Notre-Dame vers la Sarthe, elle s'est bien amusée en ville, elle a été sur le scooter. Elle a fait son marché mercredi. Il va falloir quand même qu'elle se calme un peu. Pendant 7 ans, elle va rejoindre ses hauteurs. Et qui sait, peut-être ce soir, lorsque le cortège sera terminé, y aura-t-il un deuxième miracle de oui, s'il venait à pleuvoir? Et peut-être. Alors, pour cette procession, les cierges sont en vente au fond de la collégiale. Ils seront aussi, bien sûr, demain, au début de la procession et tout au long de la procession. Vous pourrez acquérir ces cierges pour faire cette procession lumineuse après la dernière célébration de la messe solennelle de la neuvaine à 20h. Et demain après-midi aussi, à 14h, de 14 à 17h, ici à la collégiale, nous avons initié une animation pour les plus jeunes, pour les petits même. Ils viendront faire du bricolage et faire des colliers pour garnir, pour offrir ces colliers à Notre-Dame. Ce sera leur marque d'entrée dans ces fêtes également, et ainsi de transmettre notre tradition à laquelle nous sommes fidèles, on l'a rappelé, depuis le XVIIe siècle. Je vous souhaite bien évidemment une très belle après-midi et évidemment une belle fin de ces fêtes septennales.
1: Et c'est sous les applaudissements de l'Assemblée que la procession de sortie va se mettre en route dans cette collégiale Notre-Dame et Saint-Domitien de Huy, accompagnée des sonneurs. Avec les célébrants prennent également place dans cette procession de sortie les différentes confréries qui ont participé à cette célébration. Malheureusement, je n'ai pas eu le temps de vous les citer parce qu'il y en a qui ont vraiment des noms très intéressants. En tout cas, je voudrais vous dire un tout grand merci, notamment à Christophe Brultz qui a assuré la technique de cette émission. Au revoir et à bientôt sur les ondes de RCF.
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4: Bonjour à tous, bonjour à toutes, bienvenue dans Festivité, bonjour Sandy.
5: Bonjour Denis, bonjour à toutes et à tous.
4: Et aujourd'hui Sandy, on se rend dans le sud de la Belgique, du côté de Florentville et plus précisément à Chassepierre, pour un événement bien connu durant l'été. Il s'agit bien du Festival International des Arts de la Rue de Chassepierre, au programme de la musique, du cirque, du théâtre et bien d'autres. Un événement qui se déroule les 15 et 16 août, c'est donc ce week-end, avec pour thématique cette année se ressouvenir.
6: Et nous recevons à présent la directrice et programmatrice du Festival international des arts de la rue de Chassepierre. Elle est par téléphone, Charlotte Charles-Hepp. Bonjour.
7: Bonjour.
6: Le festival est né au début des années 70, en 1974, sous la forme d'une poésie, on va dire, à ciel ouvert. Qu'est-ce que cette origine dit encore aujourd'hui de l'identité de Chassepierre ?
7: Je pense que l'identité de Chassepierre, c'est l'esprit Chassepierre. On parle vraiment de l'esprit Chassepierre. Donc, une des forces qui reste, c'est cette implication de tout un village qui, voilà, est honoré et bénévole et volontaire et vraiment fier d'avoir une manifestation de qualité en art de rue dans son petit village. Et également aussi une trace qui reste de la naissance de Poésie Village en 1974, c'est que on a gardé depuis toutes ces années la présence d'un marché artisanal, puisqu'au tout départ, l'édition était de la poésie et de l'artisanat.
6: Vous avez déjà évoqué les villageois de Chassepierre, donc je vais rebondir directement là-dessus. 200 âmes, c'est ce que vous avez l'habitude de dire sur vos supports de communication quand vous parlez de ces fameux villageois. Quelle est leur implication dans le festival chaque année ?
7: Eh bien, elle est diverse. On a déjà certains villageois qui composent notre conseil d'organisation, donc qui sont membres organisateurs. Ensuite, on a des personnes qui prêtent leur garage ou leur grange pour faire des loges pour les artistes. Ensuite, on a des villageois qui vont nous aider à trouver du matériel. On a des villageois qui vont être bénévoles, bénévoles pour les bars, bénévoles pour le montage, bénévoles pour les entrées, bénévoles pour diverses choses dont on recherche des bénévoles. Et ensuite, il y a aussi une collaboration qui se fait notamment avec la soirée du vendredi soir où on est sur une collaboration un petit peu avec le bar, le Cercle Saint-Martin, également la vieille ferme de Chassepierre et d'autres prestataires. On propose déjà quelques spectacles dans une rue du village pour justement donner un petit avant-goût aux festivaliers qui sont déjà présents, qui seraient arrivés au camping. Et du coup, voilà, c'est une réflexion qui se fait avec eux.
6: On va aller plus loin. Vous avez déjà donné quelques éléments de réponse à la question que je m'apprête à vous poser. Mais vous l'avez dit, le village, ses rues, ses maisons, les prairies, hélas, moi, constituent presque un personnage à part entière, finalement, du festival. Quelle place le territoire occupe-t-il dans le travail de la programmation du festival de Chassepierre ?
7: Il a presque une place centrale parce que organiser le festival de Chassepierre à Chassepierre, justement, et donc composer un programme, réaliser un programme, ça demande de prendre en compte le territoire obligatoirement, surtout quand on fait des arts de la rue. C'est la force des arts de la rue, c'est de travailler dans différents espaces. Donc, il faut vraiment prendre en compte la vie du village, le fait qu'on soit abordé par la SMA, le fait qu'on ait beaucoup de prairies, le fait va falloir amener tout ce qui est en électricité, tout ce qui est en eau, tout ce qui est pour les artistes aussi des planchers ou des scènes ou des gradins. Donc c'est au cœur de la philosophie du festival de Chassepierre. C'est une programmation artistique de qualité dans en fait un village charmant, un des plus beaux villages de Wallonie qui lui-même déjà dégage une aura. Et donc c'est cette alliance de ces deux éléments font que Chassepierre est un peu unique en son genre et voilà, elle va être différente d'un autre festival de rue qui se déroulera ailleurs.
6: Certains disent même qu'il aurait un peu des airs d'un Avignon gaumé.
7: Ah, on me l'avait encore jamais dit.
6: Est-ce que ça vous parle, ça?
7: Ça me parle... Alors, non, pas vraiment. Parce que Avignon, c'est beaucoup de salles, c'est beaucoup de théâtres de salles et très très peu de rues. Donc, j'aurais plutôt dit un Aurillac Gaumet ou un Chalon-sur-Saône Gaumet, qui sont des gros événements d'art de rue très réputés qui se passent côté français et voilà, qui, même s'ils sont super différents et n'auront jamais l'âme du festival de Chassepierre, pourraient effectivement s'en rapprocher dans une manifestation française.
6: Depuis sa création, donc on le rappelle, au début des années 70, en 1974, Chassepierre a connu de nombreuses transformations. En 2024, vous fêtiez la 50e édition. Parmi les transformations, on peut noter, vous l'avez dit, des nouveaux espaces, une passerelle sur la SMO au fil du temps, un développement de la programmation et depuis 2016, des résidences artistiques avec les artistes de Chassepierre, entre autres. Comment est-ce qu'on préserve ce fameux esprit tout en arrivant à se réinventer au fil du temps ?
7: Bien, c'est comme dirait mon prédécesseur Alain Schmitt, c'est comme une recette de cuisine. En quelque sorte, c'est trouver les bons ingrédients à mettre pour que tout cela fonctionne. Et en fait, c'est ça, c'est se dire, en connaissant son village, en connaissant les spectacles, en connaissant ses publics aussi, parce que ça aussi, ça a une importance. On essaye de garder cette histoire, cette trace, c'est ce qui fait la force de l'événement, tout en effectivement étant à l'écoute de l'évolution de la société et de ce qui se passe au niveau du domaine du spectacle, au niveau sociétal, au niveau de l'écologie, au niveau de différentes choses, pour effectivement continuer à s'ouvrir, s'adapter et toujours être un petit peu avant-gardiste dans ce qu'on propose. Donc c'est vraiment trouver l'alchimie et le bon dosage entre les différents éléments.
6: Quelle place justement vous accordez à la prise de risque dans les différents éléments de la programmation ?
7: Ça fait partie du travail, c'est-à-dire que je vois un pourcentage assez important de spectacles, mais nous coproduisons aussi des créations. Donc, qui dit création dit compagnie que nous n'avons pas vue. Donc ça fait aussi partie de la programmation et des engagements du festival, d'aider des artistes à créer et de les programmer en leur faisant confiance sans avoir vu en amont quelque chose, mais en se basant sur un dossier. Et puis aussi, il y a une part de programmation qui se fait aussi sur un sentiment, des choses qu'on ressent, qu'on va recevoir par dossier, par email ou par vidéo. Et même si on ne l'a pas vu, on va quand même s'y engager. Donc voilà, c'est pas le plus gros pourcentage de Chassepierre, juste de faire des créations, parce que c'est pas l'objectif du festival, mais ça fait partie de ces missions et c'est quelque chose qui est important pour nous, d'où le fait aussi d'avoir créé, comme vous disiez, le fait de pouvoir accueillir 5 compagnies par an en résidence artistique, donc qui veut dire période de travail, pour justement permettre aux artistes de créer une nouvelle forme et nous de les suivre et de leur permettre, pour la finalité, de jouer pendant le festival.
6: Une toute dernière question pour cette première partie d'émission en votre compagnie, Charlotte Charles Hebb. Je rappelle que vous êtes directrice et programmatrice du Festival international des arts de la rue de Chassepierre. On vient d'aborder la programmation à travers la création et la prise de risque. De manière plus générale, lorsque l'on fédère autant de styles artistiques au sein d'un même village pendant un week-end, qu'est-ce qu'on garde en tête pour constituer une programmation ?
7: L'objectif, quand je construis la programmation, c'est déjà de m'adresser à nos publics. Donc les publics, pas le public, parce qu'on a vraiment un public très hétérogène et très éclectique. Donc c'est-à-dire que on a un public familial d'une moyenne d'âge de 29 ans, avec des personnes qui viennent depuis plus de 30 ans, où on est sur des fois la troisième génération, les grands-parents avec les petits-enfants, etc. On a aussi des personnes qui viennent pour la première fois dans un festival d'art de rue. On a des personnes qui, c'est peut-être aussi la première fois qu'ils vont voir un spectacle grâce au festival, ou pour d'autres, qui voient peut-être de nombreux spectacles dans des centres culturels ou des théâtres ailleurs, ont une habitude. Donc du coup, c'est vraiment d'essayer de proposer toutes les disciplines qui définissent les arts de la rue. C'est pour ça qu'on retrouve du cirque, de la danse, du théâtre, des entresorts, de la marionnette, de l'art numérique, etc. De toujours être à l'écoute de ce qui se crée en art de rue, puisque les disciplines évoluent, les manières de créer ou de proposer des spectacles évoluent. Montrer aussi ce qui se passe dans d'autres pays, dont le côté international, pour aussi ne pas s'auto-centrer sur soi-même et avoir aussi d'autres visions, d'autres créations. Et également avoir plusieurs niveaux de lecture dans les spectacles, donc c'est-à-dire des choses plus douces, des choses plus drôles, des choses plus poétiques, des choses plus intellectuelles, des choses plus dynamiques, pour qu'en fait tout à chacun s'y retrouve et puisse s'y retrouver en programmant des choses, prendre des risques, peut-être ne pas aimer un spectacle, mais justement aller en voir un autre qu'il aimera parce que ce sera plus adéquat avec ses émotions. Donc voilà, c'est tout cet ensemble qui est réfléchi, tout comme aussi la langue dans les spectacles, où on a un public aussi international, et du coup, on essaye aussi qu'il y ait un pourcentage respecté entre des spectacles avec du texte et des spectacles sans texte.
4: Charlotte Charles Hepp est notre invitée aujourd'hui dans Festivité. Il s'agit de la directrice et programmatrice du Festival international des arts de la rue de Chassepierre. On marque une courte pause dans cette émission et puis on se retrouve pour parler de cette édition des 15 et 16 août avec pour thématique se ressouvenir.

0: Hills of Belgium à l'instant sur les ondes de RCF, un groupe à retrouver lors du festival de Chassepierre ces 15 et 16 août. Ils se produiront à 16h45 et 20h15 les deux jours.
1: De retour dans cette émission en compagnie de Charlotte Charles-Hepp, directrice et programmatrice du Festival International des Arts de la Rue de Chassepierre qui se déroule cette année les 15 et 16 août, ou à Chassepierre évidemment, avec pour thématique se ressouvenir. Pourquoi avoir choisi cette thématique cette année et quelle histoire aviez-vous envie de raconter à travers la programmation liée à ce titre ?
2: Alors, en soi, on ne choisit jamais une thématique. Elle ne se définit pas en amont. On parle plutôt de fil rouge. Et c'est quelque chose que je n'explique pas. Mais quand je commence, en fait, à composer mon programme, ma programmation, il y a quelque chose qui en ressort. Voilà, il y a une âme qui se dégage dans le fait des spectacles qui vont parler des mêmes sujets ou des mêmes choses. Et dans ce qui va commencer à se dégager, va sortir ce fil conducteur qui va traverser les spectacles. Donc cette année, c'est effectivement se ressouvenir, c'est-à-dire que les spectateurs et les artistes vont traverser la mémoire collective et leurs souvenirs individuels pour faire en fait que le passé soit une matière vivante dans le présent qui va être questionnée et qui va pouvoir être remodelé, en fait, et qui ne va pas rester figé, et qui va de ce fait influencer le futur. Par exemple, un exemple de spectacle qui peut parler, ce serait la compagnie B-Side, avec Mémoire oubliée, ou au travers d'un spectacle de cirque, avec des numéros de roussir, de trapèze, etc. On va parler de femmes qui ont eu une importance dans l'histoire, qui ont fait des découvertes scientifiques, artistiques, et donc on va les remettre en avant parce que en fait, dans l'histoire, on sait que c'est les hommes à qui on a fait une part centrale pour les découvertes, mais que les femmes ont été oubliées. Ou encore, je pense à la compagnie G. Bistaki qui en fait va parler au travers du drap, donc du linge, le drap qui va être manipulé par cinq hommes, et donc on va se re-questionner sur ce geste banal et ce geste quotidien d'une manière poétique et burlesque.
1: Quelles sont les grilles de lecture qui sont données aux différents publics ? Vous l'avez notamment parlé de cette création avec le drap. Quelle grille de lecture on lui donne afin de pouvoir vraiment s'emparer de tous les rouages du sujet ?
2: Dans le programme, on reprend est repris dans le mot du président justement ce fil conducteur et l'ambiance que nous voulons donner. Ensuite, il y a la présentation de chaque spectacle avec du texte. Et nous, dans la communication qu'on fait en amont via les communiqués de presse, donc via les articles qui vont sortir, etc., ou via nos réseaux sociaux, on parle justement de ce fil rouge, de ce lien, de comment les spectacles s'y connectent. Mais après, apte à chacun, même s'il n'a pas lu ça, de se faire sa propre idée et sa propre interprétation. Et c'est justement pour ça qu'on parle plutôt de fil conducteur que de thématique.
1: On retrouve cette année, comme un peu tous les ans, du cirque, du théâtre, de la danse, de la musique, des arts numériques. On y reviendra pour cet aspect-là dans quelques instants. Des installations et des formes plus participatives. Si l'on devait opérer un regard 360 un peu rapide sur la programmation qui est très très dense, vous auriez envie de pointer quoi ?
2: C'est vrai qu'on a envie de pointer tous les spectacles parce que tous les spectacles ont leur importance. Maintenant, le spectacle que je cite souvent, c'est le spectacle du soir qui, là, sera justement une nouvelle création. Le spectacle de la compagnie Minuit Compagnie, parce que c'est le spectacle qui rassemble tous les publics. C'est à ce moment-là que tout le monde est réuni autour d'un même spectacle, puisqu'il n'y en a, n'y a qu'un à cette heure-là pour partager un moment ensemble.
1: Je voudrais qu'on aborde ensemble la création, dites-moi si jamais j'écorche des noms, mais la création numérique de Guillaume Slaisvitch, aussi léger que le soleil sur l'eau, qui revient notamment sur l'hypothèse d'un barrage hydroélectrique. Là, je vous lis, c'est le synopsis du spectacle, entre guillemets, qui aurait transformé Chassepierre en 1974. Pourquoi cette œuvre et pourquoi est-ce qu'elle résonne particulièrement avec l'histoire du village ? Racontez-nous.
2: Eh bien, effectivement, la même année que s'est créé le festival de Chassepierre, il y avait un projet de faire un barrage hydroélectrique à Chassepierre. Et donc, de nombreux habitants se sont mobilisés contre cette idée. Et le fait que voilà Marie Fizène, à l'époque, ait trouvé le village de Chassepierre vraiment charmant et ait voulu développer le festival dans cet environnement a fait que le projet de barrage hydroélectrique n'a jamais vu le jour. Donc du coup, par l'œuvre de Guillaume Slizewicz, effectivement, il va retracer cela parce qu'il va reconstruire l'église qui est le centre du village entre guillemets et le symbole aussi du village et de la manifestation. Et cette église, elle va être faite en savon. Et en fait, elle va se dérouler à l'espace 7 dans le village, qui est une fontaine, en fait. Et du coup, elle va être dans l'eau, cette œuvre. Et donc, en fait, elle va résonner avec l'histoire du festival parce que elle va être sur plusieurs œuvres. Et qui dit église en savon, effectivement, au bout d'un moment, elle va totalement disparaître. Et donc, ça évoquerait le fait que, si le barrage avait eu lieu et s'était mis en place, eh bien, il n'y aurait plus eu d'église et le village aurait été totalement englouti par les eaux.
1: Si je vous parle de cette création, c'est évidemment parce qu'elle aborde l'histoire du village dans lequel vous êtes implanté, mais également parce qu'elle parle d'art numérique. Là encore, on voit la volonté de ne pas séparer les différents arts de rue, mais de les faire tous cohabiter au sein d'un même village pendant 2 jours.
2: Oui, effectivement, c'est un axe qu'on s'est donné déjà il y a plusieurs années. Donc, on collabore pour ça avec le Centre d'art contemporain du Luxembourg belge. Et où depuis déjà peut-être à peu près une dizaine d'années, on travaille avec eux. Ils nous proposent un artiste numérique chaque année. Et puis, l'artiste numérique vient en résidence artistique travailler chez nous pendant plusieurs jours et réfléchit à une œuvre en fait qui va pouvoir correspondre et pouvoir convenir à un festival d'art de rue. Donc l'objectif, c'est d'essayer justement de décloisonner les arts, de dire que l'art numérique n'est pas forcément réservé à un musée, à l'intérieur, etc. Donc c'est vrai que ça met en réflexion les artistes et ça leur permet eux de leur ouvrir des portes parce que du coup ils doivent gérer autrement la présentation d'une œuvre, la gestion du public dans un festival où il n'y a pas que leur œuvre mais où il y a beaucoup de choses. Donc ça leur apporte des choses et ça apporte aussi dans l'autre sens au public qui peut avoir accès à une œuvre d'art et une œuvre d'art numérique alors que peut-être ils n'auraient pas franchi les portes d'un musée.
1: Charlotte Ebb, je rappelle que vous êtes directrice et programmatrice du Festival international des arts de la rue de Chassepierre qui se déroule les 15 et 16 août prochains, donc ce week-end en d'autres termes, je vais y arriver. On arrive malheureusement à la fin de notre échange, vous l'avez compris, on n'aura pas le temps de faire un tour dans toute la programmation qui est très riche, elle est à retrouver sur le site internet du festival. On pourrait par contre peut-être clôturer en repassant

0: une page sur les infos pratico-pratiques de comment venir, où se garer, comment se restaurer. On a aussi toutes des informations évidemment sur le programme, les heures de jeu, un plan interactif. Si on clique sur les numéros du plan, on peut voir tous les spectacles qui s'y déroulent. On a aussi, pour les personnes à besoins spécifiques, toute une page qui leur est dédiée, qui reprend des programmes spécifiques pour leur leur handicap ou leurs problèmes, avec des conseils aussi de où se garer, comment faire, tout ce qui est mis en place pour eux. Donc vraiment le site internet c'est un élément central. Il y a une FAQ aussi s'il y a des questions qui restent en suspens, et nous aussi on décroche le téléphone, donc on se fait un plaisir de renseigner les festivaliers s'ils ont des questions. Et un conseil que je pourrais donner, c'est vrai qu'ils annoncent une belle météo, donc de penser à prendre son chapeau, ses lunettes de soleil et sa crème solaire.
1: Merci beaucoup d'avoir été notre invité aujourd'hui, on vous souhaite un très bon festival.
0: Merci, au plaisir.
2: Et c'est donc déjà la fin de cette émission Festivité dédiée aujourd'hui au Festival International des Arts de la Rue de Chassepierre, à retrouver les 15 et 16 août, c'est donc ce week-end. On se quitte en musique Sunday avec un dernier groupe qui sera présent lors de cet événement. Les deux jours, ce sera une production à retrouver dès 22h30. Il s'agit de Fleuris and the Flames. On se dit déjà à la semaine prochaine quant à nous.
1: À la semaine prochaine.

0: 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Et voici une capsule science. Transformer le plomb en or. Ah, si j'étais riche, on s'y intéresse avec Fabienne Windels et Guy Montfort.
1: Bonjour à tous. Aujourd'hui, nous allons parler de la transmutation de plomb en or. Un vieux rêve alchimiste qui a fini par devenir un vrai sujet scientifique grâce à la physique nucléaire. Depuis des millénaires, l'or fascine l'humanité par sa rareté, son éclat, sa résistance à l'altération, ce qui lui confère une valeur symbolique et économique considérable. Dès l'Antiquité égyptienne, et plus encore au Moyen-Âge européen, les alchimistes ont rêvé de transformer les métaux vils comme le plomb en une matière noble comme l'or. L'idée vient probablement de l'observation que le plomb, un métal abondant, gris et terne, possède une densité similaire à celle de l'or, rare et convoité. Pour les alchimistes, la transmutation devait être possible parce que les métaux étaient comme des organismes vivants. Ils croissaient, évoluaient dans les entrailles de la terre. Le plomb représentait un métal jeune, imparfait, tandis que l'or était considéré comme mature et parfait. Cette vision reposait autant sur des croyances philosophiques et spirituelles que sur des observations chimiques. La transmutation, c'est-à-dire l'opération qui consiste à changer une substance en une autre, symbolisait aussi un chemin intérieur, purifier l'âme comme on purifie un métal. Les alchimistes ont mis au point, sans succès faut-il le dire, une variété d'opérations techniques, alchimiques et ou spirituelles initiatiques. Ils ont cherché désespérément la mystérieuse pierre philosophale censée accomplir cette transmutation.
2: Petite remarque en passant, la pierre philosophale ne permettait pas seulement de transformer les métaux vils en métaux précieux, mais permettait aussi de conférer l'immortalité ou une santé parfaite grâce à l'élixir de longue vie. Ce n'était d'ailleurs pas une pierre au sens strict. Certains textes la décrivent comme une poudre rouge, d'autres comme une substance cristalline ou même à liquide. D'autre part, la pierre philosophale n'était pas seulement vue comme un outil matériel. Dans beaucoup de textes, elle symbolisait la perfection spirituelle et l'accomplissement de soi. Pour les alchimistes, atteindre la pierre philosophale signifiait aussi atteindre la sagesse ultime et l'harmonie avec l'univers.
1: La transmutation du plomb en or est restée un mythe du domaine de la symbolique et de la philosophie. Aucun procédé chimique, en effet, ne peut changer un élément en un autre. Des milliers d'ouvrages d'alchimie ont été écrits, mais aucun n'a livré la recette pour changer le plomb en or ou les secrets d'une vie éternelle. L'alchimie a eu son âge d'or et puis est tombée en déclin au XVIIIe siècle. À cette époque, les découvertes de Lavoisier ont ouvert la porte à la chimie moderne telle que nous la connaissons. C'est Lavoisier qui a proclamé cette grande vérité, à savoir qu'en fait de matière, rien ne se perd, rien ne se crée dans la nature. Tous les corps, dont les propriétés varient sans cesse sous nos yeux, ne sont que des transmutations d'agrégations de matière équivalentes en poids. Mais ce n'est qu'avec l'avènement de la physique nucléaire au XXe siècle que la transmutation est devenue une réalité, parce qu'on a pu modifier les noyaux atomiques des substances.
2: C'est ici qu'il est utile de rappeler les bases scientifiques modernes de la transmutation. Un élément est défini par le nombre de protons dans le noyau de ses atomes. Ce nombre est appelé le numéro atomique. Le noyau de plomb contient 82 protons, celui de l'or 79 protons. Donc transformer du plomb en or implique de retirer 3 protons du noyau. La chimie ne peut rien faire pour changer l'identité d'un élément, donc son nombre atomique, mais moyennant une énorme quantité d'énergie pour vaincre la force nucléaire, les réactions nucléaires, elles, peuvent changer sa nature et opérer une transmutation. Cela peut se faire en bombardant des noyaux avec des particules, comme des protons, des neutrons ou des ions, dans un accélérateur, ou en exploitant certaines réactions de fission ou de fusion contrôlées.
1: C'est en 1919 qu'a eu lieu la première transmutation artificielle, réussie par le physicien Rutherford, qui a transformé de l'azote en oxygène en le bombardant avec des particules alpha. Dans les années 80, Glenn Seaborg, qui a eu le prix Nobel de chimie, a utilisé un accélérateur de particules du Lawrence Berkeley Laboratory pour transformer du bismuth, qui est voisin du plomb dans le tableau périodique, pour transformer le bismuth donc en or. Il a effectivement obtenu quelques atomes d'or et pour un coût de plusieurs millions de dollars.
2: Cette technique du bombardement dans un accélérateur de particules continue à susciter de nombreux travaux scientifiques. Parce que oui, il est techniquement possible de fabriquer de l'or à partir de plomb ou d'autres métaux lourds. Mais les problèmes techniques sont nombreux. Notamment, la transmutation produit souvent des isotopes radioactifs instables, ce qui demande la mise en place de blindages, de protocoles stricts et de toutes sortes de contraintes. D'autre part, les accélérateurs de particules sont des machines complexes et coûteuses à faire fonctionner. Quelques nanogrammes d'or coûtent plusieurs millions d'euros à produire. Donc ne comptez pas sur ces techniques pour devenir riche, le coût est prohibitif et la quantité d'or obtenue est ridiculement faible. La transmutation est donc économiquement totalement irrationnelle. Il reste que transformer du plomb en or reste sans doute plus un symbole qu'une industrie.
1: En effet, l'intérêt scientifique de toutes ces expériences réside non pas dans la simple production d'or, mais dans la compréhension des réactions nucléaires et la création des isotopes radioactifs utilisés en médecine pour le diagnostic ou le traitement de certaines maladies. La transmutation a aussi été étudiée pour traiter les déchets nucléaires avec l'idée de transformer des isotopes à longue durée de vie en isotopes plus stables afin de réduire la dangerosité et la durée du stockage nécessaire.
2: À ce propos, l'une des dernières expériences scientifiques de transmutation du plomb en or est celle qui a été annoncée ce mois de mai 2025 par le CERN. Le CERN, qui est l'acronyme de Conseil européen pour la recherche nucléaire, est le plus grand centre de physique des particules du monde. Il se situe à quelques kilomètres de Genève, en Suisse, à cheval sur la frontière franco-suisse. La plus puissante installation du CERN est ce qu'on appelle le Grand Collisionneur de Hadron, en abrégé LHC, qui a été mis en service en septembre 2008. Le LHC se trouve tout au bout de la chaîne d'accélérateurs de particules, à 100 mètres sous terre, et sa circonférence est de 27 km. Un collisionneur, c'est un équipement qui permet d'accélérer des particules et de leur fournir énormément d'énergie. On accélère des protons et des noyaux de plomb, qui sont eux composés de protons et de neutrons, dans un grand tube sous vide auquel on applique un champ électrique ou magnétique. Et là-dedans, la vitesse et l'énergie des protons et neutrons augmentent progressivement jusqu'à atteindre une vitesse proche de celle de la lumière, c'est-à-dire 300 000 km par seconde. Ce collisionneur de hadrons du CERN, qui projette les protons les uns contre les autres, est alimenté par quatre accélérateurs de particules successifs. À ce moment-là, l'énergie du proton est environ 7 fois celle d'un moustique en vol, mais concentrée sur un espace 1000 milliards de fois plus faible. Le principe de l'expérience ALICE dont il est question ici est de faire se frôler deux noyaux de plomb lancés à une vitesse proche de celle de la lumière. Ces quasi-collisions ne produisent pas l'explosion de la matière, mais elles génèrent des champs électromagnétiques énormes, déclenchant une pluie de photons dits virtuels capables de transformer les noyaux. Dans le collisionneur, deux faisceaux d'ions de plomb passent à proximité l'un de l'autre sans entrer en collision. Au cours du processus de dissociation électromagnétique, un photon interagissant avec un noyau peut entraîner des oscillations de la structure interne de celui-ci, ce qui aboutit à l'éjection de deux neutrons et de trois protons, produisant un noyau d'or.
1: Avec des détecteurs supersensibles, l'équipe a formellement identifié la création de noyaux d'or dans les faisceaux du collisionneur, jusqu'à 80 000 noyaux d'or par seconde. Une transmutation réelle, observée, mesurée et éphémère. Ces noyaux d'or 203 sont radioactifs et se transforment en mercure après quelques secondes. Au total, cette expérience de 4 ans a produit 86 milliards de noyaux d'or, soit 0,000000000029 grammes pour un coût faramineux. L'ironie, c'est que le plomb utilisé à la source de l'injection dans le collisionneur vaut plus cher que l'or. Il s'agit en effet de l'isotope 208 qui n'est présent qu'à 40% dans la nature et qui a dû être séparé des autres isotopes pour réaliser l'expérience. Mais l'intérêt scientifique est ailleurs, vous vous en doutez. Il s'agit pour les scientifiques de comprendre certains éléments nécessaires à la maîtrise des particules à haute énergie. Cela dit, si la transmutation du plomb en or devait soudain devenir facile à produire et bon marché, l'or perdrait sa rareté et donc sa valeur économique et même sa valeur symbolique. En conclusion, la transmutation du plomb en or est une réalité scientifique depuis le XXe siècle, mais son coût, sa complexité et les risques associés à l'opération en font une victoire intellectuelle plus qu'une richesse matérielle. La meilleure compréhension de la structure intime de la matière et des forces qui la régissent.
0: Alors, on en sait un petit peu plus sur comment transformer le plomb en or. La capsule temporelle nous ramène en 1974.
3: Bienvenue à tous dans notre capsule temporelle. Votre commandant de bord, Valérie Verbeek, se fera un plaisir de vous accompagner durant cette heure et veillera à vous ramener sain et sauf après notre balade. Veuillez attacher convenablement votre ceinture. Décollage immédiat pour notre voyage dans le temps.
4: Bonjour à tous, nous voici embarqués pour un nouveau voyage dans notre capsule temporelle. Le cyclisme, l'aéronautique, le cinéma, tout sera passé en revue, toujours en musique bien sûr. À mes côtés dans cette capsule, ma copilote Frédéric Petit. Commençons tout de suite avec Michel Delpech. Cette chanson vous permettra-t-elle de découvrir l'année de destination aujourd'hui ?

0: Alors, est-ce que ce flirt vous a permis de trouver notre année du jour, Frédéric ?
1: Eh bien, écoutez, Valérie, je ne pourrais pas donner une année précise quand même. Par contre, pour la décennie, je pense que je dirais les années 70.
0: Oui, c'est bien les 70s. Le tout début d'ailleurs de cette décennie, puisqu'aujourd'hui nous allons parcourir ensemble les grands événements de 1971.
1: Et par où voulez-vous commencer ce tour de l'année 71, Valérie ?
0: Ah bien, on s'arrête d'abord en Belgique. Deux faits marquent cette année-là, l'entrée en vigueur de la TVA le 1er janvier et la pose de la première pierre de Louvain-la-Neuve le 2 février. Cette nouvelle ville est construite suite à l'affaire de Louvain. Cette affaire, souvent appelée par les francophones Wallenbuiten et par les flamands Leuven-Vlaams, a secoué la Belgique de novembre 1967 à fin mars 1968. Elle traduit la volonté des nationalistes flamands de flamandiser l'université catholique de Louvain, située dans la partie néerlandophone de la province du Brabant. Cette crise engendre la scission de l'université entre sa partie néerlandophone et sa partie francophone. Excusez-moi. La partie néerlandophone reste à Louvain, Leuven en néerlandais, située en région flamande. La partie francophone décide de quitter cette région pour s'installer quelques dizaines de kilomètres plus au sud, entre Tigny et Gembloux, en région wallonne. C'est une toute nouvelle ville qui sort de terre. Louvain-la-Neuve devient le siège principal de l'Université catholique de Louvain, UCL, bien distincte de la KUL. Catholique Universiteit Leuven.
1: Oui, et aujourd'hui, Valérie, les tensions, on peut le dire, sont bien apaisées entre les deux universités sœurs. Elles ont d'ailleurs fêté ensemble les 800 ans de la fondation de l'université à Louvain. C'est d'ailleurs à cette occasion, on le rappelle, que le pape François est venu en Belgique en septembre 2024.
0: Oui, un grand moment pour tous les catholiques de Belgique et pour notre radio. Restons en Belgique. Pour notre prochaine pause musicale, je vous propose d'écouter Adamo avec Est oublié. Certains d'entre vous la découvriront peut-être comme je l'ai découverte en préparant cette émission.

0: Adamo dans la capsule temporelle de Valérie Verbey qui s'est arrêtée aujourd'hui en 1971, une année où les femmes prennent la parole, Valérie.
1: Oui, au début des années 70, les femmes se font entendre dans plusieurs pays. Commençons en Suisse. Le 7 février 1971, les femmes obtiennent par référendum le droit de vote au niveau fédéral. Un peu plus tard, en France, 343 femmes, intellectuelles, chefs d'entreprise, journalistes, artistes, signent une pétition pour demander la légalisation de l'avortement. Elles devront attendre 1979 pour être entendues.
0: Et la France se souvient aussi de l'hiver 1971.
1: Ah oui, elle connaît alors la plus grande vague de froid jamais vue. Elle s'abat sur le pays à la veille de Noël 1970 et va durer 2 semaines jusqu'au 6 janvier 71. Il fait un froid polaire. Le thermomètre va plonger à certains endroits jusqu'à moins 35 degrés.
0: Oui, ça c'est un peu incroyable. Alors en Irlande du Nord, le conflit entre unionistes protestants et nationalistes catholiques s'intensifie.
1: Ce conflit a commencé en 1964 lorsque la police et les loyalistes tentent de retirer un drapeau irlandais à Belfast. La lutte contre l'IRA sera rude et sanglante. Le 6 février 1971, le premier soldat britannique meurt pendant les troubles, tué par une rafale de mitraillette lors d'une émeute à Belfast. Ce meurtre attribué à l'IRA sera le début d'une période d'affrontements sanglants entre catholiques et protestants dans les rues de Belfast. 575 personnes sont tuées entre 71 et 72. Écoutons Imagine de John Lennon. Cet hymne pacifiste et utopique nous invite à imaginer un monde sans frontières, sans pays, sans religion, sans raison de tuer ou de mourir pour une cause.

0: Imagine, chantait John Lennon en 1971. C'est l'année que nous raconte aujourd'hui sur RCF Valérie Verbeek dans la capsule temporelle.
1: Je vous propose de quitter notre vaisseau à voyager dans le temps pour enfourcher notre vélo. Il était une fois un cycliste belge emblématique qui a fait rêver tout le monde de la bécane. Vous voyez de qui je veux parler ?
0: Je dirais Eddy Merckx.
1: Oui, Eddy Merckx, évidemment. Eddy Merckx est né le 17 juin 1945, près de Louvain. Professionnel de 1965 à 1978, il est souvent considéré comme le plus grand cycliste de l'histoire, tant il a dominé au plus haut niveau. Durant sa carrière, il a remporté 625 courses, record encore jamais atteint aujourd'hui. Surnommé le cannibale pour son insatiabilité, Eddy Merckx possède de nombreux autres records dans le sport cycliste. On peut entre autres compter 11 victoires sur des grands tours, 5 tours de France, 5 tours d'Italie et un tour d'Espagne. Il gagne aussi 31 classiques, parmi lesquels plusieurs Milan-San Remo, 2 tours des Flandres, 3 Paris-Roubaix et 5 Liège-Bastogne-Liège. Avant de parler du Tour de France 1971, restez, j'en suis sûre, dans de nombreuses mémoires, écoutons Joe Dassin avec La Fleur aux Dents.

0: Et merci d'être à l'écoute de RCF. Vous êtes actuellement dans la capsule temporelle avec Valérie Verbeek. Le temps d'un épisode. Nous remontons le temps et revivons les grands moments d'une année. Alors c'est 1971 aujourd'hui. Et avant d'écouter La fleur aux dents de Joe Dassin, Valérie, vous avez commencé à nous raconter Eddy Merckx qui va marquer le Tour de France.
1: Alors, en 1971, c'est la 58e édition de la Grande Boucle. Elle se déroule plus précisément du 26 juin au 18 juillet 71 et comprend 20 étapes. Ce Tour de France dramatique et plein de panache est resté dans de nombreuses mémoires et peut-être la vôtre. Eddy Merckx est le favori. Côté français, ni Poulidor ni Pinjon ne sont présents. Plusieurs outsiders sont par contre bien là. Parmi eux, l'Espagnol Luis Ocaña, les frères Peterson et le Hollandais Joop Zoetemelk. Au départ de ce tour, l'atmosphère est plutôt maussade, un ras-le-bol certain et unanime de la part des suiveurs, coureurs et sponsors est bien perceptible.
0: Ah bon, mais pourquoi ?
1: Alors tout le monde en a marre. Marre de l'outrageante domination d'Eddy Merckx. Le peloton, dans sa totalité, s'interroge sur ses motivations d'exercer un métier devenu les plus aléatoires. Depuis 4 ans, Eddy éclabousse de sa classe toutes les disciplines du cyclisme. Mais c'est sans compter sur Raphaël Geminiani, ancien coureur et tout jeune directeur sportif. Ce n'est pas du tout dans sa nature de penser que tout est joué d'avance. Il est persuadé que son jeune poulain, le portugais Joaquim Agostinho, est mûr pour le combat. Il estime aussi qu'aidé de Zoetemelk, de Luis Ocaña et du joyau de la fratrie Peterson, il peut raisonnablement envisager pouvoir endiguer le tsunami Merckx, avec malgré tout un brin de chance. Les premières étapes de ce tour ressemblent très fort à celles des tours précédents et c'est muni du maillot jaune qu'Eddy Merckx arrive au pied des premiers sommets. Mais pour savoir ce qui s'est passé par la suite, il faudra d'abord écouter Claude François avec « C'est la même chanson ».

0: C'est la même chanson de Claude François en 1971. On peut dire, Valérie, que c'était l'état d'esprit des coureurs au départ du Tour de France, donc 1971, face à l'insolente domination d'Eddy Merckx.
1: Et le début du Tour ne fait pas mentir la réputation du Belge. Il domine les premières étapes. Nous sommes à présent le 6 juillet. Commence la 9e étape. L'ascension du Puy-de-Dôme, lors de cette étape, est un vrai baromètre qui permet d'évaluer les forces en présence. Et la victoire au sommet de Luis Acaña, après une montée régulière et maîtrisée à la perfection, laisse présager des lendemains difficiles pour ses adversaires. Eddy Merckx en personne, quatrième derrière Zoutemelk et Agostinho, inspire un petit doute quant à sa forme du moment. La 10e étape, Saint-Étienne-Grenoble, en passant par plusieurs cols, ne change cependant pas l'impression de sérénité venant du Belge. Le succès de Bernard Thévenet lors de cette étape pourrait passer comme anecdotique si Eddy Merckx, apparemment serein, n'avait franchi la ligne plus de 1 minute 30 après le héros du jour et plusieurs autres coureurs. Mais surtout, pour la première fois depuis de nombreuses années, il cède sa tunique jaune fétiche à Zoutemelk pour une seule petite minute d'avance au classement général.
0: Et j'imagine, Valérie, que cette passation de pouvoir ne laisse évidemment personne indifférent.
1: Les stratagèmes les plus pertinents, mais aussi les plus sulfureux, sont échafaudés par les journalistes, suiveurs et inconditionnels de tout poil. Reste néanmoins à trouver l'homme de la situation, et ce n'est pas la moindre des choses. Car ne terrasse pas le cannibale, même chancelant qui veut. Nous sommes maintenant à la veille d'aborder une étape stratégique qui mènera le peloton à l'inédite arrivée d'Orcières-Merlette. Cette 11e étape restera mythique pour de nombreux amateurs de cyclisme. Mais ça, ce sera après avoir écouté l'Aventura de Stone et Chardin. Alors une petite anecdote, lorsqu'Éric Chardin écrit la chanson, il la présente à Carlos et Josassin pour avoir leur avis. Ce dernier ne croit pas au succès du titre et parie avec Carlos une caisse de Château Lafite Rothschild 1947, un vin alors très difficile à trouver sur le marché. Cette chanson devient la meilleure vente de l'année 71. Elle fait accéder le couple à la notoriété et permet à Carlos de remporter son pari.

0: La Ventura de Stone et Chardin en 1971, c'est l'année où atterrit aujourd'hui la capsule temporelle de Valérie Verbeek. Nous revivons avec vous le Tour de France. Notre Eddy Merckx national est en mauvaise posture le matin de la 11e étape entre Grenoble et Orcières-Merlette.
1: Lors de cette étape alpine, le Portugais Joaquim Agostinho part en éclaireur, rapidement relayé par Luis Ocaña. Van Impe et Zoutemelk se joignent bientôt au duo. Au pied du dernier col, Ocaña se lance à l'assaut des 60 derniers kilomètres. Merckx est irrémédiablement lâché. Sous un soleil éblouissant, Luis Ocaña assomme le tour et rejette Eddy Merckx à 8 minutes 42. Derrière, Merckx se montre incapable de colmater la brèche. Pour la première fois de sa carrière, le Belge est dominé. À l'avant, Luis Ocaña poursuit dans un concert de rage et de générosité sa chevauchée fantastique.
0: Mais alors Valérie, comment réagit notre champion belge ?
1: Alors très loin derrière, Merckx tente de ramoter ses troupes afin d'inverser un processus bien mal engagé. Trop peu de coureurs répondent présents pour espérer ne serait-ce que limiter les dégâts. Alors notre cannibale tente de s'attacher une aide de fortune parmi les autres coureurs. En pure perte. Le peloton ne lui pardonne pas ses 4 années de chevauchée fantastique. Un moment déconcerté et profondément déçu, Eddy projette de tout laisser tomber. Mais c'est sans compter sur sa hargne. Le dos voûté, scrutant chaque mètre de cette pente interminable, il progresse péniblement mais vaillamment. Malgré le combat inégal engagé, le Belge plie mais ne rompt pas, même si le peloton lui adresse sans aucune complaisance la facture de ses 4 longues saisons d'humiliation.
0: Et je comprends vraiment pourquoi cette étape est restée gravée dans l'histoire du cyclisme.
1: Et le courage et la volonté dont fait preuve Eddy Merckx lors de ce lynchage improvisé est tout simplement extraordinaire. Cette coalition contre lui durera les 80 km qui le séparent de la ligne d'arrivée. L'écart fluctue toujours avec les 8 minutes. Pendant ce temps, Luis Ocaña est en train de s'ériger au rang des plus grands. Son port altier, malgré l'effort et la souffrance, dénote une fraîcheur tout à fait extraordinaire. Et c'est seul devant qu'il termine son ascension à Orcières-Merlette, terme de cette 11e étape. Derrière, à plus de 5 minutes, Lucien Van Impe, autre Belge en lice, limite les dégâts pour espérer un podium à Paris. Tous les autres sont repris, et engloutis par le cannibale qui poursuit crânement son opération colmatage. Le Belge, isolé comme jamais, s'escrime comme un forcené à stabiliser l'énorme écart qui le sépare de l'Espagnol. Au fil des kilomètres, la locomotive belge dépasse une dizaine de wagons, dont Zoutemelk et les frères Peterson. Et c'est seul au terme d'un héroïque superbe exploit que le Brabançon parviendra à maintenir l'écart jusqu'à la banderole. Personne n'osera lui disputer la 3e place de l'étape. Paradoxalement, c'est cette étape d'Orcières-Merlette qui le fait entrer définitivement dans la légende. La fin de ce Tour des France se rocambolise juste après avoir écouté « On laisse tous un jour » de Michel Fugain.

0: De Michel Fugain, de son dernier 45 tours, le temps de ma chanson, on ne se refait pas.
1: Et voilà, Michel Fugain en pleine gloire au début des années 70, un récit par étapes dans notre capsule temporelle 1971 sur RCF, comme ce fameux Tour de France.
2: À l'issue de la 11e étape, Ocaña rafle le maillot jaune après avoir infligé une sévère défaite à Eddy Merckx. Il garde son maillot lors des deux étapes suivantes. Mais Eddy Merckx ne s'avoue pas vaincu et commence à grignoter petit à petit son retard. Ocaña mise sur le 12 juillet dans les Pyrénées pour confirmer définitivement son maillot jaune et attaquer une nouvelle fois Merckx. Ce jour-là, plusieurs cols sont au programme. Dès le premier, Merckx multiplie les accélérations. Ocaña y répond à chaque fois et rattrape le Belge. Le même schéma se répète plus tard dans l'ascension du col de Mante. Mais une fois arrivé au sommet de la montée, les nuages s'assemblent et l'orage éclate. Il fait quasiment nuit lorsque les coureurs entament la descente du col. Eddy Merckx roule à bloc et prend tous les risques. Des coulées de boue viennent s'ajouter à la pluie et à la grêle. Dans un virage en forme de fer à cheval, Merckx file tout droit et tombe. Le cannibale se relève et repart. Luis Ocaña, calé dans sa roue, chute également. Au moment où il se relève, il est heurté par Joachim Agostino. Ocaña se remet debout une seconde fois avant que Joop Zoetemelk, privé de frein, ne le frappe de plein fouet. Cette fois-ci, Luis Ocaña ne se relèvera pas. C'est l'abandon et la fin du duel entre les deux champions.
1: Quelle étape incroyable, Valérie. Elle montre aussi combien les éléments climatiques peuvent parfois bouleverser le cours des choses. Quelle a été alors la réaction d'Eddy Merckx à la suite de cette étape ?
2: Quoi qu'il arrive, j'ai perdu le tour. Il restera toujours un doute, avouera Merckx. Au classement général, Eddy Merckx devance finalement le Hollandais Joop Zoetemelk et un autre Belge, Lucien Van Impe. Il endosse ainsi le maillot jaune pour la troisième fois consécutivement. Quelques semaines plus tard, le 4 septembre exactement, Eddy démontre de nouveau son talent en remportant pour la deuxième fois le championnat du monde sur route. Tout comme les Poppies, le chant s'est allé là. On peut presque dire que pour Eddy Merckx, non, rien n'a changé.

0: Non, non, rien n'a changé. Les Poppies dans cette capsule temporelle consacrée à l'année 1971. Valérie Verbeek, après cette longue page consacrée au cyclisme, vous nous parlez à présent de cinéma.
1: Oui, alors que la France doit encore attendre 1976 avant sa première cérémonie des Césars, les Américains en sont à leur 43e édition de la cérémonie des Oscars. En 1971, un film se démarque clairement du lot et rafle la majorité des prix. Patton, produit par Frank McCarthy et réalisé par Franklin Schaffner. Sorti en 1970, ce film de guerre parle des dernières années de George Patton à partir de sa prise de commandement en Tunisie en 1943. Même si ce film est très long, on y voit très peu de scènes de bataille. Toute l'attention est portée sur la personnalité de ce général atypique. Patton récolte lors de la cérémonie du 15 avril 1971 le prix de meilleur film, du meilleur réalisateur, du meilleur acteur pour George Scott, du meilleur scénario original, de la meilleure direction artistique, du meilleur montage et de la meilleure bande-son. Il est temps d'écouter Mami Blue. Cette chanson, composée en 1970 dans un embouteillage à Paris, sera enregistrée dans plusieurs langues. La toute première version est enregistrée en italien. L'espagnol suivra de peu, puis la version anglaise qui devient très vite un succès international. Hubert Giraud, son compositeur, se dépêche alors de l'enregistrer en français. C'est cette version interprétée par Nicoletta qui deviendra la plus connue en France et que nous écoutons tout de suite.

0: Nicoletta, Mamie Blue, c'est la capsule temporelle sur RCF encore pour quelques minutes. Et avant de nous quitter, on embarque pour Les Étoiles avec Valérie Verbeek.
1: Le 31 janvier 1971, la mission américaine Apollo 14 part pour la Lune. C'est la 8e mission du programme Apollo et c'est la 3e à se poser sur la Lune. Le 5 février, les 3 astronautes américains Alan Shepard, Edgar Mitchell et Stuart Rosa posent le pied sur notre satellite. En avril, l'URSS lance Salyut, la première station spatiale habitée. Elle dispose d'un espace habitable de 100 mètres cubes, ce qui lui permet d'accueillir un équipage permanent de 3 cosmonautes. La relève des équipages est effectuée par des vaisseaux Soyouz.
0: Et de leur côté, Valérie, que font les Américains ?
1: À quelques mois plus tard, nous partons en direction de Mars avec la sonde américaine Mariner 9. Elle est le premier satellite artificiel à se placer en orbite autour de la planète rouge le 14 novembre. Pendant ce temps-là, la sonde soviétique Mars 2 est également en chemin vers Mars. Même si elle s'écrase sur la planète Mars le 27 novembre, elle devient ainsi le premier engin spatial à toucher cette planète. Et bien nous voilà arrivés au bout de notre voyage. 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Je vous propose de rentrer à domicile en écoutant Sheila, accompagnée de ses rois mages, et Jacques Dutronc d'Arsène Lupin. À tout bientôt pour nos prochaines aventures.
0: Merci beaucoup Valérie. 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Un tout grand merci Valérie pour cette capsule temporelle.

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Et je vous propose le 6e épisode du Bartiki. Le bar Tiki. L'émission qui vous plonge dans l'ambiance de la musique Tiki durant tout cet été. Et oui, le bar Tiki qui vous a à nouveau ouvert ses portes, c'est reparti pour l'exploration de la musique Tiki, cette musique inspirée des cultures hawaïennes, polynésiennes, tropicales au sens large. Tiki, pour rappel, c'est le nom donné à ces sculptures en bois représentant un homme, une femme, un être humain au sens large et qui sont si particulière liée à cette culture. Allez, on se met tout de suite dans l'ambiance tropicale avec Les Baxter, accompagné du 101 String Orchestra, Tropicando.

Tropicando, Les Baxter. Vous êtes toujours dans le bar Tiki, idéalement situé en bord de plage, sous les palmiers, au soleil. Ah, Ele Kailele, une chanson de fête de plage proposée par Don Lowe.

Don Ho et Lei Kalele, une chanson plutôt qui nous invitait à reprendre le refrain en chœur. On est toujours dans le bar Tiki, on se sert un petit cocktail fruité et on retourne quelques années en arrière visiter un classique de la guitare hawaïenne, Hula Blues.

La blues, un classique de la guitare hawaïenne à l'instant, toujours dans votre bar Tiki. On poursuit dans la même ambiance, cette fois-ci avec Alika Liman, accompagnée de son groupe Kauai

Corey Rose à l'instant, Alika Liman et son groupe, et on va retrouver le King Elvis Presley qui lui aussi a pris l'habitude durant sa carrière de chanter Hawaï. Hawaï, pour rappel, le 50e état des États-Unis, le dernier en date à avoir rejoint l'Union. Et donc on retrouve Paradise Hawaiian Style, pardon, avec Elvis Presley.

Hard Eyes, Hawaiian Style, Elvis Presley, le King à l'instant dans votre bar Tiki en bord de plage qui vous propose des cocktails fruités durant tout cet été. Et on se replonge dans l'ambiance mystérieuse de la musique Tiki avec ici justement Night of the Tikis par The Tiki Tones. Pour rappel, musique Tiki qui mélange paradis terrestre et sauvagerie. Si on a un petit peu plus du côté de la sauvagerie.

Night of the Tikis par le Tiki Tones à l'instant dans votre bar Tiki. Là, on était vraiment plongé dans l'exotisme, la sauvagerie que l'on rencontre certaines fois dans ce style musical. Et on poursuit avec Micah, Mr. House Orchestrotica. Et oui, un petit jeu de mots sur Exotica. Donc, je vous le disais, voici Micah. On se détend au bar Tiki.

Mr. House, Orchestrotica qui nous offre un moment de détente dans le bar Tiki avec son titre Maika. On va se réveiller un tout petit peu et admirer le soleil, écouter les vagues également avec Don Tiki, An Occasional Man.

Toujours dans l'ambiance des îles hawaïennes et polynésiennes dans le Bartiki sur RCF. On poursuit en musique avec The Out Islanders, Ebb Tide.

Votre moment d'évasion tropicale dans le Bartiki touche tout doucement à sa fin. Le Bartiki referme ses portes pour cette semaine. Mais on se quitte avec un cha-cha-cha pour se remettre d'aplomb. Allez, à bientôt!

0: J'espère que cet épisode vous aura plu. On en sait un peu plus grâce à Campbell Lawson chaque semaine sur l'actualité africaine. Potpourri africain, c'est tout de suite.
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4: Et on se retrouve, mesdames, mesdemoiselles, messieurs, toujours sur RCF, vous avez dit la radio chrétienne francophone, ceci dans votre émission Potpourri africain, votre rendez-vous avec l'Afrique. Au sommaire de cette émission, bien sûr, quelques informations en provenance du continent africain. Suivra notre éphéméride RCF Mémo Afrique, le passage en revue de quelques grandes dates africaines, semaine du 10 au 16 août, et finir d'ici 30 minutes, ici une demi-heure, avec la sagesse africaine de la semaine, un proverbe, un adage africain à méditer tout au long de ce week-end, et le tout bien arrosé, le tout bien agrémenté de la chaleureuse et bien dansante musique afro-africaine. Potpourri africain, une émission que vous présente Campbell Lawson. Et musique pour démarrer depuis la Côte d'Ivoire avec Gadi Sely Saint-Joseph, le titre King Solo.

Information provenance du continent africain. Nigeria libéré des otages raconte leur calvaire de 6 mois en captivité. Plus d'une centaine de Nigériens secourus après avoir passé environ 6 mois en captivité. Ils ont été enlevés le 3 février lorsque des terroristes ont attaqué la communauté de Woro dans l'état de Kouara au Nigeria. Mariage forcé, privation extrême et famine, les otages ont vécu l'enfer en captivité avec des fortunes diverses. Ils sont au total 12 à être encore en captivité. Il n'y a qu'une seule jeune fille parmi eux, les autres sont des femmes. Certaines ont choisi de rester avec leur ravisseur, tandis que d'autres y ont été contraintes, raconte Amira Salihu, victime d'enlèvement et professionnelle de santé. L'opération de sauvetage a été menée par les forces de sécurité nigérianes, mais des otages manquent encore à l'appel, plus d'une dizaine selon le chef du village de la communauté de Woro. Je pense que nous en avons retrouvé environ 153 et on nous a dit que des enfants, pour la plupart au nombre de 13, sont morts en captivité. 13 sont toujours retenus là-bas, retenus de force. Donc, si l'on fait le compte, je pense que cela fait environ 176, déclare Ouma Bio Silouhou, chef du village de la communauté de Woro. La communauté attend le retour de ces désormais ex-otages et les responsables peinent à faire l'économie de leur satisfaction. La communauté est très heureuse en ce moment. Ses membres attendent avec impatience de retrouver les leurs, même s'ils sont actuellement sous traitement médical. Nous allons donc attendre de voir si, d'ici quelques jours, le gouvernement nous convoquera en tant que communauté pour les accueillir et les réunir avec les leurs, affirme Oumar Bio Salihu. Au Nigeria, les enlèvements de masse constituent un phénomène récurrent. Les otages sont souvent libérés contre des rançons versées souvent par les pouvoirs publics alors que la population a toujours dénoncé leur ineptie présumée face aux ravisseurs. Aération musicale en provenance du Togo, c'est avec Mirlinda et Partout, le titre « Pardon ».

Information toujours en provenance du continent africain, Info RFI Radio France Internationale, Centrafrique. Le parti de l'ex-président François Bozizé veut reprendre sa place dans le paysage politique. Le KNK, le parti de l'ancien président centrafricain François Bozizé au pouvoir de 2003 à 2013, cherche à renouer avec ses militants et à reprendre sa place sur la scène politique de la Centrafrique et réorganiser ses structures. Après la chute du président en 2013, plusieurs cadres du parti ont quitté le pays, tandis que le KNK traversait des années de division et d'inactivité. Et certains responsables ont également été associés à des tentatives de déstabilisation du pays, notamment dans le cadre de la CPC créée en 2020. Ces 13 dernières années, le KNK, fondé par l'ancien président François Bozizé, a traversé des périodes difficiles, marquées par l'inactivité, des tensions internes et le départ de plusieurs de ses responsables. Depuis octobre 2025, le parti a engagé un processus de relance qui se poursuit avec l'ambition de reconquérir le pouvoir. Un parti existe pour conquérir le pouvoir, pour participer au développement. Tout dépend de la capacité de notre travail, de l'adhésion du peuple. Et nous sommes en train de faire monter le moteur et le KNK est debout sur l'ensemble du territoire, estime Eli Ouefio, président intérimaire du KNK. Absent des élections générales de 2020 et de 2025, le KNK entend désormais redevenir un acteur majeur de la scène politique nationale. Pour y parvenir, le parti prône aujourd'hui l'unité et le dialogue. Sans unité, nous ne pouvons rien faire. Il faut que la sécurité revienne pour permettre aux parents de l'arrière-pays d'aller au champ. Si nous sommes sérieux entre nous et que nous nous tenons la main, nous allons régler tous les problèmes de développement dans notre pays. Mais dans la division, nous ne pouvons rien, poursuit Eli Ouefio, président intérimaire du KNK. Même si l'ancien président François Bozizé, actuellement en exil en Guinée-Bissau, est jugé par contumace devant la Cour pénale spéciale, le KNK poursuit la réimplantation de ses antennes à travers le pays avec pour objectif de remobiliser ses militants. Nouvelle pause musicale, c'est avec Piscoua et J-Matine, Inno Easy.

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1: Et de retrouver à présent, mesdames, mesdemoiselles, messieurs, notre éphéméride RCF Mémo Afrique, le passage en revue de quelques grandes dates africaines, semaine du 10 au 16 août. Et ces quatre dates de retrouver pour vous, on commence par cette pluie d'indépendance en ce mois d'août 1960. 11 août 1960, indépendance du Tchad, François Ngarta Tombalbaï devient chef de l'État. Deuxième date, deuxième indépendance, 13 août 1960, la République centrafricaine cède à l'indépendance. David Dacko, d'abord Premier ministre, deviendra le président de la République centrafricaine. Autre date, autre indépendance, 15 août 1960, indépendance du Congo-Brazzaville, à sa tête, l'abbé Fulbert Youlou. Et pour finir cette date, 14 août 1989, Afrique du Sud, Frédéric de Klerk devient président. Ce 14 août 1989 est le point de départ de l'ouverture multiraciale en Afrique du Sud. Frédéric de Klerk, un des partisans de l'abolition de l'apartheid et de l'ouverture politique, économique, sociale et culturelle de l'Afrique du Sud à tous ses fils, sans distinction de race, succède au faucon Peter Botha. Succession, choix, changement judicieux qui apportera à l'Afrique du Sud un renouveau social et conduira à l'abolition totale de l'apartheid en Afrique du Sud. Voilà tout pour notre éphéméride de cette semaine. Et de retrouver à présent notre autre rétro, notre rétro musical, une vieillerie musicale africaine ou afro-africaine à retrouver, retaper, dépoussiérer pour vous, mesdames, mesdemoiselles, messieurs, histoire de vous rappeler quelques souvenirs, mais aussi, pourquoi pas, histoire de vous faire bouger, de vous faire danser. Mais d'abord et toujours, la roue musicale à faire tourner de manière aléatoire. Ça va partir, c'est parti, ça tourne, et ça s'arrête du côté de Haïti sur le duo Claudette et Tipierre, le titre Légume, Lamboite et Fatras. Tout le monde sur la piste et on danse.

Et c'est presque terminé donc pour votre émission Popori africain de ce jour. Mais encore, la sagesse africaine de la semaine, un proverbe, un adage africain à méditer tout au long de ce week-end et qui nous dit ceci. L'univers est un livre dont on n'a lu que la première page quand on n'a vu que son pays. Je reprends. L'univers est un livre dont on n'a lu que la première page quand on n'a vu que son pays. C'est un proverbe namibien à méditer, à bon entendeur. Salut, c'est terminé donc pour Popori africain de ce jour. Merci de nous avoir suivis, merci d'avoir été des nôtres. On se retrouve la prochaine fois si Dieu le veut, mais Dieu toujours le veut quand c'est beau, quand c'est chouette. Popori africain vous a été présenté par Campbell Lawson. On se quitte avec le groupe Loketo et Jean Baron, le titre Mami Lolo. Au revoir.

0: 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Le tour du continent africain en musique, c'est ce que nous propose Patrick Hermano.
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Les fils et les filles d'Afrique se sont donné rendez-vous sur cette fréquence pour vous égayer, pour vous apporter le meilleur des sonorités africaines. J'espère que vous êtes parés pour ce grand voyage sur le continent. Allez, installez-vous confortablement, mesdames et messieurs, car nous allons nous balader sur les pistes d'Afrique. J'espère que vous êtes prêts pour ça. Bienvenue à chacun et à chacune. C'est Direction Sud, le portail radio de la diaspora africaine.

Attention, Sway est le single principal de leur prochain album, album qui sortira courant juillet 2026. Le duo s'appelle Nubia, Wia Nubia, un nom qui a été choisi parce que Nubia signifie or dans leur pays. Elles nous viennent tout droit du Kenya. Alors, rappelons que ce duo musical kenyan émergent est composé de Margaret Atieno et Gloria Munga. C'est un groupe qui a été formé en 2020 au sein d'une chorale universitaire à Nairobi. Le groupe est en fait devenu un duo lorsque les autres membres ont poursuivi des objectifs de vie différents. À l'instant, oui, à Nubia, deux princesses nubiennes pour ouvrir ce bal des musiques africaines. Bienvenue à chacun et chacune. Installez-vous confortablement. Nous sommes ravis de vous savoir à l'écoute. Effectivement, pour ce début, on reste très très féminin. Voici la slameuse ivoirienne, Amislam Ayoka Barika. Yeah!

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1: Ayoka, merci. La voix est celle de Amé Slam. L'ivoirienne, à l'état civil, c'est Aminata Bamba. Le 25 juillet 2026, elle aura 41 ans. Elle est née à Bouaké en Côte d'Ivoire. Une carrière musicale qui démarre effectivement en 2019. En 2025, le 22 janvier, elle avait sorti un album baptisé Au Commencement. Alors, je rappelle que ce titre, Ayoka Barika, est extrait de cet album. Et c'est un titre de remerciement et de gratitude envers les personnes qui ont contribué d'une manière ou d'une autre au chemin parcouru. Ayoka Barika, l'ivoirienne, la slameuse, Amé Slam sur la radio. Et voici la congolaise de Brazza, Mariuska, une autre slameuse, Vimoshi. Yemé. Yeah,

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1: Ah, quel flow! Marius Kamukenge. Elle est slameuse, militante, féministe et engagée. Elle est le porte-étendard du slam congolais. Elle a débuté dans le théâtre tout en poursuivant ses études de droit. Alors rappelons qu'elle est inspirée par des figures féminines comme Kimpa Vita, Oprah Winfrey, mais surtout une certaine Angélique Kidjo. Elle utilise son art pour défendre des valeurs d'humanisme et de justice sociale. L'artiste est donc sur nos platines avec ce titre Vimoshi. Mariuska la slameuse de Congo Brazza sur la radio, c'est Direction Sud, le portail radio de la diaspora africaine. Voici le Ghanéen. Noctilus, à ses côtés, Siza, Tiwa Savage, Chaudet et Trip. Le titre « Ben »

Ah mais sérieusement, j'attendais qu'elle pose la voix parce qu'il n'y a pas de grand rendez-vous musical en Afrique sans Tiwa Savage. Et là, c'est une invitation bien précise sur ce titre Badia du Ghanéen Noctenez. Alors Noctenez, c'est celui qui nous avait produit le magnifique Ameno Amapiano hein, en 2021. Je rappelle qu'entre 2021 et 2022, ce morceau était devenu le phénomène viral sur TikTok avec près de 10 milliards de vues et avait dominé le classement mondial de Shazam. Alors, rappelons également que Noctenez est spécialisé dans l'amapiano, l'afrobeat et l'afro-rose. Donc, il revient donc avec ce titre-là, Badia, sorti en 2025, le 19 décembre. Mais rappelons que le clip n'est sorti que le 9 janvier 2026. Et c'est une chanson qui compte pour 2026. Donc, c'est une pure nouveauté qu'on vous propose là. À l'instant, Noctenez, le producteur ghanéen. À ses côtés, vous retrouviez, bien sûr, la magnifique Tiwa Savage, il y avait Sisa et bien sûr Chaudé et Tripsk. Direction la forêt équatoriale, Afrique centrale, voici Natazoué, Chikoté.

Le son de la forêt, nous sommes ici en pleine forêt équatoriale, bien sûr, en Afrique centrale, plus précisément en Guinée équatoriale, avec la chanteuse Natansoué, l'une des chanteuses les plus connues de ce beau pays d'Afrique centrale. Évidemment, je rappelle que la Guinée équatoriale, depuis le début du mois de janvier, a changé de capitale. Maintenant, si vous allez en Guinée équatoriale, la nouvelle capitale, c'est Oyala. Alors, rappelons que Natansoué, très souvent dans ses chansons, parle du rôle des pères. Et elle parle également du deuil filial et des conseils pour une vie prudente. Une artiste qui a vraiment de l'à-propos et qui est très appréciée dans son pays, la Guinée équatoriale. On écoutait le titre Chicote. Voici le Mali avec Lasmo Djougou. Après l'Afrique centrale, dansez donc l'Afrique de l'Ouest sur votre radio. Direction Sud. Bienvenue si vous arrivez seulement maintenant.

Ah, ça fait plaisir d'entendre, hein, Djougou, la voix de l'artiste malien Lasmo. Une chanson qui fait référence à un thème en bananan, oui, qui signifie méchant, ennemi. Et c'est en fait les difficultés de la vie, mais surtout l'ingratitude de l'homme qui est traité dans cette chanson. Alors Lasmo est un artiste malien, donc l'actualité s'est vraiment intensifiée au courant de l'année 2025, avec sa participation évidemment à quelques projets de société. L'artiste est devenu au cours de cette année-là l'une des figures de proue de cette nouvelle génération d'artistes maliens. C'est un artiste à surveiller, un peu comme Tino Bellis, Lou.

Je ne sais pas si vous vous souvenez du titre Husband Material, c'était en fin 2024, ou encore de Saint-Essie. Évidemment, ce sont des chansons qu'il avait propulsées au devant de la scène. La voix est celle de Tino Belize, un artiste très très connu dans l'Afrique de l'Est, mais surtout dans son pays, l'Ouganda. Un musicien qui depuis s'active à faire rayonner son pays. L'Ouganda qui a été mis à l'honneur comme grand pays d'Afrique, grâce à un autre de ses fils, oui, natif de New York et d'origine jamaïcaine, bien entendu, mais qui a découvert ses racines ougandaises. Voici Taros Riley sur la radio, Ouganda.

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1: Alors le message est passé, il est clair, on n'a même pas besoin de le traduire. C'est un artiste originaire de la Jamaïque qui la célèbre Ouganda évidemment et surtout Kampala. Oui, alors pour ceux qui ne le connaissent pas, Tarus Riley est le fils de Jimmy Riley, vétéran du reggae, grand musicien bien connu. Alors, rappelons que c'est une carrière qui démarre en 2004 pour lui, avec un premier album baptisé Challenge, et qui revient évidemment en 2006 avec un deuxième album qui marche bien. Mais notez surtout qu'en 2014, il revient, il produit un album magnifique qui prend la tête du beatball reggae. Il a travaillé avec des plus grands comme Uroy, Big Youth, Conscience, Mr. Checks, ou encore Dean Fraser, dont il faut reconnaître que Tarus Riley est quelqu'un de connu, c'est une grosse pointure, un peu comme la Camerounaise Grace Deka, qui signe également son retour en 2026 avec ce magnifique titre Johnny.

On l'attendait, elle a répondu présente. Évidemment, la voix est celle de la diva camerounaise Grace Deka, l'oriflamme du Makossa. Oui, c'est 43 ans de carrière sans fioriture. Une artiste qui a seulement 60 ans est l'une des figures les plus respectées du Makossa au Cameroun. Grace Deka ne fait pas de la magie. Elle est juste géniale. Oui, rien à dire. Johnny est son dernier maxi single. Un album que beaucoup attendaient car Grace Deka, depuis un moment, revient avec des singles qui, ma foi, sont porteurs de messages et surtout de sens. À l'instant, Johnny, extrait de ses dernières compositions sorties le jour de Noël 2025. Oui, le 25 décembre 2025. Grace Deka, gracieuse chanteuse, quoi. Car, rappelez-vous, Grace Deka, pour la première fois en collaboration avec Makossa, c'était en 1983 avec le magnifique titre Nasengi Bobé, aux côtés de son grand frère Ben Deka, qui est d'ailleurs son initiateur sur le plan musical. Allez, célébrons également une autre jeune dame grammisée. Elle est encore jeune, mais déjà beaucoup de talent. Voici Thames du Nigeria sur la radio avec Mine. Le retour, elle aussi. Ouais. Trop de talent en Afrique, trop de talent, beaucoup trop de talent.

Mine, la voix de la Nigériane Thames. Ah, Thames, quelle beauté, mon Dieu. Allez, rappelons que cet extrait fait partie de son troisième EP, l'EP surprise, Love is a Kingdom. Rappelons que l'album qui précédait cet EP était sorti en 2024, l'album Born in the Wild. Alors là, donc, c'est un retour au devant de la scène avec ce magnifique titre, Mine, parce que c'est extrait de cet EP-là, l'EP Love is a Kingdom. Rien à dire sur cet artiste déjà grammisé, vous le savez. Il n'y a plus rien à dire parce que vous connaissez, on l'a tellement passé dans cette émission et à chaque fois, c'est un pur bonheur. Thames à l'instant. Allez, direction le Rwanda. Un peu de compas, ça fait du bien. Voici Elvin Senna. Flowers, il vous offre les fleurs. 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

Ah, ça, c'est la compa qu'on aime. Directement de Kigali. La voix de Elvin Senna. À l'état civil, c'est Benimana Hervé. Ouais, mais pour vous, c'est Elvin Senna. Chanteur, compositeur, afro-pop et afro-beat rwandais. Devenu célèbre au souvenir avec la chanson You Know You. Mais notez également qu'il a d'autres titres célèbres comme Nana et Jileli. Et surtout, sa collaboration sur Unwiza. Allez, direction la Martinique et la Guadeloupe avec deux grandes dames, deux grandes voix. Deux voix puissantes. Morane Voyer et Fanny J. Au loin.

Au loin est le titre de cette chanson, extraite de l'album Apollo de Maurale Voyer. Oui, alors c'est une chanson composée par Joël Jacoulet et Jude Delouche. Il s'agit ici de la première collaboration officielle entre Fanny G et Maurale Voyer, deux figures emblématiques de la scène caribéenne. Alors rappelons que le clip vient juste de sortir, le clip qui accompagne la promotion de cet album. Notez également que Fanny G vient d'être nommée au Hit Local Award pour sa collaboration avec José sur cette chanson Faux Pas. Je vous passe juste un extrait. Fanny G et l'Ivoirien José.

Alors, c'est la collaboration avec José qui lui vaut cette nomination au Hit Local Award édition 2026. Alors, c'est prévu pour le mois de mars, dont rappelons que Fanny J est une figure emblématique du Zouk, l'une des plus belles voix du Zouk, comme on aime bien l'appeler. Une artiste qui a signé pas mal de collaborations, y compris celle-ci, qui lui vaut donc cette nomination. En tout cas, merci à vous. Si vous arrivez maintenant, vous avez perdu quand même un précieux temps, quoi. Vous avez raté 45 minutes dans cette émission. Bon, c'est quand même grave, non? Puisqu'on voyage sur le continent africain, rendons-nous du côté de Bangui. C'est en République centrafricaine, où nous attend Kentini.

Ah, rumbastique, ah que c'est beau. Un peu de son rumba, non? La rumba qui nous vient de la République centrafricaine avec l'un de ses magnifiques ambassadeurs. La voix est celle de Kentini. Kentini est un artiste bien connu comme créateur de contenu humoriste sur TikTok et se définit avant tout comme un passionné de musique. Alors, on l'appelle également le pain croustillant de la nation, le pain national par sa communauté. Et parmi ses morceaux populaires, il y a ce magnifique titre Bangui qui est dédié à la capitale de la République centrafricaine. On le sait, c'est un pays qui a traversé pas mal de choses difficiles. Et en 2026, donc, l'artiste vient changer un tout petit peu les esprits en apportant un petit bout de musique qui va, ma foi, plaire à tout le monde. Et on espère vraiment que vous avez apprécié. La voix est donc celle de Kentini, un artiste à surveiller de près, un fils de la République centrafricaine, à l'instant, sur cette radio. Bienvenue à vous, si vous nous écoutez depuis la Centrafrique et le Gabon, ou encore la Côte d'Ivoire, on vous salue bien bas, mais surtout depuis la République démocratique du Congo. Hey, voici Chili, là je vous passe

2019, grâce au titre San Pellegrino, avait fait un petit tour en prison. Donc, ce qui fait qu'on ne l'avait pas vu au devant de la scène. Mais là, il revient avec des titres qui sont définis comme des hits. Et là, Rebana, en ce moment, c'est le son qui cartonne sur TikTok, sur YouTube. En tout cas, sur les réseaux sociaux, il y a des chorégraphies qui naissent et c'est juste magnifique. Alors, Rebana signifie être dans un état second. C'est généralement sous l'influence de l'alcool ou alors de substances dont il parle de ça. Chiyi est un enfant du Congo, c'est un enfant de la musique, c'est un rappeur et qui a décidé, comme ça, en 2023, de revenir cette fois-ci à ses racines congolaises et donc de rapper uniquement en français, en lingala et en swahili. Et franchement, ça marche bien pour lui, non? Ah, l'année 2026, célébrant le retour d'une grande dame, elle aussi. Voici la grande jolie Ndeta, Ngaina Lingiyo.

est une figure emblématique de la rumba congolaise des années 80. Qui ne se souvient pas du légendaire Massou avec le tout-puissant Oké Jazz du grand maître Franco? 2026, c'est vraiment son grand retour devant de la scène avec ce gospel puissant et entraînant. Alors, Ngai Nalingiyo signifie « je t'aime ». C'est une déclaration d'amour profonde et sincère adressée à Dieu. À travers ce chant gospel chargé d'émotions, Jolie Détta partage un témoignage de foi, de persévérance et d'amour inconditionnel, né dans l'épreuve et porté par l'espérance. Alors, le clip est sorti. Pour ceux qui veulent bien, qui veulent bien mettre une image sur cette voix, vous pouvez aller regarder sur YouTube. Oui, car l'image accompagne la prière et soutient le message spirituel. Jolie Détta, Ngai Nalingiyo, lorsqu'une artiste, autrefois de musique contemporaine, déclare son amour, sa flamme à Dieu, c'est juste magnifique. Jolie Détta, bon retour au don de la scène. Et on aime ça. On va se quitter avec ce son qui vient du Gabon. Voici Ludi Thierry et le groupe Muyanga, Dimba. Salut!

Bonjour à tous. Aujourd'hui, dans Solemn l'Opéra, nous allons évoquer le dernier opéra de Mozart, La Flûte Enchantée, créé en 1791, 3 mois avant sa mort. Pour cet opéra, il a collaboré avec Emmanuel Schikaneder, un acteur qui fait partie de la même loge maçonnique et qui propose un jour à Mozart d'écrire un Singspiel en allemand. Un Singspiel, c'est un opéra qui alterne les dialogues parlés et les chants. L'idée séduit d'autant plus Mozart que son protecteur, Joseph II, est mort et que Léopold II, son successeur, ne lui commande rien. Il devient donc urgent de faire rentrer des fonds. Mozart et Schikaneder se mettent au travail et vont puiser dans l'univers des contes, dans les codes des loges maçonniques et dans leur propre imagination débordante pour créer un opéra fantasmagorique et initiatique. Pour une belle histoire, il faut évidemment un héros. C'est le prince égyptien Tamino qui est joué par un ténor qui remplit cet office dans La Flûte Enchantée. Pourtant, l'histoire commence très mal pour lui. Il se promène en forêt lorsqu'il est attaqué par un serpent géant. Le prince Tamino commence par appeler à l'aide et puis il finit par s'évanouir de terreur. On a connu des héros plus valeureux. On va écouter Zu Hilf, interprété par Siegfried Jérusalem. Il est accompagné de l'Orchestre symphonique de la radio bavaroise, dirigé par Bernard Hettich.

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1: Le serpent ne va faire qu'une bouchée de tamino lorsque trois dames d'honneur de la reine de la nuit interviennent et chassent le serpent. Il faudrait aller chercher de l'aide. Oui, mais qui ? Chacune voudrait bien rester près du prince. N'arrivant pas à se départager, elles choisissent de partir toutes les trois prévenir la reine et de laisser Tamino seul et évanoui. C'est le moment que choisit l'oiseleur de la reine, Papageno, pour faire son apparition. Vif, facétieux, Papageno, qui est joué par un baryton, n'est pas un personnage compliqué. Tout ce qu'il veut dans la vie, c'est attraper dans ses filets de beaux oiseaux, voire de belles demoiselles à embrasser et à épouser. C'est Emmanuel Schikadener qui tenait le rôle à la création. Disons clairement les choses, il n'était pas un très grand chanteur. Mozart, qui s'adaptait à tout, a donc doublé les violons pour soutenir vocalement les possibles défaillances vocales de Schikadener. On va écouter Hermann Prey, qui reste encore aujourd'hui l'interprète incontesté de Papageno. Certaines critiques lui reprochaient son jeu outrancier, mais le public adorait le voir surgir avec sa cage à oiseaux. On l'écoute accompagné de l'Orchestre philharmonique de Bratislava, dirigé par Kurt Voss.

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1: Tamino finit par se réveiller et tombe nez à nez avec Papageno qui se vante d'avoir fait fuir le serpent. Oh, le vilain menteur! Pas de chance pour lui, les dames d'honneur de la reine reviennent et pour le punir, lui installent un cadenas sur la bouche. Tamino, qui se demande un peu où il est tombé quand même, reçoit un portrait de Pamina, la fille de la reine de la nuit. Il en tombe instantanément amoureux et il va alors chanter « Dies Bildnis ist besonders schön ». Vous avez remarqué l'accent, hein ? Tout est initiation pour Tamino, même l'amour. Dans ses terres, il se demande si ce qu'il ressent, est-ce que c'est bien de l'amour ? Et si ça en est, quelle est la conduite à adopter ? Vous l'avez compris, ce n'est pas du tout un air de conquérant. Et dans ses terres, ce sont deux clarinettes qui semblent lui répondre et l'encourager. « Mais oui, c'est de l'amour, vas-y, n'aie crainte !» Fritz Wunderlich, je suis un très grand Tamino, mais j'ai choisi de vous faire écouter Mort au Peter, qui campe depuis plusieurs années un Tamino tendre et valeureux, le parfait héros en somme. On l'écoute accompagné de l'Orchestre Philharmonique de Vienne, dirigé par Johanna Malwitz.

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1: Satchel Hart qui m'enregistre m'a fait remarquer qu'effectivement j'avais un accent épouvantable. Donc maintenant ce sera lui qui donnera tous les titres de cette émission. C'est parti. Revenons à notre opéra. Le prince Tamino n'a qu'une idée en tête, retrouver et épouser sa belle. Malheureusement, les trois dames d'honneur lui annoncent que la princesse a été enlevée par Zarastro, un être puissant et démoniaque. C'est alors que surgit la reine de la nuit qui va chanter
2: « Au titre, nicht mein lieber Sohn ».
1: Effectivement, c'est beaucoup mieux. Dans cet air, la reine se fait implorante. Elle met tout son espoir dans le prince Tamino pour qu'il lui ramène sa fille et en cas de victoire, la main de sa fille lui reviendra, il peut en être certain. C'est par ses vocalises et les capacités extraordinaires de sa voix que la reine charme le prince Tamino et lui impose ses volontés. Il faut dire que le rôle est tenu par une soprano colorature. Une soprano colorature, c'est une soprano qui a une voix claire, capable de monter très très haut dans les aigus, mais qui doit aussi posséder une voix souple et agile, pouvant ornementer son chant avec des trilles, des arpèges, des sauts de voix. Autant dire que les très grandes soprano coloratures ne sont pas légion. L'Allemande Dania Damrau a dit dans une interview que c'était un rôle d'une haute performance absolue. On entend immédiatement si quelque chose ne fonctionne pas. Depuis 2010, elle ne chante plus le rôle de la reine, mais on va se faire plaisir et l'écouter accompagnée du Cercle de l'Harmonie dirigé par Jérémy Rohrer.

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1: Après ces terres, la reine de la nuit disparaît comme par enchantement et le prince Tamino se demande s'il n'a pas pris un coup de trop sur la tête. Les trois dames le rassurent et pour l'aider dans sa quête, lui remettent une flûte magique qui a le pouvoir d'agir sur les sentiments des personnes. Papageno reçoit, lui, un carillon qui agit sur les animaux. De plus, trois jeunes garçons apparaîtront quand ce sera nécessaire pour les guider. Voilà donc nos deux héros qui partent vers le palais de Zarastro où Pamina est retenue prisonnière. Elle a bien essayé de s'enfuir, mais Monostatos, son gardien, l'a rattrapée. Papageno, qui est venu en éclaireur, fait fuir Monostatos et il apprend à Pamina qu'un prince va venir la délivrer. De son côté, Tamino fait la connaissance des trois jeunes garçons qui vont lui conseiller de rester patient, ferme et discret. Ce trio a souvent été chanté par des femmes, mais ce sont bien de jeunes garçons que pensait Mozart en composant cet air, et c'était une première. Jusqu'ici, les rôles d'enfants étaient muets. Mozart fut le premier à avoir l'idée de les faire chanter. Bizet s'en souviendra lorsqu'il composera Carmen bien des années plus tard. Pour l'heure, écoutons
2: Zum Ziel führt.

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1: Les trois garçons vont conduire Tamino vers trois temples. Un grand prêtre vient à sa rencontre et lui explique que Zarathustra n'est pas l'être maléfique décrit par la reine et que Pamina est toujours vivante. Fou de joie, Tamino se met à jouer de la flûte. Papageno et Pamina l'entendent, ils viennent à sa rencontre. Monostatos leur court après, mais la flûte l'ensorcelle et il finit par disparaître. C'est ce moment que choisit Zarathustra qui est joué par une basse pour apparaître. Il pardonne à Pamina sa fuite, mais il refuse de la rendre à sa mère, qui selon lui est une femme orgueilleuse. Pamina et le prince se dévorent des yeux, mais Pamina n'est pas pour le premier venu. Il va falloir franchir des épreuves. Je l'ai dit au début de l'émission, la flûte enchantée est un opéra maçonnique. Tamino va devoir passer par un processus de purification dans lequel la lumière, Zarathustra, vint l'obscurité, la reine de la nuit. L'opéra est truffé de symboles maçonniques, le chiffre 3 étant un des plus marquants. Pour accéder à la loge, l'apprenti devait frapper 3 fois à la porte. La reine de la nuit a 3 dames d'honneur, les enfants qui guident Tamino sont 3, il y a 3 temples et 3 épreuves à passer, etc., etc. Si vous voulez approfondir le sujet, je vous suggère l'excellent ouvrage « La flûte enchantée, opéra maçonnique » du musicologue Jacques Chaillet. Pour le moment, je vous propose d'écouter Roland Barthe et Lucia Pop, accompagnés de l'Orchestre symphonique de la radio bavaroise, dirigé par Bernard Hentink.

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1: Nous avons laissé Tamino et Papageno devant les temples à la fin du premier acte. Maintenant, il va falloir réussir les épreuves. Tamino est déterminé, mais Papageno, lui, y traîne les pieds. Un des prêtres lui dit qu'il y a peut-être l'amour d'une Papagena au bout du chemin pour lui. Cela le décide et il suit Tamino pour la première épreuve. Les deux prêtres leur recommandent le silence et de se méfier des artifices des femmes. Les trois dames d'honneur de la reine paraissent alors et tentent de convaincre les deux hommes de les suivre. Tamino tient bon, mais l'incorrigible Papageno ne peut s'empêcher de parler. Lorsque les prêtres reviennent, il emmène un Tamino victorieux et il réprimande la faiblesse de Papageno. On va écouter vie, ça je sais le dire. Les trois dames d'honneur sont accompagnées par l'orchestre de chambre de l'Europe dirigé par Yannick Nezet-Seguin.

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1: On va laisser seul un instant nos deux héros et revenir près de Pamina, toujours gardée par Monostatos qui voudrait bien la séduire. L'apparition de la reine de la nuit va le faire fuir. Furieuse, la reine rappelle à sa fille qu'en mourant, le père de la jeune fille a transmis à Zarastro et à ses disciples, les initiés, le disque solaire aux sept cercles. Elle donne à sa fille un poignard et lui ordonne d'assassiner Zarastro et de lui rapporter le disque solaire, sous peine de se voir renié par elle. C'est rude tout de même, hein ? Elle chante alors le grand air de cet opéra, l'air de la vengeance, qui est un véritable tour de force pour la chanteuse, puisqu'elle doit chanter un contrefa, la note la plus élevée du répertoire d'opéra. Qui plus est, l'air est saccadé pour montrer la colère de la reine. Il y a beaucoup de staccato, c'est-à-dire de passages, où la chanteuse doit détacher chacune des notes qu'elle chante. C'est très difficile, cela abîme beaucoup la voix. Respect donc pour celles qui se sont frottées à cet exercice périlleux. On va écouter Nathalie Dessay qui a mis fin à sa carrière de chanteuse d'opéra, mais qui reste pour moi la reine de la nuit.

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1: Quand même, elle est extraordinaire, cette Nathalie Dessay. Revenons à notre solemne opéra de l'aujourd'hui, consacré à la flûte enchantée de Mozart. Pamina va refuser le plan de sa mère et Zarastro lui promet qu'il ne cherchera pas de revanche. Retrouvons donc Tamino et Papageno qui doivent faire face à une nouvelle épreuve et garder encore une fois le silence. Tamino obéit, mais Papageno se plaint. Il en a marre, il a faim, il a soif. Une vieillarde apparaît alors avec de l'eau. Elle dit avoir 18 ans et être amoureuse de lui. Allons bon. Elle va pour prononcer son nom, mais le tonnerre éclate et la fait fuir. Papageno, effrayé, promet de se taire. Pour passer le temps, Tamino joue de la flûte, ce qui attire Pamina. Tamino lui tourne le dos pour ne pas céder à la tentation. Bouleversée par ce silence et pensant que Tamino ne l'aime plus, Pamina chante sa douleur dans...
2: Ach, ich fühl.
1: Merci beaucoup. Cet air écrit en mode mineur traduit le désespoir de Pamina. Les cordes jouent des accords entrecoupés de silence, l'orchestre est tout en retenue, comme pour montrer l'émotion qui étreint Pamina. Elle ne voit la mort que comme seule issue, et les mots « im tode sein »,« je suis dans la mort », sont repris comme un adieu à la fin de l'air. On va écouter Julie Fuchs, accompagnée du Balthazar Neumann Orchestra, dirigé par Thomas Engelbrock.

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1: Le prix était lourd à payer, mais Tamino a réussi. Les prêtres le félicitent et l'emmènent vers sa dernière épreuve, malgré les mises en garde de Pamina qui craint pour la vie de son amour. Papageno, qui n'a pas arrêté de jacasser, n'a pas le droit de continuer. Il s'en manque un peu. Lui, ce qu'il veut, c'est un verre de vin. Le grand prêtre exauce son vœu. Une fois le vin bu, il se dit qu'une femme, bah, ce serait bien aussi. Au contraire de Tamino, Papageno n'a pas évolué pendant l'opéra. Ses désirs sont les mêmes que dans son premier air. Boire du bon vin, manger à profusion et avoir une belle femme à embrasser. C'est ce qu'il va chanter dans
2: « Ein Mädchen oder Weibchen ».
1: Voilà. Sur scène, Papageno joue de son carillon pour s'accompagner, mais en réalité, c'est un musicien de l'orchestre qui joue sur un glockenspiel, un xylophone où les lames de bois sont remplacées par des lames de métal. C'était souvent Mozart qui jouait ce morceau. Un jour, il modifia la mélodie pour faire une blague à Schikaneder. Celui-ci ne s'est pas laissé démonter. Il a frappé quelques coups sur son carillon, s'est tourné vers les coulisses et a crié « Taisez-vous !» Mozart était mort de rire, le public aussi. J'aurais bien voulu être dans la salle pour vivre ce moment. Nous allons écouter Dietrich Fischer Disco, accompagné par l'Orchestre Philharmonique de Berlin, dirigé par Karl Böhm.

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1: Après ces terres, la vieille femme refait son apparition. Papageno doit choisir. Soit il lui jure fidélité à jamais, soit il restera enfermé toute sa vie. Papageno hésite quand même un petit peu, mais il finit par choisir d'épouser la vieille femme qui se transforme en Papagena. Joie et bonheur, et non. Car un grand prêtre sépare les jeunes gens, Papageno n'est pas encore digne d'elle. De son côté, Pamina, désespérée, pense au suicide. Heureusement, les trois garçons lui disent de garder espoir et ils la conduisent à Tamino qui va passer sa dernière épreuve, celle de l'eau et du feu. Tamino n'est plus le prince trouillard du début de l'opéra. Il est prêt. Ils vont affronter ensemble cette dernière épreuve. Il s'agit de se purifier en franchissant deux rideaux de feu et d'eau. Tamino jouera de la flûte et Pamina guidera ses pas. Grâce à la flûte, le feu et l'eau s'écartent. Pamina et Tamino ont triomphé de toutes les épreuves. Les grands prêtres les félicitent et leur amour peut enfin éclater au grand jour. On va écouter
2: Wir wandelten durch Feuersgluten,
1: interprété par Christian Karg et Klaus Florian Vogt, accompagné de l'Orchestre de Chambre d'Europe, dirigé par Yannick Nozet-Seguin.

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1: Pour Tamino et Pamina, l'affaire est réglée. Et pour Papageno alors ? Eh bien, Papageno cherche partout sa Papagena et il regrette très fort d'avoir parlé pendant les épreuves. Sans Papagena, autant mourir. Heureusement pour lui, cette fois encore, les trois garçons veillent et ils lui suggèrent d'utiliser son carillon. Papageno joue alors un petit air et Papagena apparaît comme par magie. Il se tombe dans les bras et envisage déjà un avenir radieux entouré d'enfants. À l'entrée du temple, la reine de la nuit fait une dernière tentative avec ses dames d'honneur et Monostatos pour détruire le temple et les initiés. Mais le ciel s'illumine et ils vont disparaître tous les cinq dans les ténèbres. L'amour et la sagesse ont vaincu. Tout est bien qui finit bien dans le meilleur des mondes et je laisse la parole à Satchel Hart.
2: Merci Solène. On écoute Die Strahlen der Sonne vertreiben die Nacht qui clôture cet opéra et ce solemne opéra consacré à la Zauberflöte de Mozart. Et je vous dis auf Wiedersehen.

0: Des fleurs, Tovelo et Stromae à l'instant sur RCF Liège. Il est 17h. Anne-Sophie Montoisy nous raconte son voyage à Curaçao.
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3: En toute décontraction, la nuit, le jour, je ne sais pas si aujourd'hui nous allons parler dans cette direction-là. Bonjour Anne-Sophie.
4: Bonjour Théo.
3: Tu viens de rentrer il y a quelques jours, une bonne semaine, hein, d'un très très long voyage outre-Atlantique, du côté du Venezuela, c'était le pays le plus proche.
4: Oui, exactement.
3: Et ouais, on va un petit peu voir ce que ça donne, une destination pareille quand on voyage avec trois jeunes, une adolescente, oui. une petite de 5 ans.
4: Quatre élitiens.
3: Quatre élitiens, ok. Donc celle qui demande au coin de la rue, est-ce qu'on est bientôt arrivé?

0: Et puis tu l'embarques dans un voyage de 15 heures. Je ne sais pas si on se rend bien compte à l'antenne de ce que ça peut représenter. Qu'est-ce qui a justifié ce choix-là?
1: Mais d'abord, peut-être dire où on est parti.
0: Oui, bah, j'ai déjà dit Venezuela.
1: Oui, voilà, c'est ça. On est parti vraiment en face du Venezuela, dans les îles ABC, en fait. Ça s'appelle l'île de Curaçao.
0: Alors, A, c'est Aruba.
1: C'est ça. Et B, c'est Bonaire. Et puis, ce sont les îles sous le vent, en fait. Voilà. C'est les Antilles néerlandaises, comme on les appelle.
0: Ce sont les grandes Antilles, en fait. Hein.
1: Exactement. Et c'est une région qui n'est pas touchée par les cyclones. Donc ça, c'est bien parce qu'on était tout proche de Mélissa, quand même, puisque oui. Mélissa oui. s'est formée, en fait, vraiment entre le Venezuela et l'île de Curaçao, la veille de notre arrivée. La veille de notre arrivée, toute l'île était inondée. On a pu voir les traces des coulées de boue un peu partout.
0: Nous qui sommes restés ici avec beaucoup de chance.
1: Oui, bah vous avez eu une petite tempête aussi.
0: On a bien pensé à toute la famille oui. quand on a vu les images de Jamaïque.
1: Oui, c'est ça.
0: Vu d'ici, c'est pas très loin. N'empêche que ça fait quoi, un millier de kilomètres quand même.
1: Bon, non, un peu moins quand même, parce qu'on passe avec l'avion en fait. On survole la Jamaïque, enfin on passe à côté de la Jamaïque. Ouais. On passe au niveau de toutes ces îles qui ont été touchées en fait. On passe très près de Cuba aussi. Donc pour nous, ça nous paraissait très proche. Et puis il y a eu toutes ces alertes qu'on recevait durant tout notre séjour aussi, tous les jours, 2-3 fois par jour. C'était des alertes qui arrivaient automatiquement sur nos téléphones en nous prévenant en fait des conditions, de l'avancement du cyclone, parce qu'il y avait quand même le risque qu'on puisse être touché à travers des grosses vagues, à travers beaucoup de vent.
0: Une queue de cyclone, ça reste
1: exactement.
0: Un cyclone. Hein.
1: Alors clairement, oui, on a pu percevoir, mais alors à une dissolution très forte, ce que pouvait être Mélissa, puisqu'on a quand même, perçu que la météo n'était pas normale, des guillemets. Mais donc, oui, donc c'était loin pour revenir à votre question de base. Ouais.
0: La question, c'était pourquoi avoir choisi cette destination-là? Parce que aller au soleil, oui, mais il y a les Canaries,
1: c'était un peu fou.
0: L'Afrique de l'Ouest.
1: Oui, c'est ça. Bon, en effet, c'est un peu loin comme destination, dans le sens où, en effet, avec des enfants, c'est jamais simple. Moi, ça a été ma petite hésitation, me dire est-ce que je vais survivre moi personnellement à plus de 11-12 heures d'avion avec des petits enfants, enfin voilà, les ados ça allait, je savais qu'elles seraient occupées sur leur téléphone et leur vie de série, etc. Mais c'était plutôt avec la petite de 4 ans de se dire ok, est-ce que ça va aller, parce que dessiner pendant 15 heures c'est un peu chaud,
0: aller jouer dehors,
1: voilà c'est ça. Mais non, en fait ça s'est très très bien passé. Et le choix de la destination, alors pourquoi? Je ne sais pas répondre vraiment à cette question. On voulait juste en fait marquer le coup. On s'est fait le constat de se dire ok, les enfants grandissent beaucoup beaucoup trop vite. Dans 2 ans, notre aînée ne sera plus à la maison. Ou peut-être encore, mais on n'est même pas sûr qu'elle voudra encore voyager avec nous, sauf à mon avis si on continue à lui offrir des beaux voyages comme ça. Mais oui, on s'est dit, en fait, on n'en a pas assez profité. On veut vraiment marquer le coup aussi, te dire, ok, on va partir un peu plus loin, on va aller découvrir une autre culture. On a des enfants qui détestent voyager en all-in. Donc, ça fait partie des critères.
0: On les comprend. Hein.
1: Voilà. Oui, après, elles n'ont pas été habituées à ça. Donc, moi, ça m'aurait fait plaisir de me poser peut-être un petit peu. Mais donc, cette première destination, c'était en fait la Jamaïque. Mais c'était une question de documents pour la petite qui était très compliquée à avoir. En dessous de 5 ans, c'est très difficile de rentrer sur le territoire de la Jamaïque et les vaccins qui s'en suivent, etc. aussi. Donc, on a écarté la Jamaïque et on a été très bien inspirés. Et puis, on s'est dit le Mexique. Mais on avait déjà fait le Mexique sans les enfants, on en avait déjà fait. Et on s'est dit, c'est plus complexe, on le sait au niveau sécuritaire, de voyager au Mexique. On ne peut pas se permettre de louer une voiture, on doit être accompagné à chaque fois d'un chauffeur. À chaque fois, il faut trouver une voiture qui sait embarquer 5 personnes. Voilà, donc on s'est dit, le Mexique, ok, on le garde sous le coude. J'avais mon aîné qui va aller au Brésil, mais là, au niveau sécuritaire, c'était moi qui mettais un petit peu un frein, parce qu'avec la petite de 4 ans, c'est toujours la condition, c'est qu'un voyage puisse plaire à tout le monde. Et puis on s'est dit, en fait, on reste sur l'Amérique du Sud. On avait envie, je ne sais pas pourquoi, on avait envie d'aller en Amérique du Sud. Et en cherchant un petit peu, j'ai découvert, mais vraiment par hasard, cette petite île au milieu de la mer des Caraïbes. Je me suis dit, ça a l'air sympa, les photos sont trop, trop belles. Dans nos critères, on voulait de la nature, vraiment un cadre verdoyant. On voulait, on avait un peu hésité avec le Cap-Vert qui est plus proche, mais en fait, là, c'est beaucoup plus aride. Donc, il y a ce ressource qui n'est pas le même, on va dire. Et donc, voilà, on voulait de la nature, on voulait le calme, on voulait de très belles plages, du coup, pour faire du snorkeling. Ça, c'est parmi nos critères. On voulait vraiment faire du snorkeling parce que c'est quelque chose qu'on adore tous, même la petite. Donc, ça, c'est, voilà, on voulait un cadre idyllique.
0: Eh bien, on va écouter un peu de musique de là-bas pour nous mettre l'eau à l'oreille, hein, l'eau à la bouche. Et on se retrouve tout de suite.

0: La chanson que nous écoutions disait « Slow down, baby, ralentis ». T'as fait ça ?
1: Oui, oui, parce que c'est obligatoire et le mot, donc en fait, quand on arrive sur l'île de Curaçao, on voit Curaçao, évidemment, et puis il y a du douchi partout. Douchi, douchi, douchi, douchi, c'est un mot qui revient, mais partout, avec le bon bini qui veut dire bienvenue, il y a douchi. Et en fait, directement le deuxième jour, on a demandé à un local ce que signifiait douchi. En fait, c'est la douceur, c'est le slow down, c'est vraiment le but de ralentir, de faire tout en douceur, en simplicité, et ça les caractérise vraiment, vraiment, vraiment bien. Ce sont des personnes qu'on a pu rencontrer, enfin, on a vraiment été à la rencontre de la population, et ce sont vraiment des personnes qui sont extrêmement accueillantes, qui sont ouvertes, qui vont vers... avoir un enfant de 4 ans, ça ouvre des portes, hein, beaucoup, surtout dans des pays d'Amérique latine comme ça. C'est un laisser-passer, souvent ce que je disais, c'est un laisser-passer. Et c'est vrai que c'est super gai, parce qu'on a pu rencontrer comme ça des personnes qui, dans une langue parfois incompréhensible, parce que ça s'appelle le papiamento, c'est un mélange entre le hollandais avec des...
0: Oui, une maladie de gorge.
1: Voilà, une maladie de gorge. Et en même temps, c'est mélangé à un
0: créole,
1: espagnol et
0: un
1: créole, du... Oui, c'est un créole, mais voilà, c'est vraiment complexe. Ouais, ouais. On a retenu quelques mots, quoi. Bonne bini, bon dia, parce que bon, bah, oui. Voilà, y a l'espagnol est là. Bonne tardi, et puis des petites expressions, yoya, ce genre de choses, voilà.
0: C'est grand comment ?
1: Alors, on s'est dit, ok, c'est une petite île, on aura vite fait le tour, on avait loué une villa, on avait loué une voiture, voilà, on voulait être indépendant, voyager, pouvoir aller découvrir, en fait, des endroits qui n'étaient pas hyper touristiques. Alors là, on a été servi, parce qu'on, comme partout, en fait, les touristes, il y a très, très peu d'hôtels. Vraiment, je crois qu'il y a peut-être trois, quatre hôtels grand maximum sur l'île. C'est une île qui fait quand même 440 mètres carrés. Kilomètres carrés, oui, partout.
0: C'est mieux.
1: Mais en longueur, elle fait 40 kilomètres. Donc, en fait, on a vite fait. Ouais. C'est un grand mot parce que sincèrement...
0: Ça roule pas. Hein,
1: alors, les routes sont très bonnes.
0: Oui, ça n'empêche pas.
1: C'est exactement comme au Cap-Vert. Il y a une route principale qui est très bonne et toutes les autres, ce sont des pistes. Donc, débrouille-toi avec ça. Et puis, en fait, ça met un peu de piment. Mais c'est vrai que, bon, c'est pas très, très grand. Et par contre, c'est une île qui est vraiment séparée en deux. Donc, il y a la côte est et la côte ouest. Alors, la côte ouest est la côte touristique, en fait, qui est vraiment l'île sous le vent. Elle est protégée du vent.
0: À l'abri.
1: C'est ça. C'est les criques, c'est les plages, c'est les falaises, mais vraiment à l'abri. Donc, c'est une mer qui est normalement très calme. Ici, comme je vous disais, on a eu les restes de Mélissa, donc on a eu une mer qui était un peu plus agitée, pas les premiers jours, mais plus vers la fin de notre séjour. Et alors, vous avez la côte est. Alors là, c'est le jour et la nuit, en fait. C'est d'ailleurs très, très, très difficile d'arriver sur la côte est. Et il n'y a pas de chemin. Il faut y aller à pied. Il n'y a pas de moyen d'y aller avec un véhicule. Ce sont des grandes falaises qui tombent à pic dans une mer, mais déchaînée. On n'a pas du tout l'impression d'être dans le même pays. C'est vraiment des...
0: C'est la Bretagne et la Corse sur une même île.
1: Oui, c'est la Bretagne et la Corse, mais c'est aussi... alors c'est magnifique parce qu'il y a des grottes qui se sont formées en fait, dans la falaise. On est au-dessus de ce trou béant, un peu comme les cénotes au Mexique. Mais mis à part qu'il y a des vagues qui font, je ne sais pas, moi, 7-8 mètres de haut et qui viennent se fracasser... Alors que vous dites, il y a 5 minutes dans l'autre sens, j'étais dans l'eau en train de faire mon petit snorkeling avec les tortues, les poissons et tout était plat, quoi. Et c'est vraiment un contraste qui est très, très important. Et c'est une île qui, mis à part cette séparation, est très verte. Il y a la pampa, quoi. Mais à part que là-bas, ils n'ont pas d'arbres, c'est des cactus partout, mais des cactus qui font 6, 7, 8 mètres de haut, qui ont des troncs plus gros que des chênes chez nous. C'est vraiment... Ouais, c'est impressionnant et on vit avec les iguanes, on vit avec les moustiques beaucoup,
0: parce que
1: c'est un taux d'humidité vraiment exceptionnel. Ouais, si j'ai un petit bémol, c'est vraiment ça, c'est le taux d'humidité, on n'est pas du tout habitué, quoi.
0: Ouais, c'est les tropiques, hein.
1: C'est les tropiques. Il faut s'y faire, jour et nuit.
0: Le problème, c'est que quand on voyage comme ça, on ne reste pas assez longtemps que pour s'habituer.
1: Moi, je commençais seulement à m'habituer. Franchement, Mais je crois qu'il faut vraiment un temps d'adaptation qui est long, quoi. Ouais, ouais. Parce qu'on n'a pas l'habitude. On sue comme, comme on n'a jamais sué, quoi.
0: On lève une paupière, ça fait une goutte.
1: Ah oui, c'est à peu près ça. Ouais. Et dormir avec cette chaleur, c'est une île qui est très respectueuse de l'environnement. Et il y a beaucoup d'éoliennes hein, sur l'île, puisque
0: bah, les moulins hollandais, on connaît. Hein.
1: Voilà, exactement. Mais je crois qu'il y a une inspiration, évidemment. Mais voilà, il y a des restrictions au niveau électrique qui sont très importantes. Et donc, en fait, si on veut pouvoir avoir de l'électricité tous les jours et tout le temps, il faut faire attention. Donc, la clim, elle tourne une heure, quoi, une heure et demie maximum sur la journée.
0: Pour s'endormir, en gros.
1: Oui, c'est ça. Mais on se réveille vite une heure et demie après. Il n'y a pas de vitres dans les maisons. Ce sont des styles de
0: treillis,
1: store, hein. Oui, qui treillis, qui s'ouvrent un petit peu, qui se ferment pour laisser passer le vent.
0: Laisser passer l'air.
1: L'air chaud.
0: Ouais, l'air, oui, ben oui. Ben oui.
1: Après, oui, c'est une très belle destination, hein, c'est magnifique.
0: C'est toujours le royaume des Pays-Bas.
1: Tout à fait. Donc, et ça, ils y tiennent. Hein. C'est vraiment, ils sont vraiment attachés à leur roi. Ils sont vraiment, on le sent, hein. Ils sont attachés à leur continent.
0: Il n'y a pas de velléité d'indépendance.
1: Pas du tout. En tout cas, on ne l'aperçoit pas du tout. Ils en parlent, ils en sont fiers, en fait. Ils en sont fiers. Et c'est une petite parenthèse, mais c'est chose qui nous avait quand même beaucoup interpellés. Et à l'aller et au retour, l'avion, il n'est pas majoritairement constitué de touristes, en fait. Il est constitué de gens qui vivent à Curaçao et qui retournent en Hollande ou inversement. Qui viennent de Hollande à Curaçao.
0: C'est ça, et un peu comme les Martiniquais.
1: Exactement,
0: en France.
1: Exactement. Mais voilà, donc il y a quand même un attachement qui est là. Ils sont là. Willemstad, qui est la capitale, bah, on a l'impression d'arriver à Amsterdam en plus petit, mais c'est le même style de bâtiment, à part que c'est hyper coloré. Quoi. C'est les couleurs des Caraïbes, c'est magnifique. Et au niveau pauvreté, ben, moi j'ai quand même eu l'occasion de faire pas mal de pays jusqu'à présent et de continents différents. Eh bien, je m'attendais à une pauvreté un peu similaire, ben, un peu au Cap-Vert. Pas du tout, pas du tout. En fait, on sent qu'il y a une richesse sur l'île. Déjà, il y a une raffinerie. C'est interpellant, quand vous atterrissez, à côté de l'aéroport, vous avez une raffinerie énorme.
0: De pétrole.
1: Et je pense que ça fait vivre énormément de personnes. Le tourisme est très présent, beaucoup d'Américains. Hein. On n'est pas loin des côtes américaines, donc... C'est très facile pour
0: Canadiens.
1: Canadiens, énormément de Canadiens. C'est 5 heures, 6 heures de vol. On a pu parler avec des Canadiens qui étaient originaires de l'île et qui étaient là avec leur bébé. Et en fait, pour eux, c'est facile. C'est 5, 6 heures de vol. Donc, c'est simple.
0: Ouais, c'est Tenerife pour nous, quoi.
1: Oui, c'est ça. Mon plus beau.
0: Allez, un peu de musique là-dessus.

0: Anne-Sophie, comme toutes ces îles, que ce soit d'ailleurs des îles plus proches de nous, comme les Canaries, Madère ou d'autres, la vie est relativement plus chère parce que tout est importé. Mais bien
1: sûr. Exactement. Et rien qui est produit sur l'île, peut-être quelques fruits et légumes.
0: Un peu de rhum.
1: Oui. Bah ça, ils ont évidemment leur alcool de Curaçao et un peu de rhum, effectivement. Mais mis à part ça, je pense qu'il n'y a pas grand-chose de produit sur l'île. On n'a pas, en tout cas, pu voir de culture telle quelle, quoi.
0: Donc, on s'en doute un peu, hein.
1: Pour faire la tequila, on appelle
0: la tequila.
1: Ça la guave. Oui. Un petit peu, mais sinon, mis à part ça, on n'a rien vu du tout.
0: C'est marrant, c'est toujours les références de boissons.
1: C'est bien me connaître. il faut savoir faire des références aux poissons quand on voyage, ça c'est bien. Et puis ça marque.
0: Je comprends vite aussi.
1: Voilà, exactement. Et puis il faut goûter les produits locaux, c'est obligatoire.
0: C'est obligé. Ouais. C'est obligé. Mais justement, point de vue nourriture.
1: Oui, au niveau point de vue nourriture, ben en fait.
0: Avec un mari cuisinier, il a fait des courses.
1: Alors il a fait des courses, il était un peu frustré le pauvre.
0: Pourquoi ?
1: Parce qu'en fait c'est très compliqué de trouver des produits. Donc il y a pas énormément de supermarchés. Donc
0: il y a des marchés tout court.
1: Il y a des marchés, mais très peu aussi. En fait, il faut vraiment aller à Williamstad, il y a un marché flottant où ils viennent du Venezuela. Il y a une trentaine de bateaux qui sont autorisés à accoster.
0: C'est ça.
1: Des petits bateaux de vente, oui, exactement, qui sont autorisés à accoster tous les jours. Et donc là, on trouve des fruits, des légumes. Je peux vous assurer qu'on a mangé un avocat qui devait faire, à mon avis, 4 kilos facilement.
0: On ne mangera plus jamais d'autres.
1: Je ne mangerai plus jamais d'autres, je ne pourrai plus. Enfin voilà, on a mangé des bananes, les enfants sont tombés raides dingues des bananes, tellement...
0: ces bananes-là.
1: Ah oui, c'est ça, de celles-là, quoi, évidemment. Oui. Non, c'était génial. Alors, il y a du poisson. La pêche est très, très, très réglementée à Curaçao. Donc, en fait, le poisson même ne vient pas vraiment de l'île. Il vient aussi du Venezuela.
0: C'est à quelle distance ?
1: 30 kilomètres, 35,
0: Bah, c'est la Manche.
1: Ouais, exactement. On voit le Venezuela quand il fait clair, qu'il n'y a pas de nuages. On voit les côtes du Venezuela, les montagnes en face. Donc on est vraiment très près. On a vu aussi, je ne sais pas si c'est une chance du tout, mais les avions américains, les hélicoptères, avec Trump qui avait décidé le temps de notre séjour de s'attaquer au cartel au Venezuela. On se sentait un peu proche des côtes du Venezuela à ce moment-là.
0: Il avait appris que ta famille était là ou quoi ?
1: Oui, certainement. Et bien, il y a une base américaine qu'on n'avait pas vue. Ce qui est bizarre, c'est qu'on est passé plusieurs fois près de l'aéroport de Curaçao et on n'a pas vu cette base militaire. Et en fait, quand on est reparti, on a vraiment vu qu'il y avait comme une nouvelle base militaire près de l'aéroport. On s'est dit « Waouh, un endroit de repli ».
0: Des choses
1: après,
0: qui se préparent.
1: Oui. Niveau sécurité, donc le coût de la vie est très très cher à tout niveau, vraiment. Vous êtes au même niveau qu'ici, vous voulez faire un resto, vous êtes au même tarif, quoi. C'est clair, même si vous prenez des produits locaux. Hein. Après, on a mangé une fois sur un petit marché, là, près du marché flottant à Curaçao, à Williamstad. On mange pour un peu moins cher, mais c'est pas. La différence n'est pas du tout énorme. Hein.
0: T'as une idée des salaires, des gens ?
1: Eh bien, en fait, on a essayé un peu de savoir. Ils sont très très très très discrets sur le sujet. Je pense que par rapport à ce qu'on a pu percevoir, ils doivent quand même avoir des salaires intéressants parce que c'est impossible de vivre comme ils vivent dans des maisons qui sont loin d'être des tatteuls comme on a pu voir en Jamaïque, par exemple, sur les images liées au passage de Mélissa. Non, ici, on est sur des bâtiments durs qui sont quand même grands, ont tous un jardin, même... Les bâtiments qui semblent plus pauvres sont quand même des bâtiments bien équipés. Donc, je pense que la qualité de vie sur place est quand même assez bonne, je suppose.
0: La référence qu'on a d'ailleurs, toi comme moi, des Caraïbes, c'est plutôt la Guadeloupe.
1: Oui.
0: Mais ce sont des pays qui sont dépendants de l'Europe, finalement. Ils sont sous perfusion. Et donc, ça... À part Mayotte, qui est tout à fait différent.
1: Oui, ils sont peut-être sous perfusion. Moi, je dirais qu'ils sont vachement dépendants des Américains.
0: Ah oui.
1: Moi, c'est ça que j'ai perçu. Parce que des Américains, il y en a. Mais alors, ils sont tous géolocalisés au même endroit. C'est Mambo Beach, c'est ce qu'on appelle Mambo Beach. C'est dans le sud-ouest de l'île, à 2 kilomètres de... Non, même pas... Oui, 1 kilomètre du centre-ville de Williamstad. Et en fait, tout est prévu. Il y a un Mambo Boulevard, avec des boutiques pour les Amerlocs, quoi. Voilà, nous, on a fait l'expérience d'y aller. Moi, perso, je ne voulais pas y aller.
0: C'est un Benidorm à l'américaine.
1: Oui, mais c'est ça. Enfin, c'est plutôt Miami, reproduit en petit, quoi, en très petit. Je crois qu'il y a 4 km de plage, rien que pour ce Mambo Avenue. Et alors là, il y a des Américains partout. Les gens sont avec leur téléphone, ils font des films, ils se filment, ils se prennent en photo. Enfin bon. Et alors, il y a une concentration en mètres carrés dans l'eau. Parce qu'il faut se dire que l'eau est à 30 degrés quand il en fait 40 à l'extérieur. Donc, tout le monde est dans l'eau. Je crois que je n'ai jamais vu autant d'Américains au mètre carré. On s'est arrêté, on a bu un verre, on a mangé un petit bout. J'ai envie de dire, ça faisait partie de l'expérience générale aussi. Donc oui, ils vivent aux dépens des Américains. Je suis en train de regarder... Le salaire minimum à Curaçao est de 11, donc c'est pas énorme, hein, 12 florins des Antilles, donc il faut plus ou moins diviser par deux. Ça fait un salaire mensuel brut de 2000 florins, donc en gros, ça fait un salaire de 2000 euros pour 37 heures par semaine. Donc 1000. C'est pas énorme. Ouais.
0: Non, c'est pas énorme.
1: C'est pas énorme parce que sincèrement, vous voulez vous manger un bout de viande. Alors la viande, c'est une tuerie, hein. Il n'y a pas d'autre mot. Ça vient d'Argentine.
0: Ah.
1: Et je peux vous assurer que le bœuf que vous mangez là-bas, enfin, moi, j'ai effectivement un mari cuisinier. Donc, voilà, le bœuf qu'on mange là-bas, je ne suis pas sûre qu'on le remangera un jour ici. Ah, c'était... Waouh, il n'y a pas d'autre mot. La volaille aussi, mais tout est importé. Tout. Donc, je me dis, comment vivent les locaux, quoi? Parce qu'il y a quelques coopératives qui ne sont ouvertes que le vendredi et le samedi, de pêche de poisson. Donc, je ne sais pas. Je ne sais pas. Je pense qu'ils vivent beaucoup des pourboires.
0: Mmh. Ils travaillent dans le tourisme, le guide,
1: oui.
0: La sécurité, et l'administration.
1: Beaucoup
0: sécurité.
1: De la sécurité, parce qu'il y a beaucoup de domaines de villas. Nous, on avait par exemple une maison qui était dans un domaine comme ça, un peu à l'américaine. Donc, il y a une barrière à l'entrée du domaine. Mais le domaine doit faire, je ne sais pas, 5, 6, 7 hectares, j'en sais rien.
0: Un dominion, comme ils appellent ça.
1: Oui.
0: Un condominium.
1: Oui, mais moi, ce que je ne voulais pas, c'était avoir des voisins tout proches. Donc, oui. C'était l'avantage de ce domaine-là. C'est que bon, bah, en fait, c'était sécurisé. Et ça, c'est un point non négligeable quand on voyage avec des petits-enfants, enfin des enfants tout court. Moi, je ne veux pas négliger cet aspect-là, mais on ne s'est jamais senti en insécurité. Jamais. Même dans le centre-ville de Willemstad, tard le soir, quand il fait tout noir, jamais.
0: En conclusion, des petits conseils pour les voyageurs.
1: Alors, départ, il faut
0: départ
1: le faire.
0: Amsterdam.
1: Alors, départ à Amsterdam, parce que vous pouvez partir de Bruxelles, mais vous avez une escale à Punta Cana, et en plus de ça, vous rajoutez 1000 euros par personne sur votre vol, plus ou moins, en moyenne.
0: Ah ouais.
1: TUI, au départ d'Amsterdam, en vol direct jusqu'à Curaçao. Bon, évidemment, le billet d'avion, bah, c'est le truc le plus cher. Hein. Il ne faut pas se voiler la face, ça reste cher comme partout. Hein. Vous allez en Guadeloupe, c'est pareil. Donc, le billet d'avion coûte cher. Maintenant, astuce à Amsterdam, prenez, si vous voulez, comme nous, on a décollé un matin, enfin, fin de matinée, et on ne voulait pas, en fait, être pris dans les embouteillages. Vous prenez un hôtel près de l'aéroport à Amsterdam qui a le parking compris pour 15 jours. Et en fait, vous payez exactement le même prix que si vous aviez pris le parking tout court, mais que vous étiez l'autoroute, les 4 heures de route en venant de Namur pour aller à Amsterdam le matin avec le stress. Donc là, franchement, c'est la première astuce. Et puis, bon, bah, vous partez cool, douchy. Et puis, quand on atterrit, bah, on est dépaysé directement. Prévoyez, pas comme nous, s'il vous plaît, prenez un short, un t-shirt dans votre sac, parce que quand vous atterrissez à 18h30, qu'il fait noir sur l'île à 18h30.
0: Mais il fait chaud.
1: Mais alors, là, vous vous demandez si vous arriverez encore à respirer. Donc voilà, et puis profitez, parce que sur place, ça vaut vraiment la peine. Vous êtes dans un aquarium géant, vous avez la nature autour de vous, les perroquets, des bonnes boissons, et puis vous mangez local, et vraiment à faire vraiment un jour.

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2: La musique belge, par sa diversité unique, procure de puissants bienfaits psychologiques, physiques et sociaux à ses auditeurs. Elle combine les vertus universelles de la musicothérapie avec une richesse culturelle propre au plat pays. Patrick au micro, bonjour à chacun et à chacune. Ravi de vous retrouver pour ce nouveau numéro de Talent Belge, l'émission qui procure du bien. Car les artistes sont originaires de notre beau pays, 100% belge. Installez-vous confortablement et commençons par ce genre musical. Voici Doucement, la douceur avec Ciel.

Elle s'appelle Ciel, elle est originaire d'Azneux. Et Ciel était lauréate du concours circuit et de cifère sonore. Elle a également été finaliste du F dans le texte. Elle façonne un univers musical à la croisée de la dream pop et de la chanson française, portée par une voix singulière comme on aime. Attention, Ciel vient de sortir son tout premier single, le single baptisé Doucement, un single qui est sorti le 3 juin dernier. C'est ce single qu'on vous a proposé à l'entame de cette émission. Voici le trio Jean-Paul Groove avec King Jomi.

Lorsqu'on vous parlait de la diversité de la chanson, de la musique belge, c'était de ça qu'il était question. À l'instant, Jean-Paul Groove, le trio. Alors, dans un monde secoué par mille turbulences, comment exfiltrer la tension et envisager des alternatives? Et surtout, comment s'exprimer en musique sans prendre la parole? Pour répondre à la question, les trois musiciens de Jean-Paul Groove semblent aujourd'hui les mieux placés. Alors c'est à Bruxelles qu'ils abordent désormais les bases d'une formule électronique aussi abrasive que futuriste. Une formule tout simplement essentielle. Alors notez que sous ses apparences mécaniques, la musique de Jean-Paul Groove ne doit pourtant rien à l'ordinateur ni aux machines. Fabriquée à la main, au plus près du cœur, la proposition électronique du trio se joue en présence de véritables instruments. À l'instant, King Jomi, c'est le deuxième single de leur premier album qui sort le 2 octobre. On passe à autre chose. Voici Lucky One. Producteur de musique indépendante belge. Avec Swing Walk.

Alors, si les mélodies libèrent de la dopamine dans le système de récompense, il faut aussi reconnaître que la musique agit comme un antidépresseur naturel, car elle sollicite plusieurs zones cérébrales pour stimuler la mémoire. L'homme s'appelle Lucky One. Il est guitariste, clavieriste, compositeur et producteur. Il a autoproduit 4 albums et plusieurs EP. Il a également publié plusieurs titres sur différents labels et netlabels. Alors, notez que l'artiste Lucky One produit une musique électronique atmosphérique. Tous ces morceaux présentent des sonorités chaleureuses, des textures riches, des rythmes complexes et des harmonies subtiles. Lucky One aime mélanger les éléments d'un large éventail de genres, jazz, indie, pop, rock, électronique, un peu à l'image de ce qu'on vient d'entendre. Leur EP The Brumps est sorti en 2018. Un EP qui livrait pour la première fois la fusion de leur expérimentation et les a conduits 2 ans plus tard à l'Eurosonic. Voici The Brumps sur Talent Belge. Ça se passe sur RCF. Bienvenue si vous arrivez à l'instant.

0: Ah, que c'est beau. The Brahms affirme son style original et sans concession pour vous livrer un nouveau disque riche en émotions. Alors, je rappelle que en 2021, ils ont sorti leur premier album, l'album Nous Encore, produit par Marcus Forgens. Et en mars 2025, dont ils sortent le deuxième album, l'album Soleil Noir. Un album qui explore les nouvelles émotions telles que la mélancolie, la sérénité, l'audace et surtout l'espoir. Merci de rester branché sur cette émission, c'est Talents Belges, aujourd'hui avec une programmation un peu spéciale. Allez, maintenant, on va retrouver d'autres styles musicaux. Voici du hip-hop, il s'appelle Skero, il est liégeois.
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0: qui fait la recette. Il s'appelle Skero. Recette, c'est le titre. Je vous l'ai présenté tout à l'heure comme un artiste liégeois pluridisciplinaire de la culture urbaine. Oui, parce qu'il oscille entre graffiti, tattoo et beatmaking. Il construit un univers brut et visuel qu'il transpose aujourd'hui dans la musique. Inspiré par des artistes comme Ivy Lap, Chase and Statue ou encore John Casey, il propose un mélange entre hip-hop et musique électronique. Voici Rusty, partout pareil. Rusty est un rappeur liégeois lui aussi, évoluant dans l'ombre depuis plus de 10 ans. Nous ne le sortons pas de l'ombre, non. Nous vous présentons son œuvre. Partout pareil. Rusty. 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

Il s'appelle Rusty. Il raconte des histoires dans lesquelles tout le monde peut se reconnaître entre routine, autodérision et introspection. Aujourd'hui, il affine son univers et passe à l'action, mêlant ses influences à des sonorités plus actuelles. Le titre, Partout Pareil. Voici Ron Hour, Carnaval Banana Party. Le groupe Ron Hour.

Je vous l'ai dit, ils sont trois. Ils viennent de Marche, de Rochefort et de Charleroi. Le groupe Ron Hour. Un groupe considéré comme l'un des plus prometteurs de la scène metalcore belge. Il propose un puissant mélange de hardcore, de metalcore aux influences diverses, associant mélodies simples et charges à s'en décrocher la nuque. J'espère que vous avez apprécié. On parle de talent belge, près des soucis. Voici Alberke, le DJ Alberke. 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

ce titre-là, YM. Oui, juste rappeler que l'interprète ici est hollandais, mais c'est lui qui fait tout, quoi. Donc c'est Albert Kay qui fait le travail. Albert Kay, de son vrai nom, c'est Antoine de Meus d'Argenteuil. Voilà, je crois que c'est là, on est complètement sur la même longueur d'onde. On va se quitter avec Epona, jeune artiste belge de 25 ans qui a sorti, souvenez-vous, un EP en 2025, l'EP baptisé Trauma. Et là, elle nous propose Peine pour toi. Salut.

0: 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Trois liaisons à la clé, c'est avec Maurice Detière. Il nous parle du projet OVNI d'Emmanuel Dauvin.
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2: Avec Patrick Chouta et Christophe Bruls à la technique, bonjour et bienvenue dans Trois dièses à la clé. J'aimerais vous faire écouter aujourd'hui une musicienne quelque peu singulière. Elle joue en même temps du violon et du pédalier d'orgue. Elle s'appelle Emmanuelle Dauvin et son programme s'intitule « OVNI baroque ». La particularité de cette musicienne de combiner violon et orgue est une pratique étonnante venue de l'époque baroque. Emmanuelle Dauvin fait dialoguer des pièces pour violon seul et des pièces avec basse qu'elle joue grâce à son pédalier d'orgue. Emmanuelle Dauvin est née à Angers en 1990. Elle a étudié le violon baroque avec Mira Glodeanu au Conservatoire Royal de Bruxelles et avec Amandine Beyer à la Schola Cantorum de Bâle. Elle a d'abord formé un trio avec deux amis du Conservatoire de Bruxelles qui portaient le nom de Nef des Fous. Son projet actuel violon et orgue a donné lieu en 2021 à un premier enregistrement où elle met en écho des œuvres pour violon solo et des pièces avec basse de Jean-Sébastien Bach et Heinrich Bieber. Je vous propose d'écouter quelques extraits de ce premier album OVNI baroque, la sonate numéro 1 en ré bémol mineur Annonciation de Bieber, et ensuite la sonate pour violon seul avec basse en mi dièse mineur BWV 1023 de Jean-Sébastien Bach.

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1: 3 dièses à la clé sur RCF Liège, consacré à Emmanuelle Dauvin et son programme OVNI Baroque, où elle joue en même temps du violon et du pédalier d'orgue. Nous allons continuer à écouter d'autres extraits de son premier enregistrement qui fait dialoguer des pièces de Jean-Sébastien Bach et de Heinrich Bieber. Nous allons écouter la sonate pour violon solo 1681 de Bieber, suivie de la sonate numéro 6, toujours de Bieber.

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1: Emmanuel Dauvin, violon et orgue, ovni baroque dans Trois dièses à la clé sur RCF Liège. Après ces extraits du premier enregistrement de 2021, Emmanuel Dauvin publie en 2025 un deuxième opus, ovni baroque, où elle partage des duos d'air et de pièces instrumentales pour soprano, violon et basse de Jean-Sébastien Bach avec la soprano Heather Newhouse. L'album s'intitule Cantata a due. En voici trois extraits. La Sinfonia des cantates et partitas en mi majeur BWV 29 et BWV 1006. Ensuite, l'aria de la cantate BWV 36 en sol majeur. Et enfin, l'aria de la cantate BWV 249 en si mineur.

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1: Emmanuelle Dauvin et son projet OVNI Baroque, où elle joue en même temps violon et pédalier d'orgue sur RCF Liège dans 3 dièses à la clé, accompagnée dans son deuxième opus par la soprano Ether Newhouse, pour un hommage poétique à Jean-Sébastien Bach. Nous allons nous quitter avec deux derniers extraits de cet album intitulé Cantata a due. Nous entendrons un extrait de la cantate BWV 6 en si bémol majeur et l'air de la cantate BWV 147 en ré mineur. N'hésitez pas à partager ou à réécouter cette émission à tout moment. Elle est disponible en podcast comme toutes les autres de la série sur RCF. 3 dièses à la clé. Bonne écoute, portez-vous bien et à très bientôt.

0: 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Un jour, tu nommes Jésus avec Dominique Villard et Laurent Verporten s'intéresse à Jésus et au sabbat.
1: Les images que nous avons de Jésus sont nombreuses et variées. Mais que peut-on connaître véritablement de lui sur base des données historiques dont nous disposons? Un juif nommé Jésus, les données de l'histoire. Une émission basée sur l'œuvre de l'historien John-Paul Meyer, réalisée par Dominique Villard et Laurent Verporten. Dominique Villard, bonjour.
2: Bonjour.
1: C'est pourquoi le Fils de l'homme est maître même du sabbat. Cette phrase, ce verset, Dominique Villard, c'est le verset 28 que l'on trouve dans le deuxième chapitre de Marc. Il clôt d'ailleurs ce chapitre et il clôt également l'épisode de l'arrachage des grains le jour du sabbat. Il va peut-être même clôturer notre cycle d'émissions, Dominique Villard, puisque depuis pas mal de temps, nous essayons de déterminer avec les outils de la critique historique quelle est la position exacte de Jésus par rapport à cette fête, cette institution juive qui fait vraiment partie de la tradition la plus profonde du judaïsme, qu'est le sabbat. Et son respect. Alors, tout le reste de ces épisodes, de cet épisode, Dominique Villard, il a déjà été passé en revue, mais il nous reste ce dernier verset. Je le répète encore une fois, c'est pourquoi le Fils de l'homme est maître même du sabbat. Alors, ce qui frappe dans ce verset, c'est l'expression « le Fils de l'homme ». C'est une expression qui est bien connue des chrétiens, bien évidemment, mais elle n'en demeure pas moins quelque peu mystérieuse. Et la fois dernière, Dominique Villard, nous avions clôturé l'émission avec un classement qui a été proposé en son temps par Bultmann, qui est un grand exégète. Il a repéré dans les Écritures les usages, les différents usages de ce terme, car en réalité, Jésus n'a pas utilisé l'expression « fils de l'homme » dans toujours les mêmes circonstances. En fait, il y en a trois, Dominique Villard.
2: Oui, tout à fait. Une fois n'est pas de coutume, cela vaut la peine d'être souligné, nous trouvons une zone d'accord entre l'historien John-Paul Meyer et le

0: L'exégète allemand célèbre Rudolf Bultmann, qui est le grand tenant de l'école d'approche critique des textes, hein, donc qui relise les textes, qui en démontre ou en démontre la cohérence interne, qui rapporte les termes à leur étymologie, donc toute cette approche critique des textes qui a été bien incarnée par ce Bultmann. Et on a vu à différentes occasions que Meyer prenait distance par rapport à cette école qui pourtant a eu pignon sur rue pendant des années et même des décennies. Et il en reste d'ailleurs quelque chose aujourd'hui, ça reste une approche tout à fait respectable. Pour Meyer, à certains égards, elle allait parfois trop loin et finalement, à force de déconstruction excessive des textes, en venait à réduire la réalité même historique qu'elle prétendait traquer. Nous avons donc avec Bultmann une zone d'accord ici, puisque Meyer estime que le travail de cet exégète sur l'expression « le fils de l'homme » vaut la peine d'être repris ici et apporte une intelligibilité à l'analyse du verset de Marc qui est notre préoccupation pour l'instant. Ces trois catégories sont celles-ci. La première, on observe et nous avions lu l'ensemble des mentions. Dans chacune des catégories lors de l'émission précédente, je renvoie les auditeurs qui voudraient vraiment s'en souvenir in extenso. Nous avions là un inventaire complet sur chaque catégorie. Et donc la première catégorie concerne le ministère public de Jésus. Et le ministère public de Jésus, dans quel sens? Ce sont des expressions qui utilisent le terme « fils de l'homme » pour dire « le fils de l'homme est venu pour » toute une série d'actions, racheter, faire en sorte que Israël soit pardonné, etc. Donc vraiment, ce qui concerne les raisons du ministère public, et nous avions vu dans cette catégorie, et c'est important pour la suite, que les verbes d'action, parce que c'est ça qui est important dans chaque catégorie, les verbes qui sont typiques de l'appel à l'expression « fils de l'homme » au niveau du ministère public, sont des verbes d'action précisément, c'est-à-dire Jésus fait quelque chose, il dit quelque chose. Voilà, ça, retenons-le parce que nous avons, j'attire déjà l'attention des lecteurs sur le verset que nous étudions pour l'instant, nous n'avons pas un verbe d'action, nous avons un verbe d'état, le verbe être.
1: Oui, le verbe qui revient le plus souvent dans ces occurrences qui concernent le ministère public de Jésus, c'est le verbe « venir » également. Il vient pour sauver, pour racheter, vous l'avez dit. Dans la seconde catégorie des occurrences du terme de « fils de l'homme », c'est plus du tout ces verbes-là, c'est les verbes « souffrir » ou « ressusciter » parce que ça concerne la passion.
0: Tout à fait, hein, on a vraiment un ancrage de l'expression « fils de l'homme » dans les trois jours majeurs, les premiers qui ont été racontés. Ce sont vraiment ces trois jours-là qui ont fait l'objet des premiers textes, hein, il faut le rappeler. On s'est intéressé aux miracles ou aux paroles de Jésus, à l'enfance de Jésus, qu'à rebours, qu'à rebrousse-poil, qu'à reculons, à partir de la certitude que dans cet épisode de la croix et de la résurrection, il y avait le salut qui nous était apporté pour l'humanité entière par le Christ. Et donc, il n'est pas étonnant qu'on retrouve dans ces trois jours absolument essentiels des occurrences de l'expression « fils de l'homme ». Et comme vous l'avez dit, c'est évidemment lié au contexte. Le fils de l'homme souffre. Le fils de l'homme va souffrir, le fils de l'homme va ressusciter. Voici pour la deuxième catégorie.
1: Alors la troisième catégorie, elle concerne ce qu'on a coutume d'appeler l'eschatologie, non pas le Jésus qui agit dans le monde, n'est pas le Jésus qui va subir la passion et ressusciter, mais ce qu'il fera après, on pourrait presque dire à la parousie. D'ailleurs, ces verbes sont... dans leur immense majorité, au futur.
0: Ils sont au futur et ils relèvent d'un lexique qu'on pourrait qualifier de apocalyptique. Donc ce sont toutes les prédictions, les prophéties de Jésus qui annoncent dans un futur incertain, puisque nous savons bien que tant Jean-Baptiste et Jésus, qui s'en est largement inspiré dans son discours, qui en a repris un élément essentiel, nous savons qu'il y a Et c'était une de nos conclusions majeures jusqu'ici en ce qui concerne le Jésus historique. Le Christ va travailler un registre finalement d'ambiguïté sur le moment de ce jugement final, de ce retour de Dieu pour transformer le monde tel qu'il devrait être, avec la transformation du temple de Jérusalem, la Jérusalem céleste. Donc nous sommes bien dans un registre prophétique, dans un registre apocalyptique, dans un registre eschatologique, c'est-à-dire toute une série de termes qui désignent la fin des temps. Ils sont donc bien au futur, et ce n'est pas un futur qui serait ce qu'on va faire demain ou ce qu'on va faire dans 10 ans après la résurrection de Jésus. Nous sommes dans un futur de parousie, c'est-à-dire de grand chambardement dont on ne connaît pas la date, Jésus le dit lui-même, mais qui fait pas référence en tout cas à des événements terrestres traditionnels.
1: C'est intéressant de constater, Dominique Villard, que cette troisième catégorie dans laquelle on retrouve l'expression « le Fils de l'homme » et qui concerne un temps à venir, restons dans le vague de cette expression, se distingue d'une sorte de quatrième catégorie. C'est une catégorie, il s'agit d'une catégorie qui n'a pas été traitée en tant que telle par Rudolf Bultmann, et peut-être pour une raison qui est importante, c'est qu'on pense qu'il y a un certain nombre de sentences que l'on trouve dans les évangiles, dans lesquelles l'expression est utilisée, mais elle est très certainement utilisée par les évangélistes eux-mêmes. Et elle fait référence non pas à un futur, mais à un présent qui est le présent des premières communautés chrétiennes.
0: C'est absolument critique. Nous devrons donner un statut à ce verset 28 du chapitre 2 de l'évangile de Marc. Jésus, qui parle de lui à la troisième personne et qui dit « Le Fils de l'homme est le maître même du sabbat ». Nous avons déjà attiré l'attention des auditeurs sur l'idée que nous avions un verbe d'état, ce qui n'est pas nécessairement le cas dans toutes les citations. Il va nous falloir nous intéresser aussi au temps. Nous sommes dans un présent, mais quel type de présent? Nous ne pouvons pas rattacher ce présent au présent éventuellement du ministère public de Jésus. D'accord ? Où là, on a quelque chose de très circonscrit, on est vraiment dans la vie publique de Jésus. On n'est pas avant et on n'est pas après, on est dedans. Même chose pour la passion. La troisième catégorie, et vous faites bien d'amener la distinction, la nuance là-dessus, c'est le futur. Nous avions une catégorie définie par un futur dont la date est imprécise, il est à venir. Mais on voit qu'il ne concerne pas un futur proche, ou en tout cas s'il est proche, on ne sait pas quand il arrive et ce sera le grand chambardement. Ici, nous allons entrer dans une quatrième catégorie, pas identifiée comme telle par Bultmann, et qui a tendance à jouer effectivement sur le présent, et sur le présent finalement de la première Église. Alors, il est intéressant de voir que cette quatrième catégorie se met en place progressivement. On ne la trouve pas chez Marc comme telle, même si il faudra s'interroger sur cette occurrence que nous étudions pour l'instant, le verset 28. On la retrouve plus nettement dans les évangiles de Luc et de Matthieu, et elle apparaît comme se concrétisant véritablement dans l'évangile de Jean. Observons cette progression.
1: Alors justement, Dominique Villa, peut-être qu'il faudrait donner un exemple, c'est-à-dire un passage des évangiles dans lequel on retrouve bien l'expression « fils de l'homme », mais cette expression, quand on analyse le contexte, on se rend compte qu'elle fait référence à une situation qui est vécue. Donc c'est intéressant parce qu'en fait, le temps réel, le temps véritable de l'énonciation de ce titre de fils de l'homme, il fait référence à quelque chose qui est vécu, et j'ai envie de dire quelque chose qui est vécu par d'autres personnes que le fils de l'homme lui-même, que Jésus lui-même.
0: Oui, absolument. C'est très intéressant de voir que l'expression le fils de l'homme est ramenée ni vers le passé, ni vers le futur incertain de la parousie, mais vers un temps qui est un temps finalement historique. Voilà la caractéristique de cette catégorie. Et je suis tout à fait d'accord qu'on aurait intérêt maintenant, et c'est ce qu'on va faire, à observer pour bien faire comprendre aux auditeurs la différence avec les autres catégories et pourquoi ces passages n'y entrent pas. On va prendre trois passages qui sont brefs et les commenter chacun.
1: Alors, le premier de ces passages, c'est le chapitre 13 de Matthieu, les versets 36 à 43.
2: Alors, il renvoya la foule et entra dans la maison. Ses disciples s'approchèrent de lui et dirent: Explique-nous la parabole de l'ivraie du champ. Il répondit: Celui qui sème la bonne semence, c'est le Fils de l'homme. Le champ, c'est le monde. La bonne semence, ce sont les fils du royaume. L'ivraie, ce sont les fils du malin. L'ennemi qui l'a semé, c'est le diable. La moisson, c'est la fin du monde. Les moissonneurs, ce sont les anges. Or, comme on arrache l'ivraie et qu'on la jette au feu, il en sera de même à la fin du monde. Le Fils de l'homme enverra ses anges qui arracheront de son royaume tous les scandales et ceux qui commettent l'iniquité, et ils les jetteront dans la fournaise ardente, où il y aura des pleurs et des grincements de dents. Alors, les justes resplendiront comme le soleil dans le royaume de leur Père. Que celui qui a des oreilles pour entendre, entende.
1: Dominique Villard, il s'agissait des versets 36 à 43 du 13e chapitre de Matthieu. On pointe cette phrase: Celui qui sème le bon grain, c'est le Fils de l'homme. Selon Meyer, cette utilisation du Fils de l'homme n'aurait pas été compréhensible par ses auditeurs si elle avait été prononcée par Jésus lui-même. Mais quels sont les arguments?
0: Oui, on va observer que, et je donne ici déjà la structure générale de notre raisonnement avant d'amener les arguments par les textes. L'étude de Meyer l'amène à montrer que les expressions fils de l'homme qui relèvent de la quatrième catégorie, c'est-à-dire qui établissent un lien entre le fils de l'homme et le présent des croyants, finalement, forment une catégorie de phrases dont on peut conférer la paternité plus facilement à la première Église, donc au travail littéraire et interprétatif des évangélistes ou de ceux qui les précèdent, plutôt qu'au Jésus historique. Et le fond du raisonnement de Meyer pour exclure de l'historicité ces occurrences qui relèvent de la quatrième catégorie est qu'elles correspondent à des préoccupations de la première Église, mais n'auraient pas été intelligibles au moment où Jésus opérait son ministère public. Et c'est le cas ici. On voit dans cet extrait, contrairement aux autres catégories, d'abord qu'on a un verbe être, n'est-ce pas? C'est celui donc qui sème. Et donc, quelle est l'interprétation qu'on peut faire de cela? C'est que l'évangéliste, avec cette phrase, tisse une nouvelle forme de relation temporelle, pourrait-on dire, entre le Fils de l'homme et le présent de l'Église.
1: Ce qui est marrant, je trouve, dans ce passage, Dominique Villard, c'est qu'en fait, Jésus explique une parabole, hein, mais en réalité, on pourrait se demander si ce qui est expliqué, surtout, avant tout, c'est l'expression Fils de l'homme. Parce que cette expression, encore aujourd'hui, on s'interroge sur elle. On peut imaginer que les premières communautés elles-mêmes y avaient affaire. Et là, il y a une parole qui est donnée. et qui est une explication, c'est-à-dire, en fait, le Fils de l'homme, c'est vous allez semer le bon grain.
0: Absolument, et on reconnaît votre sagacité continue dans cette émission, puisque voilà un argument qui n'est pas amené lui-même par Meyer, mais qui pourrait, si on voulait filer la métaphore de l'arrachage des grains, amener du grain à moudre au moulin de ce que dit Meyer, précisément. On voit que Jésus exprime une sorte de définition du Fils de l'homme, probablement parce qu'elle reste mystérieuse, et cette explication va à des contemporains, non pas ses propres contemporains, mais les contemporains de ceux qui reçoivent ce message. Donc il y a une explication à mener sur une expression mystérieuse, et que fait l'évangéliste? Il essaye de donner, et vous avez tout à fait raison, il essaye de donner un sens à partir de ce que sont les personnes qui l'écoutent, c'est-à-dire des disciples de Jésus à 30, voire 40 ans de là, et qui essayent de voir quel est le rapport finalement du Fils de l'homme avec eux. Ce qui est quelque chose qu'on ne trouve absolument pas dans les trois autres catégories.
1: Dans les autres catégories, c'est très simple, c'est très clair, Dominique Villard, le Fils de l'homme, c'est Jésus. Il n'y a même pas de doute là-dessus. Ici, on voit bien qu'il y a un jeu. Le Fils de l'homme, c'est celui qui sème le bon grain. Alors, dans ce cas-ci, si on considérait que c'était historique, on pourrait à la rigueur considérer que c'est Jésus, mais on voit bien que ça peut s'adresser à tout un chacun qui épouse, en quelque sorte, la foi en Christ. Alors, observons le second extrait. Cette fois-ci, c'est dans l'Évangile de Luc, au chapitre 17, le verset 22.
3: Et dites aux disciples, des jours viendront où vous désirerez voir l'un des jours du Fils de l'homme, et vous ne le verrez point.
1: Dominique Villard, c'est donc un verset 22 du chapitre 17 de l'Évangile de Luc, un verset que je trouve difficile à comprendre. En tous les cas, dans le détail, dans sa globalité, visiblement, il s'agirait d'une annonce d'ailleurs pas véritablement agréable à entendre. En tous les cas, on a un peu ce sentiment-là. Il y a des gens qui ne verront pas ce qu'ils désireraient voir, et ils désireraient voir des jours du Fils de l'homme. Qu'est-ce qu'on peut dire là-dessus ?
0: Meyer range cette citation du Fils de l'homme à nouveau dans la quatrième catégorie, parce qu'il considère que nous sommes à nouveau dans une tentative de l'évangéliste de ramener le Fils de l'homme dans le présent d'une relation avec les auditeurs, finalement, de l'évangile. Ici, nous avons comme une espèce de conseil qui est donné aux contemporains, pour Meyer, non pas de Jésus lui-même, mais des auditeurs de l'évangile. Et il en amène une preuve supplémentaire qui est de dire que dans ce passage, Luc ne fait pas appel à une expression qui est souvent liée au Fils de l'homme, par exemple chez Marc, ou dans d'autres occurrences chez Matthieu ou chez lui-même, Luc, où on a un Fils de l'homme qui est systématiquement affublé de l'expression « quand il reviendra au dernier jour ». On voit, curieusement, étrangement, je suis d'accord avec le fait que le retrait de cette expression est assez intéressant à observer. Nous avons simplement « quand vous voudrez voir le Fils de l'homme » et on n'a pas cette expression auquel on pourrait s'attendre comme un refrain « au dernier jour ». Donc, on voit qu'il y a une atténuation par Luc de ce qui concernerait le futur apocalyptique qui ferait rentrer la phrase dans la troisième catégorie. Au contraire, on a cette caractéristique-là d'élimination de la référence à un futur eschatologique. En outre, on a ce tissage d'une relation du Fils de l'homme avec des gens qui sont présents, mais présents où ? Pour Meyer, pas présents à l'écoute de ce verset au moment où Jésus l'a prononcé, mais présent au moment où Luc s'adresse à sa communauté.
1: Dominique Villard, il y a un troisième extrait, on le trouve également chez Luc au chapitre 22, ce sont les versets 66 à 71.
3: Quand le jour fut venu, le collège des anciens du peuple, les principaux sacrificateurs et les scribes s'assemblèrent et firent amener Jésus dans leur sanhédrin. et dirent « Si tu es le Christ, dis-le nous. » Jésus leur répondit « Si je vous le dis, vous ne le croirez pas. Et si je vous interroge, vous ne répondrez pas. Désormais le Fils de l'homme sera assis à la droite de la puissance de Dieu. » Tous dirent « Tu es donc le Fils de Dieu. » Et il leur répondit « Vous le dites, je le suis. » Alors ils dirent « Qu'avons-nous encore besoin de témoignage ? Nous l'avons entendu nous-mêmes de sa bouche. »
1: Dominique Villard, nous sommes dans le procès de Jésus.
0: Nous sommes dans le procès de Jésus et Meyer remarque que, à nouveau, on va omettre l'idée que Jésus revient à la fin des temps. Par contre, on va ajouter un mot qui ramène dans le présent, qui est le mot « désormais ». Mais désormais, le Fils de l'homme siégera à la droite de la puissance de Dieu. Donc, on utilise une expression qui permet de dire que ce qui se joue au niveau du Fils de l'homme, cela se joue à partir de maintenant. Donc, on voit en même temps que dans un certain nombre de ces extraits, et ça va être aussi le cas chez Jean, les temporalités n'apparaissent pas comme clairement distinctes. Il y a une espèce d'empilement de ces temporalités. On ne sait plus si on est vraiment dans le présent immédiat, ce qui rapporterait peut-être au ministère de Jésus, ou bien si on l'élargit à des années qui sont un petit peu au-delà, ce qui ferait rentrer dans la quatrième catégorie. Et il reste parfois des traces d'apocalypse, des traces de parousie également. Donc Meyer dit que l'analyse de cette quatrième catégorie n'est pas nécessairement la plus facile parce que très souvent, il y a un usage fait par les évangélistes de toutes les catégories temporelles. Mais ce qu'il y a d'intéressant, c'est qu'on observe que dans cette accumulation des catégories temporelles, hein, ici on est dans la deuxième catégorie, c'est-à-dire le moment du jugement, on a quand même une référence à des éléments qui se passeront dans un futur indéterminé, mais on a aussi l'idée que dès maintenant, cela commence. Et donc, un lien direct avec le présent immédiat. Donc, nous avons cette concaténation de temporalité qui, en soi, est quelque chose de nouveau. Alors, Meyer ajoute un élément qu'il extrait du livre des Actes des Apôtres et je propose qu'on lise cet extrait pour le mettre en parallèle avec celui qu'on vient de lire.
1: Oui, c'est un extrait que l'on trouve au chapitre 7. On n'écoutera que le verset 56. C'est une parole qui est prononcée par Étienne, par le premier martyr, lorsqu'il est exécuté.
4: Et il dit « Voyez, je contemple les cieux ouverts et le Fils de l'homme debout à la droite de Dieu. »
1: Dominique Villard, on retrouve bien ici l'expression « fils de l'homme », c'est indiscutable, mais il y a évidemment une différence de taille.
0: Oui, tout à fait. Hein. On voit que dans le verset tiré des Actes des Apôtres, c'est-à-dire Luc est aussi aux commandes de cette rédaction, dans cet extrait, il va faire appel à l'expression traditionnelle. Et c'est pour ça que le lire amène un contraste intéressant pour les auditeurs. Nous avons là une façon traditionnelle de désigner le Fils de l'homme et de rattacher cette expression à une apocalypse, à une parousie, puisque dans le cas des Actes des Apôtres, je vois le ciel ouvert, expression typique hein, qu'on va retrouver de multiples fois dans le livre de l'Apocalypse, par exemple. Donc, on joint le Fils de l'homme à ce futur indéterminé, mais qui va venir et qui témoigne, qui appelle un bouleversement radical de toute chose sur Terre. À noter aussi que c'est la seule fois dans l'ensemble du Nouveau Testament que quelqu'un d'autre que Jésus fait référence à l'expression « fils de l'homme » pour le désigner.
1: Dominique Villard, on a parlé de Matthieu, de Luc, aussi de Marc, on avait commencé par là, et il reste Jean.
0: Il reste Jean et chez Jean, on va retrouver cette tendance à concaténer ensemble dans un même extrait tous les temps passé, présent, futur, concaténer ou brouiller les temporalités au profit précisément d'un rapatriement de cette expression fils de l'homme dans un temps qui est un temps finalement historique.
1: Oui, c'est ce que nous allons faire, Dominique Villard, après avoir écouté Prince et une chanson qui fait référence au temps dont nous venons de parler, une chanson de 1987 intitulée « Sign of the Times ».

0: Et sur la radio chrétienne francophone, c'était l'artiste américain Prince avec Sign of the Times.
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0: Dominique Villard, nous poursuivons notre enquête sur le sens qu'il faut donner à l'expression « fils de l'homme », une expression que l'on retrouve dans le verset 28 du deuxième chapitre de l'évangile de Marc, qui a été l'objet de nos recherches au cours des dernières émissions, puisqu'il s'agit d'un épisode qui a lieu le jour du sabbat. Fidèle à son habitude, John Paul Meyer passe en revue les différentes acceptions, les différentes occurrences du terme « fils de l'homme » pour essayer de déterminer dans quelle catégorie on pourra placer celle du verset qui nous occupe. Alors pour l'instant, on n'a pas encore conclu à cela. On ne cesse en réalité de mettre en évidence un certain nombre de catégories, dont cette dernière qui est l'utilisation de l'expression « fils de l'homme » avec en arrière-fond les premières communautés chrétiennes. C'est ça qui est important. On n'est pas face à une parole qui est considérée comme ayant été prononcée par Jésus d'un point de vue historique. On pense plutôt qu'il s'agit de l'utilisation de cette expression dont les évangélistes ont fait usage pour s'adresser aux premières communautés qui sont face à des difficultés ou à des problématiques de différents ordres.
2: Absolument, des communautés qui se retrouvent dans un monde qui est hostile à leur foi et qui ont probablement besoin, au-delà de cette idée d'eschatologie, qui pourrait aussi leur donner du courage, de la motivation à tenir dans la foi, elles ont besoin de renforcer, de consolider la relation immédiate qu'elles peuvent avoir avec Jésus-Christ. Et c'est la raison pour laquelle les évangélistes font cet effort de donner une nouvelle temporalité au-delà de celle qu'on observait précédemment, c'est-à-dire une temporalité liée au passé du ministère public et aux 3 jours qui l'achèvent, et une temporalité vraiment centrée sur le futur et sur la rétribution pour ceux qui auront tenu dans la foi. Et donc, on voit que tout l'effort des évangélistes est de tisser une relation entre cette expression « fils de l'homme » et le présent de l'Église. Et je propose qu'on cite à la suite un certain nombre de passages, parce que globalement, ils relèvent de cette même logique.
0: Alors, en l'occurrence, les passages, ou plutôt les versets ici, sont des versets johanniques. On a déjà regardé ce qu'il y avait dans les autres évangiles. Alors, on en cite 2 pour commencer, en tous les cas. Le premier se trouve au chapitre 6, c'est le verset 62. Le voici. « Et quand vous verrez le Fils de l'homme monter là où il était auparavant. » Et voici une deuxième qui est un peu du même tonneau. On la trouve au chapitre 3, toujours de l'évangile de Jean, c'est le verset 13. « Nul n'est monté au ciel, hormis celui qui est descendu du ciel, le Fils de l'homme. »
2: Nous sommes donc dans une catégorie particulière, et je pense que c'est indéniable, vu que nous n'avons pas ici une réflexion sur pourquoi Jésus est venu sur terre, nous n'avons pas une réflexion sur tout ce qui se passe dans les 3 jours de la Passion, toutes les conséquences de la résurrection, nous ne sommes pas non plus dans un futur eschatologique, même si on voit une espèce d'image quand même qui fait référence au ciel. Mais ce qu'il est intéressant de retenir de ces deux citations mises ensemble, c'est qu'on observe que Jésus parle de sa montée au ciel de façon quasiment directe, mais également de la manière dont cette montée au ciel va se prolonger. Et on peut d'ailleurs voir dans cet appel de Jésus au fait qu'il monte, qu'il est monté, qu'il est descendu, Jésus comme une nouvelle échelle de Jacob. Si on prend cet épisode de l'Ancien Testament où on voit une échelle qui se trace entre la terre et le ciel, et c'est une vision où l'on voit des anges qui montent et qui descendent autour de cette échelle, qu'est-ce que cela signifie? Ça signifie que Jésus parle de lui-même en utilisant cette expression « fils de l'homme » pour dire que c'est le fils de l'homme qui devient cette échelle entre la terre et le ciel pour les personnes présentes maintenant, mais aussi dans le futur historique et non pas seulement à la parousie.
0: Autre citation tirée de l'évangile de Jean, Dominique Villard, le chapitre 12, le verset 23. où Jésus prononce cette parole, ou aurait prononcé cette parole, « Il faut que soit élevé le Fils de l'homme, afin que quiconque croit en lui ait la vie éternelle. »
2: C'est assez typique de cette quatrième catégorie. On voit qu'il y a là une parole prêtée à Jésus qui explique ce qui va se passer pour les gens qui croient en lui. Donc c'est vraiment important et c'est assez emblématique de cette catégorie. Nous avons un Jésus qui parle de lui-même et qui parle des conséquences immédiates de son élévation sur la croix. Nous avons donc un Jésus qui est assez typique aussi dans l'évangile de Jean, un Jésus qui parle de son exaltation, de l'exaltation de son sacrifice. Et on voit bien que Jean fait durer les conséquences de ce sacrifice dans un temps qui est historique, c'est-à-dire qui est dans le temps de la première communauté. Et finalement, Jésus donne une parole d'encouragement à cette première communauté pour tenir dans la foi. C'est tout à fait distinct des trois catégories que nous avons observées jusqu'ici.
0: Alors là où l'évangile de Jean va également innover, Dominique Villard, c'est dans une autre façon d'utiliser, de comprendre l'expression « le Fils de l'homme », puisque non seulement cette expression ne sera pas simplement utilisée pour expliquer que c'est ce Fils de l'homme qui est le salut des personnes qui écoutent ou qui lisent l'évangile de Jean, mais que c'est ce Fils de l'homme qui constitue lui-même l'objet de la foi des croyants.
2: Absolument, et pour cela, il faut lire un passage où ça va nous apparaître en toute lumière, et c'est le passage de la guérison d'un aveugle qui se situe au chapitre 9 de l'évangile de Jean, et la phrase qui nous intéresse, c'est le verset 35.
1: Jésus apprit qu'il l'avait jeté dehors. Il le trouva et lui dit « Crois-tu au Fils de l'homme ?» Il répondit « Qui est-il, Seigneur, afin que je croie en lui ?»« Tu l'as vu, dit Jésus, et celui qui te parle, c'est lui. » Alors il dit « Je crois, Seigneur, » et il l'adora.
0: Dominique Villard, c'est une question très forte posée par Jésus. « Crois-tu au Fils de l'homme ? Crois-tu en moi ?» C'est toute la question de la foi qui est posée ici.
2: C'est la question de la foi et c'est la question du jugement. Et à nouveau, cette quatrième catégorie est très intéressante puisqu'on voit qu'il y a un déplacement chez Jean d'un jugement qui, dans la catégorie numéro 3, par exemple, va être un jugement à la fin des temps. Ce jugement est rapporté ici à un présent immédiat. C'est maintenant qu'il faut prendre position pour ou contre le Fils de l'homme. Cet aveugle, il lui est demandé de croire ou non maintenant dans le Fils de l'homme. Et ce jugement qui est prêté à l'aveugle, c'est évidemment un jugement qu'il va être très facile de transposer aux premières communautés chrétiennes, puisqu'elles vont reprendre cette question-là à leur propos. Est-ce que moi, maintenant, je crois vraiment au Fils de l'homme ? Est-ce que je m'engage totalement au service du Christ ? Donc, on voit bien ce travail de ramener, finalement, dans la vie quotidienne des chrétiens historiques, pourrait-on dire, cette question du jugement qui, jusque-là, était une question qui se jouait dans cet avenir incertain de la fin des temps.
0: C'est vraiment passionnant parce que, jusqu'à présent, on avait des occurrences qui se rapportait à Jésus en tant que personne. Là, on voit que ça décolle. Crois-tu au Fils de l'homme ? Bien sûr, c'est Jésus qui pose la question, mais c'est tout lui, c'est toute sa mission, c'est le Jésus total. Et ça résonne, Dominique Villard, avec un discours de Jésus tenu autour de la nourriture et qui est déjà en fait une forme de pré-institution de l'Eucharistie. C'est dans le chapitre 6 de Jean où il est dit qu'il faudra manger la chair du Fils de l'homme.
2: Tout à fait, c'est absolument essentiel. Voilà une pratique qui va se mettre en place très très rapidement chez les premiers chrétiens. Et le discours de Jean emploie l'expression « fils de l'homme » au service de la conviction que cet acte historique, donc qu'on trouve dans l'histoire après la résurrection du Christ, est attaché au salut, amené précisément par ce Fils de l'homme. On voit très bien donc que chez Jean, qui est le dernier évangile écrit, on voit une consolidation de ce que nous avons pu observer dans les passages chez Matthieu et Luc, une tendance donc à mettre ensemble, à combiner des temporalités, mais dans ce mélange des temporalités, à faire émerger une temporalité qui relève du temps de la première Église. Par conséquent, Jésus lui-même devient un objet de foi et de positionnement personnel dans le quotidien des personnes. Et Jésus devient, souvenons-nous de ce que nous avons dit sur l'échelle de Jacob, devient « hic et nunc », maintenant, celui par rapport auquel il faut se positionner et monter avec lui l'échelle ou ne pas monter l'échelle et donc ne pas aller vers le jugement et vers le salut. C'est absolument frappant de voir l'installation de cette temporalité nouvelle qui est une temporalité qui concerne directement la première communauté chrétienne et ses préoccupations. Et c'est là qu'il faut voir l'intersection qui se crée avec le verset qui nous occupe toujours, parce que nous retombons ici sur nos pattes après un long détour. Ce qui nous préoccupe, c'est le verset 28 du chapitre 2 chez Marc, et c'est le discours de Meyer. Il dit « On ne peut pas étudier ce verset 28 de Marc en isolation. » On ne peut, pour lui donner tout son sens et pour lui donner éventuellement ou pas son label d'authentique, nous devons le mettre en relation avec toute cette évolution de l'emploi de l'expression « fils de l'homme ». Voici donc l'intersection et donc il faut faire ce que l'historien fait constamment, c'est-à-dire une mise en série. Une mise en série de toutes les occurrences de cette expression, c'est ce que nous avons fait. Et ce qui va se dégager, c'est très intéressant dans une perspective progressive, ce qui va se dégager, c'est que au sein de toutes les occurrences du mot « fils de l'homme » et particulièrement celle chez Marc, cette occurrence est unique à la fois dans sa forme et dans son contenu.
0: Alors Dominique Villard, vous l'avez déjà souligné, ce qui rend unique cette expression « le fils de l'homme », enfin, dans cette phrase et encore une fois sur le fond de toute cette enquête, de cette exposition que nous venons de mener, eh bien, c'est le verbe en réalité, le fils de l'homme est le sujet du verbe et ce verbe c'est le verbe être, on va le présenter comme ça, ce n'est pas encore une fois une action avoir, venir, souffrir, enfin là c'est plutôt une action subie, voilà c'est presque une identité qui est exposée.
2: Absolument, c'est une identité et ce n'est pas une action. Kyrios estin ho huios tou anthropou kai tou sabbatou. Littéralement, quand on part du grec, le Seigneur est le Fils de l'homme et aussi du sabbat. Ça va ? Voilà l'expression grecque. Et on met en évidence cette identification, c'est bien le Seigneur qui est le Fils de l'homme et qui est, d'une certaine manière, aussi le sabbat. Nous avons donc à la fois la proclamation d'une dignité, d'une autorité, d'un statut. Nous avons l'usage du verbe « être » qui est tout à fait inhabituel par rapport au verbe d'action que vous avez rappelé et qui aurait pu faire tomber cette citation dans une autre catégorie éventuellement. Et même quand on reprend, et Meyer va procéder à la mise en série des quelques mentions du Fils de l'homme qui utilise le verbe « être », on est dans autre chose. Il y a trois occurrences où le Fils de l'homme est employé avec un verbe « être », mais les auditeurs vont s'apercevoir qu'elles sont sans comparaison possible avec celles qui nous occupent.
0: Alors, le premier de ces cas, Dominique Villard, on le trouve dans le chapitre 16 de l'évangile de Matthieu, le verset 13. Je cite ce verset. « Au dire des gens qu'est le Fils de l'homme ».
2: Voilà, nous avons donc bien une utilisation du verbe « être », mais qui ne postule rien. Ça reste une question. Et ça reste une question adressée aux apôtres. Nous n'avons pas cet aspect de déclaration solennelle à la fois d'autorité et de statut supérieur qui fait que le Fils de l'homme est finalement le maître de tout. Parce que nous n'avons pas encore parlé de ce petit mot dans le verset qui nous occupe et qui est « aussi ». Est maître aussi du sabbat ou est maître même du sabbat, qui présuppose qu'il y a une autorité sur absolument toute chose créée. Et on pourrait même renvoyer à un arrière-plan de la Genèse où évidemment Dieu, et donc le Fils de l'homme, est maître de tout ce qui a été créé pendant les 6 jours de la Genèse, mais également du 7e jour où Dieu se repose. Donc nous avons là un usage du Fils de l'homme avec effectivement une expression du verbe « eimi », être en grec, mais qui n'assume aucune réponse. Donc ce n'est pas comparable.
0: Deuxième extrait, on le trouve dans l'évangile de Luc, verset 11, chapitre 11, verset 30. Là encore, on peut dire que l'expression « le Fils de l'homme » est le sujet de la phrase. La voici. « Tout comme Jonas devint un signe pour les Ninivites, de même sera le Fils de l'homme pour cette génération. »
2: Voilà, nous avons encore un usage du verbe « être », mais qui n'a pas ce caractère solennel que nous trouvons dans le verset qui nous occupe. En effet, si Jonas et le Fils de l'homme peuvent être un signe, c'est qu'il n'y a pas ce caractère d'unicité qu'on prête, par exemple, au fait que Jésus est le maître du sabbat. Donc, à nouveau, c'est incomparable.
0: Dominique Villard, John Paul Meyer cite ensuite le chapitre 12 de l'évangile de Matthieu, le verset 40. Le voici, le Fils de l'homme sera dans le sein de la terre.
2: La disqualification pour la comparaison est ici extrêmement facile. Les auditeurs l'auront faite eux-mêmes. Puisque ici, nous n'avons pas une expression « fils de l'homme » utilisée à dessein d'identification, mais de localisation.
0: Dominique Villard, on vient donc d'entendre 3 passages qui, à première vue, auraient pu ressembler à le verset qui nous occupe. Hein. Je le répète encore une fois, l'évangile de Marc, chapitre 2, verset 28, où donc le Fils de l'homme est le sujet de la phrase, avec ce verbe « ei » en grec. On a peu retrouvé ça ici, et pourtant, il y a quand même des différences.
2: Oui, c'est-à-dire qu'il est impossible de trouver un véritable équivalent de cette phrase utilisée par Marc dans ce chapitre 2. Et quelle est la caractéristique tant sur la forme que sur le fond de cette péricope, de cette citation, c'est que elle utilise un verbe d'état, c'est-à-dire le verbe « être », pour affirmer quelque chose de solennel sur Jésus. Et ce quelque chose de solennel qui est annoncé renvoie à une temporalité qui n'est ni exclusivement, en tout cas, la temporalité du ministère public de Jésus, qui n'est pas l'autre catégorie sur les 3 derniers jours de la vie de Jésus et qui n'est pas non plus cette temporalité qui se situe dans le futur de la fin des temps, le futur apocalyptique. On voit donc qu'il y a une espèce de nouvelle catégorie dans cette phrase qui émerge, qui est de rapporter la relation même du croyant avec le Fils de l'homme dans, pourrait-on dire, sa vie de tous les jours. Et donc, l'intérêt de ces 3 citations du Fils de l'homme, qui elle aussi utilise le verbe « être », l'intérêt de ces citations, est de montrer qu'elles sont incomparables avec celles que nous analysons, puisque dans un cas, il n'y a pas de réponse donnée, on n'annonce pas finalement qui est le Fils de l'homme, comme dans le verset 28 de Marc. Dans l'autre cas, c'est incomparable, puisque 2 personnes peuvent être renseignés comme étant des signes, c'est-à-dire le Fils de l'homme et Jonas. Il n'y a donc pas cette identification, cette unicité solennelle qu'on trouve dans notre verset. Et dans la 3e, c'est encore plus facile, puisque là, on a une localisation de Jésus bien plus qu'une identification. Donc, on se trouve avec un verset qui est absolument unique en son genre et qui, on le verra la fois prochaine, est même unique au niveau des citations de Marc, puisqu'on retrouve certaines caractéristiques de la 4e catégorie qu'on avait jusqu'ici observées chez Luc et Matthieu et fortement chez Jean.
0: On pourrait presque dire que nous sommes face à ce qu'on appelle un apax, hein, c'est-à-dire une occurrence unique, Dominique Villard, mais je laisse le suspense pour la dernière émission, qui sera véritablement la conclusion de toute cette série consacrée à Jésus et le sabbat. Mais nous laissons les auditeurs avec deux questions. Tout d'abord, on n'a toujours pas déterminé si on peut poser le sceau de l'authenticité sur ce verset 28. Et deuxièmement, on n'a toujours pas trouvé d'autres passages avec lesquels il pourrait être comparé. Mais peut-être y en aura-t-il finalement un, Dominique Villard. Mais on ne dit pas lequel.
2: On ne dit pas lequel, mais cela va nous amener à une très grosse surprise, car il est totalement... Allez, je lève quand même une petite partie du voile. On verra apparaître une relation possible, sur base donc de deux versets, entre Marc, le premier évangéliste, et Jean, le dernier. Quelque chose de tout à fait inaccoutumé, mais de parfaitement convaincant, et qui va nous remettre en face des yeux ce verbe « être » en grec. Si ce n'est que de Marc à Jean, on va passer de « esti », le fils de l'homme qui parle de lui à la troisième personne, à « eimi », « je suis ». La suite dans la prochaine émission.
0: Au revoir, Dominique Villard.
2: Merci.

Et à l'instant, sur la radio chrétienne francophone, nous écoutions le rappeur français MC Solar avec Caroline. Et nous poursuivons jusqu'à la suite des programmes avec un standard qui lui date de l'année 1982 du Steve Miller Band.

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1: Notre-Dame de Lourdes, merci d'intercéder pour mon mari Alain qui est très malade. Guérissez-le. Amen.
2: Notre-Dame de Lourdes, mettez vos mains sur mes yeux que je peux voir un peu plus clair. Je vous en remercie, maman Marie, d'avance.
3: Ô Marie, mère de tendresse et d'espérance, je te confie l'âme de mes deux tantes à ta protection maternelle et je te demande d'intercéder auprès de Dieu le repos éternel. Merci, Vierge Marie.
4: Au nom du Père et du Fils et du Saint-Esprit, amen. Chers frères et sœurs, soyez les bienvenus ici à Lourdes, que vous soyez physiquement présents ou en communion avec nous par la radio, la chaîne de télévision catholique Catéo ou par l'écoute de la connexion avec Internet, le site du sanctuaire de Lourdes. Nous entrons aujourd'hui avec ces mystères joyeux dans les mystères de la joie du Seigneur. Et par-delà toutes les intentions que nous voulons lui confier, eh bien, nous lui demandons la grâce de la joie, quelles que soient les circonstances de notre vie, que nous puissions être témoins de la joie du Seigneur et y entraîner tous ceux que nous connaissons. La joie de l'Évangile, la joie de la rencontre. Entrons dans ce mystère de la joie en professant, en confessant notre foi. Je crois en Dieu, le Père Tout-Puissant, Créateur du ciel et de la terre, et en Jésus-Christ, son Fils unique, notre Seigneur, qui a été conçu du Saint-Esprit, est né de la Vierge Marie, a souffert sous Ponce Pilate, a été crucifié, est mort et a été enseveli, est descendu aux enfers. Le troisième jour est ressuscité des morts, est monté aux cieux, est assis à la droite de Dieu, le Père Tout-Puissant, d'où il viendra juger les vivants et les morts. Je crois en l'Esprit Saint, à la Sainte Église catholique, à la communion des saints, à la rémission des péchés, à la résurrection de la chair, à la vie éternelle. Amen. Prions aux intentions du pape Léon, en portant tout particulièrement cette joie de l'accueillir bientôt en France et plus particulièrement ici à Lourdes. Notre Père qui es aux cieux, que ton nom soit sanctifié, que ton règne vienne, que ta volonté soit faite

0: sur la terre comme au ciel. Donne-nous aujourd'hui. Pardonne-nous nos offenses, comme nous pardonnons aussi à ceux qui nous ont offensés. Et ne nous laisse pas entrer en tentation, mais délivre-nous du mal. Je vous salue, Marie, pleine de grâce. Le Seigneur est avec vous. Vous êtes bénie entre toutes les femmes. Et Jésus, le fruit de vos entrailles, est béni.
1: Sainte Marie, Mère de Dieu, priez pour nous pauvres pécheurs. Maintenant et à l'heure de notre mort. Amen.
0: Je vous salue, Marie, pleine de grâce. Le Seigneur est avec vous. Vous êtes bénie entre toutes les femmes, et Jésus, le fruit de vos entrailles, est béni.
1: Sainte Marie, Mère de Dieu, priez pour nous pauvres pécheurs. Maintenant et à l'heure de notre mort. Amen.
0: Je vous salue, Marie, pleine de grâce. Le Seigneur est avec vous. Vous êtes bénie entre toutes les femmes, et Jésus, le fruit de vos entrailles, est béni.
1: Sainte Marie, Mère de Dieu, priez pour nous pauvres pécheurs, maintenant et à l'heure de notre mort. Amen.

0: et in saecula saeculorum. Amen.
1: Ô Marie, conçue sans péché. Premier mystère joyeux, l'Annonciation. Marie dit, voici la servante du Seigneur. La jeune Marie de Nazareth a été visitée par l'ange du Seigneur. Ici, la jeune Bernadette de Lourdes a été visitée par la Dame de Lumière. Entrons nous-mêmes dans le mystère de la joie, joie de la visite du Seigneur dans notre vie, joie de toutes ces rencontres qui tissent notre vie. Et nous confions aussi pendant cette dizaine les personnes qui souffrent de solitude.
2: Notre Père qui es aux cieux, que ton nom soit sanctifié, que ton règne vienne, que ta volonté soit faite sur la terre comme au ciel.
3: Donne-nous aujourd'hui notre pain de ce jour. Pardonne-nous nos offenses, comme nous pardonnons aussi
2: à ceux qui nous ont offensés. Et ne nous laissez pas entrer en tentation, mais délivre-nous du mal. Amen. Je vous salue, Marie, pleine de grâce. Le Seigneur est avec vous. Vous êtes bénie entre toutes les femmes. Et Jésus, le fruit de vos entrailles, est béni. Sainte Marie, Mère de Dieu, priez pour nous pauvres pécheurs, maintenant et à l'heure de notre mort. Amen.
4: Je vous salue,
2: Marie, pleine de grâce. Le Seigneur est avec vous. Vous êtes bénie entre toutes les femmes. Et Jésus, le fruit de vos entrailles, est béni. Sainte Marie, Mère de Dieu, priez pour nous pauvres pécheurs, maintenant et à l'heure de notre mort.
5: Elle en a fait deux. Je vous salue, Marie, pleine de grâce. Le Seigneur est avec vous. Vous êtes bénie entre toutes les femmes, et Jésus, le fruit de vos entrailles, est béni.
3: Sainte Marie, Mère de Dieu, priez pour nous pauvres pécheurs, maintenant et à l'heure de notre mort. Amen.
5: Je vous salue, Marie, pleine de grâce. Le Seigneur est avec vous. Vous êtes bénie entre toutes les femmes, et Jésus, le fruit de vos entrailles, est béni.
3: Sainte Marie, Mère de Dieu, priez pour nous pauvres pécheurs, maintenant et à l'heure de notre mort. Amen.
5: Je vous salue, Marie, pleine de grâce. Le Seigneur est avec vous. Vous êtes bénie entre toutes les femmes, et Jésus, le fruit de vos entrailles, est béni.
3: Sainte Marie, Mère de Dieu, priez pour nous pauvres pécheurs, maintenant et à l'heure de notre mort. Amen.
5: Je vous salue, Marie, pleine de grâce. Le Seigneur est avec vous. Vous êtes bénie entre toutes les femmes, et Jésus, le fruit de vos entrailles, est béni.
3: Sainte Marie, Mère de Dieu, priez pour nous pauvres pécheurs, maintenant et à l'heure de notre mort. Amen.
5: Je vous salue, Marie, pleine de grâce. Le Seigneur est avec vous. Vous êtes bénie entre toutes les femmes, et Jésus, le fruit de vos entrailles, est béni.
3: Sainte Marie, Mère de Dieu, priez pour nous pauvres pécheurs, maintenant et à l'heure de notre mort. Amen.
5: Je vous salue, Marie, pleine de grâce. Le Seigneur est avec vous. Vous êtes bénie entre toutes les femmes, et Jésus, le fruit de vos entrailles, est béni.
3: Sainte Marie, Mère de Dieu, priez pour nous pauvres pécheurs, maintenant et à l'heure de notre mort. Amen.
5: Je vous salue, Marie, pleine de grâce. Le Seigneur est avec vous. Vous êtes bénie entre toutes les femmes, et Jésus, le fruit de vos entrailles, est béni.
3: Sainte Marie, Mère de Dieu, priez pour nous pauvres pécheurs, maintenant et à l'heure de notre mort. Amen.
5: Je vous salue, Marie, pleine de grâce. Le Seigneur est avec vous. Vous êtes bénie entre toutes les femmes, et Jésus, le fruit de vos entrailles, est béni.
3: Sainte Marie, Mère de Dieu, priez pour nous pauvres pécheurs, maintenant et à l'heure de notre mort.
5: Je vous salue, Marie, pleine de grâce. Le Seigneur est avec vous. Vous êtes bénie entre toutes les femmes, et Jésus, le fruit de vos entrailles, est béni.
3: Sainte Marie, Mère de Dieu, priez pour nous pauvres pécheurs,
4: maintenant et à l'heure de notre mort.
1: Gloire au Père et au Fils et au Saint-Esprit, comme il était au commencement, maintenant et toujours, et dans les siècles des siècles. Amen. Deuxième mystère joyeux, la visitation de l'Évangile selon Saint-Luc. Élisabeth dit à Marie, « Comment ai-je ce bonheur que la mère de mon Seigneur vienne jusqu'à moi ?» Prions pour tous les enfants qui ne sont pas désirés, ceux qui ne naîtront pas, ceux qui risquent de ne pas avoir leur dose de tendresse. Prions pour les jeunes qui perdent confiance en l'avenir et qui, pour cette raison, ne veulent pas avoir d'enfants.
6: Notre Père, qui es aux cieux, que ton nom soit sanctifié, que ton règne vienne, que ta volonté soit faite sur la terre comme au ciel.
3: Donne-nous aujourd'hui notre pain de ce jour. Pardonne-nous nos offenses, comme nous pardonnons aussi à ceux qui nous ont offensés. Et ne nous laisse pas entrer en tentation, mais délivre-nous du mal.
6: Je vous salue Marie, pleine de grâce, le Seigneur est avec vous. Vous êtes bénie entre toutes les femmes, et Jésus, le fruit de vos entrailles, est béni.
3: Sainte Marie, Mère de Dieu, priez pour nous pauvres pécheurs, maintenant et à l'heure de notre mort. Amen.
6: Je vous salue Marie, pleine de grâce, le Seigneur est avec vous. Vous êtes bénie entre toutes les femmes, et Jésus, le fruit de vos entrailles, est béni.
3: Sainte Marie, Mère de Dieu, priez pour nous pauvres pécheurs, maintenant et à l'heure de notre mort. Amen.
6: Je vous salue Marie, pleine de grâce, le Seigneur est avec vous. Vous êtes bénie entre toutes les femmes, et Jésus, le fruit de vos entrailles, est béni.
3: Sainte Marie, Mère de Dieu, priez pour nous pauvres pécheurs, maintenant et à l'heure de notre mort. Amen.
6: Je vous salue Marie, pleine de grâce, le Seigneur est avec vous. Vous êtes bénie entre toutes les femmes, et Jésus, le fruit de vos entrailles, est béni.
3: Sainte Marie, Mère de Dieu, priez pour nous pauvres pécheurs, maintenant et à l'heure de notre mort. Amen.
6: Je vous salue Marie, pleine de grâce, le Seigneur est avec vous. Vous êtes bénie entre toutes les femmes, et Jésus, le fruit de vos entrailles, est béni.
3: Sainte Marie, Mère de Dieu, priez pour nous pauvres pécheurs, maintenant et à l'heure de notre mort. Amen.
6: Je vous salue Marie, pleine de grâce, le Seigneur est avec vous. Vous êtes bénie entre toutes les femmes, et Jésus, le fruit de vos entrailles, est béni.
3: Sainte Marie, Mère de Dieu, priez pour nous pauvres pécheurs, maintenant et à l'heure de notre mort. Amen.
6: Je vous salue Marie, pleine de grâce, le Seigneur est avec vous. Vous êtes bénie entre toutes les femmes, et Jésus, le fruit de vos entrailles, est béni.
3: Sainte Marie, Mère de Dieu, priez pour nous pauvres pécheurs, maintenant et à l'heure de notre mort. Amen.
6: Je vous salue Marie, pleine de grâce, le Seigneur est avec vous. Vous êtes bénie entre toutes les femmes, et Jésus, le fruit de vos entrailles, est béni.
3: Sainte Marie, Mère de Dieu, priez pour nous pauvres pécheurs, maintenant et à l'heure de notre mort. Amen.
6: Je vous salue Marie, pleine de grâce, le Seigneur est avec vous. Vous êtes bénie entre toutes les femmes, et Jésus, le fruit de vos entrailles, est béni.
3: Sainte Marie, Mère de Dieu, priez pour nous pauvres pécheurs, maintenant et à l'heure de notre mort. Amen.
6: Je vous salue Marie, pleine de grâce, le Seigneur est avec vous. Vous êtes bénie entre toutes les femmes, et Jésus, le fruit de vos entrailles, est béni.
3: Sainte Marie, Mère de Dieu, priez pour nous
0: pauvres pécheurs, maintenant et à l'heure de notre mort. Amen.
1: Gloire au Père et au Fils et au Saint-Esprit, comme il était au commencement, maintenant et toujours, et dans les siècles des siècles. Ô Marie conçue sans péché. Troisième mystère joyeux, la nativité du Seigneur. De l'Évangile selon saint Luc, les anges dirent aux bergers, « Voici que je vous annonce une grande joie qui sera celle de tout le peuple. » Dieu s'est fait humain pour nous apprendre nous-mêmes à devenir plus humains. Confions au Seigneur, par l'intercession de la Vierge Marie et de Sainte Bernadette, tous ceux qui travaillent à la promotion de la justice, du respect des plus petits. Que le Seigneur nous libère de la tentation de l'indifférence devant la souffrance des personnes que nous côtoyons ou bien des populations plus lointaines.
5: Notre Père qui es aux cieux, que ton nom soit sanctifié, que ton règne vienne, que ta volonté soit faite sur la terre comme au ciel.
3: Donne-nous aujourd'hui notre pain de ce jour. Pardonne-nous nos offenses, comme nous pardonnons aussi à ceux qui nous ont offensés. Et ne nous laisse pas entrer en tentation, mais délivre-nous du mal.
5: Je vous salue Marie, pleine de grâce, le Seigneur est avec vous. Vous êtes bénie entre toutes les femmes, et Jésus, le fruit de vos entrailles, est béni.
3: Sainte Marie, Mère de Dieu, priez pour nous pauvres pécheurs, maintenant et à l'heure de notre mort. Amen.
7: Je vous salue, Marie, pleine de grâce. Le Seigneur est avec vous. Vous êtes bénie entre toutes les femmes, et Jésus, le fruit de vos entrailles, est béni.
3: Sainte Marie, Mère de Dieu, priez pour nous pauvres pécheurs.
7: Je vous salue, Marie, pleine de grâce. Le Seigneur est avec vous. Vous êtes bénie entre toutes les femmes, et Jésus, le fruit de vos entrailles, est béni.
3: Sainte Marie, Mère de Dieu, priez pour nous pauvres pécheurs, maintenant et à l'heure de notre mort.
7: Je vous salue, Marie, pleine de grâce. Le Seigneur est avec vous. Vous êtes bénie entre toutes les femmes, et Jésus, le fruit de vos entrailles, est béni.
3: Sainte Marie, Mère de Dieu, priez pour nous pauvres pécheurs, maintenant et à l'heure de notre mort. Amen.
7: Je vous salue, Marie, pleine de grâce. Le Seigneur est avec vous. Vous êtes bénie entre toutes les femmes, et Jésus, le fruit de vos entrailles, est béni.
3: Sainte Marie, Mère de Dieu, priez pour nous pauvres pécheurs, maintenant et à l'heure de notre mort. Amen.
7: Je vous salue, Marie, pleine de grâce. Le Seigneur est avec vous. Vous êtes bénie entre toutes les femmes, et Jésus, le fruit de vos entrailles, est béni.
3: Sainte Marie, Mère de Dieu, priez pour nous pauvres pécheurs, maintenant et à l'heure de notre mort. Amen.
7: Je vous salue, Marie, pleine de grâce. Le Seigneur est avec vous. Vous êtes bénie entre toutes les femmes, et Jésus, le fruit de vos entrailles, est béni.
3: Sainte Marie, Mère de Dieu, priez pour nous pauvres pécheurs, maintenant et à l'heure de notre mort.
7: Je vous salue, Marie, pleine de grâce. Le Seigneur est avec vous. Vous êtes bénie entre toutes les femmes, et Jésus, le fruit de vos entrailles, est béni.
3: Sainte Marie, Mère de Dieu, priez pour nous pauvres pécheurs, maintenant et à l'heure de notre mort. Amen.
7: Je vous salue, Marie, pleine de grâce. Le Seigneur est avec vous. Vous êtes bénie entre toutes les femmes, et Jésus, le fruit de vos entrailles, est béni.
3: Sainte Marie, Mère de Dieu, priez pour nous pauvres pécheurs, maintenant et à l'heure de notre mort. Amen.
7: Je vous salue, Marie, pleine de grâce. Le Seigneur est avec vous. Vous êtes bénie entre toutes les femmes, et Jésus, le fruit de vos entrailles, est béni.
3: Sainte Marie, Mère de Dieu, priez pour nous pauvres pécheurs,
0: maintenant et à l'heure de notre mort.
1: Amen. Gloire au Père et au Fils et au Saint-Esprit, comme il était au commencement, maintenant et toujours, dans les siècles des siècles. Amen. Quatrième, notre ô Marie conçue sans péché.
3: Priez pour nous qui avons recours à vous.
1: Quatrième mystère joyeux, la présentation de Jésus au temple. De l'évangile selon saint Luc, Marie et Joseph emmenèrent Jésus à Jérusalem pour le présenter au temple. C'est bien au temple de Jérusalem que Jésus est reconnu comme la lumière pour tous les peuples. Au cours de ce mystère, prions pour les populations qui souffrent en Terre Sainte.
5: Notre Père qui es aux cieux, que ton nom soit sanctifié, que ton règne vienne, que ta volonté soit faite sur la terre comme au ciel.
3: Pardonnez-nous nos offenses, comme nous pardonnons aussi à ceux qui nous ont offensés, et ne nous laisse pas entrer en tentation, mais délivre-nous du mal.
5: Je vous salue, Marie, pleine de grâce. Le Seigneur est avec vous. Vous êtes bénie entre toutes les femmes, et Jésus, le fruit de vos entrailles, est béni.
3: Sainte Marie, Mère de Dieu, priez pour nous pauvres pécheurs, maintenant et à l'heure de notre mort. Amen.
5: Je vous salue, Marie, pleine de grâce. Le Seigneur est avec vous. Vous êtes bénie entre toutes les femmes, et Jésus, le fruit de vos entrailles, est béni.
3: Sainte Marie, Mère de Dieu, priez pour nous pauvres pécheurs, maintenant et à l'heure de notre mort. Amen.
5: Je vous salue, Marie, pleine de grâce. Le Seigneur est avec vous. Vous êtes bénie entre toutes les femmes, et Jésus, le fruit de vos entrailles, est béni.
3: Sainte Marie, Mère de Dieu, priez pour nous pauvres pécheurs,
5: je vous salue, Marie, pleine de grâce. Le Seigneur est avec vous. Vous êtes bénie entre toutes les femmes, et Jésus, le fruit de vos entrailles, est béni.
3: Sainte Marie, Mère de Dieu, priez pour nous pauvres pécheurs, maintenant et à l'heure de notre mort. Amen.
5: Je vous salue, Marie, pleine de grâce. Le Seigneur est avec vous. Vous êtes bénie entre toutes les femmes, et Jésus, le fruit de vos entrailles, est béni.
3: Sainte Marie, Mère de Dieu, priez pour nous pauvres pécheurs, maintenant et à l'heure de notre mort. Amen.
5: Je vous salue, Marie, pleine de grâce. Le Seigneur est avec vous. Vous êtes bénie entre toutes les femmes, et Jésus, le fruit de vos entrailles, est béni.
3: Sainte Marie, Mère de Dieu, priez pour nous pauvres pécheurs, maintenant et à l'heure de notre mort. Amen.
5: Je vous salue, Marie, pleine de grâce. Le Seigneur est avec vous. Vous êtes bénie entre toutes les femmes, et Jésus, le fruit de vos entrailles, est béni.
3: Sainte Marie, Mère de Dieu, priez pour nous pauvres pécheurs, maintenant et à l'heure de notre mort.
5: Je vous salue, Marie, pleine de grâce. Le Seigneur est avec vous. Vous êtes bénie entre toutes les femmes, et Jésus, le fruit de vos entrailles, est béni.
3: Sainte Marie, Mère de Dieu, priez pour nous pauvres pécheurs, maintenant et à l'heure de notre mort. Amen.
5: Je vous salue, Marie, pleine de grâce. Le Seigneur est avec vous. Vous êtes bénie entre toutes les femmes, et Jésus, le fruit de vos entrailles, est béni.
3: Sainte Marie, Mère de Dieu, priez pour nous pauvres pécheurs, maintenant et à l'heure de notre mort. Amen.
1: Gloire au Père et au Fils et au Saint-Esprit, comme il était au commencement, maintenant et toujours, et dans les siècles des siècles. Amen. Ô Marie conçue sans péché,
3: priez pour nous.
1: Cinquième mystère joyeux, le recouvrement de Jésus au Temple. De l'Évangile selon saint Luc, Marie et Joseph trouvèrent Jésus dans le temple, assis au milieu des docteurs, les écoutant et les interrogeant. Jésus, adolescent, échange avec les docteurs. Il dira un jour, « Ce que tu as caché aux sages et aux savants, tu l'as révélé aux tout-petits. Que notre foi soit une quête de la vérité de Dieu. Qu'elle nous libère de la prétention des certitudes méprisantes. Ici même, Bernadette a rencontré le mystère sans prétention, sans orgueil. Elle a même eu besoin des autres pour comprendre ce qui lui arrivait. Alors avec elle, avec Bernadette, entrons dans ce mystère de l'humilité.
8: Notre Père qui es aux cieux, que ton nom soit sanctifié, que ton règne vienne, que ta volonté soit faite sur la terre comme au ciel.
3: Donne-nous aujourd'hui notre pain de ce jour. Pardonne-nous nos offenses, comme nous pardonnons aussi à ceux qui nous ont offensés. Et ne nous laisse pas entrer en tentation, mais délivre-nous du mal. Amen.
8: Je vous salue Marie, pleine de grâce. Le Seigneur est avec vous. Vous êtes bénie entre toutes les femmes. Et Jésus, le fruit de vos entrailles, est béni.
3: Sainte Marie, Mère de Dieu, priez pour nous pauvres pécheurs, maintenant et à l'heure de notre mort. Amen.
8: Je vous salue, Marie, pleine de grâce. Le Seigneur est avec vous. Vous êtes bénie entre toutes les femmes. Et Jésus, le fruit de vos entrailles, est béni.
3: Sainte Marie, Mère de Dieu, priez pour nous pauvres pécheurs, maintenant et à l'heure de notre mort. Amen.
8: Je vous salue, Marie, pleine de grâce. Le Seigneur est avec vous. Vous êtes bénie entre toutes les femmes, et Jésus, le fruit de vos entrailles, est béni.
3: Sainte Marie, Mère de Dieu, priez pour nous pauvres pécheurs, maintenant et à l'heure de notre mort. Amen.
8: Je vous salue, Marie, pleine de grâce. Le Seigneur est avec vous. Vous êtes bénie entre toutes les femmes, et Jésus, le fruit de vos entrailles, est béni.
3: Sainte Marie, Mère de Dieu, priez pour nous pauvres pécheurs, maintenant et à l'heure de notre mort. Amen.
8: Je vous salue Marie, pleine de grâce. Le Seigneur est avec vous. Vous êtes bénie entre toutes les femmes. Et Jésus, le fruit de vos entrailles, est béni.
3: Sainte Marie, Mère de Dieu, priez pour nous pauvres pécheurs, maintenant et à l'heure de notre mort. Amen.
8: Je vous salue Marie, pleine de grâce. Le Seigneur est avec vous. Vous êtes bénie entre toutes les femmes. Et Jésus, le fruit de vos entrailles, est béni.
3: Sainte Marie, Mère de Dieu, priez pour nous pauvres pécheurs, maintenant et à l'heure de notre mort. Amen.
8: Je vous salue Marie, pleine de grâce. Le Seigneur est avec vous. Vous êtes bénie entre toutes les femmes. Et Jésus, le fruit de vos entrailles, est béni.
3: Sainte Marie, Mère de Dieu, priez pour nous pauvres pécheurs, maintenant et à l'heure de notre mort. Amen.
8: Je vous salue Marie, pleine de grâce. Le Seigneur est avec vous. Vous êtes bénie entre toutes les femmes. Et Jésus, le fruit de vos entrailles, est béni.
3: Sainte Marie, Mère de Dieu, priez pour nous pauvres pécheurs, maintenant et à l'heure de notre mort. Amen.
8: Je vous salue Marie, pleine de grâce. Le Seigneur est avec vous. Vous êtes bénie entre toutes les femmes, et Jésus, le fruit de vos entrailles, est béni.
3: Sainte Marie, Mère de Dieu, priez pour nous pauvres pécheurs, maintenant et à l'heure de notre mort. Amen.
8: Je vous salue Marie, pleine de grâce. Le Seigneur est avec vous. Vous êtes bénie entre toutes les femmes, et Jésus, le fruit de vos entrailles, est béni.
3: Sainte Marie, Mère de Dieu, priez pour nous pauvres pécheurs,
0: maintenant et à l'heure de notre mort. Amen.

0: Amen. Ô Marie conçue sans péché,
1: priez pour nous qui avons recours à
0: vous. Prions le Seigneur. Tu as voulu, Seigneur, qu'à l'annonce de l'ange, ton Verbe prit chair dans le sein de la Vierge Marie. Réponds à nos supplications. Puisque nous la croyons vraiment Mère de Dieu, fais que nous trouvions secours dans sa prière auprès de toi, par Jésus-Christ, ton Fils, notre Seigneur, qui vit et règne avec toi dans l'unité du Saint-Esprit, Dieu pour les siècles des siècles.
1: Amen.
0: Le Seigneur soit avec vous. Que Dieu Tout-Puissant vous bénisse, le Père et le Fils et le Saint-Esprit.
1: Amen.
0: Notre-Dame de Lourdes,
1: priez pour nous.
0: Notre-Dame de Lourdes,
1: priez pour nous.
0: Notre-Dame de Lourdes,
1: priez pour nous.
0: Sainte Bernadette,
1: priez pour nous.

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0: Oui, c'est notre prière. Tu peux faire trembler les murs de ta maison en élevant simplement ce nom. Et la maladie s'enfuit, et la crainte s'enfuit, et la détresse s'enfuit par la puissance de ce nom. Merci pour ta présence, Jésus. Est-ce qu'on peut acclamer ce nom de Jésus ?
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ce même Dieu qui m'a délivré de la griffe de l'ours et du lion, et ce même Dieu qui me délivrera de la main de Goliath. Ce sont les mots de David qui se basaient sur un historique de ce que Dieu avait déjà fait pour marcher avec l'assurance qu'il ferait encore. J'irai, qui veut dire Dieu, ma providence, est également le nom qu'Abraham a donné à la montagne où il était venu perdre ce qu'il avait le plus cher. Il était prêt à aller jusqu'au bout, faire ce sacrifice et être obéissant. Et à ce même endroit, il était censé tout perdre. Le Seigneur a pourvu. Et nous prenons autorité sur nos situations et sur l'endroit dans lequel nous sommes, sur les difficultés de nos foyers, sur nos difficultés financières, pour dire que mon foyer s'appelle J'irai, que cet endroit s'appelle J'irai, que mon problème s'appelle J'irai. Là où les gens voient un problème, je vois J'irai. Là où les gens voient une épreuve, je vois J'irai. Et son nom est J'irai.

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1: Avec Patrick Souta et Christophe Bruls à la technique, bonjour et bienvenue pour la musique dans l'âme. Elle est belgo-congolaise, auteure, compositrice, interprète et enseignante spécialisée dans les polyphonies vocales. Elle est née en République démocratique du Congo et a grandi à Bruxelles. Elle s'appelle Marie Dolln et, entourée de choristes, prend en 1991 le surnom de Zap Mama. Elle va connaître un succès mondial en intégrant les musiques du monde dans la culture urbaine occidentale. Pendant plus de 30 ans, Marie Dolln va construire des ponts musicaux en explorant de nombreux genres et de nombreuses cultures. Elle a vécu aux États-Unis, chanté dans les grandes salles américaines, collaboré avec des célébrités musicales, composé des musiques de films et de ballets avant de se réinstaller en Belgique. Nous allons tout de suite écouter Zap Mama avec 4 titres, B5, Hello to Mama, Ndele Mukanye et

Zap Mama, surnom de Marie Dawn sur RCF Liège, vous écoutez la musique dans l'âme. Au Congo, Marie Dawn a animé à Bukavu et Goma des ateliers de thérapie vocale ethnique, composé et enregistré de la musique avec des jeunes femmes violées, apportant un soutien psychologique pour leur réintégration socio-économique. Elles étaient traitées par le docteur Denis Mukwege. Notons que Marie Dawn est aussi actrice. En 2025, elle présente un nouveau concept de concert, un spectacle sur la connexion intergénérationnelle avec sa fille Kasia. Nous allons terminer l'émission avec trois derniers titres de Zap Mama, The Way You Are avec Bilal, Thomas Tabou avec le regretté Arnaud et African Diamond. Cette émission est réécoutable à tout moment en podcast ainsi que toutes les autres émissions La musique dans l'âme sur RCF, La musique dans l'âme. Bonne écoute, portez-vous bien et à très bientôt.

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1: Et comme chaque semaine, le violon de Katerina Chatzinikolaou, concertmeister de l'Orchestre National de Grèce, pour introduire Multimusique. Nous allons aujourd'hui clôturer ce large chapitre consacré à l'Orchestre Royal de Chambre
2: déjà
1: de Wallonie. Mais oui, oui, oui, il y a déjà un peu plus d'un mois que nous sommes ensemble avec M. Laurent Fac, directeur général de cette formation. Monsieur le directeur général, bonjour.
3: Bonjour, moi j'avais pris le pli de venir toutes les semaines chez vous, mais j'ai dû continuer.
1: Ah, mais vous pouvez continuer, il n'y a aucun problème.
3: J'ai le petit restaurant, tout va bien, la paire est faite.
1: D'ailleurs, nous allons nous revoir et nous allons continuer à parler de vous, puisque vous êtes devenu partenaire privilégié de RCF Liège et de cette émission Multimusique. Partenaire privilégié aux côtés de l'ACDM, de l'Académie Grétry, de la ville de Liège, de la maison d'édition et de production de CD Outer Music et de la Fondation internationale Yehudi Menuhin. Nous avons parlé de beaucoup de choses, nous avons évoqué beaucoup de sujets. Vous dirigez en qualité d'ingénieur commercial, c'est important et ça explique peut-être, et là je ne vais pas me faire que des amis, ça explique peut-être le succès de votre orchestre. Vous dirigez cela d'une main de chef d'entreprise, et c'est très bien ainsi, en tout cas moi j'apprécie beaucoup.
3: Mais passionné et qui est amoureux des artistes, amoureux du bonheur du public quand ils vont, un public heureux parce que les artistes ont donné le meilleur d'eux-mêmes, parce que les chiffres c'est bien, les tableaux de bord, mais souvent... Vous avez des ingénieurs qui ne regardent que les tableaux de bord. Et non, il faut regarder, enfin, il faut être à l'écoute des artistes et du public.
1: Vos artistes, ce sont des musiciens d'orchestre. Est-ce qu'il y a une différence entre un musicien d'orchestre de chambre et, par exemple, un musicien d'orchestre symphonique ?
3: Si je vous pose la question, est-ce qu'il y a une différence, finalement, c'est que des tuyaux, entre un plombier et un électricien ? Mais moi, quand j'ai besoin d'un électricien, je préfère que ce soit un électricien et un plombier, parce que d'un côté, c'est de l'électricité, de l'autre, c'est de l'eau. Ça peut être dangereux, de l'eau, dans l'électricité. C'est pareil. Un musicien d'orchestre d'opéra, il est dans une fosse, il va répéter plusieurs fois, accompagner le chanteur, c'est un métier. Un musicien d'orchestre symphonique, il est dans une masse... Et il y a les solistes, les co-solistes, évidemment. Mais il y a un élément qui est totalement différent. Dans un orchestre de chambre, surtout un petit orchestre de chambre, chaque musicien est la composition essentielle du son de cet orchestre. J'en enlève un, le son change. C'est pas comme dans un symphonique. Et donc, ils doivent en même temps pouvoir être apporteurs d'un son constitutif du son global, et en même temps, pouvoir être en collaboration sonore avec leurs collègues. Ce n'est pas le même job. Même chose, musique de chambre, où là, ça c'est différent, c'est des réponses. Je ne dis pas qu'il n'y a pas d'unisson dans un groupe de musique de chambre, mais c'est des réponses, et on se passe la parole, etc. Dans un orchestre de chambre, on se passe aussi la parole. Mais il y a aussi le fait qu'il y a une unité à avoir qui est assez compliquée, plus l'orchestre de chambre est petit. Quand il est gros, c'est plus facile. C'est d'ailleurs pour ça que vous avez... Très peu, pas d'orchestre, de chambre de notre taille sur instruments modernes.
1: Vous avez parlé de soliste et de co-soliste. Alors pour celui qui n'est pas vraiment un mélomane averti, quelle est la différence entre les deux ?
3: Le soliste, d'abord, c'est plus dans un symphonique que l'on va trouver ça que dans un orchestre de chambre, bien que ça existe aussi dans un orchestre de chambre, surtout de grande taille. Un peu moins chez nous, même si la fonction existe. Mais le soliste va avoir des parties solistiques écrite par le compositeur dans un symphonique. Pendant qu'il joue sa partie solistique, le co-soliste est à côté et il maintient la barque de son pupitre. Et donc comme ça, quand le soliste revient, le co-soliste a tout mis en place et il revient dans les rails que ce que le co-soliste a mis. Et on peut être un très bon co-soliste, on peut très bien être ce qu'on appelle, et c'est très honorable, parce que c'est pas facile, on peut être très bien second et très mauvais premier, on peut être très bien premier, un très bon premier et un second qui n'est pas bon du tout. Et ça, c'est connu moi qui suis ingénieur commercial, c'est juste le B.A.B.A. de la gestion. Hein. Il y a des très bons leaders. Enfin, moi, vous me demandez de faire un classement administratif de A à Z, il n'y a pas une fiche qui est dans l'ordre. Hein. C'est l'enfer. Hein. Par contre, vous me donnez une feuille blanche en disant « crée », ah là, je vais m'éclater. là, je vais m'éclater. Donc, à chacun son métier. Il y a des gens qui sont faits pour être leader, d'autres pas. Il y a des gens qui sont faits pour être solistes. Il y a des gens qui sont faits pour être co-solistes. Il y a des gens qui sont faits pour être tutistes dans le fond de l'orchestre. Dans un orchestre de chambre, c'est pas pareil. C'est que chacun a une fonction solistique. Les 12 musiciens de l'Orchestre Royal de Chambre de Wallonie ont un grade de soliste, ont un salaire de soliste, sans rentrer dans le détail, un grade de soliste, sont capables d'être devant et de vous descendre un concerto. C'est ça la différence entre un orchestre de chambre de petite taille, d'un orchestre de chambre de grande taille, d'un symphonique.
1: Nous allons peut-être maintenant aborder un sujet qu'on aborde rarement dans les médias, c'est la réalité humaine du métier de musicien. C'est un métier qui implique beaucoup de discipline, beaucoup d'humilité quand on regarde les très grands de la musique. C'est un métier qui demande aussi un sens du collectif, mais c'est un métier qui dépend aussi de la fragilité du secteur, ou de la fragilité humaine tout simplement. Je pense à des personnes qui se cassent un doigt, etc. Abordons, si vous voulez, en fonction de votre expérience, ces différents points, la discipline. Comment est-ce que vous voyez vos musiciens s'atteler à la tâche avec discipline, justement ?
3: Un mot, un exemple. Sacerdoce. Sacerdoce. C'est un sacerdoce. Rappelez-vous ce qu'a dit Eugène Isaïe et Arthur Grumiaux. Arthur Grumiaux, Namur. Et Eugène Isaïe Liégeois. Arthur Grumiaux dit « Je m'arrête de jouer, un jour je l'entends. Deux jours, ma femme l'entend. Trois jours, le public l'entend et ma carrière est terminée. » Ça, c'est le métier de musicien. Eugène Isaïe raccroche son violon en déposant, c'est une image évidemment, il ne l'a pas fait comme ça, mais c'est dans notre jargon, pour être précis, dans le jargon des musiciens. Je raccroche mon instrument, je sors de l'esclavage. Je discute avec Maestro Augustin Dumay, qui était notre directeur musical. Il se prend allègrement une semaine de vacances en famille par an. Là, il joue pas beaucoup de violon, il ne fait que 6 heures par jour. J'ai été lui-même, il va m'en vouloir mes petits secrets, mais bon, voilà. Tout le monde doit de temps en temps se faire soigner. Et juste avant de se faire soigner, il est sur son violon, il sort, il est sur son violon. C'est la même chose pour nos musiciens d'orchestre. Hein. À 3-4 ans, hein, mais j'aime bien certaines émissions de télé, réalité, tout ce qu'on veut, ça m'amuse beaucoup. Au sens premier du terme, ça m'amuse beaucoup, c'est du divertissement. Et c'est noble le divertissement, la société a besoin de ça. Je ne vous parle pas du pain, du vin et des jeux des Romains, hein. Je vous parle de divertissement. Tant mieux faire en sorte qu'ils soient intelligents, ça nous avancera un peu dans le monde. Mais là, ça c'est différent. Nous, si ils n'ont pas commencé entre 3, 4, 5, 6 ans à se mettre à un instrument, qu'ils n'ont pas fait, samedi, dimanche compris, leur instrument pendant que les autres gamins, camarades allaient jouer au foot, je vais arrêter les clivages parce que je déteste les clivages, le gamin au foot et puis là, la demoiselle, je déteste ça. Mais pendant qu'ils n'allaient pas jouer avec leurs camarades de jeu, quel que soit le jeu, eux, ils jouaient leur instrument. Et à 18 ans, on rentre au conservatoire. À 22, on en sort. On sort plus ou moins, j'avais fait le calcul, il y a un poste de musicien interprète dans nos orchestres qui se libère pour 50 diplômés. 1 sur 50. En Belgique. Et la concurrence est mondiale maintenant. Donc c'est une vie pour laquelle j'ai un respect immense. Comment un être humain peut faire ça, peut se faire ça? Vous avez déjà vu, vous, une crèche qui est ouverte de 4 heures de l'après-midi à 1 heure du matin, parce que c'est comme ça, hein. On va en concert, on part de la maison à 4 heures, on revient à 1 heure du matin. Vous avez déjà vu des crèches qui sont ouvertes de 4 heures à 1 heure? Vous avez déjà réfléchi à des couples de musiciens qui ont des enfants? On fait comment, là? Et donc, quand je vous dis un sacerdoce, je ne vois pas d'autre terme qu'un sacerdoce. C'est comme le prêtre, le moine vis-à-vis de Dieu. Alors, c'est d'autres sacerdoces, c'est d'autres relations, mais les deux amènent à la même chose, à la spiritualité.
1: La discipline, bien sûr, mais également l'humilité.
3: Ah oui, l'humilité. C'est ce que je cite toujours, Platon, Socrate, je sais que je ne sais rien. Je viens avec une certitude au sein de l'orchestre sur une vérité du moment, sur l'interprétation à avoir. Qui suis-je d'abord pour ça? Et ensuite, je me confronte, enfin nous sommes 12 dans le chœur de l'orchestre de chambre de Wallagny, à 11 autres vérités du moment. Et puis il va falloir qu'on mette ça tout en place. Et puis parfois il y a un chef d'orchestre qui va dire l'inverse de ce que je pense. Et je vais devoir m'y plier. Le seul métier où on vous commande encore à la baguette, vous imaginez ce que ça fait sur vos muscles quand vous avez envie de jouer comme ça, mais que la baguette vous dit autrement et qu'il y a un contre-muscle qui se met en place. C'est des gymnases de haut niveau. Hein. Et donc, je crois qu'on ne s'imagine pas la difficulté de ces gens-là. Et en plus, hein, vous savez, ces gens-là ont des problèmes comme tout le monde. Hein. Mais quand on est en concert, les problèmes, il va falloir les oublier. Hein. Et puis, de temps en temps, on est dans telle atmosphère. J'ai pas dit négative. Hein. Et puis, on va jouer juste devant le temps. On est toujours dans la note et dans le temps, hein, juste devant. Mais votre voisin juste derrière. Mais dans un petit orchestre de chambre, tout le monde l'entend. Tout le monde l'entend. Dans un symphonique, vous entendez les 5 ou 6 musiciens autour de vous. Vous voyez, vous n'entendez pas cette merveilleuse blague d'un orchestre, d'un contrebassiste de la Monnaie qui avait fait cette œuvre pendant je ne sais pas combien de fois. Et puis il est à la retraite, il vient l'écouter, il dit mais je n'avais pas compris que quand moi je jouais ça, les autres jouaient ça. Et c'est véridique dans un symphonique. Dans un chambre, vous oubliez ça. Hein, les 12 s'entendent. Hein, les 12 entendent très bien ce que chacun fait. Et les 12 ont un avis très tranché sur ce qu'il faut faire. C'est super difficile d'être musicien dans un orchestre de chambre de petite taille. C'est très difficile à gérer pour le directeur musical. C'est très difficile à gérer pour le directeur général. D'ailleurs, j'ai toujours une boutade à mon directeur musical. Je dis, ça va les répètes? Oui, pourquoi? Parce qu'on descend dans mon bureau pour des petits problèmes administratifs. Donc, c'est qu'il y a des tensions en haut. Des tensions en haut, c'est-à-dire des tensions dans la répétition. Des tensions quelque part. Parfois une crainte, juste une angoisse. Une angoisse de quelque chose.
1: Le sens du collectif, très important cela.
3: Le sens du collectif, oui, surtout dans un orchestre de chambre, parce que d'abord ça a du sens, trouver du sens dans ce qu'on fait, et trouver le sens de la musique, le move qui vient. Et puis le collectif est super important parce que, en fait, on répète. J'adore notre nouveau directeur musical, Van Mardi Rossian, maestro, Van Mardi Rossian, qui installe en répétition un bloc de béton. Et puis il dit aux musiciens, vous suivez la baguette, hein, parce qu'en orchestre, en concert, ça va peut-être être différent. Et on sent qu'il y a quelque chose qui se passe, et puis ça bouge. Dans un symphonique, c'est plus compliqué, parce que c'est pas péjoratif. Hein. D'abord, chaque musicien, son métier est tout aussi difficile. Il est juste pas le même. Et donc vous ne m'entendrez jamais dire qu'un musicien de tel orchestre a plus difficile qu'un autre. Il a plus difficile là, plus facile là, etc. Mais c'est tout aussi difficile, c'est des sacerdoces pour tout le monde, donc il n'y a pas de primauté par rapport à ça. Il n'y en aura jamais, il ne peut y en avoir d'ailleurs. Et dans un orchestre de chambre, donc je vous explique des difficultés propres à l'orchestre de chambre, c'est qu'à un certain moment, dans l'orchestre, on sent que ça va bouger, on sent qu'il y a un move. Dans un symphonique, c'est plus un son en avant qui avance, une masse qui avance. Dans un orchestre de chambre, surtout de petite taille, c'est un petit peu un hors-bord. À un certain moment, on a fait ceci en répétition, c'est installé, et puis en orchestre, hop, 180 degrés, la barre à droite toute, vous avez entendu ce qu'il fait là? Oh, on part là-bas, on y va, et on emmène les gens. Et ça, c'est beau, on emmène les gens. Allez écouter l'Orchestre Royal de Chambre de Wallonie, plusieurs fois, la même œuvre dans plusieurs salles. C'est pas la même acoustique, c'est pas le même concert, c'est génial. Et pour un ingénieur commercial, oui, pas comprendre ça. Pourquoi? Parce que la musique est écrite, donc on rejoue la musique de la même manière. Eh ben non. Et c'est ça la création. C'est pour ça que ces gens sont merveilleux de création. La musique est écrite depuis 250, 300 ans. Alors, parfois depuis aujourd'hui, quand on passe une commande, évidemment. Mais il y a des œuvres qu'on rejoue, y compris à l'Orchestre Royal de Chambre de Wallonie, et à chaque fois on crée du neuf avec le même texte. Fabuleux. Maestro.
1: La musique est un secteur fragile.
3: Oui. Fragile, fragilisé. Fragilisé parce que je pense à une de mes musiciennes qui me dit toujours, on est vraiment des musiciens. Ah, pas tort. Elle n'a pas tort. Et on devrait être dans un cocon, y compris l'administration que nous sommes, on devrait arrêter de défendre des institutions qui sont là depuis des années et qui ont leur preuve. Ce qui est assez intéressant, c'est que j'ai discuté de ça avec mon homologue, le patron de la scène nationale de Maubeuge, qui discutait de ça avec mon collègue, et pas des moindres, de l'Opéra de Paris, Garnier. Et il m'a beaucoup étonné parce qu'il me disait, en fait, on a les mêmes combats. Alors, on n'a pas les mêmes conséquences financières, évidemment. Il y a juste quelques zéros en plus. Mais les combats sont les mêmes. Vous vous rendez compte que même mon collègue de Gardier, de l'Opéra de Paris, me dit qu'il doit défendre l'Opéra de Paris auprès des politiques. Mais est-ce qu'on se rend compte de l'ineptie de ça? Et c'est valable pour tout le monde. Et donc ça, c'est un combat au quotidien qui est absolument inadmissible. Parce que si on raille la société dans un certain nombre de comportements, bah, il faut donner les outils pour que ces comportements dans la population n'existent plus. Et ça, c'est la beauté, ça, c'est l'art, et ça, c'est la musique qui nous fait arriver à l'humanisme et à la spiritualité. La musique a ceci de particulier qui est intéressante, c'est que chacun y fait son voyage. Chacun y trouve ce qu'il a envie d'y trouver. On ne lui dit pas, tu dois manger ceci, goûter ceci, c'est comme ça, ça a eu telle cotation. Non, liberté, liberté, liberté chérie.
1: Un autre thème qui vous tient particulièrement à cœur, c'est la transmission.
3: Oui, la transmission. Parce que Jeannonne, une de mes musiciennes, remarquez que je vais souvent chercher chez les dames. Elles ont une telle sensibilité. Un jour, on m'a dit, mettre une partition dans un musée, c'est pas ça qui va faire vivre la musique. Ben, c'est vrai. Mettre un violon, on le sait très bien, il y a des super Stradivarius en Italie dans un musée avec des superbes, mais on sait que si le violon n'est pas joué, le bois se meurt. On ne comprend pas encore technologiquement pourquoi, mais on sait qu'il sonne moins bien, en fait. C'est pour ça que des financiers s'amusent à prêter des instruments de grande valeur qu'ils ont achetés à des grands musiciens pour qu'ils puissent les faire jouer, pour que ça continue à avoir de la valeur, voire à prendre de la valeur. Mais on demande à ces grands solistes de payer l'assurance de quelque chose qui prend de la valeur. Je trouve ça d'une bassesse impressionnante au niveau des finances. Je peux être diplomatique, mais je peux être direct aussi. Et donc, oui, il faut être des passeurs envers les enfants, des passeurs envers notre jeunesse, pour façonner une société meilleure que celle que l'on reçoit ou que l'on voit, pour avoir l'espérance, espérance d'une société meilleure, être des passeurs envers les artistes, parce que l'école franco-belge du violon n'existe pas s'il n'y a pas de passeur, s'il n'y a pas Vieuxtemps qui la lance, s'il n'y a pas Isaïe, s'il n'y a pas Grumiaux, s'il n'y a pas école franco-belge Augustin Dumay qui a été notre directeur musical, s'il n'y a pas nos musiciens, sinon on ne passe pas cette musique-là, ce savoir-faire-là, mais il n'est pas dans la naphtaline. Il évolue d'une manière contemporaine. Et donc moi, ce que j'adore, c'est écouter Vivaldi depuis 70 ans, joué par l'Orchestre Royal de Chambre de Wallonie. Alors, j'étais pas né il y a 70 ans, c'est quand même pas si vieux, mais d'enregistrement en enregistrement, et de voir comment est-ce qu'on évolue, comment est-ce que le son évolue, comment est-ce que les apports... Et alors maintenant, on est dans une mondialisation du son, et donc comment est-ce que cette mondialisation fait écho dans le monde, entre les différentes... perception des différents continents, des différentes cultures. Ça, c'est très intéressant de voir les chocs.
1: Une autre thématique qui vous tient à cœur, la joie. Et justement, je vois derrière vous le slogan de RCF, la joie se partage.
3: La joie se partage, la joie se vit. La joie aussi, mais le bonheur. Le bonheur des musiciens d'avoir créé une œuvre, d'avoir créé une émotion, c'est quand même magique comme métier. Vous créez votre propre émotion. Vous créez votre propre émotion. Et puis vous la partagez à d'autres. C'est là où les robots ne nous remplaceront jamais, où l'intelligence artificielle ne nous remplacera pas. Parce qu'on veut voir les semblables créer l'émotion devant nous et partager cette émotion avec eux. La joie, la concorde, la communauté. On oublie n'en déplaise. Ingénieur commercial, donc j'étudie toutes les études possibles et imaginables. Je me demande d'ailleurs pourquoi autant de gens passent autant de temps sur certaines études. Ça m'amuse toujours beaucoup, ça. Parce que moi, je suis d'abord une boule d'émotion et pas un cartésien. C'est parce que je suis ingénieur, donc ok, je redescends sur Terre. Mais les études sur les concerts, c'est que les gens viennent à 60% pour la communauté. Alors, dans nos concerts, il y a toutes les classes socio-économiques, tous les âges, toutes les pyramides, tout ce qui est possible, tout ce qu'on trouve dans la société, en fait. Mais ils viennent pour la communauté, pour 60%, pour 40% le programme, 20% le soliste et 20% les œuvres. Mais la communauté de 60% n'existe pas, ça les études ne le disent pas, il faut un émotif que pour le comprendre. Donc l'ingénieur commercial s'arrête, 60-40, donc je me fous des solistes et des œuvres. Erreur colossale. Et ça, il faut un émotif et un passionné que pour comprendre que si la communauté est créée, elle est créée parce que ses œuvres sont jouées, parce que les solistes donnent un message d'espérance, un message de bien-être. Et on a des études là-dessus qui démontrent que la musique classique amène à un bien-être. Mozart est si connu et si apprécié parce qu'on vient de découvrir qu'il a réussi, je ne comprends pas encore le système, mais il cherchait les notes qui s'aiment, mais surtout il faisait vibrer les notes de telle manière que c'est les mêmes vibrations que les vibrations de nos neurones. Ça vient d'être découvert là, maintenant. Et donc, c'est important cette communauté, mais cette communauté ne peut être créée que si une communauté d'artistes.
1: Il y a une thématique que vous vouliez également aborder, ce sera sans doute celle de la fin. Vous vouliez l'aborder tout spécialement sur les antennes de RCF, c'est la spiritualité.
3: La spiritualité est un petit peu un appel aussi. Église catholique et musique classique étaient intimement liés au tout départ. Je pense au pape Grégoire qui a tout ordonnancé. En termes d'ordonnancé, le terme de ce qu'on appelle la signification chrétienne catholique, de l'ordonnancement, ça a toute une signification. Il avait créé une communion, il savait très bien que les messes en latin, il fallait avoir de la spiritualité, il fallait la musique pour ça. Il y a 7 notes, il y a 7 jours. Bah, ça passe pas inaperçu. Dans la religion chrétienne catholique, 1, 3, 5, 7. 1, Dieu, 3, Trinité, 5, 7, réfléchissez. 7 jours, 7 notes. Tout ça était intimement lié, tout ça devait apporter spiritualité, bien-être à la population dans un monde qui était difficile. On se plaint de notre monde actuel, mais le monde d'avant n'était pas mieux. Je ne dis pas que le monde est rose maintenant, loin de là. Et donc, c'est très important qu'il y ait de nouveau un lien, qu'on se rende compte qu'il y a un lien avec la spiritualité. Alors, on peut venir à un concert de musique classique pour se divertir, tant mieux, mais ce qui compte, c'est d'être touché, d'être sensibilisé. La musique vous parle à chacun d'entre vous différemment. La musique vous raconte votre histoire. Vous allez dans votre intime, qui n'est que votre intime, qui est le sacré, qui est votre sacré. Votre sacré, vous, votre temple à vous. Et ça vous amène à une spiritualité qui vous montre que vous n'êtes pas un animal, qu'il y a quelque chose de supérieur au-dessus de vous. Mettez-y ce que vous voulez. Ça, c'est chacun est libre de croire, de ne pas croire, de croire en ce qu'il veut. Ça n'a pas d'importance. Ce qui est important, c'est qu'il y ait au moins d'abord l'élément de spiritualité. Et parce que quand on est dans un élément de spiritualité, on se grandit. On arrête de voir l'erreur chez les autres, on arrête de voir la faute chez les autres. On essaye simplement de se comprendre, on essaye de, au sens premier du terme, et pas poétique, bien que c'est beau, on essaye simplement de s'aimer. Une société de l'amour et de la concorde, une société du pardon, une société de la communion, une société de la spiritualité ensemble vers un monde meilleur. Et ça, la musique peut l'apporter. La musique bien jouée, la musique bien interprétée, la musique qui a du sens. Du sens pour vous, du sens pour le musicien, du sens pour la société. C'est pour ça qu'une institution comme l'Orchestre Royal de Chambre de Volhynie doit être protégée. C'est pour ça que ces artistes doivent être protégés. C'est important. Parce que sinon, la société n'est pas la société comme on la connaît maintenant.
1: Eh bien, c'est sur ces considérations qui méritent beaucoup de réflexion que nous allons nous quitter au terme d'un beau marathon radiophonique de 5 émissions. Je rappelle, monsieur le directeur général, que désormais, votre orchestre et notre radio seront liés. Je ne vais pas dire pour le meilleur et pour le pire, mais rien
3: non,
1: que pour le meilleur.
3: Et voilà. Le encore meilleur.
1: Voilà. Qu'est-ce que cela signifie? Mais que votre antenne vous sera toujours ouverte. Merci, merci pour tout. Nous allons écouter quelques notes de musique pour se quitter. Et bon vent à l'Orchestre Royal de Chambre de Wallonie. Il est en d'excellentes mains et nous sommes très heureux, très honorés de pouvoir collaborer avec vous. Il y a un petit mot que je voudrais tout de même ajouter, c'est que si cette rencontre a été possible, c'est à l'initiative d'une dame, une grande dame de la musique liégeoise, Madame Cécile Leleu, présidente de la CDM, qui organisait un contact entre nous et grâce à cela est née cette collaboration radiophonique. Merci Madame la directrice artistique, Madame la présidente fondatrice, et voilà la fin de ces 5 émissions. Monsieur le directeur général, merci beaucoup pour votre participation.
3: Je vais regretter les boulets liégeois de vous rencontrer.
1: Merci de nous avoir accordé votre temps très précieux. Merci à Christophe, merci à tout le monde. Merci aux auditrices et merci aux auditeurs. Salut.

0: par Pierre Verluise.
1: Que savons-nous du dispositif de renseignement le plus intégré du monde, fondé sur le partage massif d'informations entre 5 pays anglo-saxons, États-Unis, Royaume-Uni, Canada, Australie et Nouvelle-Zélande. J'ai nommé l'Alliance des Five A's. Dans un contexte de bouleversement stratégique majeur, cette alliance est-elle toujours tenable? Autrement dit, les orientations stratégiques de Donald Trump remettent-elles en question cette coopération en matière de renseignement? Pour dialoguer à ce propos, nous avons la chance de recevoir au micro de Planisphère Clément Renaud, docteur, historien, chercheur renseignement, guerre et stratégie à l'IRSEM.
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1: Bonjour Clément Renaud.
3: Bonjour Pierre Verluise.
1: Commençons par le début. Quelles sont les grandes lignes de l'histoire de l'Alliance de renseignement des Five A's?
3: Alors en fait, on peut distinguer en trois grandes périodes, peut-être quatre éventuellement, mais pour faire simple, trois grandes périodes. La première, c'est d'abord celle de l'alliance entre les États-Unis et le Royaume-Uni à partir de 1943, pendant la Seconde Guerre mondiale. À partir du moment où les États-Unis sont entrés dans le second conflit mondial à partir de la fin de 1941, alors qu'auparavant ils soutenaient très largement l'effort britannique et l'effort de Churchill pour aussi impliquer les Américains, l'effort américain sur le front occidental, mais aussi sur le front japonais, a contribué à faire en sorte que Britanniques et Américains partagent davantage de renseignements et surtout partagent la manière dont chacun couvre une région du monde. Donc ça, c'est vraiment la genèse, finalement, de l'alliance entre ce qu'ils appelaient BRUSA, c'est-à-dire Britain and USA, entre Américains et Britanniques sur le partage de renseignements électromagnétiques, de renseignements, en fait, de captation, de communication et de télécommunication vis-à-vis de l'Allemagne et vis-à-vis du Japon. À la fin de la Seconde Guerre mondiale, cet accord a été formalisé en 1946 à travers l'accord YUKUSA, donc UK et USA. Et à partir de 1948, au début de la guerre froide, au moment où la menace soviétique se manifeste vraiment du point de vue des États-Unis et du Royaume-Uni, une ouverture d'abord au Canada, puis en 1956 à la Nouvelle-Zélande et à l'Australie. Ce qui, en fait, fait qu'à partir du début de la guerre froide, surtout 1956, cette alliance se constitue essentiellement en matière de partage de renseignements électromagnétiques, de télécommunications.
1: Une petite définition qui a du sens. Qu'est-ce que vous appelez exactement un renseignement? C'est quoi un renseignement?
3: Le renseignement, c'est l'information collectée par les moyens dont dispose le service de renseignement. Ce renseignement, il peut être de nature brute. On intercepte une communication entre un individu A et un individu B. C'est un type de renseignement de nature électromagnétique. Il y a aussi du renseignement humain ou du renseignement issu de l'image. Donc d'abord, le renseignement, c'est cette information brute. Mais cette information, elle est collectée donc par des moyens spécifiques, mais ensuite, elle est interprétée et analysée en croisement avec les autres sources qui peuvent produire un renseignement qu'on dit fini ou un renseignement analysé, qui est un autre type, enfin, qui fait partie de la continuité de ce renseignement et qui en fait donne lieu à ce qu'on appelle par exemple des notes envoyées au président de la République ou des notes envoyées à d'autres administrations. Tous ces éléments font vraiment la spécificité du renseignement, mais dans le cas des Five Eyes, on parle de renseignement de type interception de télécommunications.
1: Et ce sont ici que des pays anglo-saxons.
3: Tout à fait.
1: Clément Renaud, concrètement, comment fonctionne l'alliance de renseignement des Five A's?
3: Mais ce qu'il faut bien se représenter, c'est que ce type de coopération de renseignement, en particulier dans la spécificité des Five Eyes, c'est qu'elle est extrêmement intégrée, c'est-à-dire intégrée sur le plan technique, mais aussi sur le plan bureaucratique. Dès 1943, la manière dont ça se manifeste, c'est que les Américains et les Britanniques reçoivent de part et d'autre, physiquement dans leur bureau, des officiers de liaison américains et britanniques pour échanger et partager sur leur mode de fonctionnement, pour former leurs homologues à la manière dont leurs outils techniques fonctionnent, la création mutuelle d'un certain nombre d'outils pour pouvoir partager ce renseignement, et puis un certain nombre aussi d'instances de collégialité, de prise de décision, pour en fait tout simplement administrativement gérer, organiser ce partage de renseignements.

0: également. Donc, dans le cas de l'alliance des Five Eyes, on a vraiment affaire à quelque chose qui est très intégré sur le plan humain, sur le plan bureaucratique, sur le plan technique, et avec des partages d'infrastructures aussi déployés à certains endroits du monde, qui en fait sont gérés de manière entièrement conjointe entre ici américains et néo-zélandais, américains sur le sol néo-zélandais ou britanniques sur le sol canadien. Et donc, ces alliances sont à la fois techniques, vous pensez à des câbles techniques de partage d'informations, mais aussi voilà, humaines et bureaucratiques.
1: J'ai entendu le mot collégialité. Alors, je ne sais pas comment on comprend chacun ce mot, mais est-ce qu'il faut comprendre par collégialité une forme de confiance, finalement, entretenue à travers des rencontres régulières? Parce que le renseignement, ça repose sur la confiance.
0: Le renseignement, ça repose évidemment sur la confiance et ça repose sur le fait de avoir confiance dans la capacité de l'autre d'abord à pouvoir assumer le rôle qui lui est dévolu dans le cadre de l'alliance, parce que là, dans ces cas-là, en fait, dans le cadre de l'alliance, on parle, alors c'est pas de la sous-traitance, mais c'est du partage de tâches. C'est-à-dire que ce que l'un va faire, l'autre n'a pas besoin de s'y consacrer. Donc il faut avoir tout simplement confiance dans le fait que l'autre soit en capacité de développer les outils techniques ou les moyens de pouvoir remplir sa tâche.
1: Et le faire bien.
0: Le faire bien, mais aussi les moyens de sécuriser ses propres canaux d'information pour pouvoir faire en sorte qu'en fait, en se sécurisant lui-même, il sécurise l'ensemble du processus et l'ensemble de l'alliance. Mais collégialité, il faut nuancer quand même un petit peu, les Américains sont l'élément dominant dans cette alliance avec les Britanniques. Les Américains, via la NSA, sont l'agence de renseignement technique la plus puissante au monde et sont, disons, le parti majeur dans cette alliance et sont ceux qui, en grande partie, dictent les codes du fonctionnement de cette alliance. Les Britanniques, avec le GCHQ, sont les deuxièmes très grands membres et collecteurs de renseignements sur ce sujet-là. Et donc, il y a aussi, disons, des alliances bilatérales qui peuvent exister à l'intérieur même de l'alliance, c'est-à-dire des relations entre États-Unis et Canada, dans lesquelles la Nouvelle-Zélande ne serait pas forcément partie prise, ou des informations auxquelles aurait accès la Nouvelle-Zélande, mais pas nécessairement le Canada. Ou...
1: Voilà. Donc là, vous pointez l'idée d'une forme de hiérarchie à l'intérieur du réseau. Vous avez pointé les deux élèves en tête de classe, entre guillemets, qui prétendent en plus avoir une relation spéciale, comme
0: on peut dire ça, comme ça,
1: au moins vu de Londres. Est-ce que, je pose une question peut-être idiote, la Nouvelle-Zélande, qui est quand même singulièrement moins peuplée que ces pays-là, ne serait-ce que pour cette raison-là, compte un peu moins, ou est-ce qu'elle est égale?
0: Là encore, ça dépend de quel point de vue on se place. Est-ce qu'elle compte un petit peu moins sur ses capacités, sur ses moyens humains ou sur ce qu'elle peut déployer? Ou est-ce qu'elle compte sur le plan géographique, c'est-à-dire de sa localisation et de ce que, compte tenu de sa localisation, elle est en mesure de pouvoir capter? Et là, par exemple, si on se place de ce point de vue-là, on a la Nouvelle-Zélande dans un espace géographique qui, aujourd'hui, vis-à-vis de l'intérêt de la Chine ou de la zone Indo-Pacifique, est absolument stratégique. Donc, voilà. C'est pour ça que cette alliance est puissante aussi, parce qu'il faut la penser comme une couverture mondiale, et que chacune des pièces de cette couverture mondiale permet d'avoir des intérêts et des visions, au sens des yeux, encore une fois, eyes, une vision des espaces géographiques qui permet de couvrir intégralement la planète.
1: Est-ce que cette relation spéciale américano-britannique et ce partage de renseignements peut se faire en dehors des Five Eyes?
0: Bien sûr. Bien sûr, et alors cette relation spéciale, elle est réelle, hein, et je mentionnais dès 1943 l'alliance vraiment forte entre les États-Unis et le Royaume-Uni. Elle est spéciale parce que d'abord les moyens techniques qui sont déployés par ces deux premiers élèves, pour reprendre votre terme, sont bien plus conséquents que ce que les autres pays peuvent faire et ajouter, parce que du coup il y a une technicité extrêmement importante, et puis parce que historiquement il y a cette relation aussi à la fois diplomatique, mais qui se passe aussi dans le milieu du renseignement, qui fait que cette relation spéciale est bien réel. Ça, c'est...
1: Clément Renaud, venons-en maintenant au moment de bascule présent que nous vivons, que nous ne comprenons pas forcément complètement et parfaitement, mais il se passe quelque chose. Quels sont les possibles effets de la présidence de Donald Trump II sur l'alliance de renseignement des Five Eyes? Est-ce que vous observez des difficultés ou aucune difficulté?
0: Alors c'est difficile d'observer, parce qu'en fait les sources sont rares, il est difficile de parler aux officiers de renseignement qui font partie de cette alliance, donc ce sont souvent des sources de second ordre, c'est-à-dire soit la presse qui parvient à relayer des informations, soit une compréhension basée sur le fonctionnement historique, qui permet, sur la base de la connaissance historique du fonctionnement, d'inférer un certain nombre de choses de ce qui pourrait être en train de se passer, ou de ne pas se passer. Ce qui est évident, c'est que, d'abord pour mentionner les points, disons, un petit peu de choc sur le système. Dès la prise de présidence de Donald Trump, le 20 janvier, dans les semaines qui ont suivi, il a été question de cesser le partage de renseignements à l'Ukraine.
1: Oui.
0: Donc ça, par exemple, ça crée une vraie difficulté, parce que si ça paraît facile, en réalité, l'interpénétration et l'intégration que je mentionnais tout à l'heure montrent qu'en fait, c'est pas toujours facile de savoir qui intercepte quoi. C'est possible d'en faire la différence dans la plus grande partie des cas. Mais cette intégration ne permet pas, si par exemple les Américains décident unilatéralement d'arrêter des choses, comme il y a beaucoup d'infrastructures partagées entre Américains et Britanniques par exemple, est-ce que ça signifie que les Britanniques ne peuvent eux plus partager des renseignements qui en fait sont depuis leurs infrastructures mais en partie financées par les Américains? Bon, en fait on arrive dans un certain nombre de complexités.
1: Couper le renseignement, ça consiste à demander à un boxeur de boxer avec les yeux, avec un bandeau devant les yeux, on est bien d'accord.
0: Dans le cas de la ligne de front ukrainienne, effectivement, le renseignement qui est fourni par les Américains et par les Five Eyes, par les Européens aussi, est forcément stratégique, c'est-à-dire une importance
1: décisif
0: sur le champ de bataille, ça c'est certain. Et donc ça, c'est les éléments de choc. Il y en a eu plusieurs, et dans l'actualité récente, on aura peut-être l'occasion d'y revenir, il y en a eu d'autres aussi. Mais je crois que c'est important de souligner qu'encore une fois, l'élément d'interpénétration bureaucratique fait que les gens continuent de travailler.
1: Et concernant le Canada, il y a eu des tensions, puisque M. Trump a des intentions sur le Canada.
0: Il y a eu des tensions, et on a pu lire dans la presse que le Canada, visiblement, essaye je crois que le président Macron était au Canada il y a quelques mois de ça, et ce qui est ressorti de la conférence de presse, c'est que visiblement des accords en matière de défense et de renseignement seraient renforcés. Donc en fait, il y a aussi des déplacements vers d'autres coopérations bilatérales, mais il faut bien se représenter cette intégration des Five Eyes comme bénéficiant aux États-Unis aussi, c'est-à-dire que les États-Unis peuvent vouloir jouer seuls, mais en réalité, ce qu'ils sont capables de collecter par les Five Eyes, c'est-à-dire grâce à leurs partenaires dans l'alliance des Five Eyes, ils ne seraient pas nécessairement de la capacité, s'ils s'en retiraient, de le collecter eux-mêmes. Donc il y a une forme d'interdépendance, et surtout, il faut se représenter des centaines de personnes, des moyens techniques, des infrastructures qui fonctionnent ensemble avec des individus qui y travaillent tous les jours, et que ces individus-là, ils continuent de travailler avec leurs homologues américains, canadiens, néo-zélandais, australiens, parce qu'en fait, c'est une machinerie de partage de renseignements, et que cette machinerie, il y a les éléments qui, dans la presse, sortent sur le fait de couper ici du renseignement, d'avoir des tensions importantes avec le Canada. Mais j'ai envie de dire, à l'intérieur, ceux qui font le travail continuent de travailler. C'est ce qui semble ressortir, en tout cas, des analyses sur l'état actuel de la relation. Voilà. Ça secoue, mais ça continue de travailler de manière assez naturelle.
1: Alors, vous l'avez dit, le renseignement, ça repose aussi, quand on coopère, sur la question de la confiance. Y a-t-il une forme de rupture de confiance dans le partage de renseignements ?
0: Disons qu'il y a, dans la transformation de la politique étrangère américaine, des incertitudes quant aux positions de l'administration qui posent forcément un certain nombre de questions sur ce qu'il est encore possible de partager sur certaines thématiques. Là encore, il faut rentrer dans la spécificité. Si on parle de contre-terrorisme, il n'y a pas de raison que le renseignement ne continue pas d'être partagé entre les Five Eyes avec le même flow et la même intensité, puisque c'est une menace qui est perçue comme commune. Si on parle en revanche, par exemple, du contre-espionnage ou des capacités offensives de la Russie, eh bien peut-être qu'il y a des sources extrêmement sensibles dans lesquelles les services ici britanniques ou les services ici canadiens se poseront la question, là où avant ils les partageaient de manière naturelle, de savoir si ça vaut la peine de prendre le risque d'une manière ou d'une autre ces informations soient mises en péril, que les sources soient mises en péril et qu'il faut mieux les garder à son niveau plutôt que de les partager dans ce genre de tuyaux ou de les partager en bilatéral si c'est les Canadiens directement avec les Britanniques ou autres. Donc en fait, voilà, ça va dépendre des thématiques, ça ne concerne pas l'ensemble de l'Alliance, c'est vraiment spécifique sujet par sujet.
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1: Clément Renaud, pour les pays de l'Union européenne, quelle peut être la signification de l'affaiblissement de la confiance au sein des Five Eyes et avec quelles conséquences pour les Européens ?
0: D'abord, encore une fois, souligner ce premier point que je mentionnais tout à l'heure, c'est que si les tensions diplomatiques sont fortes et que les positions sont affichées de manière ferme, À l'intérieur, le renseignement et son organisation aujourd'hui internationale a créé une forme d'interdépendance entre les services de renseignement qui font qu'ils continuent de travailler à 95 ou à 99% comme ils ont toujours travaillé et qu'il n'y a pas de raison que ces éléments transforment la manière dont les services travaillent les uns avec les autres. Encore une fois, en raison de cette interdépendance. Cette indépendance signifie que pour les services américains, il est tout aussi important de travailler avec les services britanniques dans le cadre des Five Eyes, mais qu'avec des services européens comme les Français ou les Allemands, parce qu'en réalité, c'est ce partage qui fait que là où eux voudront avoir des accès sur tel et tel type de sources dont ils ne disposent pas, les Allemands pourront leur donner en échange d'autres types de sources. Cette interdépendance, elle est importante parce que c'est vraiment le fonctionnement du renseignement. On échange du renseignement. Donc, les conséquences, sur certaines thématiques, elles impliquent nécessairement pour les Européens, ce qui est vrai pour d'autres thématiques, qu'on parle de l'OTAN, qu'on parle de l'effort de défense, c'est-à-dire le fait, si on ne peut plus, sur un certain nombre de sujets, faire entièrement confiance aux Américains, alors il faut pouvoir avoir ses propres canaux de renseignement ou ses propres moyens au sein de l'Union européenne de partager davantage, c'est-à-dire de faire d'autres alliances bilatérales avec d'autres pays européens, de renforcer éventuellement des alliances multilatérales qui peuvent exister au sein de l'Union européenne, indépendamment des alliances diplomatiques, et puis d'investir dans des capacités de renseignement, qu'elles soient humaines ou qu'elles soient techniques, pour pouvoir composer des pertes de renseignement, typiquement sur le cas de la guerre en Ukraine. Si les Américains se retirent, les Européens doivent pouvoir essayer, sur le plan du renseignement d'imagerie ou sur le plan du renseignement électromagnétique, d'essayer de compenser. Bien sûr que cette compensation elle sera difficile compte tenu de la puissance du renseignement américain et de ce qu'ils fournissent aux Ukrainiens. Mais l'enjeu, il est là, c'est celui de l'adaptation capacitaire et de l'adaptation organisationnelle, c'est-à-dire des autres coopérations qui peuvent être mises en place pour compenser un éventuel retrait, départ ou des pertes de renseignement, des pertes d'accès.
1: Alors, il y a un pays qui est tout à fait étonnant, c'est le Royaume-Uni. Le Royaume-Uni est depuis le début du réseau des Five Eyes. Sur la période 1973-2020, le Royaume-Uni est de l'Europe communautaire devenue Union européenne. Et finalement, quand on n'est pas connaisseur du sujet, on se dit mais comment est-ce qu'on peut être des deux à la fois ? Le Royaume-Uni, en 2020, est sorti de l'Union européenne et il est revenu à la faveur de la situation en Ukraine, puisque finalement, on voit bien que, un, le Royaume-Uni est très en pointe face à l'Ukraine, deux, un pays comme la France a continué à avoir des relations très importantes avec le Royaume-Uni, et que le Premier ministre du Royaume-Uni est régulièrement consulté. Donc concrètement, comment ça marche ?
0: Ça marche un petit peu comme la diplomatie. Généralement, on dit que le renseignement, c'est un des outils de la décision ou de la politique étrangère aux côtés de la diplomatie et de la guerre. Mais le renseignement fonctionne un petit peu de cette manière-là, c'est-à-dire qu'il y a aussi une diplomatie du renseignement, au sens où il y a des coopérations, des relations entre les services de renseignement des différents pays, et les grands services de renseignement ont des relations avec des plus petits services de renseignement, et que la puissance d'un service, elle se mesure aussi par la puissance de son réseau, de son tissu de coopération avec les autres services. Et de ce point de vue, les Britanniques sont forcément aussi un service extrêmement important, en dehors des Five Eyes, pour les Européens, en matière de renseignement technique, mais aussi compte tenu de ce qu'ils sont tout simplement capables de faire. Si par exemple, encore une fois, on parle du cas ukrainien, peu de services au monde sont capables d'avoir des capacités de renseignement technique ou de compenser un éventuel départ des Américains. Et donc, ils sont absolument nécessaires à être dans le paysage, j'ai envie de dire.
1: On est bien d'accord qu'il n'existe pas à cette seconde un service de renseignement européen, estampillé Union européenne. Et ça n'existera probablement pas avant longtemps.
0: Alors, il en existe un sans en exister un, ça dépend comment on le définit. Il existe l'INSENT, oui, qui est en fait l'Intelligence Center, mais qui est en fait un centre de renseignement au niveau de la Commission européenne, mais qui base une grande partie de ses moyens d'évaluation ou de production d'évaluation des menaces de politique étrangère pour l'Union européenne sur la base de ce que leur fournissent chacun des services de renseignement européens. Donc, ils n'ont pas de moyens de collecte en propre. Et puis par ailleurs, ça pose aussi une question plus importante qui est celle que les services de renseignement travaillent sur des menaces avec des accès qui sont extrêmement sensibles et qui sont extrêmement liés aux intérêts des États membres et aux intérêts de la manière dont chacun des États, sur le plan économique, sur le plan diplomatique, perçoit ce qui les menace. Donc la difficulté d'un service européen, elle réside vraiment là, c'est-à-dire que la vision des choses et la vision de la sensibilité, la vision des priorités n'est pas nécessairement la même entre les États membres. Or, le renseignement, c'est la raison pour laquelle il reste et il demeurera éminemment souverain, régalien et lié aux États membres. Et il y a eu une proposition qui a été faite par l'ancien Premier ministre finlandais Niinisto il y a quelques mois pour dynamiser cette coopération. Mais de manière assez naturelle, elle se heurte à cette difficulté et en fait, la souveraineté des États membres fait prioriser les menaces et qu'il y a de la sensibilité dans la collecte qui n'est pas partageable avec tout le monde.
1: Est-ce que dans l'actualité récente, il y a eu des signaux faibles ou forts qui s'inscrivent dans ces réflexions au sujet du renseignement ?
0: En Europe, vous voulez dire ?
1: Et de FAVEIS.
0: Alors, je mentionnais le rapport Niinisto, c'est-à-dire qui parle un petit peu du constat de nécessité de renforcer sur le plan du renseignement ce qui va de pair avec renforcer l'autonomie stratégique ou les capacités de défense. Bon, en matière de renseignement, ça pose un problème vraiment spécifique que je mentionnais tout à l'heure, c'est le fait que les menaces sont caractérisées par les États, les accès sont extrêmement sensibles et donc ils demeurent la prérogative de l'État et ils le demeureront encore longtemps. Du côté des Five Eyes, oui, l'actualité est riche, c'est-à-dire que le mandat de Trump 2 accentue ce qui était déjà à l'œuvre chez Trump 1 et les personnalités qu'il a nommées à la tête de la communauté du renseignement sont en train de mener un certain nombre de politiques internes au sein de la communauté du renseignement qui montrent que la communauté du renseignement américaine est sous stress actuellement et avec un certain taux d'incertitude sur ce qui peut arriver à des personnels de carrière qui ont fait toute leur carrière mais qui sont menacés aujourd'hui d'être renvoyés ou à des instances de décision ou de coordination stratégique qui peuvent en fait faire un processus naturel de renseignement, c'est-à-dire produire des évaluations et des analyses, mais que si ces productions et ces analyses ne sont pas en loyal, pour reprendre le terme Trump, dans ce cas-là, ils sont soit virés ou démantelés à l'intérieur de... Les bureaux sont démantelés à l'intérieur des services de renseignement. Donc là, ça pose un vrai souci de politisation du renseignement à l'intérieur de la communauté américaine actuellement.
1: Et venons-en à la France. Comment évoluent les études françaises sur les questions du renseignement ?
0: Eh bien, elles évoluent à la fois lentement, mais réellement. C'est-à-dire qu'il y a eu depuis maintenant 30 ans des efforts et surtout un travail initial qui a été fait par les historiens Olivier Forcade et Sébastien Yves Laurent, qui en fait a permis quand même d'ancrer ce champ. Et je crois que le travail qu'ils ont fait a permis aujourd'hui, dans un monde universitaire qui avait du mal à saisir cet objet, à pouvoir penser cet objet comme un objet universitaire. Le combat n'est pas entièrement gagné, mais ils ont fait un travail considérable et colossal à cet égard. Et puis, il y a des initiatives quand même qui se mettent en place pour créer aussi des instances de dialogue, comme il en existe de manière assez naturelle au Royaume-Uni ou aux États-Unis, pour que les chercheurs puissent avoir accès à des sources, à des archives. Alors, ces éléments-là sont toujours source de tension entre les administrations du renseignement et les historiens et les politistes qui auraient besoin d'entretien ou des sociologues. Mais il y a des travaux, il y a beaucoup de thèses, il y a beaucoup de juristes qui s'emparent du sujet. Il y a beaucoup de travaux de recherche qui se mettent en place. Nous, à l'IRSEM, on essaye d'y contribuer aussi. On a mis en place un séminaire de recherche sur le renseignement qui essaye de créer ce dialogue entre chercheurs et services de renseignement. Il y a bien sûr toutes les initiatives qui ont été mises en place par l'Académie du renseignement. Il y a une revue études françaises de renseignement et de cyber qui a été créée il y a 2 ans, dont le président est Florent Vadillot, et qui en fait contribue à ancrer de manière universitaire un travail sur le sujet. Donc en fait, il y a beaucoup d'initiatives, mais ce qu'on constate, c'est qu'il y a encore un delta, je dirais, entre l'intérêt des étudiants extrêmement fort pour ces sujets au niveau master, licence master, et la possibilité de trouver un directeur de thèse en France pour travailler sur ces sujets, et ensuite, après avoir fait éventuellement une thèse, avoir un poste universitaire sur les questions de renseignement. Là, il y a vraiment quelque chose qui est un espace manquant, qui est un travail de longue haleine, mais je pense que c'est ça, aujourd'hui, le cliquet manquant pour les études de renseignement en France.
1: Pour aller plus loin, Clément Renaud, on peut aussi lire un ouvrage auquel vous avez pris part, avec Paul Charron, « Le monde à venir vu par la CIA » aux éditions des Équateurs. Vous avez également publié dans Diplomatie, dans le numéro 124, en mai 2025, un article intitulé « S'adapter pour renseigner, les organisations de renseignement à l'épreuve des recompositions stratégiques ». Vous avez encore signé dans les Cahiers français, Clément Renaud, « Renseignement et conflictualité dans le cyberespace », numéro 123, juin 2025. J'ajouterai que sur le diploweb.com, il y a un dossier géopolitique sur le renseignement qui rassemble une vingtaine de documents tout à fait intéressants. Vous avez dit plusieurs fois le nom de l'Académie du renseignement. Celle-ci a un grand prix, le grand prix de l'Académie du renseignement. Celui-ci est généralement le lieu d'une remise publique, ce qui est un peu surprenant, mais c'est comme ça que ça marche, dans l'amphifoche à l'école militaire. Ça se passe souvent au mois de décembre, les inscriptions sont ouvertes au mois de novembre, généralement. Donc, il y a là matière pour qui veut en savoir davantage. Merci Clément Renaud. Un grand merci également à Cédric Coba. Planisphère recevait Clément Renaud, docteur, historien, chercheur, renseignement, guerre et stratégie à l'IRSEM. Chères auditrices, chers auditeurs, merci de votre fidélité. Pensez à partager le podcast. À la semaine prochaine pour une nouvelle émission de Planisphère.

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Éprouve-moi, Seigneur, tu connaîtras mon cœur, tous mes chemins te sont familiers.

Lettre de Saint Paul aux Éphésiens. Que le Père daigne, selon la richesse de sa gloire, vous armer de puissance par son esprit, pour que se fortifie en vous l'homme intérieur. Que le Christ habite en vos cœurs par la foi, et que vous soyez enracinés, fondés dans l'amour. Ainsi, vous recevrez la force de comprendre avec tous les saints ce qu'est la largeur, la longueur, la hauteur et la profondeur. Vous connaîtrez l'amour du Christ qui surpasse toute connaissance, et vous entrerez par votre plénitude dans toute la plénitude de Dieu.

Au soir de ce jour, nous te prions pour ceux qui sont sans espoir. Que l'espérance des chrétiens soit pour eux parole qui réconforte et force qui donne vie.

0: Fais resplendir sur nous ton visage de miséricorde. Renouvelle en nos cœurs le désir de te chercher.
1: Jésus, notre Sauveur et notre Dieu.
0: Purifie notre regard, alors nous découvrirons ta présence en celui qui descend dans notre nuit.
1: Jésus, notre Sauveur et notre Dieu.
0: Remplis cette nuit de ta paix, fruit de l'amour que tu déposes en nos cœurs.
1: Jésus, notre Sauveur et notre Dieu.
2: Prions le Seigneur. Seigneur, réponds à ton Église en prière. Quand le souffle en elle s'épuise, fais-la vivre du souffle de ton esprit. Qu'elle médite sur l'œuvre de tes mains pour avancer libre et confiante vers le matin de sa Pâque. Par Jésus le Christ, notre Seigneur.
3: Amen.

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1: Mais que s'est-il passé pendant ces 12 mois ? En Égypte débute le règne de Safadine. Le pape lance un interdit sur le royaume de France et Louis, l'héritier du royaume, épouse Blanche de Castille, invité Muriel Gaud de Ferragut, auteur de Blanche de Castille, régente et chef de guerre qui sort chez Calippe.
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1: Le 2 janvier est signé entre le roi de France, Philippe Auguste, et le comte Baudouin IX de Flandre. Le traité de Péronne mettant fin au conflit qui oppose les deux parties sur l'héritage d'Élisabeth de Vermandois, décédée en 183. Les villes d'Aire-sur-la-Lys et de Saint-Omer sont restituées à la Flandre. Le 15 janvier, Philippe Auguste crée par l'octroi d'une charte royale l'Université de Paris. Ce texte est complété par une ordonnance royale accordant des privilèges en faveur des maîtres et des étudiants. En Égypte débute le 5 février le règne du sultan Al-Adel, connu également sous le nom de Safadin, c'est le frère de Saladin. Au cours de son règne, il va soumettre la Mésopotamie. En outre, il estime qu'avec la prise de Jérusalem en 187 par Saladin et l'affaiblissement des Francs, la guerre sainte n'a plus lieu d'être. Sous son autorité, le monde arabe connaît une ère de paix et de prospérité. Il meurt en 1218. Un an après la mort de Richard Cœur de Lion, son frère, le roi Jean sans Terre, par le traité du Goulet, cède à Philippe Auguste le comté d'Évreux. Il reconnaît également la suzeraineté du roi de France sur les terres françaises des Plantagenêts qui s'étendent de la Normandie aux Pyrénées. Le traité du Goulet est signé le 22 mai.
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1: Le 15 janvier 1200, Pierre de Capoue, le légat du pape Innocent III, lance l'interdit sur le royaume de France. Un acte qui suspend toute vie sacramentelle et liturgique. Mais que s'est-il passé pour en arriver à une telle situation ? Petit retour en arrière. Philippe Auguste, veuve depuis 2 ans d'Isabelle de Hainaut, cherche une nouvelle reine. Son choix va se porter sur le Danemark de Knud IV, qui accepte le mariage de sa sœur Ingeburg. Le couple se rencontre le jour du mariage, le 14 août 1193. Une cérémonie qui a lieu en la cathédrale d'Amiens. Mais sans aucune explication, et dès le lendemain, Philippe demande aux ambassadeurs de repartir au Danemark avec Ingeburg, ce qu'il refuse. La nouvelle reine est conduite dans une abbaye, pendant que le roi entame une procédure de reconnaissance de nullité de son mariage. Annulation prononcée le 5 novembre 1193 par Guillaume de Champagne, archevêque de Reims et accessoirement oncle du roi. Quant à la reine, elle en appelle au pape. Pendant ce temps-là, Philippe épouse Agnès de Méranie. Après de nombreuses procédures, l'interdit est donc prononcé contre le royaume en janvier 1200. L'interdit est levé dès le mois de septembre. Agnès de Méranie meurt l'année suivante et Philippe reprendra vie commune avec Ingeburg seulement en 1213.
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1: 1200, à l'âge de 12 ans, Blanche de Castille épouse le prince Louis, 13 ans, héritier du royaume de France. Dans sa collection Destin, les éditions Calippe publient Blanche de Castille, régente et chef de guerre. Muriel Gaud de Ferragut, bonjour.
2: Bonjour.
1: Vous êtes l'auteur de ce livre. Qui est cette jeune princesse que sa grand-mère, Aliénor d'Aquitaine, vient chercher en Castille pour la marier ?
2: Alors, Blanche, donc, est issue d'un royaume dont, en fait, son identité propre, c'est très important de comprendre qu'elle vient de la Castille, parce que c'est un royaume, la Castille, qui est sans cesse en lutte, et l'identité chrétienne est vraiment un marqueur, en fait, de ce royaume et aussi de l'éducation reçue par Blanche de Castille. Alors, Blanche de Castille, c'est la petite fille d'une autre très grande souveraine que tout le monde connaît, cette fameuse Aliénor d'Aquitaine. Et c'est Aliénor d'Aquitaine qui vient la chercher. On est en 1200. Elle vient la chercher. Elle doit choisir entre deux princesses. Blanche a une sœur qui s'appelle Uraque. Et Aliénor, entre les deux, aurait préféré donc la cadette, cette fameuse Blanche qu'on appelait Bianca en castillan.
1: Pourquoi un tel mariage ?
2: Alors, comme de très nombreux mariages royaux, il s'agit d'inoculer la paix, on va dire, entre deux familles régnantes. Et là, quelle paix, puisque c'est d'un côté la France et de l'autre l'Angleterre, toujours en lutte. On n'est pas encore dans la guerre de Cent Ans, mais on est déjà dans une lutte franco-anglaise. Les Anglais, donc les rois, ce sont les rois plantagenêts, et ils sont très richement, longtemps possessionnés dans le royaume de France. Donc c'est le moment de la guerre entre Philippe Auguste. Et alors, il y a d'abord eu Richard Cœur de Lion et le frère de Richard Cœur de Lion, Jean sans Terre. On veut signer un traité de paix. Et pour maintenir la paix, pour la garantir, eh bien, très souvent, on utilise le mariage. Or, comme Blanche de Castille est la fille d'une princesse anglaise, hein, Éléonore d'Angleterre, donc la fille d'Aliénor d'Aquitaine, eh bien, ça permet donc de marier l'une et l'autre dynastie.
1: Un épisode de sa vie qu'on a oublié, le couple Louis et Blanche de Castille va essayer de prendre possession de l'Angleterre. Quelle est cette affaire d'Angleterre ?
2: Alors, effectivement, on pense toujours à Guillaume le Conquérant et à sa conquête de l'Angleterre, mais il faut voir que le fameux prince Louis, donc celui qui va devenir Louis VIII, fils de Philippe Auguste, a également débarqué en Angleterre et il a réussi à prendre, hein, à ce moment-là, Londres et voilà, une partie du sud de l'Angleterre. Alors c'est une affaire qui est assez complexe, puisque le roi d'Angleterre, qui s'appelle alors Jean sans Terre, ses barons se sont révoltés contre lui. On est dans les années 1215, c'est ce qui va donner lieu, hein, à la Grande Charte, enfin voilà, à toute une série de libertés et à un contrôle sur cette royauté anglaise. Et donc Jean sans Terre se bat contre les barons. Les barons font appel au roi de France. Alors Philippe Auguste refuse d'intervenir, mais son fils Louis, c'est lui qui va prendre la tête de cette expédition militaire menée en Angleterre.
1: Après 23 ans de mariage, Blanche de Castille est sacrée reine de France aux côtés de son mari Louis VIII. Nous sommes le 6 août 1223, après la mort de Philippe Auguste. Quel va être son rôle de souveraine pendant les 3 ans de règne de son mari ?
2: Alors, le rôle de Blanche, en fait, jusqu'à ce qu'elle devienne régente, hein, jusqu'à la mort de son mari, eh bien, c'est celui de la plupart des reines. C'est-à-dire qu'il s'agit de donner des héritiers mâles de préférence au royaume de France. Et elle a, dès son mariage, hein, peu après son mariage, et puis pendant toutes ces années, elle est d'abord juste princesse, on dira plus tard dauphine, là ça n'existe pas encore ce titre, mais jusqu'en 1223, elle n'est que princesse, elle devient reine en 1223, elle est sacrée effectivement aux côtés de son époux. Et pendant 3 ans, eh bien, on la voit très peu apparaître dans les actes de pouvoir. Elle est surtout mère des enfants de France, et puis elle a un rôle important dans les cérémonies. Comme d'habitude, il s'agit là encore de mettre en scène, en théâtre, un petit peu la royauté, et elle participe de cette mise en scène.
1: Muriel Godefferragu, le 8 novembre 1226, après seulement 3 ans de règne, Louis VIII meurt, laissant un fils de 12 ans pour lui succéder, Louis IX. Vous écrivez que Blanche de Castille est veuve d'un roi, mais aussi gardienne du royaume. Quel va être ce rôle de gardienne ?
2: Alors effectivement, je n'ai pas employé, enfin on l'emploie par facilité, hein, le terme de régente, mais il faut savoir que la régence n'existe pas encore, c'est un terme qui sera employé plus tard au XIVe siècle, et donc le titre est plutôt celui de gardienne, hein, de ce royaume. Alors bon, aujourd'hui on simplifierait en disant qu'elle est régente de ce royaume, et ce qui est très intéressant avec Blanche de Castille, c'est qu'elle dispose vraiment de tous les pouvoirs, ce qu'on appellerait les pouvoirs régaliens, c'est-à-dire qu'elle décide de la paix, de la guerre, elle décide des finances, de la justice, tout ce qui incombe au roi, en fait, c'est elle qui va incarner, qui va gouverner complètement à la place de son fils Louis IX.
1: Même si officiellement Blanche de Castille n'est plus régente à partir de la majorité de Louis IX, on va avoir une sorte de pouvoir bicéphale. Quel va être son rôle aux côtés de son fils ?
2: Alors, effectivement, Louis IX acquiert, on va dire, une majorité politique. On dit souvent que c'est avec son mariage, hein, avec Marguerite de Provence, qu'il devient pleinement roi. Donc là encore, on est dans les années 1230, mais elle continue, Blanche de Castille, continue à gouverner, à conseiller son fils. On voit d'ailleurs que partout dans le royaume, on s'adresse très souvent aussi bien à son fils qu'à elle pour prendre encore toute une série de décisions. Alors, Louis IX, quand même, maintenant est vraiment pleinement régnant. Mais on voit que sa mère est toujours à côté de lui, toujours comme conseillère, même si, quand même, la plupart des actes qui sont vraiment de la main même de Blanche de Castille sont quand même antérieurs au mariage en 1234.
1: En 1248, Louis IX va partir en croisade. Il va rester absent du royaume pendant 6 ans. Blanche de Castille va prendre la régence du royaume jusqu'à sa mort en 1252. Comment va se dérouler cette seconde régence ?
2: Alors, ce qui est très intéressant avec cette régence, c'est que là, c'est vraiment Louis IX qui décide pleinement, on peut dire, de donner le pouvoir à sa mère, qui est d'une grande intelligence politique, hein, il connaît très bien toutes ses qualités, alors que pour la première régence, celle de 1226, en fait, c'est les circonstances, hein, la mort brutale de Louis VIII, qui donne cette régence à Blanche de Castille. Là, c'est vraiment un choix. Cette régence, eh bien, le roi emporte avec lui le grand sceau, c'est-à-dire qu'elle va quand même avoir un peu moins de pouvoir que lors de la première régence, mais c'est elle qui gouverne au nom de son fils. Alors, quand il part, il y a tout ce fameux discours hein, qui aurait été prononcé, où elle dit, mais tu pars et jamais je ne te reverrai. Et c'est ce qui se passe, hein, puisque Louis IX sera fait prisonnier. Il décide de rester dans sa croisade en Égypte, et c'est donc Blanche de Castille meurt en 1252 sans avoir revu son fils.
1: Alors Blanche de Castille, c'est aussi la mère d'un saint, Saint Louis. Quelle était l'influence sur son fils?
2: Alors c'est souvent une question qui se pose. La mère est toujours une mère éducatrice. Ça fait partie de son rôle, qu'elle soit reine ou comme n'importe quelle femme. Et donc l'éducation est donnée par Blanche de Castille, notamment l'éducation religieuse. Et donc, on sait que c'est elle qui a inculqué à Louis IX toute une série de préceptes religieux et moraux. Et elle aurait prononcé hein, cette fameuse phrase où elle préférait voir son fils mort que commettre un péché mortel. Voilà, donc elle a très grandement participé effectivement à cette formation religieuse. Mais attention, elle n'est jamais favorable à une religion qui serait très exacerbée. Donc, toute forme d'inceste, que ce soit son fils ou sa fille Isabelle, hein, qui elle aussi va fonder un couvent et qui est quand même dans cette ascèse religieuse, Blanche de Castille est plutôt une chrétienne, mais modérée.
1: Blanche de Castille, régente et chef de guerre, et sort aux éditions Calippe, Muriel Gaud de Ferragut, un grand merci à vous.
2: Merci aussi.

On se retrouve de la semaine prochaine pour cette année dans l'histoire. Belle soirée à toutes et à tous à l'écoute de RCF Notre-Dame. Dans un instant, Halte spirituelle intégrale sera présentée par Madeleine Vatel.

0: 1985 chez Delmark Records.
1: Votre dernier album qui est sorti en septembre 2025 chez Delmark Records, c'est 14 titres magnifiques. L'album s'intitule Don't Look Back. C'est tout un programme, Don't Look Back.
2: Oui, oui. Quand je prépare pour un disque, j'aime avoir une vision générale et des chansons qui ne se répètent pas, et d'avoir une sorte de, je ne sais pas comment dire en français, mais une sorte d'agenda, des chansons joyeuses, moins joyeuses, toutes sortes de tempo et de feeling.
1: Alors sur cet album, vous parlez de votre vie, de vos joies, de l'amour, de l'abus des drogues, de l'alcool, de la perte aussi de votre papa à qui vous dédiez l'album et une chanson, Shivering Blues, qui est dédiée à votre papa et aux victimes de la pandémie de Covid-19 et à leur famille, oui.
2: Très juste, très juste. Il avait des problèmes de santé, mais le Covid a vraiment arrêté sa vie. Il avait 94 ans, et il avait beaucoup d'énergie. C'était un écrivain, quand il était très connu dans sa partie de théologie, d'Ancien Testament, et il écrivait toujours. Mais le Covid l'a vraiment... C'était vrai, on dirait en français, it just got the best of him. Alors j'ai écrit cette chanson Shivering Blues, où j'écris comme si c'était lui qui parlait.
1: Ah oui.
2: Donc, et j'ai demandé une bonne amie qui est extraordinaire, qui est chanteuse,
1: Danielle Nicole,
2: et de la chanter, parce que je savais d'avance qu'elle chante avec ses tripes.
1: Oui.
2: Et cette chanson, il n'y a pas d'autre possibilité que de la chanter avec tripes.
1: Oui, bien sûr, bien sûr.
2: Alors je lui ai demandé de le faire, et la chanson a une sorte de crescendo. Et très peu d'harmonica au début, et puis je monte avec elle, avec la voix.
0: Je vous propose d'écouter Shivering Blues, extrait du dernier album de Mississippi Heat, Don't Look Back.

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1: Nous sommes en compagnie de Pierre Lacocque, harmoniciste et fondateur de Mississippi Heat, qui nous parle de son nouvel album « Don't Look Back ». Il est avec nous par téléphone depuis Chicago. Il y a aussi sur cet album deux titres où il y a un duo d'harmonica, vous et puis Omar Coleman.
2: Oui. Donc, Omar, je connais, c'est un petit monde, évidemment, à Chicago. Le monde du blues n'est pas énorme. Donc, on se connaît et Omar a souvent joué avec nous comme invité. Il était dans l'audience, donc je l'invitais souvent. Mmh. Et je l'aime beaucoup. Et j'aime beaucoup son style, très différent du mien. Et je le trouve très attirant et compatible. Et je lui avais demandé, est-ce que ça t'intéresserait de faire quelque chose? Il m'a dit oui, absolument. Et puis j'avais une chanson où j'avais besoin d'un chanteur mâle. Mm-hmm. Et il chante merveilleusement, il a une belle voix. Et je lui ai demandé de chanter une chanson où on ferait l'harmonica, lui et moi.
1: Oui.
2: Donc on a fait ça. Et puis on a une autre chanson instrumentale où on se répond l'un à l'autre.
1: Oui.
2: Et que j'adore, qui s'appelle Moonshine Man. Mmh. Très heureux de sa contribution.
1: Voici les deux titres avec ces duos d'harmonica entre Omar Coleman et Pierre Lacocque que l'on retrouve sur le dernier album Don't Look Back de Mississippi Heat. Les morceaux s'intitulent Four Steel Walls et Moonshine Man.

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1: Pierre Lacocque est avec nous par téléphone depuis Chicago pour nous présenter son dernier album Don't Look Back, paru chez Delmark Records, dont nous venons d'entendre deux extraits, Four Steel Walls et Moonshine Man, en compagnie d'Omar Coleman.
2: Est-ce qu'il y a des titres que... Enfin, tous les titres, vous les avez composés. C'est la première fois qu'il y a 14 compositions de votre part. Il n'y a pas de reprise.
3: Oui, très juste. Mais avec la période de Covid, éventuellement, j'ai eu le temps et le désir de créer pour... Oui, à cause de ce qui se passait avec mon père, etc.
2: Oui.
3: Et j'ai écrit beaucoup de chansons et je me suis aussi dit que s'il était temps de peut-être de pousser mes chansons, puisqu'après voilà. Tout, c'est moi le chef d'orchestre et c'est mon groupe.
2: Bien sûr.
1: Nous allons écouter Don't Look Back, le morceau qui donne son titre au nouvel album du groupe Mississippi Heat de Pierre Lacocque.

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1: Joueur de blues sur RCF Liège en compagnie de Pierre Lacocque qui nous parle de son album Don't Look Back de Mississippi Heat. Nous avons écouté le titre Don't Look Back qui donne son nom à l'album paru en septembre 2025 chez Delmark Records.
2: Comment composez-vous c'est une mélodie qui vient, comment ça se passe?
3: Avec le temps, maintenant, j'ai une expression qui vient, une observation, une intuition. Ces derniers temps, ces dernières années, ça pourrait lancer une chanson, mais en général, ce n'est pas du tout ça. C'est le pré-verbal, c'est l'émotion, le feeling qui me pousse à écrire.
2: Oui.
3: Donc, j'écoute beaucoup, j'écoute beaucoup de disques parce que je recherche toujours des idées.
2: De tout style ou des
3: disques? Mon point de départ, c'est toujours d'être inspiré.
2: Oui.
3: Et puis, c'est ça qui me lance.
2: Et quand vous dites que vous écoutez beaucoup de musique, c'est du blues ou bien ce sont d'autres genres de musique aussi?
3: Donc, en général, c'est le blues,
2: oui.
3: Parce que j'ai pas tellement de temps, mais j'écoute, ma femme est de Cuba,
2: oui.
3: Donc j'écoute beaucoup de musique latine,
2: oui.
3: Et j'écris des chansons pour elle, avec des thèmes latins, dans un contexte de blues,
2: oui.
3: Même du reggae,
2: oui.
3: J'aime beaucoup le reggae d'ailleurs. Mais en général, c'est surtout le blues, les nouvelles chansons, les anciennes, Little Walter, et Willie Dixon m'influence.
2: Oui.
3: J'aime beaucoup John Mayall,
2: oui.
3: qui est créatif, toujours avec des nouvelles idées. Oui, des gens comme ça, Taj Mahal, que j'aime beaucoup. Je recherche toujours quelque chose de frais,
2: oui.
3: Fresh, comme on dit en anglais, d'unique, mais basé sur la culture de blues historique. Donc, il y a un vocabulaire, un alphabet,
2: oui.
3: que je ne veux pas délaisser.
1: Nous allons écouter trois compositeurs qui inspirent Pierre Lacocque, Junior Walker avec Sweet Soul, Willie Dixon avec Peace, Taj Mahal avec Living Trunk et enfin Mississippi Heat, un extrait de l'avant-dernier album qui illustre l'influence cubaine et caribéenne de Pierre Lacocque. Le morceau s'intitule Havana en mi alma.

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1: Pierre Lacocque est avec nous par téléphone depuis Chicago. Nous venons d'écouter trois artistes qui l'inspirent, Junior Walker, Willie Dixon et Taj Mahal, et puis Havana and Mi Alma, inspiration des Caraïbes, d'autant plus que l'épouse de Pierre Lacocque est cubaine.
2: Je suppose que vous tenez aux 14 titres de l'album, mais s'il fallait en choisir en dehors de Shivering Blues, de vos duos avec Omar Coleman, s'il fallait choisir deux autres titres, qu'est-ce que vous choisiriez?
3: J'aime beaucoup le « You ain't the only one ».
2: Oui.
3: Parce qu'il y a une résolution, une offre à l'écouteur que vous n'êtes pas seul avec votre tristesse. Mm-hmm. Et donc, j'aime beaucoup cette chanson. Je regarde maintenant « Stepped Out of Line ». Qui est un peu du gospel.
2: Oui.
3: C'est un titre de blues.
2: Oui.
3: C'est tout à fait même. Mais j'aime beaucoup les voix. Il y a des voix et j'aime beaucoup l'émotion.
1: Voici les deux extraits de l'album Don't Look Back dont nous parle Pierre Lacocque, You Aren't the Only One et Step It Out of Line.

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1: C'était deux extraits du dernier album de Mississippi Heat. Son harmoniciste et leader Pierre Lacocq est avec nous par téléphone pour en parler dans Joueur de blues.
2: Est-ce qu'il y a une tournée qui est prévue en Europe ?
3: Oui, mais elle n'est pas encore distincte. Il y a des invitations en Belgique d'ailleurs.
2: Ah, ben voilà.
3: Au Banana Peel.
2: Oui,
3: et
2: oui,
3: puis,
2: oui.
3: Il y a la Scandinavie, oui. Le Danemark. Puis on a deux agences, une en Allemagne. Donc il y aura, c'est pas concret, mais il y aura des choses en Allemagne. Et puis notre agent est en Belgique aussi, Frankie Brunil, qui s'occupe de certains clubs et des festivals.
2: Oui. Alors
3: rien de précis.
2: Mais ce serait pour l'année 2026.
3: 2026, oui, avec le climat politique. Et oui. J'en parlerai pas trop long parce qu'il y a énormément à dire.
2: J'imagine.
3: Mais
2: oui.
3: On a eu des annulations tout à fait compréhensibles, et même au Canada, parce qu'ils ont été outrés et pour des raisons que je comprends.
2: Oui.
3: Et donc, mais on est très populaire au Canada. Au Québec et tout ça, de l'Est à l'Ouest, on aime beaucoup, on adore le Canada. Mais il y a eu des annulations. J'ai fait beaucoup, plus maintenant, dans l'Amérique du Sud, en Argentine,
2: et le
3: Mexique.
2: Je pense d'ailleurs qu'il y a...
3: Ils sont ouverts.
2: Je pense d'ailleurs qu'il y a un projet de disque live en Argentine pour l'année prochaine.
3: C'est correct. On va faire un projet Chicago Buenos Aires.
2: Oui.
3: Et j'y vais en février. On va déjà faire peut-être certaines chansons là enregistrées là-bas.
2: Oui.
3: Mais je vais faire le mixing et mon groupe va aussi faire partie de ce projet. Donc on va le faire à Chicago et puis on va échanger des fiches. Je ne sais pas quel est le mot en français, mais audio files.
2: Oui, oui.
3: Et, ils vont collaborer sur place et à distance.
2: Ah. Eh bien, on attend ça avec impatience. Alors, si on veut se procurer votre album, comment fait-on ?
3: Donc, ils peuvent contacter, je suppose, des magasins qui vendent des albums de blues de Delmark.
2: Oui.
3: Ils peuvent aussi nous contacter à mississippiheat.net.
2: Oui.
3: Delmark Records a leur propre site.
2: Oui.
3: Où ils peuvent. Ils vendent ça digitalement.
2: Oui.
3: Mais aussi hardcover.
2: Oui.
3: Il y a un disque vinyl, comment est-ce que.
2: Oui, vinyle, oui, oui.
3: Vinyle qui va sortir aussi.
2: Oui.
3: Plus tard. Et pour l'instant, c'est un CD, un compact, et puis, ou bien digitalement, et c'est facile à avoir.
2: Voilà. Bien, il me reste à vous remercier, Pierre Lacocq, pour votre participation et souhaiter bon succès à votre disque Don't Look Back. Alors, vous êtes toujours le bienvenu dans Joueur de blues. Et puis on se réjouit de vous voir en Belgique bientôt, on espère.
3: Ça serait chouette de vous rencontrer.
2: Ah ben avec plaisir.
3: Voilà. Merci beaucoup Maurice.
2: Ben merci à vous.
1: Nous allons terminer l'émission avec un dernier extrait de l'album Don't Look Back de Mississippi Heat, le 14e album qui comporte 14 titres composés par Pierre Lacocq. Nous allons entendre Can't Take It. Je vous rappelle que cette deuxième émission consacrée à Mississippi Heat et à Pierre Lacocq, comme la première, peut être réécoutée et partagée, comme toutes les autres émissions Joueurs de blues sur RCF Joueurs de blues. Bonne écoute, portez-vous bien et à très bientôt.

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2: En toute décontraction, la nuit, le jour, je ne sais pas si aujourd'hui nous allons parler dans cette direction-là. Bonjour Anne-Sophie.
3: Bonjour Théo.
2: Tu viens de rentrer il y a quelques jours, une bonne semaine, hein, d'un très très long voyage outre-Atlantique,

0: Et puis, ce sont les îles sous le vent, en fait. Voilà. C'est les Antilles néerlandaises, comme on les appelle.
1: Ce sont les grandes Antilles, en fait. Hein.
0: Exactement. Et c'est une région qui n'est pas touchée par les cyclones. Donc ça, c'est bien parce qu'on a, on était tout proche de Mélissa, quand même, puisque oui. Mélissa oui, s'est oui. formée, en fait, vraiment entre le Venezuela et l'île de Curaçao, la veille de notre arrivée. Bah, toute l'île était inondée. On a pu voir les traces des coulées de boue un peu partout.
1: Nous qui sommes restés ici avec beaucoup de chance.
0: Oui, bah, vous avez une petite tempête
1: on a,
0: aussi.
1: Mais, on a bien pensé à toute la famille oui. quand on a vu les images de Jamaïque.
0: Oui, c'est ça.
1: Vu d'ici, c'est pas très loin. N'empêche que ça fait quoi, un millier de kilomètres quand même.
0: Bon, non, un peu moins quand même, parce qu'on passe avec l'avion en fait. On survole la Jamaïque, enfin on passe à côté de la Jamaïque. Ouais. On passe au niveau de toutes ces îles qui ont été touchées en fait. On ouais. passe très près de Cuba aussi. Donc pour nous, ça nous paraissait très proche. Et puis il y a eu toutes ces alertes qu'on recevait durant tout notre séjour aussi, tous les jours, 2-3 fois par jour. C'était des alertes qui arrivaient automatiquement sur nos téléphones en nous prévenant en fait des conditions, de l'avancement du cyclone, parce qu'il y avait quand même le risque qu'on puisse être touché à travers des grosses vagues, à ah travers ouais. De beaucoup de vent.
1: Et une queue de cyclone, ça reste
0: exactement.
1: Un cyclone. Hein.
0: Alors clairement, oui, on a pu percevoir, hein, mais alors à une dissolution très forte. Ce que pouvait être Mélissa, puisqu'on a quand même, on a quand même perçu que la météo n'était pas normale, ouais. dit guillemets. Mais donc, oui, donc c'était loin pour revenir voilà. à votre question de base. Ouais.
1: La question, c'était pourquoi avoir choisi cette destination-là ? Parce que aller au soleil, oui, ouais. mais il y a les Canaries, il y a.
0: C'était un peu fou.
1: L'Afrique de l'Ouest.
0: Oui, c'est ça. Bon, en effet, c'est un peu loin comme destination, dans le sens où, en effet, avec des enfants, bah, c'est jamais simple. Moi, ça a été un. Ma petite hésitation, hein, me dire est-ce que on va survivre, est-ce que je vais survivre, moi personnellement, à plus de 11-12 heures d'avion avec des petits-enfants. Enfin voilà, les ados, ça allait, je savais qu'elles seraient occupées sur leur téléphone et leur vie de série, etc. Mais c'était plutôt avec la petite de 4 ans de se dire ok, est-ce que ça va aller, parce que dessiner pendant 15 heures, c'est un peu chaud.
1: Aller jouer dehors.
0: Voilà, c'est ça. Mais non, en fait, ça s'est très très bien passé. Et le choix de la destination, alors pourquoi ? Je ne sais pas répondre vraiment à cette question. On voulait juste en fait marquer le coup. On s'est fait le constat de se dire ok, les enfants grandissent beaucoup beaucoup trop vite. Dans 2 ans, notre aînée ne sera plus à la maison. Ou peut-être encore, mais on n'est même pas sûr qu'elle voudra encore voyager avec nous, sauf à mon avis si on continue à lui offrir des beaux voyages comme ça. Oui, on s'est dit, bah, en fait, on n'en a pas assez profité. On veut vraiment marquer le coup aussi, te dire, OK, bah, on va partir un peu plus loin, on va aller découvrir une autre culture. On a des enfants qui détestent voyager en all-in. Donc, ça fait partie des critères.
1: On les comprend. Hein.
0: Voilà. Oui, ben bon, après, elles n'ont pas été habituées à ça. Donc, moi, ça m'aurait fait plaisir de me poser peut-être un petit peu. Mais donc, cette première destination, ben, c'était en fait la Jamaïque. Mais c'était une question de document pour la petite qui était très compliquée à avoir. En dessous de 5 ans, c'est très difficile de rentrer sur le territoire de la Jamaïque et les vaccins qui s'en suivent, etc. aussi. Donc, on a écarté la Jamaïque et on a, je crois
1: bien
0: qu'on
1: fait.
0: A été très bien inspirés. Et puis, on s'est dit le Mexique. Mais on avait déjà fait le Mexique sans les enfants, mais on avait déjà fait. Et on s'est dit, c'est plus complexe, on le sait au niveau sécuritaire, de voyager au Mexique. On ne peut pas se permettre de louer une voiture, on doit être accompagné à chaque fois d'un chauffeur. À chaque fois, il faut trouver une voiture qui sait embarquer 5 personnes. Voilà, donc on s'est dit, bon, le Mexique, ok, on le garde sous le coude. J'avais mon aîné qui va aller au Brésil, mais là, au niveau sécuritaire, c'était moi qui mettais un petit peu un frein, parce qu'avec la petite de 4 ans, bah, c'est toujours la condition, c'est qu'un voyage puisse plaire à tout le monde. Et puis on s'est dit, en fait, on reste sur l'Amérique du Sud. On avait envie, je ne sais pas pourquoi, on avait envie d'aller en Amérique du Sud. Et en cherchant un petit peu, j'ai découvert, mais vraiment par hasard, cette petite île au milieu de la mer des Caraïbes. Je me suis dit, ouais, ça a l'air sympa, les photos sont trop, trop belles. Dans nos critères, on voulait de la nature, vraiment un cadre verdoyant. On voulait, on avait un peu hésité avec le Cap-Vert qui est plus proche, mais en fait, là, c'est beaucoup plus aride. Donc, il y a ce ressource. Ce manque qui n'est pas le même, on va dire. Et donc, voilà, on voulait de la nature, on voulait le calme, on voulait de très belles plages, du coup, pour faire du snorkeling. Ça, c'est parmi nos critères. On voulait vraiment faire du snorkeling, parce que c'est quelque chose qu'on adore tous, même la petite. Donc, ça, c'est, voilà, on voulait un cadre idyllique.
1: Eh bien, on va écouter un peu de musique de là-bas pour nous mettre l'eau à l'oreille, hein, l'eau à la bouche. Et on se retrouve tout de suite.

0: La chanson que nous écoutions disait « Slow down, baby, ralenti ». T'as fait ça ?
1: Oui, oui, parce que c'est obligatoire et le mot, donc en fait, quand on arrive sur l'île de Curaçao, on voit Curaçao, évidemment, et puis il y a du « douchi » partout. « Douchi, douchi, douchi, douchi », c'est un mot qui revient, mais partout, avec le « bon bini » qui veut dire « bienvenue », il y a « douchi ». Et en fait, directement le deuxième jour, on a demandé à un local ce que signifiait « douchi ». En fait, c'est la douceur, c'est le slow down, c'est vraiment le but de ralentir, de faire tout en douceur, en simplicité, et ça les caractérise vraiment, vraiment, vraiment bien. Ce sont des personnes qu'on a pu rencontrer, enfin, on a vraiment été à la rencontre de la population, et ce sont vraiment des personnes qui sont extrêmement accueillantes, qui sont ouvertes, qui vont vers... avoir un enfant de 4 ans, ça ouvre des portes, hein, beaucoup, surtout dans des pays d'Amérique latine comme ça. C'est un laisser-passer, souvent ce que je disais, c'est un laisser-passer. Et c'est vrai que c'est super gai, parce qu'on a pu rencontrer comme ça des personnes qui, dans une langue parfois incompréhensible, parce que ça s'appelle le papiamento, c'est un mélange entre le hollandais avec des...
0: Oui, une maladie de gorge.
1: Voilà, une maladie de gorge. Et en même temps, c'est mélangé à un
0: créole,
1: espagnol.
0: C'est
1: un créole, mais voilà, c'est vraiment complexe. Ouais, ouais. On a retenu quelques mots, quoi. Bonne bini, bon dia, parce que bon, oui. Voilà, y a l'espagnol est là. Bonne tardi, et puis des petites expressions, yoya, ce genre de choses. Voilà.
0: C'est grand comment ?
1: Alors, on s'est dit, ok, c'est une petite île, on aura vite fait le tour. On avait loué une villa, on avait loué une voiture. Voilà, on voulait être indépendant, voyager, pouvoir aller découvrir en fait des endroits qui n'étaient pas hyper touristiques. Alors là, on a été servi parce qu'on, comme partout en fait, les touristes, il y a très très peu d'hôtels. Hein. Vraiment, je crois qu'il y a peut-être trois, quatre hôtels grand maximum sur l'île. C'est une île qui fait quand même 440 mètres carrés. Kilomètres carrés, oui, pardon. C'est mieux. Mais en longueur, elle fait 40 kilomètres. Donc, en fait, on a vite fait. C'est un grand mot parce que sincèrement...
0: Ça roule pas. Hein,
1: alors, les routes sont très bonnes.
0: Oui, ça mais n'empêche pas.
1: C'est exactement comme au Cap-Vert. Il y a une route principale qui est très bonne et toutes les autres, ce sont des pistes. Donc, débrouille-toi avec ça. Et puis, en fait, ça met un peu de piment. Mais c'est vrai que, bon, c'est pas très, très grand. Et par contre, c'est une île qui est vraiment séparée en deux. Donc, il y a la côte est et la côte ouest. Alors, la côte ouest est la côte touristique, en fait, qui est vraiment l'île sous le vent. Elle est protégée du vent.
0: À l'abri.
1: C'est ça. C'est les criques, c'est les plages, c'est les falaises, mais vraiment à l'abri. Donc, c'est une mer qui est normalement très calme ici. Bah, comme je vous disais, on a eu les restes de Mélissa, donc on a eu une mer qui était un peu plus agitée, pas les premiers jours, mais plus vers la fin de notre séjour. Et alors, vous avez la côte est. Alors là, c'est le jour et la nuit, en fait. C'est d'ailleurs très, très, très difficile d'arriver sur la côte est. Et il n'y a pas de chemin. Il faut y aller à pied. Il n'y a pas de moyen d'y aller avec un véhicule. Ce sont des grandes falaises qui tombent à pic dans une mer, mais déchaînées. On n'a pas du tout l'impression d'être dans le même pays. C'est vraiment des...
0: C'est la Bretagne et la Corse sur une même île.
1: Oui, c'est la Bretagne et la Corse, mais c'est aussi... c'est magnifique parce qu'il y a des grottes qui se sont formées en fait, dans la falaise. On est au-dessus de ce trou béant, un peu comme les cénotes au Mexique. Mais mis à part qu'il y a des vagues qui font, je ne sais pas, moi, 7-8 mètres de haut et qui viennent se fracasser... Alors que vous dites, il y a 5 minutes dans l'autre sens, j'étais dans l'eau en train de faire mon petit snorkeling avec les tortues, les poissons et tout était plat, quoi. Et c'est vraiment un contraste qui est très, très important. Et c'est une île qui, mis à part cette séparation, est très verte. Il y a la pampa, quoi. Mais à part que là-bas, ils n'ont pas d'arbres, c'est des cactus partout, mais des cactus qui font 6, 7, 8 mètres de haut, qui ont des troncs plus gros que des chênes chez nous. C'est vraiment... Oui, c'est impressionnant et on vit avec les iguanes, on vit avec les moustiques, beaucoup,
0: parce que
1: c'est un taux d'humidité vraiment exceptionnel. Moi, si j'ai un petit bémol, c'est vraiment ça, c'est le taux d'humidité, on n'est pas du tout habitué, quoi.
0: Ouais, c'est les tropiques, hein.
1: C'est les tropiques. Il faut s'y faire, jour et nuit.
0: Le problème, c'est que quand on voyage comme ça, on ne reste pas assez longtemps que pour s'habituer.
1: Moi, je commençais seulement à m'habituer. Franchement, je commençais seulement à m'habituer. Mais je crois qu'il faut vraiment un temps d'adaptation qui est long, quoi. Ouais, ouais. Parce qu'on n'a pas l'habitude. On sue comme... comme on n'a jamais sué, quoi.
0: On lève une paupière, ça fait une goutte.
1: Ah oui, c'est à peu près ça. Et dormir avec cette chaleur, c'est une île qui est très respectueuse de l'environnement. Et il y a beaucoup d'éoliennes hein, sur l'île, puisque évidemment,
0: bah, les
1: c'est
0: moulins côte. Hollandais, on connaît. Hein.
1: Voilà, exactement. Mais je crois qu'il y a une inspiration, évidemment. Mais voilà, il y a des restrictions au niveau électrique qui sont très importantes. Et donc, en fait, si on veut pouvoir et devoir de l'électricité tous les jours et tout le temps, il faut faire attention. Donc, la clim, elle tourne une heure, quoi, une heure et demie maximum sur la journée.
0: Pour s'endormir, en gros.
1: Oui, c'est ça. Mais on se réveille vite une heure et demie après. Il n'y a pas de vitres dans les maisons. Ce sont des styles de
0: treillis,
1: store, oui, qui est treillis, qui s'ouvre un petit peu, qui se ferme pour laisser passer le vent, quoi.
0: Laisser passer l'air.
1: L'air chaud.
0: Ouais, l'air, oui, bah oui, bah oui.
1: Après, oui, c'est une très belle destination, hein, c'est magnifique.
0: C'est toujours le royaume des Pays-Bas.
1: Tout à fait. Donc, et ça, ils y tiennent. Hein, c'est vraiment, ils sont vraiment attachés à leur roi. Ils sont vraiment, on le sent, hein, ils sont attachés à leur continent.
0: Il n'y a pas de velléité d'indépendance.
1: Pas du tout. En tout cas, on ne l'aperçoit pas du tout. Ils en parlent, ils en sont fiers, en fait. Ils en sont fiers. Et c'est une petite parenthèse, mais c'est chose qui nous avait quand même beaucoup interpellés, et à l'aller et au retour, l'avion, il n'est pas majoritairement constitué de touristes, en fait. Il est constitué de gens qui vivent à Curaçao et qui retournent en Hollande ou inversement, qui viennent de Hollande à Curaçao.
0: C'est ça, un peu comme les Martiniquais
1: exactement,
0: en France.
1: Exactement. Mais voilà, donc il y a quand même un attachement qui est là. Ils sont là. Willemstad, qui est la capitale, bah, c'est, on a l'impression d'arriver à Amsterdam en plus petit, mais c'est le même style de bâtiment, à part que c'est hyper coloré, quoi. C'est les couleurs des Caraïbes, c'est magnifique. Et au niveau pauvreté, ben, moi j'ai quand même eu l'occasion de faire pas mal de pays jusqu'à présent et de continents différents. Eh bien, je m'attendais à une pauvreté un peu similaire, ben, un peu au Cap-Vert. Pas du tout, pas du tout. En fait, on sent qu'il y a une richesse sur l'île. Déjà, il y a une raffinerie. C'est interpellant, quand vous atterrissez, à côté de l'aéroport, vous avez une raffinerie énorme.
0: De pétrole.
1: Et je pense que ça fait vivre énormément de personnes. Le tourisme est très présent, beaucoup d'Américains. Hein. On n'est pas loin des côtes américaines, donc... c'est très facile pour
0: Canadiens.
1: Canadiens, énormément de Canadiens. C'est 5 heures, 6 heures de vol. On a pu parler avec des Canadiens qui étaient originaires de l'île et qui étaient là avec leur bébé. Et en fait, pour eux, c'est facile. C'est 5, 6 heures de vol. Donc, c'est simple.
0: Ouais, c'est Tenerife pour nous, quoi.
1: Oui, c'est ça. Mon plus beau.
0: Allez, un peu de musique là-dessus.

0: Anne-Sophie, comme toutes ces îles, que ce soit d'ailleurs des îles plus proches de nous, comme les Canaries, Madère ou d'autres, la vie est relativement plus chère parce que tout est importé. Mais bien sûr.
1: Exactement, il n'y a rien qui est produit sur l'île, peut-être quelques fruits et légumes, et encore...
0: Un peu de rhum.
1: Oui, oui, bah ça, ils ont évidemment leur alcool de Curaçao et un peu de rhum, effectivement. Mais mis à part ça, je pense qu'il n'y a pas grand-chose de produit sur l'île. On n'a pas, en tout cas, pu voir de culture telle quelle, quoi.
0: Donc, on s'en doute un peu, hein.
1: En fait, pour faire la tequila, on appelle
0: la tequila.
1: Ça la guave.
0: Oui.
1: Un petit peu, mais sinon, mis à part ça, on n'a rien vu du tout.
0: C'est marrant, c'est toujours les références de boissons.
1: C'est bien me connaître. il faut savoir faire des références aux boissons quand on voyage, ça c'est bien. Et puis ça marque.
0: Je comprends vite aussi.
1: Voilà, exactement. Et puis il faut goûter les produits locaux, c'est obligatoire.
0: Ah, bah, c'est obligé. Ouais. C'est obligé. Mais justement, point de vue nourriture.
1: Oui, au niveau point de vue nourriture, ben en fait.
0: Avec un mari cuisinier, il a fait des courses.
1: Alors il a fait des courses, il était un peu frustré, le pauvre.
0: Pourquoi ?
1: Parce qu'en fait, c'est très compliqué de trouver des produits. Donc il n'y a pas énormément de supermarchés. Donc.
0: Il y a des marchés tout court.
1: Il y a des marchés, mais très peu aussi. En fait, il faut vraiment aller à Williamstadt, il y a un marché flottant où ils viennent du Venezuela. Il y a une trentaine de bateaux qui sont autorisés à accoster.
0: C'est ça.
1: Des petits bateaux de vente, oui, exactement, qui sont autorisés à accoster tous les jours. Et donc là, on trouve des fruits, des légumes. Je peux vous assurer qu'on a mangé un avocat qui devait faire, à mon avis, 4 kilos facilement.
0: Je ne mangerai plus jamais d'autres.
1: Je ne pourrai plus. Enfin, voilà, on a mangé des bananes. Les enfants sont tombés raides dingues des bananes, tellement...
0: ces bananes-là.
1: Ah oui, oui, c'est ça, de celles-là, quoi, évidemment. Oui. Non, c'était génial. Alors, il y a du poisson. La pêche est très, très, très réglementée à Curaçao. Donc, en fait, le poisson même ne vient pas vraiment de l'île. Il vient aussi du Venezuela.
0: À quelle distance ?
1: 30 kilomètres, 35,
0: Bah, c'est la Manche.
1: Exactement. On voit le Venezuela quand il fait clair, qu'il n'y a pas de nuages. On voit les côtes du Venezuela, les montagnes en face. Donc, on est vraiment très près. On a vu aussi, je ne sais pas si c'est une chance du tout, mais les avions américains, les hélicoptères, avec Trump qui avait décidé le temps de notre séjour de s'attaquer au cartel au Venezuela. On se sentait un peu proche des côtes du Venezuela à ce moment-là.
0: Il avait appris que ta famille était là ou quoi ?
1: Oui, certainement. Mais il y a une base américaine qu'on n'avait pas vue. Ce qui est bizarre, c'est qu'on est passé plusieurs fois près de l'aéroport de Curaçao et on n'a pas vu cette base militaire. Et en fait, quand on est reparti, on a vraiment vu qu'il y avait comme une nouvelle base militaire près de l'aéroport. On s'est dit waouh, un endroit de repli.
0: Des choses
1: après,
0: qui se préparent.
1: Oui. Niveau sécurité, donc le coût de la vie est très très cher à tout niveau, vraiment. Vous êtes au même niveau qu'ici, vous voulez faire un resto, vous êtes au même tarif, quoi. C'est clair, même si vous prenez des produits locaux. Hein. Après, on a mangé une fois sur un petit marché, là, près du marché flottant à Curaçao, à Williamstadt. On mange pour un peu moins cher, mais c'est pas. La différence n'est pas du tout énorme. Hein.
0: T'as une idée des salaires des gens ?
1: Eh bien, en fait, on a essayé un peu de savoir. Ils sont très très très très discrets sur le sujet. Je pense que par rapport à ce qu'on a pu percevoir, ils doivent quand même avoir des salaires intéressants parce que c'est impossible de vivre comme ils vivent dans des maisons qui sont loin d'être des tatteuls comme on a pu voir en Jamaïque, par exemple, sur les images liées au passage de Mélissa. Non, ici, on est sur des bâtiments durs qui sont quand même grands, ils ont tous un jardin, même... Les bâtiments qui semblent plus pauvres sont quand même des bâtiments bien équipés. Donc, je pense que la qualité de vie sur place est quand même assez bonne, je suppose.
0: La référence qu'on a d'ailleurs, toi comme moi, des Caraïbes, c'est plutôt la Guadeloupe.
1: Oui.
0: Mais ce sont des pays qui sont dépendants de l'Europe, finalement. Ils sont sous perfusion. Et donc, ça... À part Mayotte, qui est tout à fait différent.
1: Oui, ils sont peut-être plus sous perfusion. Moi, je dirais qu'ils sont vachement dépendants des Américains.
0: Ah oui.
1: Moi, c'est ça que j'ai perçu. Parce que des Américains, il y en a. Mais alors, ils sont tous géolocalisés au même endroit. C'est Mambo Beach, c'est ce qu'on appelle Mambo Beach. C'est dans le sud-ouest de l'île, à 2 kilomètres du centre-ville de Williamstadt. Et en fait, tout est prévu. Il y a un Mambo Boulevard, avec des boutiques pour les Amerlocs, quoi. Voilà, nous, on a fait l'expérience d'y aller. Moi, perso, je ne voulais pas y aller.
0: C'est un Benidorm à l'américaine.
1: Oui, mais c'est ça. Enfin, c'est plutôt Miami, reproduit en petit, quoi, en très petit. Je crois qu'il y a 4 km de plage, rien que pour ce Mambo Avenue. Et alors là, il y a des Américains partout, partout, partout, partout. Les gens sont avec leur téléphone, ils font des films, ils se filment, ils se prennent en photo. Enfin bon. Et alors, il y a une concentration en mètres carrés dans l'eau. Parce qu'il faut se dire que l'eau est à 30 degrés quand il en fait 40 à l'extérieur. Donc, tout le monde est dans l'eau. Je crois que je n'ai jamais vu autant d'Américains au mètre carré. On s'est arrêté, on a bu un verre, on a mangé un petit bout. J'ai envie de dire, ça faisait partie de l'expérience générale aussi. Donc oui, ils vivent aux dépens des Américains. Je suis en train de regarder... Le salaire minimum à Curaçao est de 11, donc c'est pas énorme, hein, 12 florins des Antilles, donc il faut plus ou moins diviser par deux. Ça fait un salaire mensuel brut de 2000 florins, donc en gros, ça fait un salaire de 2000 euros pour 37 heures par semaine. Donc c'est pas énorme. Ouais.
0: Non, c'est pas énorme.
1: C'est pas énorme parce que sincèrement, vous voulez vous manger un bout de viande. Alors la viande, c'est une tuerie, hein. Il n'y a pas d'autre mot, ça vient d'Argentine.
0: Ah.
1: Et je peux vous assurer que le bœuf que vous mangez là-bas, enfin, moi, j'ai effectivement un mari cuisinier. Donc, voilà, le bœuf qu'on mange là-bas, je ne suis pas sûre qu'on le remangera un jour ici. Ah, c'était... Waouh, il n'y a pas d'autre mot. La volaille aussi, mais tout est importé. Tout. Donc, je me dis, comment vivent les locaux, quoi? Parce qu'il y a quelques coopératives qui ne sont ouvertes que le vendredi et le samedi, de pêche de poissons. Donc, je ne sais pas. Je ne sais pas. Je pense qu'ils vivent beaucoup des pourboires.
0: Mmh. Ils travaillent dans le tourisme, le guide, oui.
1: La sécurité,
0: et l'administration.
1: Beaucoup
0: sécurité.
1: De la sécurité, parce qu'il y a beaucoup de domaines de villas. Nous, on avait par exemple une maison qui était dans un domaine comme ça, un peu à l'américaine. Donc, il y a une barrière à l'entrée du domaine. Mais le domaine doit faire, je ne sais pas, 5, 6, 7 hectares, j'en sais rien.
0: Un dominion, comme ils appellent ça.
1: Oui.
0: Un condominium.
1: Oui, mais moi, ce que je ne voulais pas, c'était avoir des voisins tout proches. Donc, c'était l'avantage de ce domaine-là. C'est que bon, bah, en fait, c'était sécurisé. Et ça, c'était un point non négligeable quand on voyage avec des petits-enfants, enfin des enfants tout court. Moi, je ne veux pas négliger cet aspect-là, mais on ne s'est jamais, jamais, jamais, jamais, jamais senti en insécurité. Jamais. Même dans le centre-ville de Willemstad, tard le soir, quand il fait tout noir, jamais.
0: En conclusion, des petits conseils pour les voyageurs.
1: Alors, départ, il faut
0: départ
1: le faire.
0: Amsterdam.
1: Alors, départ à Amsterdam, parce que vous pouvez partir de Bruxelles, mais vous avez une escale à Punta Cana. Et en plus de ça, vous rajoutez 1000 euros par personne sur votre vol, plus ou moins, en moyenne.
0: Ah ouais.
1: TUI, au départ d'Amsterdam, vol direct jusqu'à Curaçao. Bon, évidemment, le billet d'avion, bah, c'est le truc le plus cher. Hein. Il ne faut pas se voiler la face, ça reste cher comme partout. Hein. Vous allez en Guadeloupe, c'est pareil. Donc, le billet d'avion coûte cher. Maintenant, astuce à Amsterdam, prenez, si vous voulez, comme nous, on a décollé un matin, enfin, fin de matinée, et on ne voulait pas en fait être pris dans les embouteillages. Vous prenez un hôtel près de l'aéroport à Amsterdam qui a le parking compris pour 15 jours. Et en fait, vous payez exactement le même prix que si vous aviez pris le parking tout court, mais que vous étiez l'autoroute, les 4 heures de route en venant de Namur pour aller à Amsterdam le matin avec le stress. Donc là, franchement, c'est la première astuce. Et puis, bon, bah, vous partez cool, douchi, hein, douchi, douchi. Et puis, quand on atterrit, bah, on est dépaysé directement. Prévoyez, pas comme nous, s'il vous plaît, prenez un short, un t-shirt dans votre sac, parce que quand vous atterrissez à 18h30, qu'il fait noir sur l'île à 18h30.
0: Mais il fait chaud.
1: Mais alors, là, vous vous demandez si vous arriverez encore à respirer. Donc voilà, et puis profitez, parce que sur place, ça vaut vraiment la peine. Vous êtes dans un aquarium géant, vous avez la nature autour de vous, les perroquets, des bonnes boissons, et puis vous mangez local, et vraiment à faire vraiment un jour.

0: Je vais écouter les radios, même les journaux là. 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
3: Et on se retrouve, mesdames, mesdemoiselles, messieurs, toujours sur RCF, vous avez dit la radio chrétienne francophone, ceci dans votre émission Popourri africain, votre rendez-vous avec l'Afrique. Au sommaire de cette émission, bien sûr, quelques informations en provenance du continent africain. Suivra notre éphéméride RCF Mémo Afrique, le passage en revue de quelques grandes dates africaines, semaine du 10 au 16 août, et finir d'ici 30 minutes, ici une demi-heure, avec la sagesse africaine de la semaine, un proverbe, un adage africain à méditer tout au long de ce week-end, et le tout bien arrosé, le tout bien agrémenté de la chaleureuse et bien dansante musique afro-africaine. Popourri africain, une émission que vous présente Campbell Lawson. Et musique pour démarrer depuis la Côte d'Ivoire avec Gadi Sely Saint-Joseph, le titre King Solo.

Information provenance du continent africain. Nigeria libéré des otages raconte leur calvaire de 6 mois en captivité. Plus d'une centaine de Nigériens secourus après avoir passé environ 6 mois en captivité. Ils ont été enlevés le 3 février lorsque des terroristes ont attaqué la communauté de Woro dans l'état de Kouara au Nigeria. Mariage forcé, privation extrême et famine, les otages ont vécu l'enfer en captivité avec des fortunes diverses. Ils sont au total 12 à être encore en captivité. Il n'y a qu'une seule jeune fille parmi eux, les autres sont des femmes. Certaines ont choisi de rester avec leur ravisseur, tandis que d'autres y ont été contraintes, raconte Amira Salihu, victime d'enlèvement et professionnelle de santé. L'opération de sauvetage a été menée par les forces de sécurité nigérianes, mais des otages manquent encore à l'appel, plus d'une dizaine selon le chef du village de la communauté de Woro. Je pense que nous en avons retrouvé environ 153 et on nous a dit que des enfants, pour la plupart au nombre de 13, sont morts en captivité. 13 sont toujours retenus là-bas, retenus de force. Donc, si l'on fait le compte, je pense que cela fait environ 176, déclare Ouma Bio Silouhou, chef du village de la communauté de Woro. La communauté attend le retour de ces désormais ex-otages et les responsables peinent à faire l'économie de leur satisfaction. La communauté est très heureuse en ce moment. Ses membres attendent avec impatience de retrouver les leurs, même s'ils sont actuellement sous traitement médical. Nous allons donc attendre de voir si, d'ici quelques jours, le gouvernement nous convoquera en tant que communauté pour les accueillir et les réunir avec les leurs, affirme Oumar Bio Salihu. Au Nigeria, les enlèvements de masse constituent un phénomène récurrent. Les otages sont souvent libérés contre des rançons versées souvent par les pouvoirs publics, alors que la population a toujours dénoncé leur ineptie présumée face aux ravisseurs. Aération musicale en provenance du Togo, c'est avec Mirlinda et Partout, le titre « Pardon ».

Information toujours en provenance du continent africain, Info RFI Radio France Internationale. Centrafrique, le parti de l'ex-président François Bozizé veut reprendre sa place dans le paysage politique. Le KNK, le parti de l'ancien président centrafricain François Bozizé au pouvoir de 2003 à 2013, cherche à renouer avec ses militants et à reprendre sa place sur la scène politique de la Centrafrique et réorganiser ses structures. Après la chute du président en 2013, plusieurs cadres du parti ont quitté le pays, tandis que le KNK traversait des années de division et d'inactivité. Et certains responsables ont également été associés à des tentatives de déstabilisation du pays, notamment dans le cadre de la CPC créée en 2020. Ces 13 dernières années, le KNK, fondé par l'ancien président François Bozizé, a traversé des périodes difficiles, marquées par l'inactivité, des tensions internes et le départ de plusieurs de ses responsables. Depuis octobre 2025, le parti a engagé un processus de relance qui se poursuit avec l'ambition de reconquérir le pouvoir. Un parti existe pour conquérir le pouvoir, pour participer au développement. Tout dépend de la capacité de notre travail, de l'adhésion du peuple. Et nous sommes en train de faire monter le moteur et le KNK est debout sur l'ensemble du territoire, estime Eli Ouefio, président intérimaire du KNK. Absent des élections générales de 2020 et de 2025, le KNK entend désormais redevenir un acteur majeur de la scène politique nationale. Pour y parvenir, le parti prône aujourd'hui l'unité et le dialogue. Sans unité, nous ne pouvons rien faire. Il faut que la sécurité revienne pour permettre aux parents de l'arrière-pays d'aller au champ. Si nous sommes sérieux entre nous et que nous nous tenons la main, nous allons régler tous les problèmes de développement dans notre pays. Mais dans la division, nous ne pouvons rien, poursuit Eli Ouefio, président intérimaire du KNK. Même si l'ancien président François Bozizé, actuellement en exil en Guinée-Bissau, est jugé par contumace devant la Cour pénale spéciale, le KNK poursuit la réimplantation de ses antennes à travers le pays avec pour objectif de remobiliser ses militants. Nouvelle pause musicale, c'est avec Piscoua et J-Matin, Inno Easy.

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1: Et de retrouver à présent, mesdames, mesdemoiselles, messieurs, notre éphéméride RCF Mémo Afrique, le passage en revue de quelques grandes dates africaines, semaine du 10 au 16 août. Et ces quatre dates de retrouver pour vous. On commence par cette pluie d'indépendance en ce mois d'août 1960. 11 août 1960, indépendance du Tchad, François Ngarta Tombalbaï devient chef de l'État. Deuxième date, deuxième indépendance, 13 août 1960, la République centrafricaine cède à l'indépendance. David Dacko, d'abord Premier ministre, deviendra le président de la République centrafricaine. Autre date, autre indépendance, 15 août 1960, indépendance du Congo-Brazzaville, à sa tête, l'abbé Fulbert Youlou. Et pour finir cette date, 14 août 1989, Afrique du Sud, Frédéric de Klerk devient président. Ce 14 août 1989 est le point de départ de l'ouverture multiraciale en Afrique du Sud. Frédéric de Klerk, un des partisans de l'abolition de l'apartheid et de l'ouverture politique, économique, sociale et culturelle de l'Afrique du Sud à tous ses fils, sans distinction de race, succède au faucon Peter Botha. Succession, choix, changement judicieux qui apportera à l'Afrique du Sud un renouveau social et conduira à l'abolition totale de l'apartheid en Afrique du Sud. Voilà tout pour notre éphéméride de cette semaine. Et de retrouver à présent notre autre rétro, notre rétro musical, une vieillerie musicale africaine ou afro-africaine à retrouver, retaper, dépoussiérer pour vous, mesdames, mesdemoiselles, messieurs, histoire de vous rappeler quelques souvenirs, mais aussi, pourquoi pas, histoire de vous faire bouger, de vous faire danser. Mais d'abord et toujours, la roue musicale à faire tourner de manière aléatoire. Ça va partir, c'est parti, ça tourne, et ça s'arrête du côté de Haïti sur le duo Claudette et Tipierre, le titre Légume, Lamboite, Fatras. Tout le monde sur la piste et on danse.

Oui, Dieu célèbre, légendaire, Dieu mythique, Claudette Tipière depuis Haïti. Et donc, vos souvenirs sont revenus. Les amis, les collègues, vos soirées et fêtes d'alors. Chanson sortie en 1978 et que nous avons revisité aujourd'hui pour vous, mesdames, mesdemoiselles.

Et c'est presque terminé donc pour votre émission Popori africain de ce jour. Mais encore, la sagesse africaine de la semaine, un proverbe, un adage africain à méditer tout au long de ce week-end et qui nous dit ceci. L'univers est un livre dont on n'a lu que la première page quand on n'a vu que son pays. Je reprends, l'univers est un livre dont on n'a lu que la première page quand on n'a vu que son pays. C'est un proverbe namibien à méditer, à bon entendeur. Salut, c'est terminé donc pour Popori africain de ce jour. Merci de nous avoir suivis, merci d'avoir été des nôtres. On se retrouve la prochaine fois si Dieu le veut, mais Dieu toujours le veut quand c'est beau, quand c'est chouette. Popori africain vous a été présenté par Campbell Lawson. On se quitte avec le groupe Loketo et Jean Baron, le titre Mami Lolo. Au revoir.

Les fils et les filles d'Afrique se sont donné rendez-vous sur cette fréquence pour vous égayer, pour vous apporter le meilleur des sonorités africaines. J'espère que vous êtes parés pour ce grand voyage sur le continent. Allez, installez-vous confortablement, mesdames et messieurs, car nous allons nous balader sur les pistes d'Afrique. J'espère que vous êtes prêts pour ça. Bienvenue à chacun et à chacune. C'est Direction Sud, le portail radio de la diaspora africaine.

Attention, Sway est le single principal de leur prochain album, album qui sortira courant juillet 2026. Le duo s'appelle Nubia, oui, Nubia, un nom qui a été choisi parce que Nubia signifie or dans leur pays. Elles nous viennent tout droit du Kenya. Alors, rappelons que ce duo musical kenyan émergent est composé de Margaret Atieno et Gloria Munga. C'est un groupe qui a été formé en 2020 au sein d'une chorale universitaire à Nairobi. Le groupe est en fait devenu un duo lorsque les autres membres ont poursuivi des objectifs de vie différents. À l'instant, oui, à Nubia, deux princesses nubiennes pour ouvrir ce bal des musiques africaines. Bienvenue à chacun et à chacune. Installez-vous confortablement. Nous sommes ravis de vous savoir à l'écoute. Effectivement, pour ce début, on reste très très féminin. Voici la slameuse ivoirienne, Amislam Ayoka Barika. Yeah!

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Ayoka, merci. La voix est celle de Ameslam. L'ivoirienne, à l'état civil, c'est Aminata Bamba. Le 25 juillet 2026, elle aura 41 ans. Elle est née à Bouaké en Côte d'Ivoire. Une carrière musicale qui démarre effectivement en 2019. En 2025, le 22 janvier, elle avait sorti un album baptisé Au Commencement. Alors, je rappelle que ce titre, Ayoka Barika, est extrait de cet album. Et c'est un titre de remerciement et de gratitude envers les personnes qui ont contribué d'une manière ou d'une autre au chemin parcouru. Ayoka Barika, l'ivoirienne, la slameuse, Ameslam sur la radio. Et voici la congolaise de Brazza, Mariuska, une autre slameuse, Vimoshi. Yemé. Yeah,

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1: Ah, quel flow! Marius Kamukenge. Elle est slameuse, militante, féministe et engagée. Elle est le porte-étendard du slam congolais. Elle a débuté dans le théâtre tout en poursuivant ses études de droit. Alors rappelons qu'elle est inspirée par des figures féminines comme Kimpa Vita, Oprah Winfrey, mais surtout une certaine Angélique Kidjo. Elle utilise son art pour défendre des valeurs d'humanisme et de justice sociale. L'artiste est donc sur nos platines avec ce titre Vimoshi. Marius Kalaslameuse de Congo Brazza sur la radio, c'est Direction Sud, le portail radio de la diaspora africaine. Voici le Ghanéen. Noctilus, à ses côtés, Sisa, Tiwa Savage, Chaudet et Trip.

Ah mais sérieusement, j'attendais qu'elle pose la voix parce qu'il n'y a pas de grand rendez-vous musical en Afrique sans Tiwa Savage. Et là, c'est une invitation bien précise sur ce titre Badia du Ghanéen Noctenez. Alors Noctenez, c'est celui qui nous avait produit le magnifique Ameno Amapiano hein, en 2021. Je rappelle qu'entre 2021 et 2022, ce morceau était devenu le phénomène viral sur TikTok avec près de 10 milliards de vues et avait dominé le classement mondial de Shazam. Alors, rappelons également que Noctenez est spécialisé dans l'amapiano, l'afrobeat et l'afro-rose. Donc, il revient donc avec ce titre-là, Badia, sorti en 2025, le 19 décembre. Mais rappelons que le clip n'est sorti que le 9 janvier 2026. Et c'est une chanson qui compte pour 2026. Donc, c'est une pure nouveauté qu'on vous propose là. À l'instant, Noctenez, le producteur ghanéen. À ses côtés, vous retrouviez, bien sûr, la magnifique Tiwa Savage, il y avait Sisa et bien sûr Chaudé et Tripsk. Direction la forêt équatoriale, Afrique centrale, voici Natasoué, Chigoté.

Le son de la forêt, nous sommes ici en pleine forêt équatoriale, bien sûr, en Afrique centrale, plus précisément en Guinée équatoriale, avec la chanteuse Natansoué, l'une des chanteuses les plus connues de ce beau pays d'Afrique centrale. Évidemment, je rappelle que la Guinée équatoriale, depuis le début du mois de janvier, a changé de capitale. Maintenant, si vous allez en Guinée équatoriale, la nouvelle capitale, c'est Oyala. Alors, rappelons que Natansoué, très souvent dans ses chansons, parle du rôle des pères. Et elle parle également du deuil filial et des conseils pour une vie prudente. Une artiste qui a vraiment de l'à-propos et qui est très appréciée dans son pays, la Guinée équatoriale. On écoutait le titre Chicote. Voici le Mali avec Lasmo Djougou. Après l'Afrique centrale, dansez donc l'Afrique de l'Ouest sur votre radio. Direction Sud. Bienvenue si vous arrivez seulement maintenant.

Ah, ça fait plaisir d'entendre, hein, Djougou, la voix de l'artiste malien Lasmo. Une chanson qui fait référence à un thème en bananan, oui, qui signifie méchant, ennemi. Et c'est en fait les difficultés de la vie, mais surtout l'ingratitude de l'homme qui est traité dans cette chanson. Alors Lasmo est un artiste malien, donc l'actualité s'est vraiment intensifiée au courant de l'année 2025, avec sa participation évidemment à quelques projets de société. L'artiste est devenu au cours de cette année-là l'une des figures de proue de cette nouvelle génération d'artistes maliens. C'est un artiste à surveiller, un peu comme Tino Bellis.

Je ne sais pas si vous vous souvenez du titre Husband Material, c'était en fin 2024, ou encore de Saint-Essie. Évidemment, ce sont des chansons qu'il avait propulsées au devant de la scène. La voix est celle de Tino Belize, un artiste très très connu dans l'Afrique de l'Est, mais surtout dans son pays, l'Ouganda. Un musicien qui depuis s'active à faire rayonner son pays. L'Ouganda qui a été mis à l'honneur comme grand pays d'Afrique, grâce à un autre de ses fils, oui, natif de New York et d'origine jamaïcaine, bien entendu, mais qui a découvert ses racines ougandaises. Voici Taros Riley sur la radio, Ouganda.

Alors le message est passé, il est clair, on n'a même pas besoin de le traduire. C'est un artiste originaire de la Jamaïque qui la célèbre Ouganda évidemment et surtout Kampala. Oui, alors pour ceux qui ne le connaissent pas, Tarus Riley est le fils de Jimmy Riley, vétéran du reggae, grand musicien bien connu. Alors, rappelons que c'est une carrière qui démarre en 2004 pour lui, avec un premier album baptisé Challenge, et qui revient évidemment en 2006 avec un deuxième album qui marche bien. Mais notez surtout qu'en 2014, il revient, il produit un album magnifique qui prend la tête du beatball reggae. Il a travaillé avec des plus grands comme Uroy, Big Youth, Conscience, Mr. Checks, ou encore Dean Fraser, dont il faut reconnaître que Tarus Riley est quelqu'un de connu, c'est une grosse pointure, un peu comme la Camerounaise Grace Deka, qui signe également son retour en 2026 avec ce magnifique titre Johnny.

On l'attendait, elle a répondu présente. Évidemment, la voix est celle de la diva camerounaise Grace Deka, l'oriflamme du Makossa. Oui, c'est 43 ans de carrière sans fioriture. Une artiste qui a seulement 60 ans est l'une des figures les plus respectées du Makossa au Cameroun. Grace Deka ne fait pas de la magie. Elle est juste géniale. Oui, rien à dire. Johnny est son dernier maxi single. Un album que beaucoup attendaient, car Grace Deka, depuis un moment, revient avec des singles qui, ma foi, sont porteurs de messages et surtout de sens. À l'instant, Johnny, extrait de ses dernières compositions sorties le jour de Noël 2025. Oui, le 25 décembre 2025. Grace Deka, gracieuse chanteuse, quoi. Car, rappelez-vous, Grace Deka, pour la première fois en collaboration Makossa, c'était en 1983 avec le magnifique titre Nasengi Bobé, aux côtés de son grand frère Ben Deka, qui est d'ailleurs son initiateur sur le plan musical. Allez, célébrons également une autre jeune dame grammisée. Elle est encore jeune, mais déjà beaucoup de talent. Voici Thames du Nigeria sur la radio avec Mine. Le retour, elle aussi. Ouais. Trop de talent en Afrique, trop de talent, beaucoup trop de talent.

Mine, la voix de la Nigériane Thames. Ah, Thames, quelle beauté, mon Dieu. Allez, rappelons que cet extrait fait partie de son troisième EP, l'EP surprise, Love is a Kingdom. Rappelons que l'album qui précédait cet EP était sorti en 2024, l'album Born in the Wild. Alors là, donc, c'est un retour au devant de la scène avec ce magnifique titre, Mine, parce que c'est extrait de cet EP-là, l'EP Love is a Kingdom. Rien à dire sur cet artiste déjà grammisé, vous le savez. Il n'y a plus rien à dire parce que vous connaissez, on l'a tellement passé dans cette émission et à chaque fois, c'est un pur bonheur. Thames à l'instant. Allez, direction le Rwanda. Un peu de compas, ça fait du bien. Voici Elvin Senna. Flowers, il vous offre les fleurs. 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C'est une...

Ah, ça, c'est la compa qu'on aime. Directement de Kigali. La voix de Elvin Senna. À l'état civil, c'est Benimana Hervé. Ouais, mais pour vous, c'est Elvin Senna. Chanteur, compositeur, afro-pop et afro-beat rwandais. Devenu célèbre, souvenir avec la chanson You Know You. Mais notez également qu'il a d'autres titres célèbres comme Nana et Jileli. Et surtout, sa collaboration sur Unwiza. Allez, direction la Martinique et la Guadeloupe avec deux grandes dames, deux grandes voix. Deux voix puissantes. Morane Voyer et Fanny J. Au loin.

Au loin est le titre de cette chanson, extraite de l'album Apollo de Morale Voyer. Oui, alors c'est une chanson composée par Joël Jacoulet et Jude Delouche. Il s'agit ici de la première collaboration officielle entre Fanny G et Morale Voyer, deux figures emblématiques de la scène caribéenne. Alors rappelons que le clip vient juste de sortir, le clip qui accompagne la promotion de cet album. Notez également que Fanny G vient d'être nommé au Hit Local Award pour sa collaboration avec José sur cette chanson Faux Pas. Je vous passe juste un extrait. Fanny G et l'Ivoirien José.

Alors, c'est la collaboration avec José qui lui vaut cette nomination au Hit Local Award édition 2026. Alors, c'est prévu pour le mois de mars, dont rappelons que Fanny J est une figure emblématique du Zouk. L'une des plus belles voix du Zouk, comme on aime bien l'appeler. Une artiste qui a signé pas mal de collaborations, y compris celle-ci, qui lui vaut donc cette nomination. En tout cas, merci à vous. Si vous arrivez maintenant, vous avez perdu quand même un précieux temps, quoi. Vous avez raté 45 minutes dans cette émission. Bon, c'est quand même grave, non? Puisqu'on voyage sur le continent africain, rendons-nous du côté de Bangui. C'est en République centrafricaine, où nous attend Kentini.

Ah, rumbastique, ah que c'est beau. Un peu de son rumba, non? La rumba qui nous vient de la République centrafricaine avec l'un de ses magnifiques ambassadeurs. La voix est celle de Kentini. Kentini est un artiste bien connu comme créateur de contenu humoriste sur TikTok et se définit avant tout comme un passionné de musique. Alors, on l'appelle également le pain croustillant de la nation, le pain national par sa communauté. Et parmi ses morceaux populaires, il y a ce magnifique titre Bangui qui est dédié à la capitale de la République centrafricaine. On le sait, c'est un pays qui a traversé pas mal de choses difficiles. Et en 2026, donc, l'artiste vient changer un tout petit peu les esprits en apportant un petit bout de musique qui va, ma foi, plaire à tout le monde. Et on espère vraiment que vous avez apprécié. La voix est donc celle de Kentini, un artiste à surveiller de près, un fils de la République centrafricaine, à l'instant, sur cette radio. Bienvenue à vous, si vous nous écoutez depuis la Centrafrique et le Gabon, ou encore la Côte d'Ivoire, on vous salue bien bas, mais surtout depuis la République démocratique du Congo. Hey, voici Chili, là je vous passe

2019 grâce au titre San Pellegrino, avait fait un petit tour en prison. Donc ce qui fait qu'on ne l'avait pas vu au devant de la scène. Mais là, il revient avec des titres qui sont définis comme des hits. Et là, Rebanaf, en ce moment, c'est le son qui cartonne sur TikTok, sur YouTube. En tout cas, sur les réseaux sociaux, il y a des chorégraphies qui naissent et c'est juste magnifique. Alors, Rebanaf signifie être dans un état second. C'est généralement sous l'influence de l'alcool ou alors de substances. Donc, il parle de ça. Chiyi est un enfant du Congo. C'est un enfant de la musique. C'est un rappeur. Et qui a décidé, comme ça, en 2023, de revenir cette fois-ci à ses racines congolaises et donc de rapper uniquement en français, en lingala et en swahili. Et franchement, ça marche bien pour lui, non? Ah, l'année 2026, célébrant le retour d'une grande dame, elle aussi. Voici la grande jolie Ndeta, Ngaina Lingiyo.

Et franchement, je peux me permettre de le dire, 2026 est une bonne année pour la musique africaine. C'est le retour de la grande Jolie Ndeta, figure emblématique de la rumba congolaise des années 80. Qui ne se souvient pas du légendaire Massou avec le tout-puissant Oké Jazz du grand maître Franco. 2026, c'est vraiment son grand retour devant de la scène avec ce gospel puissant et entraînant. Alors, Ngai Nalingiyo signifie « je t'aime ». C'est une déclaration d'amour profonde et sincère adressée à Dieu. À travers ce chant gospel chargé d'émotions, Jolie Ndeta partage un témoignage de foi, de persévérance et d'amour inconditionnel, né dans l'épreuve et porté par l'espérance. Alors, le clip est sorti. Pour ceux qui veulent bien, qui veulent bien mettre une image sur cette voix, vous pouvez aller regarder sur YouTube. Oui, car l'image accompagne la prière et soutient le message spirituel. Jolie Ndeta, Ngai Nalingiyo, lorsqu'une artiste, autrefois de musique contemporaine, déclare son amour, sa flamme à Dieu, c'est juste magnifique. Jolie Ndeta, bon retour au don de la scène. Et on aime ça. On va se quitter avec ce son qui vient du Gabon. Voici Ludi Thierry et le groupe Muyanga, Dimba. Salut!